0: s'impose comme une équipe de classe mondiale. Copa devient une star, non seulement en France, mais aussi à l'international, grâce à ses performances exceptionnelles en compétition européenne. Son départ pour le Real Madrid marque la fin d'une époque dorée à Reims, même si Copa veut revenir au stade de Reims entre 1959 et 1968. Il est né Raymond Kopaszewski en 1931, Neuilly-les-Mines, dans le Pas-de-Calais, dans une famille de mineurs polonais. Milieu offensif, au talent précoce, petit par la taille mais immense par la vision du jeu, il débute sa carrière pro à Angers avant d'exploser au stade de Reims. Sa technique fine, sa vitesse et son sens du collectif séduisent bien au-delà des frontières. Le Real Madrid le recrute, aux côtés d'Alfredo Di Stefano et de Ferenc Puskás. Copa participe à l'âge d'or du club espagnol. Il remporte 3 Coupes d'Europe consécutives. En 1958, il décroche le Ballon d'Or. C'est le premier Français à recevoir cette distinction. En équipe de France, Copa brille lors de la Coupe du Monde 58 en Suède. Les Bleus terminent 3e, portés notamment par le duo Copa-Just Fontaine, autre légende rémoise. À la fin de sa carrière, Copa s'engage pour la reconnaissance des droits des joueurs professionnels. Il devient aussi consultant pour la radio et la télévision. Raymond Copa s'éteint le 3 mars 2017. Son héritage perdure dans le cœur des passionnés de foot et pas seulement dans celui des supporters du Stade de Reims. Et c'est l'un des trésors de Champagne-Ardenne.
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2: Et aujourd'hui, Simon, un vrai retour en enfance.
3: Oui, pour celles et ceux qui, plus jeunes, rêvaient de travailler avec les animaux sauvages, j'ai une bonne nouvelle. C'est possible, le temps d'une journée. Le Spécifique Zoo propose l'expérience soigneur d'un jour, la promesse. Une journée inoubliable au plus près des animaux. Mais est-ce que la promesse est tenue? Eh bien, aujourd'hui, j'ai testé pour vous le métier de soigneur animalier au Spécifique Zoo. Direction Spé 542, route de la Martinière, à 10 km au sud-ouest du Mans, pour m'accueillir Maxime Thué.
4: Bonjour et bienvenue au Spécifique Zoo.
3: Il est vétérinaire et chef animalier du parc. C'est lui qui gère avec les équipes, les nombreux animaux du parc.
4: Alors ici, on a plus de 1000 animaux de plus de 100 espèces différentes qui vont être très diverses, beaucoup d'oiseaux et beaucoup d'espèces qu'on ne voit pas trop dans les zoos, comme par exemple des quincajous, des tatous, plein d'espèces un petit peu hors du commun.
3: Avec aussi les maquis-catas, des lémuriens issus de Madagascar qui font partie de la grande liste des animaux dont vous pouvez prendre soin le temps de cette immersion privilégiée. Une expérience lancée il y a 2 ans pour les enfants à partir de 8 ans, comme pour les adultes, sans limite d'âge. Alors j'ai suivi moi aussi le programme. Première étape, la salle de briefing.
4: Ça c'est la salle pédagogique en fait, donc c'est là qu'on accueille justement les soigneurs d'un jour pour venir préparer les rations alimentaires, la cuisine et être avec les animateurs pour justement commencer l'aventure en préparant la nourriture, parce que c'est comme ça que ça commence, avant d'aller distribuer aux différents animaux.
3: Et c'est parti, on s'y colle. Lucie, animatrice en service civique, m'accompagne. On découpe des fruits pour les lémuriens, raisins, bananes, poires, mangues, ils mangent un petit peu de tout. On y ajoute quelques granulés qui viennent compléter leur alimentation et on pèse le tout. On prend ensuite un petit chariot pour transporter tout ça, direction l'enclos des maquis-catas. Avant de donner la nourriture, autre étape importante.
5: Là, on va pouvoir ramasser toutes les crottes qui sont par terre.
3: Voilà, ramassage de crottes, le rêve. C'est aussi ça, la réalité du métier. Entretenir les différents espaces avec les animaux. On nettoie les plateformes, les vitres, on leur remet de l'eau. Une fois ça fait, direction l'extérieur pour la distribution des repas.
5: Si tu récupères
6: quoi, le bac?
5: Ouais, c'est ça. Leur poser au milieu.
3: Les petits primates blancs et gris nous grimpent dessus de partout, sur l'épaule, les bras. Le moment est magique, on pourrait y rester des heures. Alors, le programme vous permet aussi de poser toutes vos questions aux soigneurs, de profiter d'une balade du parc aussi, histoire d'en profiter à fond. Le tout pour des tarifs forcément un peu plus élevés, 90€ pour les enfants et des sessions de 9h30 à 12h30, 100 à 110€ pour les ados et les adultes de 13h30 à 17h30, mais ça les vaut. Vous avez tout le détail et le calendrier des sessions sur le site spécificzoo.com. En tout cas, j'ai adoré l'expérience. Soigneur d'un jour au Spécifique Zoo, je le dit haut et fort, c'est testé et approuvé par Issimène. Tampon, très clairement. Voilà.
2: Oui, on n'est pas surpris. C'est génial d'avoir fait cela. Merci aussi pour ce partage, parce que oui, clairement, je crois qu'on en a tous rêvé, même une fois grand, on peut toujours continuer d'en rêver, Simon.
3: Et petite précision, Le parc qui rouvre donc tous les jours pour les vacances de février, de 10h à 18h, avec des nouveautés, espace jeu, arrivée de chats manules, des très magnifiques chats et des mangoustes. Et puis la vidéo donc de cette immersion devrait sortir dans les prochains jours sur nos réseaux sociaux.
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1: Grégory Amen est le coordinateur de l'association Pas Assez qui gère le café associatif La Chaouée à Metz. Bonjour Grégory.
2: Bonjour.
1: La Chaouée n'est pas un café comme les autres. Comment définiriez-vous ce lieu à quelqu'un qui n'y est jamais allé ?
2: On évite de parler de café, mais moi j'aime bien l'appeler la maison citoyenne et culturelle, la MCC, la Chaouée, parce qu'il y a ce côté maison accueillante, se sent chez soi, pour rappeler le côté citoyen, culturel et solidaire, bien sûr.
1: Pourquoi ces espaces alternatifs, associatifs et culturels sont si importants dans une ville comme Metz ?
2: Ils sont très importants pour moi un peu partout. Hein. Il en faudrait dans les villages, un peu partout, pour conserver le lien entre tout le monde, parce qu'on voit bien qu'on a besoin d'être ensemble, de se parler, confronter nos idées, puis de rompre avec la solitude. Hein. Ça, c'est un mal contre lequel il faut absolument lutter.
1: Vous sentez qu'il y a de plus en plus de gens qui sont seuls et qui ont besoin justement de ce lieu sociétal ?
2: Nous, on le sent à la Chaouée, on accueille quand même pas mal de gens qui cherchent des contacts quand quelqu'un vient d'arriver à Metz, quand il demande un peu autour de lui, un jeune ou moins jeune, on lui dit va faire un tour à la Chaouée, tu vas vite rencontrer des gens et c'est vrai, ça fonctionne bien. Pour ça, c'est réussi. Après 16 ans d'ouverture, 2010, cet aspect-là fonctionne très bien.
1: La fermeture administrative de la Chaouée a été un coup dur. Comment vous avez vécu cette période ?
2: C'était une période un peu de remise en question, hein, où ça permet de faire le bilan sur les façons de fonctionner, sur les activités qu'on met en place, etc. Puis de se projeter.

0: et puis mon autre, j'ai une autre fille, voilà, qui est un peu plus petite. Alors c'est ces valeurs, c'est des temps qu'on passe ensemble, mais c'est vrai que pour moi les enfants, c'est ce qu'il y a le plus important. C'est mon métier à la base, animateur, voilà, formateur, BAFA, c'est mon truc de transmettre, parce que ce sont les générations futures qui feront le monde de demain. Donc c'est en assistant des événements culturels, c'est en allant voir des concerts,
1: des expos,
0: des expos, en faisant des ateliers, en allant voir le monde, en se confrontant aux autres. Pour moi, on s'épanouit et qu'on s'ouvre aux autres.
1: Merci beaucoup, Grégory Amen. On espère que vous allez retrouver un mode de fonctionnement à l'équilibre dans les prochaines semaines.
0: Merci, au revoir.
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4: Bonjour Olivier, on parle donc de cuisine aujourd'hui ?
3: Tout à fait, et on fait un viron du côté du nord du département. Bonjour les amis, petit tour du côté du pays rouennais aujourd'hui. Comme on y dit là-bas, la gastronomie c'est très important à Rouen, vous en avez peut-être écouté parler. Sur le plan linguistique, le Y pronom neutre, on y aime bien dans le nord du département. Et je vous rappelle que le verbe entendre n'existe quasiment pas. À Rouen, on écoute. Donc vous avez peut-être écouté parler de l'importance de la gastronomie là-bas. Alors la figure tutélaire, c'est la maison Trois Gros, 3 étoiles au guide Michelin. Le restaurant tenu à partir de 1930 à Rouen par Jean-Baptiste Trois Gros et son épouse Marie, puis par leurs fils Jean et Pierre, et enfin par leur petit-fils Michel, qui s'est installé depuis quelques années à Ouche près de Rouen, et maintenant son fils César. Vous avez remarqué comment je dis Rouen en une syllabe plutôt que Rouen en deux syllabes ? C'est comme ça qu'on y dit dans la région. Donc vous l'avez compris, la gastronomie c'est important, c'est number one. Les gens aiment bien les douceurs aussi. Hein. La région rouennaise, c'est la terre où l'on a fait la vraie papillote, celle qui est faite chez Révillon au Coteau, ça va être de saison. Et puis nous avons la praluline, une brioche au beurre et aux pralines roses, créée par Auguste Pralu en 1955. Au fait, la pâtisserie et chocolaterie Pralu, c'est bien d'origine rouennaise, même si on en trouve un peu partout aujourd'hui, et même si les Lyonnais tentent de se l'approprier. Non les Gones, Pralu, c'est rouennais. Les pralulines, ils en font tellement qu'il faut qu'ils prennent très tôt le matin. Prendre, ça peut vouloir dire embaucher, commencer le travail dans le parler rouennais. Alors, attention quand même avec les papillotes et les pralulines, hein, si vous avez une chemise blanche, parce que vous pouvez vous faire une catole, c'est-à-dire une tache. Par contre, après avoir mangé, vous aurez la caisse. À d'autres termes, vous serez en forme. Les ch'tis, ils adorent. Oui, à Rouen, on parle volontiers de ch'tis pour désigner les enfants. Ne pas confondre avec le ch'timi du Schnorr. Un événement incontournable de la région rouennaise, c'est Rouen Table Ouverte, RTO pour les intimes, dans lequel gastronomie et spectacle vivant se rencontrent pour le plaisir des papilles, des yeux et des oreilles. Un autre grand rendez-vous, c'est le Salon de la Gastronomie, organisé par le comité des fêtes au Coteau et qui se tient depuis quelques années dans la grande salle du Scarabée à Riorges. On y propose le meilleur de la production d'une centaine d'exposants et leur savoir-faire. Et même si ça pleut, et si la pluie vous y craignez, comme on dit volontiers à Rouen, c'est-à-dire si vous n'aimez pas ça, vous serez bien à l'abri au Scarabée. Au Scarabée, on peut s'étendre. Mot du patois rouennais qui veut dire se réchauffer. Voili voilou.
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4: Direction Bourges aujourd'hui, et lorsqu'on se trouve place Malus, eh bien on peut descendre le long du boulevard Laïtol pour sortir de Bourges justement, élonger ainsi le campus qui porte le même nom. Mais alors, c'était quoi avant ? Eh bien vous allez le savoir tout de suite.
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4: David Ledrich, guide conférencier, est avec nous. Bonjour David.
7: Bonjour Margot et bonjour à tous les auditeurs.
4: Bon alors, qu'est-ce que c'était avant que ces établissements militaires ?
7: Alors là, c'est une page importante de l'histoire de Bourges, c'est l'histoire de la fonderie de canons de Bourges. En 1860, l'empereur Napoléon III crée la fonderie impériale de canons. Alors pourquoi Bourges ? Parce que Bourges est au cœur du pays, loin des frontières, et la ville est reliée par le chemin de fer, et fait non négligeable, elle dispose d'un champ de tir. Le champ de tir, il existe toujours aujourd'hui, c'est ce qu'on appelle le polygone de tir, qui va de Bourges à Savigny. Il représente 10 000 hectares sur une longueur de 30 km. Après la guerre de 1870, l'école d'artillerie qui est à Metz s'installe à Bourges. Et donc, imaginons que nous partons de la place Malus. Nous allons découvrir les monuments tels qu'ils étaient à l'époque. Sur notre droite, on pourra voir tour à tour l'école d'artillerie, qui forme donc les militaires à l'utilisation des canons, l'incendie de canons, l'arsenal, et enfin, au bout, le dépôt de matériel.
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7: Et là, on arrive entre la rue de Pignoux et la chaussée de Chape. Cette zone, vraiment, elle employait énormément de gens. Ça concerne 8000 ouvriers en 1918. Et à l'époque, on ne rigolait

0: n'est pas avec les cadences de travail, puisqu'on fabriquait 40 canons de 75 mm chaque jour.
1: Ah oui.
0: Le site est pillé par les Allemands pendant la Seconde Guerre mondiale. En 1967 est créé l'établissement de fabrication d'armement de Bourges, les FAB, c'est un nom qu'on utilise parfois encore, puis qui devient GIAT, et aujourd'hui Nexter. C'est à cet endroit qu'ont été fabriqués les canons des chars Leclerc. Aujourd'hui, c'est un campus universitaire qui porte toujours le nom de l'Aïtol. C'est un officier polytechnicien, vétéran de la campagne du Mexique, blessé à la bataille de Reichshofen, qui a dirigé les établissements militaires de 1875 à 1879. Et c'est un endroit de Bourges qui mérite aussi d'être connu.

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1: Mais alors pour le coup, est-ce que les clichés, c'est vrai, quand vous avez des belles carrées, vous mettez des super bonnes bières au frigo, quand vous avez des Exactement. Anglais, vous mettez du vin de...
2: Ah oui, oui. Ouais. Ce ne sont pas des clichés, c'est... Enfin oui, c'est des clichés, mais des clichés qui se vérifient.
3: Virginie et vous.
4: Laure a ouvert son gîte en 2020. La maison 1634 est en plein cœur de Pézenas. 130 mètres carrés qu'elle a restaurés du sol au plafond. Le contraste entre l'extérieur en pierre et l'intérieur hyper confort et moderne est parfait. On arrive pendant le petit déjeuner. Trois couples sont installés sur la terrasse donnant sur un petit jardin. Des petits guéridons sont dressés avec de la vaisselle soignée. Les produits sont de qualité, locaux, ça se voit et ça se sent. Des langues différentes se mélangent. Du suédois, de l'anglais et du français avec l'accent suisse. L'ambiance est calme et souriante.
5: Vous avez mis votre verre d'eau.
1: Je regardais un peu, il y a un petit jardin. Ça, c'est le petit jardin. Les gens, ils ont accès. Je vous remercie beaucoup.
2: Les gens ont accès à la piscine, à la petite terrasse. Et en fait, le jardin, comme le jardin est souvent occupé par deux mes enfants.
1: Deux petites personnes.
2: Ils vont un peu moins dans le jardin.
1: C'est ça le principe de la chambre d'hôtes et gîtes, c'est que vous partagez votre espace perso, ou là vous habitez ailleurs et ça c'est vraiment vos gîtes.
2: On habite nous juste à côté.
1: D'accord.
2: Normalement, la distinction entre les gîtes et les chambres d'hôtes, les gîtes c'est peut être complètement indépendant d'une habitation personnelle, alors que chambre d'hôtes, on est légalement obligé d'habiter sur place.
1: Et
2: d'être ici et de proposer le petit déjeuner.
1: D'accord.
2: Alors nous, on a fait une configuration. Les chambres d'hôtes un peu à l'ancienne, il y avait souvent l'espace salon, cuisine, petit déjeuner était partagé. Nous, pour la tranquillité des hôtes avec nos deux enfants, on a volontairement fait un accès distinct de notre maison.
1: Oui.
2: On a chacun une porte d'entrée, ce qui permet aux hôtes de profiter. On a mis la cuisine à disposition.
1: Oui, c'est ça que j'avais vu.
2: Donc en fait, même si on est chambre d'hôtes, voilà, si les gens veulent manger un bout, grignoter un morceau, n'importe quand, ils ont accès à la cuisine et ils peuvent profiter. Ils ont un accès indépendant si jamais ils arrivent à 16h30 dès que je suis partie chercher mes enfants à l'école. Ils ont le digicode, ils peuvent rentrer dans la maison. On a voulu faire quelque chose de à la fois confortable, à la fois je suis ici et à la fois je peux être complètement discrète.
1: Oui, c'est ça.
2: Parce qu'en fait, ça dépend vraiment de la personnalité des personnes aussi. Bon, il y a des personnes qui pensent parfois réserver un hôtel en fait. Et arrive ici. Ah ok, vous habitez à côté, donc ils voient ça comme quelque chose de très positif parce qu'ils savent que je suis disponible.
1: Oui.
2: Mais en même temps, je sens qu'ils souhaitent être tranquilles.
1: Oui.
2: Et après, des personnes, pour le coup, lorsqu'ils réservent par des plateformes comme Gîtes de France, s'attendent à ce que je sois là pour les accueillir.
1: Aïe.
2: Et quand je leur dis qu'il y a un digicode, du coup, c'est une surprise inverse dans le sens où, ah ok, vous êtes là et en même temps, on peut être autonome. Donc, essayer de satisfaire tout le monde.
1: C'est pas évident, c'est un vrai truc de sentir chaque personne, effectivement, le besoin de distance et le besoin de présence.
2: Exactement.
4: La maison de Laure est labellisée Gîtes de France 3 épis, ce qui l'oblige à respecter un certain cahier des charges.
2: Et de toute façon, dans tous les cas, c'est parfait, vous inquiétez pas. C'était très bien, merci, c'est bon.
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6: L'auteur du livre que je vous présente aujourd'hui dans Toujours à la page les a tous interrogés. Ce père de famille qui, après avoir tué femme et enfant, s'inquiète du sort de sa chienne. Ce japonais cannibale interpellé au bois de Boulogne ou encore ce membre de la Société de protection des oiseaux soupçonné d'être un tueur en série. Jacques Poinaz fut commissaire de police, chef adjoint de la brigade criminelle de la police judiciaire de Paris, également chef de l'unité de coordination de lutte antiterroriste. Cet Ardéchois de naissance témoigne de sa carrière dans « Le temps des aveux, le réfrigérateur du japonais cannibale et autres récits de la brigade criminelle », un livre paru chez Mareuil Éditions. Le retour sur 13 des enquêtes les plus marquantes de sa carrière avec, en ligne de mire, à une époque où l'ADN n'était pas encore la reine des preuves, l'obtention des sacro-saints aveux. Des aveux qui viennent ou non, et qui dissimule parfois une partie de la réalité, qui laisse aussi souvent l'enquêteur avec un sentiment de frustration. Jacques Poinaz.
7: Oui, de la frustration, parce que les aveux ne sont pas toujours totalement sincères, ou complets, ou indiscutables. Il y a souvent une fragilité de l'aveu, puisque lorsqu'on a des aveux, on se projette déjà dans le procès et la preuve devant les assises pour les homicides. Mais ces histoires, c'est aussi ce basculement de la personne qui avoue Et souvent, même si le policier avant tout est content d'avoir résolu une affaire, parce qu'une affaire criminelle est toujours un poids pour les policiers, mais il y a également parfois un peu de, sinon de pitié, du moins de tristesse de voir un homme qui parfois avait une vie jusque-là normale et qui bascule dans le monde de la prison pour une longue peine.
6: Mais quelle perception vous avez de ça quand vous êtes face à quelqu'un qui n'est pas un criminel aguerri et qui bascule pour des raisons qui paraissent en fait futiles, si on y pense bien?
7: Alors, je crois que ça reste un mystère de l'homme, un mystère de l'humanité. Comment comprendre que quelqu'un qui a jusque-là eu une vie parfaitement banale, d'un seul coup, pour des raisons difficiles à imaginer, passe à des actes terribles?
6: On voit la grande diversité des affaires que vous avez traitées. C'est d'autant plus agréable à lire qu'effectivement, on ne sait jamais où vous allez nous emmener à chacune des histoires. Comment vous avez fait la sélection?
7: J'ai pris celles qui sont restées dans ma mémoire, je dirais, qui m'ont laissé un sentiment, soit de satisfaction, soit d'échec, ou comme celles qui se passent en Ardèche, où je reviens pratiquement dans mon village natal pour enquêter sur une affaire d'explosifs dans la communauté de l'ex-tueur de l'Ardèche, Pierre Conti. Mais souvent aussi parce que ce sont des affaires qui ont quelque chose de particulier, parfois de presque burlesque, parfois de troublant, comme ces adolescents qui, pour donner un alibi à leur ami, inventent un stratagème un peu diabolique. J'ai essayé de montrer que la réalité est souvent plus surprenante que la fiction même.
6: Et c'est sans doute ce qui est le plus fascinant dans chacune des histoires que nous confie Jacques Poinas. Et ce qui est captivant, c'est ce récit au plus proche du travail de l'enquête et les impressions, les réflexions que partage l'auteur avec nous au fil de chacune. Alors si vous êtes fan de faits divers, jetez-vous sur Le Temps des aveux de Jacques Poinas, paru aux éditions Mareuil.
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5: Jules Levert, Courant Éclair.

20 ans, Jules Laverte, originaire des déserts près de La Fécla dans les Bauges en Savoie, sort son premier single, Courant éclair. Étudiant en triple diplôme et sportif de haut niveau, Jules a aussi participé à The Voice Kids il y a quelques années.

0: Jules Laverte, Courant Éclair.
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4: Ils sont jeunes et ont un avis sur tout. Ici Picardie donne la parole au Tchou Picard. Annick Bonhomme.
5: Pourquoi appelle-t-on l'eau l'or bleu?
6: En fait, l'eau, ça donne de l'énergie, ça peut donner aussi des bonnes vies aux animaux et ça peut donner des bons trucs à l'environnement. Ça sert à la vie de contenir de l'oxygène et sans l'eau, en fait, à la Terre, ça s'en fait une grosse boule de désert.
7: Bah, pour moi, on appelle l'eau l'or bleu parce que bah, l'eau, c'est précieux. Prends par exemple le pays, l'Afrique, au Sahara, bah, l'eau là-bas, c'est comme de l'or. Si t'en as, c'est magique. C'est parce que là-bas, ils ont pas beaucoup d'eau. Mais oui, l'eau, c'est précieux. Et c'est aussi important parce que quand il y a des réchauffements climatiques, il n'y a plus beaucoup d'eau.
8: C'est grâce à ça qu'on vit aujourd'hui, parce que si on boit pas, si on s'hydrate pas 3 jours, bah on sera déjà mort. C'est vraiment précieux l'eau, faut qu'on en ait à l'infini.
6: Vous avez vu les usines comme Christine, tout ça? En fait, eux, ils gaspillent l'eau. Ils fabriquent de l'eau qui se périme, donc ça se fait pas.
9: Et aussi, l'eau, c'est censé pas d'être périmée, parce que l'eau, dès qu'il y avait personne dans ce monde, maman, il y avait déjà l'eau. Et cristalline, maintenant, c'est comme si leur but, c'était de construire de l'eau et après, de mettre des dates pour la périmation.
7: En fait, non, les usines cristallines, c'est en fait, ils récupèrent, je pense, de l'eau de mer et après, ils la filtrent, ils enlèvent le sel pour pouvoir en faire de l'eau minérale. De l'eau de source un peu. Pour boire.
5: Et alors chez vous, vous prenez l'eau du robinet ou vous avez des bouteilles d'eau?
8: Moi, je pense que je bois plus au robinet parce que en fait, on a 3 bouteilles et après, on remplit à l'infini.
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1: Bonjour, je m'appelle Armand. J'ai vécu à Tartas depuis 1923, l'année où je suis né. Ma génération, nous avions 6 km à faire pour aller à l'école. Nous avons commencé l'école à 6 ans et nous faisions tous les jours 6 km aller, 6 km retour. Il n'y avait même pas de vélo. Souvent, les enfants étaient surmenés. Alors, c'est impensable de faire ça maintenant. J'étais à l'école à Tartas.
2: D'accord.
1: Un instituteur qui s'appelait Maurice Véro. On parlait le patois landais et j'ai appris la langue française à l'école. Maintenant, c'est perdu. Mais enfin, je le parle et je pourrais même l'écrire. Et il y avait une interprète à l'école. Une parole maldite et elle nous reprenait pour nous dire que, voilà, en français, ça se dit comme ça.
2: Vous êtes devenu ensuite agriculteur.
1: Je suis devenu agriculteur en suivant mon père, moi. À l'époque de notre jeunesse, nous travaillions gratuitement. On n'avait pas de salaire. J'ai eu l'idée de me lancer dans le commerce parce que ma vie a été très dur. J'ai perdu mon épouse. Elle avait 24 ans. J'avais un bébé. Et alors, j'étais le gendre ici. J'étais pas chez moi. Et alors, je suis resté chez mes beaux-parents pour élever mon fils. Le grand progrès, ça a été après la guerre, les 30 glorieuses. Il commençait à avoir des tracteurs. Ça a été un saut immense pour l'agriculture. Parce que avant, on travaillait avec des bêtes, des vaches ou des mules. Le progrès a été immense. On faisait du maïs. Les Américains nous ont aidés aussi à la fin de la guerre. C'était le plan Marshall. La grand-mère de ma première épouse était veuve de guerre. Alors je lui avais expliqué, si j'avais les moyens, j'aimerais bien être marchand de bestiaux. Et alors elle m'a dit, si tu te sens capable, moi je t'avancerai l'argent. J'ai tenté le coup et je me suis lancé. En 1946, les députés ont voté à l'unanimité une loi pour annuler le bétaillage. Et ils ont remplacé le bétaillage par le fermage. Il y a beaucoup de bétaillers qui ont acheté la propriété. C'est pour cette raison que moi j'ai acheté ici. L'arrosage est arrivé, on a presque plus que doublé le rendement du maïs. Ça a été un grand progrès. La sécheresse faisait pas mal de dégâts. J'ai remarqué une chose il y a 100 ans. Le sol ne dégelait pas de la journée. On ne voit plus ça. Ce qui nous a aidé, c'est l'inflation. Nous avons emprunté, mais il y avait l'inflation à deux chiffres. J'ai appris Internet, assez âgé. Tout le monde était contre moi. Je n'y arriverai pas. J'ai voulu toujours avancer. Et alors, je n'ai rien dit à personne. Je me suis pris une prof. Et alors, elle m'a dit, je suis très contente. Je vois que vous allez y arriver. Parce que j'ai la vue sans lunettes et je suis en temps comme à 20 ans.
2: Qu'est-ce qui a changé à Tartas par rapport à l'époque que vous avez connue?
1: Moi, j'ai vu deux maires à Tartas sans qu'il y ait d'élection. De 1940 à 1945, c'était la dictature. Le maire était désigné par le préfet.
2: Armand Lapeyre, on va bientôt se quitter, malheureusement.
1: Déjà?
2: Eh oui, ça passe vite. Hein. Je vous ai fait faire un petit exercice. C'est de me donner le nom de la radio qui vous a tendu le micro aujourd'hui.
1: Ici, Gascogne.
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3: Doom. Voilà un nom qui ne boude pas ses origines. Ben oui, je me souviens avoir croisé des pièces à Rennes, à Dijon, et toujours à côté de Doom, il y avait écrit Nancy. Et je vous avoue que j'ai toujours du mal à ne pas être super fier quand je vois ces pièces ailleurs que chez nous. On dit pièce d'ailleurs parce que c'est une œuvre unique à chaque fois. Quand vous possédez un objet Dôme, vous possédez une pièce parce que vous possédez un morceau de savoir-faire, quelque chose d'unique puisque ça n'est pas fabriqué à la chaîne mais selon des techniques très élaborées pour lesquelles la main de l'homme est indispensable. La main, l'œil, l'esprit de l'homme puisqu'il faut les trois. Les trois en action pour que cet objet magnifique parvienne jusqu'à vous, que jusqu'à vos yeux dans la vitrine de la place Stanislas ou même, pourquoi pas, dans votre salon. C'est l'esprit de l'homme qui imagine les couleurs. Ces couleurs qui peuvent être vives, mais qui sont souvent douces, hein, nuancées, comme devrait l'être la vie, au fond. C'est l'esprit des artistes sélectionnés par Dôme qui fait naître l'idée. Des fruits étonnants, ici, le petit prince, là, des animaux exotiques dans cette autre collection. On a beau bien connaître Dôme et savoir que l'imagination est première, mais on s'étonne à chaque fois des idées et de l'audace qui se mettent en marche pour sortir de nouvelles beautés. Ensuite, après le travail de l'esprit, c'est la main de l'homme qui met en œuvre l'étonnante technique de la pâte de verre, technique rarissime hein, que Dôme maîtrise avec brio depuis plus d'un siècle. Le verre est coloré, fondu, coulé dans une sorte de moule, et c'est là que l'alchimie permet la naissance de la pièce. Ensuite, c'est encore la main de l'homme qui va nettoyer, apaiser la matière et lui donner cette patine et ce génie, surtout, de choper le moindre rayon du soleil pour s'en vêtir et pour briller. L'œil est là aussi pour vérifier qu'il n'y ait justement pas de défaut, et l'œil seul juge, décide de l'avenir de ce qui est déjà une suite énorme de savoir-faire, d'efforts et de matières premières. Ben oui, parce que si l'œil détecte un défaut, on casse tout et on recommence. Du sable, le feu, des minéraux, Dôme, c'est une alchimie unique au monde, née à Nancy. Et ça, c'est fin bien.
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4: Être de mauvaise humeur, ça arrive, mais savoir le dire en breton, c'est pas simple. Eh bien, je vais vous l'apprendre. Et puis, les Botorel, coucou, ça va être votre tour aujourd'hui.
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4: Alors, pour les râleurs du matin ou les râleurs de toute la journée, bah ouais, il y en a, on en connaît, hein, ceux qui ne sont jamais satisfaits et aboient au lieu de parler, eh bien, c'est gualimor, le mot à employer. Gualimoret out armintiement. Tu es de mauvaise humeur ce matin. Gualimoret out armintiement. C'est un mot composé donc avec gual en premier qui signifie mauvais, le mal ou le malheur. Employé devant un mot, gual sert à insister sur le côté néfaste, mauvais d'une chose. Par exemple, gualvrudet, c'est une personne de très mauvaise réputation. Donc, gual et immor, gualimor, hein, ça veut dire de mauvaise humeur, de très mauvaise humeur même d'ailleurs. À dire à votre ado, à votre conjoint ou collègue, ou pas en fait, hein, sinon ça va créer la dispute. Mais maintenant, vous saurez dire « Gualimor et des irio », ceci est de mauvaise humeur aujourd'hui, « Gualimor et des irio ». Retenez donc pour aujourd'hui que « gual » signifie « mauvais » en breton, « immor », l'humeur, « gualimor », la mauvaise humeur.
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4: Et maintenant, nos Botorel. Nom de famille assez répandu, alors, Botorel. Ça sonne fortement breton, hein ? Ouais ? Eh ben non. C'est une version bretonnisée d'un nom de famille qui vient de l'ancien français. Il n'y en a pas beaucoup en breton, mais il y en a quelques-uns, comme celui-là. Botorel, ça vient de Boterel, qui avait perduré dans la langue galaise, en Haute-Bretagne. Un nom attesté au XVe siècle. On le trouve aussi chez nos voisins de Cornouailles britanniques, d'ailleurs. Mais Botorel, Boterel ou encore Botrel, comme Théodore, le célèbre chanteur de la Papolaise, eh bien tous ces noms viennent d'une ancienne forme française, Boterel, qui signifie le petit crapaud. Mais alors, c'est pas un petit crapaud. Ça servait surtout de surnom péjoratif, donné à une personne n'ayant pas des traits de visage des plus beaux, ou d'une personne méprisable, pas agréable du tout. Donc, même si ça semble breton, eh bien l'origine, pour le coup, vient de la partie non bretonnante de la Bretagne. Et ça a été mis ensuite à la sauce armoricaine, langue bretonne par nos anciens. Voilà, quelques mots de plus et des explications sur notre belle langue bretonne. Je vous dis à demain pour d'autres surprises. Kenvarhoas.
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1: Bien le bonjour, messieurs.
2: Bonjour.
1: Eh bien, je vois qu'il y a bonne ambiance ici.
2: Regardez, le café qui est servi.
1: C'est quoi ce plaisir, là, de voler, que vous ressentez dans votre avion?
3: Il faut venir avec nous le partager, vous comprendrez mieux.
1: Philippe, qu'est-ce que vous faites ici, là?
4: Ah ben, je fais l'instructeur. J'apprends aux gens à voler. Enfin, j'apprends à essayer de les faire voler. Bon, c'est facile, hein, quand tu pars. On met les gaz à fond, on tire sur le manche et puis on sait
1: voler.
4: Et
1: allez, quoi.
4: Après, on réduit les gaz.
1: Juste l'atterrissage, peut-être?
4: Ah non, il n'y a aucun problème. De toute façon, il n'y a aucun problème. On est sûr de revenir au sol, quoi qu'il arrive. On n'a jamais gardé personne là-haut.
1: Alain Daza, vous êtes monsieur le président.
5: Alors, monsieur le président, il faut aller. C'est bien loin chercher tout ça.
1: ULM, dans ces trois lettres, ça englobe beaucoup de choses quand même.
5: Alors, ultra léger motorisé, ça correspond à une catégorie d'aviation. C'est-à-dire qu'on passe ULM léger dans la mesure où on ne dépasse pas un certain poids. Les machines sont traitées. Pour être surchargé, si vous voulez, on est largement en dessous des minima requis. Il y a une rigueur. C'est-à-dire quand vous montez dans une machine, vous savez que du monde derrière à travailler. Ce sont des ingénieurs qui ont fait les machines. Donc c'est plus l'ULM qu'on a connu des années 80, où le gars bricolait dans son garage avec le moteur de la tondeuse. Ça n'existe plus. C'est terminé.
1: Bonjour Hugo.
6: Bonjour Patricia.
1: Alors, ancien élève et nouvellement breveté.
6: Oui, en effet. Donc, je suis jeune breveté depuis quelques jours maintenant. Et j'ai été élève pilote pendant un an afin de suivre la formation. C'est quelque chose qui se fait finalement très bien.
1: C'est-à-dire?
6: Eh bien, on a souvent des idées reçues comme quelque chose d'élitiste ou très compliqué. Et moi-même, je suis ni ingénieur, ni millionnaire. Et en fait, finalement, c'est entre 15 et 25 heures de pratique.
1: C'est tout?
6: Non, c'est pas tant que ça. Après, il y a un petit brevet théorique qui va avec. Et en termes de prix, c'est pas non plus des choses qui sont excessivement chères. On est sur des budgets entre 1500 et 2000 euros pour avoir un brevet.
1: Bon, eh bien, on parle, mais on va aller faire un petit tour de coucou. Hein. C'est dans celui-ci qu'on monte, là?
6: Dans celui-ci, vous allez monter, oui.
1: Okay.
6: Donc, on va faire avant, si vous voulez, ce qu'on appelle la pré-vol. C'est-à-dire qu'on fait une visite avant le vol.
1: D'accord.
6: Pour s'assurer que la machine est en bon état.
1: On va faire roter le moteur.
5: Roter le moteur, vous allez voir, ça fait une espèce de bruit.
6: Écoutez,
5: très poétique, mais écoutez.
6: On va écouter. Voilà. On fait monter le niveau d'huile.
1: C'est quoi cette matière-là?
5: Ça s'appelle du Dacron. C'est un tissu comme avec, très très résistant, qui résiste à plus d'une tonne 5 au mètre carré. Et après, vous obtenez carrément des pots de tambour qui sont...
1: On dirait une peau de tambour.
5: C'est une peau de tambour, à l'attention.
1: Ouais. Et les ailes aussi?
5: Les ailes. Alors, vous avez une partie métallique sur les ailes. Ou une partie d'entoilage aussi. C'est le même système d'entoilage.
1: Okay. Il faut que je m'installe à la place du pilote, c'est
4: ouais,
1: ça?
4: Oui, tu veux?
1: Non.
4: Mais si, si.
1: Mais non, je veux pas, non.
4: Mais pourquoi tu veux
7: pas? Vous pourriez même apprendre à piloter.
1: Eh bien, on n'est pas arrivé.
4: On fait la visite pré-vol. Alors, répète après moi, Patricia. Notre père, qui est aux océans. Et on démarre. Vos impressions, madame.
1: Oh, c'était merveilleux.
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8: Bonjour Johan.
9: Salut Manu.
8: Merci de nous recevoir ici, au garage, à Issoudun, devant une boîte. Une boîte à courrier?
9: Une boîte à courrier. Alors là, Manu, ah, il faut dire que t'es gâté, t'es privilégié. Merci. Parce que là, je peux te dire qu'on voit pas ça tous les jours. C'est une boîte à courrier qui est d'époque Napoléon III. Elle est entièrement en bronze. Tu peux voir ici sur sa face avant une représentation d'un portrait de Louis XIV, ce qui nous indique qu'on est dans une école qu'on appelle l'école Boulle. Pour les gens qui connaissent un petit peu, voilà, référence pour l'ébénisterie, pour le décor. Donc cette boîte à courrier entièrement ciselée en bronze avec ses pieds griffes. Ici, la représentation de Louis XIV en médaillon sur la face avant. Et puis regarde quand tu l'ouvres un petit peu.
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9: Ben, quand tu l'ouvres, il y a des compartiments pour ranger les lettres et les courriers, et elle est entièrement garnie de son velours de couleur pourpre qui est entièrement d'époque Napoléon III. Cette boîte à courrier en bronze qui fait à peu près 35 cm de haut, on va dire, se referme comme ça, tu vois. Elle est dans un état d'origine, d'époque extraordinaire. Moi, j'invite vraiment, mais rien que par curiosité, j'invite nos amis Berrichon à venir voir des objets dans les boutiques. C'est important d'apprendre des choses. Ça, c'est une curiosité. Moi, j'invite nos amis chineurs et amateurs à venir voir un objet comme celui-là parce que c'est très rare. Ça, c'est vraiment très, très beau.
8: Alors, c'est rare, c'est beau. Le prix ?
9: Mais c'est accessible quand même, c'est autour de 1000 euros. Mais c'est vrai que si tu veux un objet de cette qualité-là, une boîte à courrier comme ça, j'en avais jamais vu.
8: Elle est discrète, elle est élégante, je la valide.
9: Tu la valides ? Eh ben voilà. Écoute, on verra si tu auras reçu du courrier, ta lettre du Père Noël peut-être.
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2: Je suis sûr que vous êtes déjà passé devant le château du Barou, sauf que le château du Barou, sans un homme, il serait aujourd'hui inexistant, détruit, entièrement détruit. C'est André Vaison de Pradennes qui l'a sauvé. Il arrive en Vaucluse au début du 20e. Très vite, il s'enracine, il devient conseiller municipal, conseiller départemental, puis maire de Murs pendant près de 4 mandats. André Vaison de Pradennes, c'est un homme public, engagé, décoré de la Croix de guerre 14-18, chevalier de la Légion d'honneur, mais c'est surtout un sauveur de pierre. 3 châteaux vont marquer son existence. D'abord, celui de Murs, dont il devient propriétaire. Ensuite, il y a le château de Javon sur son plateau forestier. Et puis, il y a donc le Barou. L'histoire la plus spectaculaire, quand il prend possession au début du siècle, le château féodal est dans un état catastrophique. Les guerres, les pillages et l'incendie de 1929 ont tout dévasté. Je vous renvoie d'ailleurs à la chronique consacrée sur l'histoire du château du Barou. Et là, donc, André Vaison de Pradennes va se lancer dans une reconstruction titanesque. À l'époque, pas de subvention, pas de mécénat, tout est assez frais. Et sur 10 ans, il fait travailler 10 maçons pendant 10 ans. On va consolider les murs, refaire les toitures, dégager les salles, restaurer les escaliers. Il va redonner une silhouette, une sorte de colonne vertébrale à ce château qui domine les dentelles. Et c'est ce gros travail, notamment la nouvelle toiture en béton, qui va permettre au château du Barou de survivre lorsqu'il y aura un second incendie en 1944 pendant la Seconde Guerre mondiale. Sans ces travaux-là, le château qu'on visite aujourd'hui n'existerait plus. Et puis il y a aussi cette autre facette moins connue. André Vaison de Pradennes était un passionné de préhistoire. Ses travaux aujourd'hui font encore référence. En fait, il a longuement étudié les ateliers préhistoriques autour de Murs grâce aux paysans qui lui rapportent leurs trouvailles contre quelques pièces. Une grande partie aujourd'hui de sa collection a été donnée au musée d'Orsay et c'est loin d'être fini. Aujourd'hui, une biographie est actuellement en préparation par son petit-fils Jean-Baptiste Vaison en collaboration avec un archéologue. Mais la vie d'André, elle, se termine tragiquement. Il meurt accidentellement à Paris, intoxiqué au monoxyde de carbone dans son appartement avec son épouse et sa fille. Seul son fils survit et c'est ce fils qui va prolonger l'esprit du père en protégeant les propriétés familiales. Et aujourd'hui, donc, c'est son petit-fils Jean-Baptiste avec Fanny qui poursuivent cette histoire au Barou, notamment avec la création du premier whisky du Vaucluse élaboré à l'intérieur même du château.
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2: Avec ce soir un anniversaire ultra réjouissant. Le premier album d'Anaïs, le Cheap Show, a 20 ans. Et Anaïs, qui ne donne jamais sa part aux chiens quand il s'agit d'organiser une boum, a prévu de célébrer cet anniversaire
3: attends,
2: il se doit.
3: Qu'est-ce que c'est que cette expression ?
2: Tu donnes pas ta part aux chiens
3: en organisant une boum ?
2: Ben, c'est une méga boum, les 20 ans de ton
3: album. Ah ouais, d'accord. C'est une surpasse.
2: Arrête, t'es dans mon générique. Normalement, tu arrives après en surprise. Vous allez tout savoir en studio et sur scène, car Anaïs est ce soir, et surprise, l'invité de Décibel. Comment ça va?
3: Ça va bien, ça va bien, Émilie.
2: Joyeux anniversaire de 20 ans du Cheap Show.
3: Merci beaucoup.
2: On parle évidemment de Mon cœur, mon amour. Ça, c'est la version qui est passée sur toutes les radios quand c'est devenu un tube. Mon amour, mais ce qu'il faut dire, c'est que ce Cheap Show, le spectacle pas cher, et Mon cœur, mon amour, au départ, c'est un seul en scène, musical, et ça ressemble à ça.
3: Mon cœur, mon amour, mon amour, mon cœur, ça dégouline d'amour, c'est beau mais...
2: The Cheap Show, c'était un spectacle avec lequel tu tournais partout en France, et la magie du bouche à oreille a fait que tu t'es retrouvé aux Victoires de la Musique et ensuite la chanson est devenue un tube. T'es obligé d'aller l'enregistrer en studio pour que les radios puissent la passer et tout. Mais donc au départ, toi, ton idée, c'était pas de sortir un album, c'était de faire un spectacle.
3: C'était effectivement d'enregistrer par contre un spectacle live, parce que j'avais été marquée par certains lives, effectivement de grands entertainers. Tu vois, genre Bette Midler qui avait sorti un live dans les années 70 où j'étais tombée dessus et c'était beau. Déjà, j'ai été scotchée. Je me suis dit, on a le droit de faire ça, de faire à la fois des blagues, de mélanger la pop, le jazz, de faire tout ce qu'on veut. Et en même temps, j'avais envie d'être dans la salle parce qu'il y avait des trucs que je comprenais pas ce qui se passait. J'entendais des rires à un moment. Je dis, ah, moi, je veux faire un live comme ça, où je le fais en one shot sur scène et que une fois que c'est enregistré, ben, les gens, ils ont envie d'être dans la salle avec nous, quoi.
2: Alors ça, au départ, ça marche effectivement, parce que The Cheap Show, vraiment, il y a 20 ans, il y a même un peu plus de 20 ans, il y a un gros bouche à oreille, les gens disent, oh là là, t'as vu cette fille, elle est toute seule avec une guitare, un kazoo, et puis...
3: Et un looper, en fait. Il y avait ce petit truc aussi qui faisait que les gens aussi, un petit truc en plus pour l'époque, parce qu'après il y a eu Ableton, c'est que j'utilisais ce qu'on appelle la pédale Jamman pour les guitaristes pour se sampler en live. Je l'utilisais à la guitare, au chant.
2: Ça veut dire que tu fais un premier la la la qui est enregistré dans la pédale, et après tu fais un deuxième la la la en live, mais tu peux renvoyer le premier. Donc ça fait un petit cœur. Après, tu peux faire des grands cœurs et tu peux faire plein d'effets.
3: C'est ça, du coup, ça crée vraiment, comme je suis plutôt comédienne et un peu folle, ça me permettait de, non seulement de créer des chœurs en live, mais aussi, par exemple, de faire tout un monde quand j'imagine que je suis écossaise au Festival d'Édimbourg et je pars avec...
2: On écoutera tout à l'heure. Ça, c'était vraiment dingue, ce Cheap Show.
3: Ça permettait de faire rentrer les gens dans le spectacle, parce que quand tu fais le bluesman, tu leur dis non, là... You want me to be here tonight? Yeah! Ok, on y va.
2: Donc ça, c'était l'idée de génie, c'était l'idée de ce spectacle. Et donc, pour les 20 ans du Cheap Show, très bonne nouvelle, tu repars sur la route.
3: Ah bah oui, faut pas... Non, enfin, c'est ridicule de faire les 20 ans du Cheap Show sans repartir sur la route. Donc on est en train de... Là, on fait une petite tour...
2: Petite tournée de chauffe.
3: Voilà, 26, et on est en train de préparer 2027.
2: C'est ça. Mais avant, alors j'aimerais, s'il te plaît, qu'on se remette tout cela il y a 20 ans. On était plus beaux, on avait moins mal au dos, et donc on te découvrait. Donc, avec le succès de ce spectacle, le Cheap Show, tu enregistres ce qui va devenir un tube, Mon cœur, mon amour, pour que ça passe à la radio. Ça passe à mort à la radio. Et un peu du jour au lendemain, t'es archi sollicité. Tu te retrouves sur les gros festivals, les Francopholies de La Rochelle, le Printemps de Bourges, à la télé, à la radio, etc. Est-ce que c'était ce que tu souhaitais et comment l'as-tu vécu à l'époque?
3: Ah, non, moi je l'ai très très mal vécu, effectivement, je sais que ça fait bizarre de dire ça, mais comme je tournais déjà beaucoup, quand ça a commencé à exploser, moi j'étais toute seule sur scène dans des conditions un peu plus roots depuis 2 ans, et du coup ça, j'étais déjà un peu au bout du rouleau quand ça a commencé à...
2: C'est ça, t'étais déjà fatiguée,
3: ah ouais.
2: Parce que ça faisait 2 ans que t'étais sur la route.
3: Mais c'est pas ça, c'est que c'était j'avais l'impression que tout m'échappait et puis surtout d'être épuisée aussi, parce que c'était être seule sur scène, c'est quand même très différent que d'être en groupe. J'adore être en groupe, mais c'est vraiment pas la même énergie. Et ce spectacle en plus, c'était quelque chose, c'était un petit peu mon bébé, où je voulais que chaque soir soit différent vraiment pour les gens. Donc je donnais vraiment vraiment beaucoup. Et c'est vrai qu'à un moment, j'ai carrément, j'étais épuisée, donc j'étais malade. Je sais même pas comment j'arrivais encore à chanter, mais j'ai fait des trucs de fou. Donc moi, j'ai aucun regret, mais j'ai un regret, c'est que du coup, j'étais trop au bout du rouleau pour pouvoir faire. J'avais été invitée à faire le Fuji Rock quand même au Japon.
2: Au Japon, énorme festival d'été d'ailleurs. Ouais,
3: c'est un petit peu, c'est comme un Coachella, c'est pour les gens qui connaissent pas, mais au Japon. Et j'étais tellement malade que si je prenais encore un seul avion, bah je me crevais les tympans. Donc ouais. Mais j'ai été invitée aussi à ouvrir les Eurokéennes avant les Deftones.
2: Non, mais c'est
3: et
2: ça.
3: Je l'ai fait. Ouais. Et je l'ai fait. J'ai pas pris de tomates.
2: Est-ce que c'est une question que j'avais envie de te poser il y a 20 ans, la première fois que je t'ai interviewée, j'ai jamais osé. Puis depuis, on s'est croisés plein de fois, mais j'ai jamais osé te la poser.
3: Non, il s'est jamais rien passé avec Keanu Reeves.
2: Bien sûr que si. Est-ce que quand même, t'as pu profiter. Parce que moi, je me souviens des premières interviews que j'ai faites de toi, il y a 20 ans, au moment de Mon cœur, mon amour, évidemment. Moi, la radio pour laquelle je travaillais, qui s'appelait Le Move, on passait ta chanson 2 fois par heure. On était
3: je t'avais fait un hommage, d'ailleurs. J'avais fait un hommage parodique dans une petite vidéo sketch d'un de mes albums.
2: C'est vrai. Non, elle m'a gâtée toujours. Mais j'ai jamais osé te demander, est-ce que quand même t'as profité, ou est-ce que vraiment c'était tellement énorme, tellement rapide et tellement inattendu que tu te souviens pas que c'était bien?
3: Je crois que de toute façon j'ai un émotion. J'ai jamais fait tous les tests, tu sais, des HP, des machins, des trucs.
2: Oh oui, t'as bien des trucs, toi.
3: J'ai déjà des dyspraxies, ça c'est certain. La gauche et la droite, faut pas trop me demander.
2: Ah va pas voter toi l'année prochaine.
3: mais c'est surtout que j'ai un émotionnel assez complexe, c'est-à-dire quand c'est trop fort, ça bloque. Mm-hmm. Donc j'arrive plus à pleurer, j'arrivais plus à rire, c'était trop pour moi. Donc c'est surtout ça, mais j'ai quand même, quand je repense, j'ai beaucoup aimé quand je faisais, tu te retrouves à tourner au Québec, pas forcément sur des gros trucs, tu rencontres aussi des artistes. Je me suis retrouvée coincée une fois, il y avait une espèce de fête de la musique en pleine canicule à Carcassonne, alors que je jouais en même temps au Francophonie de La Rochelle. Mais on était coincés parce qu'il y avait aussi le Tour de France qui passait et j'ai tapé la discute par 40 degrés dans un mini studio avec Tina Arena pendant 3 heures avec mais c'était trop mignon. Il y a la Compagnie Créole qui était là et on n'en pouvait plus, on était tous épuisés et crevés de fatigue, de chaud quoi. Et puis là voilà, je parle à un des gars de la Compagnie Créole et j'ai adoré sa réponse. Je dis, c'est dur, là, quand même. Il dit, ouais, mais c'est de la promo. Je dis, ouais. Et il me dit, et la promo, c'est bon pour le moral. Donc, ouais, moi, j'ai plein d'anecdotes avec des gens.
2: En fait, t'as plein de petits moments super chouettes.
3: J'ai vu Charlene Spiteri à Musilac.
2: La chanteuse de Texas.
3: S'est montée à côté, que normalement, on n'avait pas le droit d'être là, mais qu'elle était super sympa.
2: Oui.
3: T'avais ton petit pass en festival. Moi, j'ai pu voir. Comme je jouais surtout en début, puisque j'étais seule avec ma pédale, je poupais après.
2: Aller voir
3: tous les autres qui jouaient, quoi. Ouais.
2: Oui, donc voilà, il y a plein de bons petits moments, mais l'ensemble est quand même un peu étrange. Mais pourtant, t'as dû t'y replonger, puisque tu viens d'enregistrer et de sortir une nouvelle version de Mon cœur, mon amour. Car 20 ans plus tard, évidemment, alors tu es toujours les couples, mais il y a des petites choses qui ont changé.
3: Plus que jamais.
2: Ah, voilà. Mais il y a des choses qui ont changé.
3: Ah bon?
2: Dans la chanson? Ah bah oui.
3: Ah oui, oui, c'est-à-dire qu'il y a 20 ans, en fait, je disais que je niquais tout mon forfait, mais je me suis rendu compte qu'il fallait un peu...
2: C'était trop marqué.
3: J'ai la même problème sur ma chanson Christina, je m'en suis rendu compte très tardivement, il y a 6 mois. Et en fait, dedans, il n'y a pas de cabine téléphonique dans ce putain de quartier de merde. Et là, je dis, mais il n'y a plus de cabine téléphonique.
2: Et voilà, en 20 ans, beaucoup de choses ont changé. Anaïs, cette nouvelle version 2026 de Mon cœur, mon amour, on va la découvrir maintenant, puis après tu vas nous raconter avec qui tu l'as fabriquée.
3: Yep.
2: C'est parti. Bisous les couples. Okay.

0: J'adore. Anaïs, Mon cœur, mon amour, version 2026 qui vient de sortir à l'occasion donc de la première sortie en vinyle de cet album The Cheap Show, disque de diamant, hein, il y a 20 ans. Il y a 20 ans, on ne faisait pas de vinyle, là on en fait. Raconte-nous alors cette nouvelle version, comment elle est née?
1: Je me disais que oui pour les 20 ans, et comme je sais qu'il y a vraiment une cote d'amour sur cette chanson. Et du coup, là, la nouvelle version, j'avais envie d'un petit truc un peu années 80, Cure. Et du coup, j'ai pris un petit duo qui s'appelle 92 de Producers.
0: Ouais.
1: Mais qui savent jouer aussi bien des instruments pour qu'on ait ce petit truc assez enlevé, léger.
0: Parfait pour l'été.
1: Ouais.
0: Exactement. Exactement. Alors, le Cheap Show, faut bien le dire. C'était un spectacle incroyable, comme on n'en avait jamais vu. Une artiste seule en scène, qui chante, qui sait tout chanter, qui sait jouer de la guitare et du kazoo, et donc qui a cette pédale avec laquelle elle se sample elle-même en temps réel. Il n'y avait rien de préenregistré. Hein, quand

Et là, les gens, ils sont hystériques parce que c'est génial. T'es toujours toute seule et c'est juste, voilà, des couches et des couches de ta voix que tu rajoutes en direct. Donc, une cornemuse parfaite. De temps en temps aussi, il y avait. Qu'est-ce qui se passe en ce moment sur MTV? Et Anaïs nous faisait Justin Timberlake.

0: plus, c'est la reine des accents.
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0: Voilà.
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0: La vie, c'est pas du foie gras. Non mais c'était dingue quand même. Comment tu l'as monté ce spectacle? T'étais toute seule.
2: J'ai parlé à tous les gens dans ma tête.
0: C'est ça.
2: Non, mais il y avait aussi une grande. On s'était séparés avec mon groupe et il m'a. Enfin, ça avait été très violent, comme ça peut arriver beaucoup, parce que c'est beaucoup d'amour. C'est comme une rupture à quatre.
0: Mais oui, c'est ça. C'est comme quatre ruptures en fait.
2: Ouais, voilà. Sauf le bassiste qui est toujours le mec le plus cool du groupe. Mais sinon, voilà, j'avais eu des. J'ai eu beaucoup de mal à me séparer d'eux, mais je sentais que j'arrivais pas à avancer et ils voulaient trop me faire faire ce qu'ils avaient envie. Et puis quand j'ai dit non, on reprend pas, ils m'ont dit ils ne t'es rien sans nous. Et ça m'a vraiment à la fois blessée, marquée. Mais par contre, j'ai eu une énergie incroyable. J'ai fait ah ouais. Et il fallait que je leur prouve, que je me prouve. Et ça, et surtout, j'étais enfin libre aussi, du coup, de faire ce que je sentais. Et comme ça avait tenu un peu comme un orgasme, si tu veux.
0: Ça, tu sentais que ça venait.
2: Ça montait. Et là, ouais. Du coup, t'as tout qui sort, qui est incroyable. Et c'est la plus belle énergie. C'est une espèce de violence folle où t'as forcément le meilleur de toi qui sort. Et même pour moi encore, ça reste une très belle écriture, hein. Mes textes, je les trouve assez forts.
0: Ah bah justement, c'était ma prochaine question. C'est dans le Cheap Show de 2006, est-ce que tu assumes, tu aimes, tu embrasses tout pour ton spectacle là, 2026-2027 À part les forfaits téléphoniques, parce que ça n'existe plus, et les cabines téléphoniques.
2: Oui, puis j'ai promis, il y a des fans qui adorent que je fasse bébé baise-moi. Je dis, bon, on va aller à 50 ans, mais on va quand même continuer mange-moi comme une mangue. Ouais, on y va. Mais non, moi je j'assume tout. Après, ce que j'ai envie de faire vraiment, c'est garder voilà un peu quelques personnages vraiment phares du coup du spectacle. Mais j'ai aussi des nouvelles folies parce que les gens ils aiment aussi être surpris avec ce spectacle. Donc il y a par exemple pendant ce temps-là à l'Eurovision. Donc, je vous laisse imaginer.
0: Alors j'aimais bien pendant ce temps-là sur MTV, mais effectivement pendant ce temps-là à l'Eurovision,
2: voilà tout un programme.
0: J'ai hâte. Je voulais te parler de la suite de ta carrière, parce que quand on démarre aussi fort avec un énorme album comme The Cheap Show et un tube
3: interplanétaire, et tu peux le dire, on m'écoute sur Mars.
0: Bah, au Japon, Fuji Rock, quand même, c'est pas rien. Mon cœur, mon amour, 20 ans plus tard, on est toujours là à la fredonner, à retomber sur le clip. Trop drôle le clip Roland Garros, là, enfin le tennis, ouais. C'est ça le mot que je cherchais.
2: Une fois, j'ai rencontré Amélie Mauresmo, j'ai pas osé lui dire qui j'étais. Ah. Moi, j'étais juste contente de.
0: Elle est cool.
2: Mais j'ai pas osé lui dire qui j'étais parce que j'avais tellement. Je voyais que mon revers tout pourri de.
0: Ah, du clip.
2: Du clip.
0: Mais t'aurais pas jugé sur le revers.
2: Mais même, j'ai pas osé, je voulais pas l'embêter.
0: Est-ce que tu aurais jugé Amélie Mauresmo sur un karaoké?
2: Oui, non, c'est
0: jamais de la vie.
2: Mais je voulais pas l'embêter, j'ai juste fait ma petite photo.
0: Je te jure, Amélie Mauresmo. Oui, alors c'est pas du tout de ça dont je voulais parler. Je voulais parler de la suite de ma carrière. Non, mais quand tu démarres aussi fort et que t'as un tube aussi marquant que Mon cœur, mon amour, t'as eu beau faire des albums sublimes après. Et alors moi, je suis très très fan de ce que t'as fait. 2008, le Love Album.
4: On s'est rencontrés un beau soir d'été. On a fait l'amour un beau jour aussi.
0: Le premier amour. Il y a eu Je n'embrasse pas les garçons.
4: Je n'embrasse pas les garçons. Je n'écoute pas.
2: C'est là où je faisais les filles du Move.
0: Ouais.

0: mais justement, c'est ma question. T'as plein de chansons géniales dans ton répertoire. À chaque fois, tes albums, et le dernier en date, un sacré numéro sur lequel il y a Il m'a saoulé. Est-ce que c'est frustrant de se dire, ah bah tiens, pourquoi ça, c'est pas autant aimé et diffusé que Mon cœur, mon amour?
1: Oui, c'est frustrant. Enfin, ça l'a beaucoup été. Après, t'en prends ton parti. Ça s'appelle le syndrome du tube. C'est assez connu. Une fois, je crois que j'en avais discuté avec Axel Bauer.
0: Tu vois, oui. Donc...
1: Et encore, non, lui, il a quand même fait son petit duo avec Zazie. Il a... Et puis, voilà, c'est Axel Bauer.
0: Mais quand t'as un syndrome, énorme tube, ouais. En plus, au tout début de ta carrière, c'est...
1: Ouais. Il y a une cote d'amour. Et surtout, c'est un peu compliqué en France de faire de l'humour et de la pop. On est tout de suite... Je crois que les médias ont envie que vous soyez soit juste chansonnier, humoriste, soit musicien pop, mais on n'a pas, voilà, on n'a pas le côté Lily Allen, Robbie Williams, foutage de gueule, mais avec de la bonne musique. Donc, je pense qu'ils ont, voilà, je pense que les programmateurs et les journalistes français ont peut-être un peu de mal avec mon univers. Et c'est à moi, effectivement, de dire aux gens que non, je suis pas morte et que c'est eux qui ont raison, c'est eux qui ont plébiscité ce cheap show, c'est eux qui ont fait que c'est arrivé en radio et c'est eux qui mettent pas de carcan, en fait.
0: Ouais.
1: T'as vu, je parle bien quand je me m'énerve pas.
0: Oui. Quand t'es calme, tu fais passer des messages et on comprend et c'est très intéressant parce que moi je me souviens, voilà, un sacré numéro là, l'album pour lequel on s'est vu il y a 2 ans, et cette chanson, Il m'a saoulé. Moi, ouais, je me suis dit, ça c'est un tube. Alors, je ne suis pas directrice artistique d'un label ou de voilà, mais
1: c'est très touchy, c'est ça gratte le vernis, mais moi j'aime bien faire des chansons qui grattent le vernis, mais
0: ah, tu penses quand même que si tu faisais des textes
1: là,
0: un petit peu
1: on parle de préservatif là. Hein.
0: Bah, on parle d'une nana qui râle parce qu'un type avec qui elle était tout à fait
1: avec
0: d'accord pour coucher a pas voulu mettre de préservatif et donc après du coup elle veut plus.
1: Ah, elle m'a saoulé, non, c'est tout à fait la vérité d'aujourd'hui. Ouais. Mais c'est des mots crus et non, c'est j'ai la tristesse de le regret de te dire que ça. Oui, non, ça, je savais que ça ne rentrerait pas.
0: D'accord.
1: En non, on est encore.
0: Mais tu t'en fous alors, t'as pas besoin.
1: Celle-là où je savais que de toute façon c'était pas pour les radios. Non, j'aimais bien. Ce petit coup de gueule, comme quand j'ai pu faire une chanson sur les DRH, c'est toujours engagé à ma façon. Hein.
0: Ouais.
1: Et puis comme Mon cœur, mon amour, c'est vraiment ma patte de dédramatiser la vie. Donc je disais, j'avais envie de dire, voilà, pour toutes les femmes qui se sont retrouvées avec un gros relou qui ne veut pas mettre de préservatif en 2025,
0: ouais.
1: Non, c'est pas normal. Et donc je fais la chanson pour vous, les filles, quoi. Et surtout, la chanson est drôle en plus.
0: Elle est très drôle. Alors, on va l'écouter maintenant pour se dire au revoir. Mais avant, il faut quand même que je termine en rappelant que le Cheap Show est disponible pour la première fois en vinyle, que la version 2026 actualisée avec un forfait illimité de Mon cœur, mon amour est disponible. Disponible. Et puis, quand même, pour savoir, je suis curieuse, est-ce que tu hais toujours les couples?
1: Oui, absolument.
0: Follement.
1: Moi je suis un petit cœur chaud, tout doux, j'aime tout le monde.
0: C'est faux. Merci Anaïs de venir nous voir. Elle aime pas tout le monde, la preuve, il l'a saoulé lui. À la prochaine. Bisous.

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2: Christophe est obsédé par les machines. Il attend un nouveau synthétiseur depuis 6 mois. Le jour où l'instrument arrive enfin, il pose ses doigts dessus et la mélodie des mots bleus jaillit instantanément. Mais l'enregistrement est un défi. Pour la touche solennelle, Christophe exige des chœurs d'une telle intensité qu'un des chanteurs manque de s'évanouir en studio à bout de souffle.

0: disque est une réussite et Jean-Michel Jarre recevra même un courrier de Serge Gainsbourg avec ce mot « Bienvenue au club ».
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2: Notre correspondant belge qui est de retour.
3: 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En priant pour que rien ne change, tu sais.
2: Votre belle histoire a commencé en 2022 avec son prix Talent France Bleu 2022. Et oui, on n'avait pas encore changé de nom. Et puis en 2023, sa victoire de la révélation de l'année, ce premier album Regarde-moi qu'on a tant aimé, tant écouté, tant chanté. Pierre Demar est de retour avec une nouvelle chanson, Je pense à vous. Et il est dans Décibel pour tout vous raconter. Pierre Demar.
4: Bonsoir Émilie, comment tu vas ?
2: Bonsoir, je vais très bien et toi ?
4: Mais je vais super bien, c'est la grande forme là.
2: C'est ton retour ?
4: C'est mon retour, que j'attends presque plus que mes fans, je pense. C'est le retour, quoi, ça y est. Trois ans, je vais pas dire sans musique parce qu'il y a eu un duo quand même.
2: Oui,
4: mais,
2: avec Dua Lipa en plus, c'est pas un duo, t'as pas fait un duo avec moi. Un duo international.
4: C'est sûr que tout le monde l'aurait adoré. Mais non, mais t'as raison, c'est trop bon d'être de retour. Je suis très, très, ça fait longtemps que je suis impatient et je suis très content de ce qui arrive et de ce qui est déjà sorti.
2: C'est ça, une nouvelle chanson dont nous allons parler évidemment, et nous allons écouter un petit extrait. Mais avant, puisque tu le disais, tu remontais un peu le temps en parlant des trois années passées. Moi, j'aimais bien remonter le temps carrément à quatre ans avec ce prix Talent France Bleu 2022. Et puis voilà, la victoire, révélation de l'année en 2023, cet album, Regarde-moi, ce premier énorme tube.
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2: en puissance pendant les années, je trouve, au niveau de ta présence sur scène, t'as
4: Merci.
2: Fait un paquet de concerts.
4: Ouais, mon Dieu.
2: Alors ça, maintenant, il connaît par cœur sa carte de France, je peux vous le dire. Il connaissait déjà bien la Belgique, mais là...
4: Je connais tellement de bleds, mais tu n'imagines pas.
2: Ah ben
4: je sais tous te les dire.
2: Et les aires d'autoroute, maintenant, il sait qu'il ne faut jamais prendre le triangle, le sandwich triangle avec les crudités, puisque ça détrempe évidemment le pain.
4: Je connais tous les Burger King de France. Je connais tous les McDo de France, c'est terrible.
2: Oui, il y a eu ça. Et il y a eu quand même une expérience, je pense, la plus récente sur scène avec l'Orchestre du Capitole à Toulouse. Alors ça, c'était quand même un grand moment.

0: sur scène avec un grand orchestre du Capitole à Toulouse. Ça, c'était quoi? C'était un rêve? C'était l'histoire de dire au revoir à ton premier album? C'est arrivé un moment un peu étrange, finalement.
1: Ouais, c'est arrivé tout à fait par hasard, en fait, parce qu'on nous a dit on adorerait t'avoir Pierre à Toulouse. Et évidemment, bah, je ne sais pas comment tu dis non à ça.
0: On ne dit jamais non à des Toulousains, donc... de toute manière, mais là, en plus, oui, c'est quelque chose.
1: Ça tombait
0: chose
1: à un
0: que...
1: moment, c'est vrai, étrange, t'as raison. Et c'est un truc, donc, est-ce que j'en ai rêvé? Oui. J'ai rêvé de chanter avec un orchestre symphonique, mais pour moi c'était presque trop prématuré. Enfin, après l'avoir fait, non, pas du tout. Hein. Je pense que j'ai très bien fait. Je suis ravi.
0: Bah oui.
1: Mais quand on me l'a proposé, je me suis dit, mais est-ce que c'est pas beaucoup trop tôt? Est-ce qu'on fait pas ça au bout de 4 albums, tu sais?
0: Oui.
1: Et en fait, non. Leur approche, elle est assez, enfin, elle est pas du tout snob, quoi. Il y a un truc où c'est simplement l'idée de revisiter, de mettre en musique, d'arranger, d'enrichir toutes les partitions du premier album. Et en fait, c'était juste trop beau, quoi. Je pense que c'est un de mes plus beaux souvenirs sur scène, un des plus émouvants, un des plus flippants aussi, parce que c'est très différent. Ça n'a rien à voir avec un concert normal comme quand j'en donne très souvent, parce que il y a pas de clic dans les oreilles. Bon, pour t'expliquer en deux mots, tu sais, on porte des oreillettes sur scène dans lesquelles on s'entend. Il y a un retour de la voix et il y a plein d'indications. Genre Pierre, 3, 2, 1, couplet, etc. Genre comme si j'étais vraiment débile et qu'il me fallait ça, mais en fait il me faut un peu ça.
0: Bah oui, parce que c'est comme le conducteur
1: exactement,
0: de ce concert.
1: Un conducteur, ouais. Exactement. Et t'as un milliard d'informations qui sont importantes et notamment des aides. Quelquefois je chante et j'ai ma voix derrière moi en studio. C'est-à-dire, vous ne l'entendez pas bien sûr, mais moi dans mes oreilles je l'ai. Et là, pas du tout. Et donc, pas de métronome, rien. Et c'est un échange humain. Et c'est une espèce d'alchimie qu'il faut trouver avec 80 personnes.
0: Ouais.
1: Et c'était hyper impressionnant. C'était
0: et tu magique. Regardais qui? Alors, tu regardais le chef d'orchestre ou tu regardais le public? Parce que ça aussi, c'est très différent.
1: Bah, à vrai dire, moi, je pensais que j'aurais l'occasion de regarder le chef d'orchestre, mais pas du tout. Dans la configuration dans laquelle on était, je ne voyais que mon public.
0: Wow.
1: Et je lisais sur leurs lèvres et je me disais, d'accord, je fais ça. Non, mais c'est genre. Non, puis le chef d'orchestre n'était pas très collaboratif. En réalité, je n'ai pas trop aimé. Mais par contre, les musiciens, formidables. Et j'ai passé, franchement, je pense, l'expérience la plus impressionnante de ma vie parce que tu redécouvres tes chansons. Et je me suis dit, ah, c'est génial, en fait, j'ai composé ça. Parce que tu sais, à un moment donné, tu connais tes arrangements par cœur. Et en fait, le fait d'avoir plein de musiciens qui donnent vie à une chanson, bah, d'un coup, elle devient sublime, quoi.
0: Ah, c'est beau,
1: c'est un peu un truc de tricheur, mais ça marche bien.
0: Ah là là, vous avez quelques images, quelques extraits de ce concert de Pierre Demar avec l'orchestre du Capitole, et notamment cette reprise de Dalida, Mourir sur scène, qui est dingue. Puis vous pouvez d'ores et déjà commencer à apprendre la nouvelle chanson de Pierre Demar. Je pense à vous.

0: Cette chanson, tu l'as choisie pour annoncer ton retour, pour présenter ce nouvel album qui arrivera à l'automne. Et il a fait réagir des artistes.
1: C'est vrai.
0: Dans le duo Big Flo et Oli, voici le grand frère, Big Flo, roi des idées de génie.
2: On est fan de ta dernière chanson avec ma meuf. Et je voulais te donner une idée de trend. On essaye de chanter le refrain à sec, a cappella, et c'est impossible, et ça a pleuré de rire. Je te donne un exemple. Je vais, je viens, je monte et je pense à vous. Ah, pas si mal là pour le coup. Je viens, ça monte et je pense à vous. C'est faux. Et en gros, le but, c'est de le faire juste sans ciao.
0: Évidemment, ça a pris, Pierre.
1: Je suis trop content que tu montres ça. Je savais pas que tu l'avais, je suis trop content.
0: Évidemment, moi j'ai découvert ça sur Instagram il y a quelques heures et je me suis dit, mais c'est formidable. Et ce qui est encore plus beau, c'est la réaction en chaîne que ça a provoqué. Vous allez entendre le refrain de « Je pense à vous » chanté par, et par ordre d'apparition.
1: C'est presque un blind test en fait.
0: Ouais, c'est ça.
1: Il faut le deviner.
0: Marine, Oli, le petit frère dans Big Flo et Oli, Clara Luciani et Christophe Willem.
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0: Christophe Willem a plié le game.
1: Incroyable,
0: à la fin.
1: En fait, j'ai cru que Clara était un homme et Christophe était une femme sur ces deux extraits, c'est parfait.
0: Clara ne sait pas trop ce qui s'est passé. Clara, elle a fait le petit accent marseillais.
1: C'est son accent de Sanary, voilà, elle a retrouvé ses racines. Et Marine, je pense, domine là. Là, c'est sublime là.
0: Ah,
1: elle a une réverbe de salle de bain, je ne sais pas
0: mais
1: ce qu'elle faisait.
0: Mais je pense qu'elle s'est mise dans une salle de bain.
1: Ah, ouais,
0: pour
1: je pense qu'elle s'est dit, je me fais kiffer, je me fais mousser.
0: Oui.
1: Et c'est génial. J'ai encore Marguerite et Bilal qui sont arrivés entre temps, mais je ne les ai pas encore publiés.
0: Ah.
1: Tu les verras ce soir.
0: Alors, il faut suivre absolument Pierre Demar sur les réseaux pour voir la suite des aventures du refrain de « Je pense à vous ». Mais c'est beau aussi de voir toute cette scène et ces gens, que ce soit voilà, Big Flo et Oli, Clara Luciani, Marine, Christophe Willem, tu parlais de Bilal Hassani, qui célèbrent ton retour aussi, c'est beau.
1: C'est tout à fait, c'est pas inattendu, ça fait très victime de dire ça, mais c'est génial. Enfin,
0: bah ouais.
1: Tu sais, il y a un élan de générosité. Je sais pas si ça a toujours été le cas ou pas du tout, je vais pas te dire que c'est mieux qu'avant, j'ai pas eu l'habitude sur le premier disque et là ça y est, j'ai l'impression que je me fais plein de copains et qui sont contents de ce retour et qui me le disent, et tous ces gens-là m'avaient dit genre 3 semaines plus tôt qu'ils adoraient le titre et qu'ils l'écoutaient, et il y a rien de plus beau. Alors bien sûr, les retours de la famille, des fans, c'est extraordinaire, mais quand t'as un artiste que tu adores et dont tu célèbres la musique depuis toujours, qui te dit que ta chanson est belle, que c'est une prouesse technique, je pense à moi, je suis tout à fait fan de Feu Tartonne et de Arthur Teboul. Et le jour où c'est sorti, je sais qu'il m'a écrit un message en me disant à quel point c'était bien selon lui.
0: Oh, wow.
1: Et ça, pour moi, ça c'est ça vaut le tout l'or du monde. Donc, j'étais très très très très très content.
0: C'est à vous maintenant d'apprendre par cœur « Je pense à vous », de vous enregistrer en train de chanter le refrain.
1: Absolument.
0: Et de l'envoyer.
1: Il est inchantable.
0: Sachez sur l'Instagram.
1: Il est inchantable.
0: Je vais, je viens, je.
1: Ça monte.
0: Ça monte. Et je pense à vous.
1: Putain, t'es fort. J'essaie, c'est une blague. Ah non, c'est hyper bien. J'ai plein de fans qui m'envoient des trucs horribles. Il y en a qui sont forts aussi, bien sûr. J'ai eu des prouesses. Mais là, tu t'en sors, mais c'est. Ah ouais, t'es dans le top 5%, je pense.
0: Pierre. Cette chanson, Je pense à vous, elle s'adresse justement à ton public.
1: Bien sûr.
0: Et elle s'inscrit dans une grande tradition. Il y a plein d'artistes qui ont chanté pour leur public. Alors, il y a les grands classiques comme Barbara.

0: sentimentale à moi. Et puis à Yael aussi. Alors c'est une autre façon de déclarer son amour
1: préférée.
0: Au pays. C'est vrai, je t'aime encore.
1: Ah bah, c'est
0: moi aussi.
1: Quel texte il est.
0: Trop beau, je t'aime encore.
1: Le texte est magnifique. Ouais.

0: Je t'aime encore. Là, c'est un amour un peu contrarié avec le public.
1: Il est génial, ce texte. Elle raconte en effet cette espèce de... Elle dit à la France qu'elle l'aime encore, parce que là, c'est vrai que tu connais l'histoire de Yael et de la France.
0: Ah oui,
1: c'est qu'elle arrive comme une espèce d'anecdote, elle arrive avec cette blague avec Fatal Bazooka à l'époque, oui. Et que je veux te voir. Et la France, la France plus francophone, je pense globalement, s'est pas rendu compte en fait de l'immense artiste qu'elle est. Et après, elle a réussi partout ailleurs.
0: Ah, mais
1: elle
0: oui.
1: a fait Coachella, je pense, 2-3 fois. Ouais. Elle joue au Brésil, elle joue partout. Enfin, c'est ce qu'elle raconte. Elle lui dit malgré tout, elle nous dit je t'aime encore, je vous aime encore.
0: C'est trop beau. Hein.
1: Puis les mélodies sont sublimes, c'est génial.
0: C'est toujours beau, en tout cas, là, les 4 chansons que j'avais sélectionnées.
1: Elles
0: c'est
1: sont
0: toujours
1: super
0: beau de s'adresser au public. Est-ce que pour autant, c'est un exercice compliqué? Est-ce que cette chanson-là, tu l'as tournée et retournée un certain nombre de fois?
1: J'ai mis, je pense, un an à l'écrire, mais parce que je suis naturellement quelqu'un de très lent, Émilie. Je ne rebondis pas vite, je te jure. Ouais, c'est vrai. J'écris vraiment très lentement.
0: Okay.
1: Pas tant que ça par fainéantisme, mais parce que je pense que j'entame plein de bouts de trucs comme ça à gauche à droite et j'ai beaucoup de mal à me concentrer plus de 15 minutes sur un truc. Et donc
0: j'entame plein de choses.
1: C'est
0: ça, là là, mais oui.
1: Non diagnostiqué, peut-être. Et j'y suis revenu souvent jusqu'à ce que je la finisse et j'adore cette chanson. Mais au-delà de la lettre d'amour au public, parce que c'est un peu vague, c'est aussi. En fait, c'était l'histoire un peu de célébrer la place qu'a la musique et globalement l'art dans ma vie. C'est-à-dire que pour moi, ça a toujours été un moteur de. Presque social, c'est genre comment me faire des copains en les impressionnant avec les chansons. C'est-à-dire que je sortais les chansons déjà, j'avais 12-13 ans au collège et je sortais les titres sur YouTube le dimanche soir et je revenais le lundi à l'école triomphant.
0: Ah oui, donc tu avais une idée derrière la tête. C'était pas juste l'art pour l'art, c'était aussi pour les effets que ça pourrait avoir.
1: C'est pas bon à dire, mais oui.
0: Ouais.
1: Et plus le temps passe et plus tout ça est très différent. Et maintenant, c'est l'art. Enfin, vraiment, je te jure que je me suis découvert une passion pour la musique un peu tardive.
0: Ouais.
1: Je pense que je suis arrivé là par hasard. Et que là, ça y est, ça fait plus de 2 ans que je sais que j'aime ce que je fais. Non, mais maintenant, c'est-à-dire que je passe mes journées au studio. Et avant ça, c'était. J'avais un malin plaisir à, je sais pas, à célébrer le succès des chansons, à sortir beaucoup. Enfin, et là, c'est plus tellement le cas, quoi. C'est pas que je suis devenu chiant, hein, mais c'est que je compose. Enfin, c'est plus la musique pour la musique.
0: Est-ce
1: et avant,
0: que ça
1: moi,
0: veut dire que tu prends ceci au sérieux, ce qui n'était pas forcément le cas avant?
1: Je pense qu'il ne faut rien prendre trop au sérieux, d'abord.
0: Ouais.
1: Mais. Non. Par contre, j'ai des attentes peut-être différentes d'avant. C'est-à-dire que là, j'ai envie que les gens comprennent que je fais les choses bien, que je suis hyper impliqué, que je produis tout sur l'album. Personne ne sait ça. Enfin, les gens ont tellement l'habitude de. Enfin, je pense que les chanteurs en général, on se dit bon voilà, ils chantent. Bah non en fait. Et une association, on s'est dit voilà, soit c'est le grand frère, soit c'est d'autres gens qui. Non, moi je produis mes morceaux, je les compose, je les écris. Je veux que ça se sache. Alors peut-être que c'est une quête d'ego qui est un peu vaine, mais ça fait partie de peut-être de mes envies quoi, que les gens comprennent ça. En vrai, tout le monde s'en branle, mais je trouve ça important. Parce
0: ça
1: que
0: fait
1: c'est...
0: du bien de le dire. Tu sais avec qui j'ai parlé de ça?
1: Dis-moi.
0: Lara Fabian.
1: C'est vrai?
0: La
1: c'est
0: meuf
1: vrai que Lara, on se dit tellement interprète.
0: Des textes, des musiques
1: dingue.
0: Incroyables.
1: Ah, je suis d'accord.
0: Des tubes.
1: Elle était dans la classe de ma mère, figure-toi, au collège.
0: Oh non.
1: Très rigolo.
0: Ah, c'est drôle ça.
1: Ouais. Ma mère n'a pas eu le flair, elle n'en a pas fait une copine.
0: Ah,
1: c'est
0: dommage.
1: Idiote sur le coup.
0: Mais elle, du coup, elle a fait la paix avec ça. Elle me dit, ah bah oui, bon, bah.
1: Mais elle a raison.
0: YouTube,
1: en fait.
0: Voilà,
1: non, mais elle a raison.
0: J'en ai écrit, j'en ai composé.
1: Non, mais elle a raison, je pense qu'il faut faire la paix, il faut faire la musique et puis ne plus se plaindre et prendre ce qui vient. Mais voilà, je fais tellement attention à ça, je prends tellement de plaisir à ça et je prends un peu la production au sérieux parce que c'est ce que j'aime par-dessus tout. Et donc, j'adore quand on me dit pas. Putain, ton prod, il est fort. J'adore quand on me dit bravo pour la production de Je pense à vous.
0: Pour la production de Je pense à vous, c'est vrai, parce que on te félicite sur les paroles, sur ton chant, évidemment, très acrobatique. Parce que vous avez essayé de chanter le refrain, vous n'avez pas réussi, ce n'est pas grave. Qu'est-ce qui arrive, alors? L'album arrive à l'automne.
1: Tout à fait.
0: Tu as donc fait très attention à la production, à la composition, à l'écriture de ces chansons. Est-ce que tu peux nous donner un peu des grandes lignes, Pierre?
1: Bien sûr. Je suis sûr que je peux pas le faire, mais je le fais pour toi.
0: Merci.
1: Alors, je reviendrai certainement pour le disque.
0: Mais j'espère
1: et
0: bien.
1: Et on creusera ensemble. Mais
0: oui.
1: En gros, non, mais ce que je peux te raconter, parce que c'est, en vrai, c'est dans la foulée de Je pense à vous, c'est que le disque, il raconte en quelques lignes mes premières fois un peu tardives. En gros, j'ai vécu une adolescence tardive. C'est-à-dire que jusqu'à mes 18 ans, je n'avais pas bu de l'alcool. Je sortais pas. Moi, je suis gay. Et quand t'es gay, que t'as 15 ans en campagne, tu le dis pas trop.
0: Non.
1: Et donc, en fait, tu finis par l'assumer, l'accepter tardivement, ou pas, ou jamais d'ailleurs. Moi, j'ai la chance de l'accepter à 18 ans, ce qui est déjà pas si mal. Et en fait, c'est à ce moment-là que tu vis tes premières histoires d'amour, parce que j'ai pas fait semblant pour le coup. Avec les
0: filles. Oui, t'as pas roulé des pelles à des filles.
1: J'ai pas roulé des pelles à des filles. J'ai pas essayé.
0: Au collège, ouais.
1: Non, j'aurais déçu beaucoup de monde, je pense. Et donc, en fait, j'ai commencé commencé à vivre toutes ces choses-là, que ce soit les premières cuites, les premières, enfin, tout ça, l'intimité, l'amour, la première fois que je tombe jaloux aussi, enfin, tout ça vient tardivement. Et l'album raconte ça. Et le premier, c'est marrant, je l'ai construit vachement en opposition avec le premier, parce que le premier, c'était le fantasme. Oui. C'était l'envie de, enfin, c'était le rêve, l'envie de vivre plein de choses, mais un jour je serai une superstar, un jour je serai ceci, et puis un jour surtout je marierai un ange, je suis pas français, mais enfin, on comprend.
0: C'est pas
1: l'idée.
0: Grave, on a tous compris.
1: On a tous compris. Et là, c'est tout à fait l'inverse. C'est regarder, ça y est, j'ai vécu plein de choses et tout est vrai dans ce que je vous raconte, à peu près. À quelques mensonges près, tout est vrai. Et c'est ça l'idée, en gros.
0: Ok. Et alors, l'ange, tu l'as rencontré ou pas?
1: Oui, j'ai rencontré un ange, absolument. Si, si. J'ai rencontré l'ange, ça y est. C'est beau, non?
0: Pierre Demar est de retour avec une nouvelle chanson absolument irrésistible qui s'adresse à vous, les amis.

0: Eh bien, c'est un pistolet. Qu'est-ce que c'est que cette histoire? Explique-moi cette parole.
1: Le sikou, ça peut être le pistolet, ça peut être le micro, c'est l'outil avec lequel je fais mon art.
0: Ok. Et justement, comment elle se fabrique? Et cette chanson-là, tiens, par exemple, je pense à vous, qui est la chanson quand même que tu as choisie pour présenter ce nouveau projet, ce deuxième album, qui va s'appeler Coucou. Me revoilou? Non,
1: je sais pas. Tu sais que j'ai, mais c'est, tu sais, une de mes grandes références, ce Coucou me revoit de Polnareff, que je
0: ouais,
1: trouve génial.
0: Il est beau, hein. Ouais.
1: Tellement drôle. Mais ouais, ouais. Un jour, on est tombé sur cette pochette et sur le titre avec mon frère, on s'est dit, mais génial, quoi.
0: Coucou me revoilou.
1: Génial, quoi. Quel humour, quelle efficacité. Il y a un peu d'humour dans mon album, tu verras.
0: J'ai
1: Il faut
0: hâte.
1: Le prendre comme ça, en tout cas.
0: J'ai hâte. Mais de toute façon, ça fait aussi ton sel et ton originalité, Pierre. C'est que on sait qu'évidemment, quand ouvre ton cœur, là, ça va, on y est, etc. Mm-hmm. Mais il y a, je pense, et c'est un signe de ta pudeur, quand vraiment c'est trop déchirant, t'as quand même un peu envie qu'on rigole.
1: Bien sûr, voilà. Tout à fait. Non, mais c'est, même ça me détend vachement, en fait. Ouais. Ça m'a toujours détendu de, quand j'arrive sur scène, je préfère faire une blague avant de chanter, tu vois.
0: Oui,
1: comme
0: oui.
1: Ça, je suis sûr que tout se passera bien.
0: C'est fou, ça.
1: Je sais pas, c'est une façon de séduire, sans doute.
0: Ça marche.
1: Ouais, écoute, en tout cas.
0: Alors, comment elle se fabrique, cette chanson? Je pense à vous. Qu'est-ce qui vient en premier? Tu penses à eux et tu commences à écrire des paroles. T'es où à ce moment-là?
1: À ce moment-là, c'est une chanson que j'ai composée avec mon grand ami Jean Castel, qui est un producteur, compositeur et chanteur d'ailleurs génial. Et en fait, on était chez lui, et c'est marrant parce que j'étais chez lui ce matin, on a fait une nouvelle chanson. D'ailleurs, j'ai rendu mon disque il y a 2 semaines, et ça y est, je suis reparti sur le troisième.
0: Tu vois. Ça y est, il faut...
1: Quelle fin, quelle dalle de musique.
0: C'est beau.
1: Il s'arrête plus, c'est horrible. Et pour les détracteurs, c'est horrible.
0: Oh, tant pis pour eux.
1: Non, mais je rigole. Non,
0: ça va. Il y a les élections l'année prochaine, vous pourrez râler à qui
1: voilà.
0: mieux. Ne nous emmerdez pas,
1: Pierre.
0: Voilà.
1: Non, c'est vrai. Mais Non, je pense à vous, ça commence, et je suis désolé de le dire, je ne pense pas à vous à ce moment-là.
0: Ah.
1: Je pense à la musique, toujours. En fait, ça commence toujours en musique,
0: okay.
1: Parce que c'est ça qui m'anime, c'est de faire une mélodie qui me plaît, c'est de faire une mélodie que j'ai envie de chanter genre 100 fois et d'écouter 100 fois, et c'est de trouver les sons. Ça commence par un piou-piou avant toute chose.
0: Le fameux piou-piou.
1: Qui inspire le sikou, tu vois, c'est ça qui est marrant.
0: Ouais.
1: C'est que la musique inspire les textes. Et c'est pas toujours comme ça, mais il y en a pas mal qui travaillent comme ça quand même. Quand j'entends Angèle Stromae parler souvent, c'est un peu ce qui revient. On fait la musique, on fait les mélodies, ensuite on remplit tout ça avec des mots. Et c'est ma façon de travailler. C'est assez rare que ça soit dans l'autre sens. Ça peut arriver. J'ai pas de processus absolument indiqué.
0: Ouais.
1: Tu sais, je pense que c'est mauvais. Je pense qu'il faut changer sa recette sur chaque disque.
0: Bah ça dépend. C'est-à-dire que toi, t'as l'embarras du choix puisque tu sais faire et les paroles et la musique et la production. Mais oui, ceux qui font
1: raison,
0: que leurs paroles,
1: sûr,
0: par exemple,
1: sûr, certains commencent en écrivant.
0: Ouais.
1: T'as raison. Mais alors, ce que je trouve bien, c'est marrant, c'est une interview de Sébastien Tellier. Moi, je suis immense fan de Sébastien Tellier depuis pas si longtemps. Moi, je me refais ma culture parce qu'avant ça, c'était n'importe quoi. Il y a genre 3-4 ans, je suis devenu un peu plus cultivé. J'essaye, grâce à mes amis musiciens.
0: Entre autres,
1: c'est le bonheur d'évoluer avec des musiciens.
0: Et puis peut-être aussi que plus ça va et plus t'es curieux.
1: Bien sûr, mais
0: voilà,
1: carrément, t'as raison, tout à fait. C'est vrai, et c'est chouette parce que du coup ça me laisse une marge de progression pour l'avenir en fait. C'est-à-dire qu'avant je connaissais rien, donc j'ai fait un disque à partir de rien. Le deuxième là, j'ai appris des trucs, genre R, Christine the Queen, tout ça, j'y suis revenu et c'est génial. Enfin, je ne connaissais pas si bien, et peut-être que je découvrirai encore de grandes choses d'ici le prochain. Donc c'est cool. Maintenant, ce que je te disais, c'était...
0: Oui, Tellier.
1: Tellier, il dit dans une interview, je sais plus où, son talent n'est pas couché, en face d'une quelques horreurs de chroniqueurs qui étaient là. Il raconte, je veux redevenir débutant à chaque fois que je commence un disque. Tu sais, ce syndrome du débutant, c'est génial parce que c'est comme ça que tu fais des trucs différents. Surtout pas de recette. Jamais la recette. Et donc, je pense qu'il faut changer de façon de faire. Il faut changer de logiciel. Il faut changer de collaborateur. C'est un peu dur à dire, hein, mais je pense que c'est bien. Bon, la fidélité, c'est important aussi. Je pense qu'il faut faire un peu des deux, tu vois. Mais, et donc, c'est ce que j'ai envie de me dire pour le prochain. C'est que je change encore. Peut-être chanter en anglais. Genre. Autre chose, tu vois.
0: Du zouk?
1: Du zouk. Et pourquoi pas du zouk?
0: Pourquoi pas? Et alors, vous allez faire quoi? Les râleurs. Je te jure. Et alors, je cherche encore des informations sur ce nouvel album qui est quand même très très très secret et bien protégé. Mais on a déjà la date de sortie. On sait que ça sera à l'automne. On sait que dessus il y aura, je pense à vous. On sait, parce que je l'ai vu tout à l'heure, que la pochette sera sublime. Mais je n'en dirai pas un mot.
1: Merci.
0: Mais elle sera magnifique puisque je l'ai vue tout à l'heure en rentrant sans frapper dans la loge de Pierre qui
1: attendait le début de l'interview.
0: Oui, c'est vrai. Mais il n'était pas tout nu, mais il avait sa pochette de
1: d'album
0: à la main. Y aura-t-il des duos? Allez.

0: On t'entend avec These Walls, duo, donc avec Dua Lipa. Est-ce que ça t'a donné goût au duo et est-ce que tu auras des invités sur ton album?
1: Ça m'a vachement donné goût au duo. Je sais pas comment tu peux ne pas prendre goût au duo en chantant avec Dua Lipa.
0: C'est vrai,
1: c'était génial. Oui. Voilà, oui. Tu vois, t'as une réponse. Je suis généreux. Je donne une réponse en trois.
0: Je tente un
1: truc. Lettres. J'ai deux duos sur l'album.
0: Qui?
1: Deux femmes.
0: Deux femmes. Ah, c'est bien, c'est bien. J'aime ce garçon. D'accord.
1: Et deux femmes. Elles sont
0: françaises ou belges? Ou pas?
1: Mais tu sais quoi, je te dis pas plus d'informations, mais deux femmes. Et je te les dirai à nouveau une fois que les micros sont coupés.
0: Oui.
1: Mais deux femmes qui chantent divinement bien et qui ont écrit leur partie, qui sont venues avec une créativité débordante. Enfin, c'était pas une corvée. Elles étaient assidues, créatives. Elles ont fait le truc bien.
0: Elles étaient présentes.
1: Ah ouais, c'était génial. Franchement,
0: j'ai tellement hâte de découvrir cet album. La chanson et le clip de Je pense à vous sont disponibles. Pierre, on se revoit donc à la rentrée. Le rendez-vous est pris.
1: Absolument. Je me réjouis.
0: Je crois que ta chanson préférée sur ton premier album, c'était Enfant 2.
1: Carrément.
0: Bah, moi
1: carrément.
0: Aussi. Alors, on l'écoute cool. En se disant bye bye. À la prochaine.
1: Ça me va très bien. Ça me fait plaisir.
0: Bonnes vacances.
1: Merci, toi aussi.
0: Bientôt, Pierre. Merci.

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0: Ça fait du bien pour se réveiller. Niagara, je dois m'en aller. Pourtant, toute l'équipe d'ici dès 5h est là ce mercredi pour vous réveiller. Je suis très content de vous retrouver ce matin. Bonjour tout le monde et bon réveil.
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0: Bonjour Valentine.
2: Bonjour Louis, bonjour à tous.
0: Il y a 39 ans, on regarde dans le rétro jour pour jour le 2 septembre 1987, TF1 diffusait le tout premier Club Dorothée. Dorothée était entourée d'Ariane, Jackie, Françoise Corbier et Patrick Simpson-Jones pour la première. C'est la première fois que vous entendiez à la télévision, ça donne envie de chanter. Une belle émission qui allait rythmer les mercredis de toute une génération pendant 10 ans. Et ce n'est rien, Valentine, à côté de cette broderie millénaire.
2: La tapisserie de Bayeux est officiellement inaugurée aujourd'hui au British Museum de Londres. Les 68 mètres de panneaux de lin n'ont jamais quitté la France jusqu'ici. On en parle dès les infos de 5h.
0: Et voici toute l'équipe présente pour vous jusqu'à 6h. Saveria au standard, c'est Diana à la technique et Emeline à la rédaction en chef. Ici, dès 5h, ça commence maintenant.
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0: Mercredi 2 septembre, excellent réveil, il est 5h. Le tour de l'actualité avec vous, Valentine, à la une, une tournée devenue impossible.
2: Celle de Patrick Bruel. Ses 35 concerts pour ses 35 ans de carrière sont annulés. Le chanteur mis en examen pour viol et agression sexuelle l'a annoncé hier sur Instagram. Pour de nombreux élus, comme pour les associations de défense de victimes, à l'instar de MeToo France et de son cofondateur Jean-Michel Aubry-Journet, c'est tout simplement la moindre des choses.
3: Je considère que ce n'est pas quelqu'un qu'il faut applaudir tous les soirs et avec qui on peut chanter des choses comme... Une lycéenne derrière moi, si elle part à gauche, je la suivrai. On ne peut pas aller chanter, maintenant qu'on sait tout ça, des chansons d'amour et romantiques avec Patrick Bruel, alors que tout ce qu'on a vu et tout ce qu'on a lu ces derniers mois dans les médias, ce sont des récits d'agressions sexuelles, de viols, de tentatives de viols. Et c'est bien pour ça qu'il est mis en examen et qu'il y a actuellement plus de 32 plaintes qui sont déposées. Je ne pointe pas du doigt les gens qui sont amateurs ou amatrices. Moi, j'ai mis très longtemps à faire mon deuil d'un artiste que j'admirais qui s'appelle Michael Jackson. Mais voilà, chacun fait son deuil au moment où c'est nécessaire.
2: Les fans justement de Patrick Bruel n'en sont pas encore là. Suzy, par exemple, est partagée entre soulagement et déception.
4: Un petit peu triste parce que c'est quand même des bons moments quand on voit ce genre de concert. Puis en même temps, je suis soulagée qu'il ait pris cette décision-là parce que je pense que c'est la meilleure qu'il pouvait prendre pour protéger les gens qui devaient assister au concert et puis pour se protéger lui aussi, je pense. J'avais peur de me faire agresser par d'autres personnes qui étaient contre le concert, en fait.
2: C'est justement l'explication donnée par Patrick Bruel. Protéger le public et ses équipes d'une tournée devenue l'incarnation d'un débat qui la dépasse. Mais le chanteur de 67 ans répète son innocence et son intention de se défendre.
0: Le coût de la rentrée universitaire encore à la hausse pour les étudiants.
2: 3240 euros en moyenne selon l'indicateur de la FAGE, syndicat étudiant, et révélé par nos confrères de France Info ce matin. Une augmentation, Noémie Bonin, de 13 euros par rapport à l'an dernier.
5: C'est même une hausse de 655 euros par rapport à 2020. La précarité s'est désormais installée dans le quotidien des étudiants, alerte la FAGE. Principal poste de dépense, sans surprise, c'est le logement. 637 euros de loyer en moyenne. Il faut y ajouter le dépôt de garantie et les frais d'agence. Avec un logement subventionné du CROUS seulement pour 17 étudiants, trouver une chambre à un prix abordable relève souvent du parcours du combattant. Et l'alimentation devient le premier sacrifice du budget. Selon la FAGE, un étudiant sur cinq ne mange carrément pas à sa fin. À la rentrée, il faut aussi s'équiper en matériel pédagogique, estimé à 500 euros en moyenne, sans oublier les frais d'inscription aux formations. Dans ce contexte, la généralisation du repas au CROUS à 1 euro est saluée par la fédération, mais ne suffit pas. Elle réclame une réforme des bourses structurelles pour que chacun et chacune puisse vivre dignement.
2: De quoi plomber encore un peu plus le pouvoir d'achat des étudiants et celui de leurs parents. Le prix du gaz européen a atteint cette nuit un niveau jamais vu depuis plus de 3 ans et les cours du pétrole ont à nouveau bondi, en cause la reprise des frappes au Moyen-Orient depuis 3 jours.
0: 5h03, un millénaire d'histoire à travers la Manche.
2: Ah oui, la célèbre tapisserie de Bayeux, inaugurée aujourd'hui au British Museum de Londres. Londres en présence du roi d'Angleterre, Charles III, et d'Emmanuel Macron. Une première pour cette œuvre de 68 mètres de long, faite de panneaux de lin extrêmement fragiles sur lesquels les événements de la conquête de l'Angleterre par Guillaume le Conquérant sont racontés à travers des broderies de fil de laine. De quoi inquiéter, Rachel Coquio, les bayeusins très attachés à leur tapisserie.
6: Dans la rue piétonne de Bayeux, cigarette à la bouche, Harold relativise le départ de la broderie millénaire. Le restaurateur n'en fait pas une affaire d'État.
7: C'est 55 ans.
8: Le temps de manger, affiche un chips et revient. Voilà, elle va revenir, ça. Vous inquiétez pas.
6: Et justement, Solange, elle s'inquiète.
9: J'espère que les Anglais vont en prendre bien soin. C'est ce qui me fait le plus peur. Ça date de très longtemps et elle est fragile parce qu'elle, justement, elle est usée.
6: Cette bayeusaine de 78 ans est très, très attachée à la tapisserie.
9: Là, moi, je la connais, bien par cœur. Oui, j'adore ma tapisserie, c'est ma tapisserie. C'est une partie de nous. Hein.
6: Mais la retraitée comprend bien l'intérêt de ce prêt.
9: Moi, je suis contente que les Anglais la voient. C'est normal. C'est quelque chose qui fait partie un petit peu de leur vie. C'est leur histoire aussi. C'est autant leur histoire que la nôtre. On peut leur prêter un petit peu s'ils en prennent soin.
6: Toutes les places pour la voir au British Museum entre le 10 septembre et le 31 décembre sont déjà vendues et ça n'étonne pas vraiment les locaux.
9: Elle a toujours eu du succès, notre tapisserie. Elle est tellement belle.
10: Bien sûr qu'on est fiers. Parce qu'il faut défendre son patrimoine.
11: C'est un peu une fierté que ça aille aussi loin.
6: Si les bayeusins sont autant attachés à la broderie et inquiets de ce prêt à l'Angleterre, c'est qu'en 1000 ans d'histoire, c'est la toute première fois qu'elle va quitter la France.
2: Et ce joyau presque millénaire, inscrit au registre Mémoire du Monde de l'UNESCO, sera visible à Londres à partir du 10 septembre pour le public. Et puis on ne le découvrira pas à travers une broderie de fil de laine, mais nous connaîtrons vendredi 18 septembre la première sélection des Bleus de Zinedine Zidane, désormais à la tête de l'équipe de France de football. Il s'agit de la liste des joueurs retenus pour disputer la Ligue des Nations. La météo, Louis.
0: C'est une belle journée dans le ciel ce mercredi avec du soleil. Vous pouvez prendre les lunettes de soleil d'ailleurs pour aller bosser ce matin. On a un soleil sur la quasi-totalité du pays. Quelques petits nuages, mais c'est vraiment pas la dominante du jour. Vont graviter autour de la région Grand Est. Au-dessus de la Manche également, température au petit matin qui reste fraîche tout de même entre 14 et 15 degrés tout de suite. Puis elles vont monter progressivement au cours de la journée. Pour les températures en milieu de matinée à Nancy et Lille, 16 degrés. À Rouen, 17 degrés. Bourges et Dijon, 18. Nîmes et Marseille, ce matin, 25 degrés. Puis pour les maximales cet après-midi, elles sont en hausse. 26 la maximale dans le nord à Strasbourg et 33 degrés à Perpignan ainsi que 34 degrés au meilleur de la journée à Montpellier.
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0: 5h06, soyez les bienvenus. Tiens, à quelle heure est-ce que vous avez l'habitude de vous réveiller 4h, 4h30, 5h pour aller bosser ou peut-être que vous travaillez de nuit aussi? Eh bien, appelez-nous 0810 055 056. Il y a un joli cadeau qui vous attend. Je vous en dis plus, c'est promis, tout à l'heure. Mais pour l'heure, vous commencez votre journée au son des Bee Gees sur votre radio ici. Bon réveil avec nous.

0: Ici dès 5h ce mercredi avec les Bee Gees, Night Fever à l'écoute de votre radio. Soyez les bienvenus. J'espère d'ailleurs que vous, vos enfants, vos petits-enfants même, vous avez passé un bon début de semaine et surtout une bonne rentrée. On est ravis d'être avec vous ce matin et pour votre premier cours d'histoire, on vous emmène en Auvergne.
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0: Puisque en Auvergne aussi, on prend son maillot de bain, la ville de Royat, Valentine, profitait déjà des eaux thermales il y a près de 2000 ans.
3: Bien avant les curistes du 19e siècle, les Romains ont aménagé les sources chaudes de la région en piscine et comme solution de chauffage au sol.
0: Comment Royat est-elle devenue une station thermale aussi célèbre? La réponse avec Stéphane Bern dans quelques minutes sur ICI.
3: Et si vous n'aviez qu'à tendre le bras pour faire vos courses? On parle de cette toute nouvelle initiative dans le nord-est de la France.
0: Si vous voyez un ruban jaune sur un arbre, ça veut dire que vous pouvez cueillir ces fruits gratuitement. Reportage en Meurthe-et-Moselle dans 3 minutes. On tourne les pages de vos magazines ce matin dans la revue d'ici. Un professeur a trouvé une méthode imparable pour repérer les copies rédigées avec l'aide d'une intelligence artificielle. Le magazine Science et Vie raconte qu'il a caché dans son sujet une consigne écrite en blanc sur fond blanc. Votre œil ne la voit pas, mais l'intelligence artificielle, elle, oui. Il a alors écrit cette phrase à la fin de l'énoncé, placé le mot Madagascar, qui en réalité n'avait rien à voir avec l'examen d'histoire.
3: Et le piège a fonctionné. Hein. 32 étudiants sur 35 ont utilisé le mot Madagascar.
0: Comme quoi, avec l'IA, mieux vaut toujours vérifier sa copie. Fermons les cahiers tout de suite et ouvrons à présent la dépêche du midi qui nous raconte cette belle histoire. Denise, 73 ans, et Jean-Louis, 67 ans, ils viennent de se marier dans un jardin de l'EHPAD où vit Denise, dans le Tarn. Tous les deux se sont rencontrés en 2019 dans une clinique et le coup de foudre a été immédiat.
3: C'est très mignon. Et depuis, Jean-Louis, heureux époux, multiplie les allers-retours en camping-car pour retrouver Denise dans le Tarn.
0: Il a finalement emménagé récemment à quelques mètres de l'EHPAD pour se rapprocher de madame. Comme quoi, il n'y a pas d'âge pour prendre la route du bonheur.
3: Ou pour retrouver le sourire. C'est le cas du petit Alexandre, particulièrement triste à la fin de ses vacances sur l'île d'Aix en Charente-Maritime, d'avoir perdu son doudou lapin jusqu'à ce que les gendarmes le retrouvent. Trouve au cours de leur patrouille à VTT. Le petit garçon aidé de papa-maman les a remerciés avec une jolie carte postale, c'est à lire sur ici.fr.
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0: 5h12, des arbres fruitiers en libre service.
3: Nous sommes en Meurthe-et-Moselle, à Villerue, où la ville se lance dans un tout nouveau dispositif inspiré du Luxembourg. Des rubans jaunes sont attachés à des arbres fruitiers loués cales pour signaler aux habitants qu'ils peuvent gratuitement cueillir leurs fruits.
6: Des pommiers, des cerisiers et puis des pruniers. Jeannette et Josette habitent juste en face du parc. Ça fait longtemps que les fruits leur faisaient de l'œil.
7: Quand on va se balader le matin, on s'arrête, on prend deux, trois petites mirabelles. On a secoué un peu l'arbre, on a ramassé ce qui est tombé par terre. Après, on était faire notre balade, mais elles sont bonnes, hein, vraiment bonnes.
6: À Villerue, 69 arbres portent désormais un ruban jaune. Ça veut dire que tout le monde peut cueillir leurs fruits.
7: Ah, c'est génial. C'est génial parce que déjà le coût des fruits, hein, on le voit bien sur les étals hein, cette année. Il y a plein de gens qui ne peuvent pas se permettre hein, de sortir à chaque fois le porte-monnaie. Et en plus, ils sont goûteux. Puis à proximité, donc il suffit de lever les yeux et les cueillir, quoi.
6: Des fruits locaux, gratuits et de bonne qualité. Les arbres sont dans des vergers communs et ça, c'est bon pour le lien social, assure Véronique Guillotin, la maire de Villerue.
8: Ici, c'est particulièrement intéressant parce qu'on est déjà sur un espace de lien social. Il y a beaucoup d'enfants, il y a des familles, on est en plein quartier, je l'ai déjà dit, donc il y a le lien social et je crois aussi qu'il y a le pouvoir d'achat. Enfin, je veux dire, c'est pas anodin d'aller cueillir des fruits pour son usage personnel. Donc il est aux confins quand même de plusieurs enjeux sociétaux, sont des enjeux économiques, des enjeux environnementaux et des enjeux de lien social.
6: Les rubans jaunes, c'est une idée empruntée à nos voisins du Luxembourg. Ils ont lancé le dispositif en 2021, d'abord pour lutter contre le gaspillage alimentaire, explique Martine Hans, la ministre de l'Alimentation et de l'Agriculture.
9: Nous, on a 100, un peu plus que 100 communes, et il y en a 75 qui participent déjà. Des retours très très positifs, des gens qui participent, il y a des projets avec des écoles qui participent, ou bien avec des crèches, des maisons relais qui participent. L'éducation est quelque chose de très importante dans le domaine du gaspillage alimentaire. Le retour qu'on a, c'est que au moins la moitié des fruits qui sont là sont quand même cueillis. Donc on a déjà un bon résultat, je pense.
3: Et en tout cas, dans le parc, tout le monde a hâte d'aller faire sa cueillette.
10: Quel fruit t'aimerais bien pouvoir cueillir ?
11: Raisins, des pommes et des mirabelles et des fraises.
3: Kayla a déjà ramassé quelques pommes pour les partager avec ses copines. Une belle initiative pour favoriser les circuits courts et l'alimentation locale avec

0: Elle est magnifique cette chanson. J'adore la voix de Catherine Ringer. J'espère que vous aussi. Une très belle chanson pour un réveil en douceur sur votre radio ici ce mercredi matin. On est ravis d'être avec vous. 5h19, je vous propose de prendre votre téléphone. Vous nous appelez. Deux d'entre vous vont passer à l'antenne. Si vous êtes déjà un lève-tôt, que vous vous levez à 4h, 5h du matin pour aller bosser de bonne heure, vous nous appelez tout de suite. 0810 055 056. De même, si vous travaillez de nuit, vous nous écoutez maintenant, là vous êtes sur le chemin, retour à la maison après un travail de nuit, un couche-tard donc, vous nous appelez aussi 0810 055 056. Pourquoi on veut deux personnes? Je vous explique, c'est un duel lève-tôt contre couche-tard avec Valentine, un joli cadeau à la clé.
1: Un tout nouveau poste radio DAB+, la radio terrestre numérique. Pour vous accompagner dès les premiers réveils de cette rentrée, il est équipé du Bluetooth, d'une lampe et peut même fonctionner à l'énergie solaire. Et en plus, il a un petit bouton ici. Il est magnifique.
0: Il est très beau. Vous savez que je l'ai vu en vrai. Il est très bien. Franchement,
1: je sais.
0: Il est
1: moi aussi, je l'ai vu en vrai.
0: Ah bon, bah écoute, que voulez-vous? J'arrive même plus à vous surprendre alors que c'est la troisième émission. C'est Saveria qui attend vos appels ce matin au 0810 055 056. Bonne chance à tous.
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0: Et justement, pour bien commencer la journée, c'est Patrice Gascoigne qui nous rejoint avec de nouveau Coulisses TV. Ce mercredi, Patrice, vous êtes immiscé dans les coulisses de scènes de ménage pour rencontrer le petit nouveau de cette rentrée.
4: Il y avait fait quelques petites apparitions, mais cette fois, ça y est,

0: Issa Doumbia va être un personnage récurrent dans Scène de ménage.
1: Tu mens, c'est un mensonge,
2: complètement faux.
1: Laisse-moi un peu de place.
0: Voilà, en vrai, Issa Doumbia n'a pas eu besoin de demander. Les producteurs de M6 ont décidé de lui confier un rôle en or auprès du couple Alice et Sofiane, joué par Élodie Pou et Majid Berila. C'est le couple de quadragénaires qui tient une petite épicerie à la montagne, un couple qui vit et travaille ensemble, ce qui évidemment entraîne des situations propices à la comédie. Ces joyeux épiciers embauchent donc Guilin, le personnage joué par Issa Doumbia, et qui de mieux qu'Issa Doumbia en personne pour nous présenter ce Guilin.
3: Alors, faut imaginer un jeu homme qui a bossé longtemps à la Défense, il est trader et à un moment, il n'en peut plus. Il a un burn-out, il a pété un plomb et il se dit, je ne veux plus du tout être dans ça, je veux changer complètement de métier et je veux partir à la montagne. Donc il se retrouve à la montagne, à bosser avec ces deux personnages-là, mais il le dit clairement qu'il a eu un burn-out et parfois, on en joue, parce que on a envie de le titiller sur ça, on a envie de le bousculer un petit peu, et parfois c'est aussi la bête de foire, donc on appelle les clients pour dire venez, il y en a un qui a fait un burn-out, et comme tout le monde se connaît, c'est un petit patelin, et tout le monde se connaît, et ben finalement on m'appelle même plus Guilin, on m'appelle burn-out.
0: Est-ce que justement ce passé d'humoriste, enfin ce passé même, cette activité d'humoriste, elle donne quand même une qualité qui permet de jouer aussi encore plus vite, parce que c'est de la comédie, les scènes de ménage.
3: Bah, là, ce qui est drôle, c'est qu'il y a une musicalité directe qui s'installe entre les partenaires de jeu, le texte, le réalisateur, et qui est plus rapide que d'habitude. C'est-à-dire que là, moi, je connais maintenant la musique de Majid, la musique d'Elodie. Moi, ils connaissent ma musique et là, ça roule tout de suite, quoi. Et on fait une très belle symphonie.
0: La symphonie du couple jouée par Élodie Pou, Majid Berila, avec leur nouvel employé joué par Issa Doumbia. Elle est à écouter et à voir chaque soir à 20h35 sur M6 dans Scène de ménage. Et pas besoin de me faire une scène. Je reviens demain pour de nouvelles coulisses télé.
4: Promis Patrice, je vous fais pas de scène et je vous dis à demain 5h20 de bonne heure. Avant les infos de 5h30, vous avez rendez-vous avec l'histoire aux côtés de Stéphane Bern qui vous emmène en Auvergne découvrir les thermes de Roya. Il va faire chaud et la température monte déjà, tiens, de bonne heure avec la jolie voix de Charlotte Cardin. Voici pour vous The Way We Touch sur votre radio ici. Bon réveil avec nous.

0: 5h26 avec Charlotte Cardin, The Way We Touch, à l'écoute de votre radio. À 5h30, vous avez rendez-vous, bien entendu, avec l'actualité aux côtés de Valentine Letess. Et puis, juste après, le retour de la musique avec Mr. Big Wild World à l'écoute de votre radio qu'on écoutera dans quelques instants. 5h26, vous avez maintenant rendez-vous avec l'histoire. Et ce matin, Stéphane Bern vous fait voyager au pied des volcans d'Auvergne.
1: À quelques kilomètres de Clermont-Ferrand, Roya doit sa renommée non pas à un château ou à une bataille, mais à des volcans endormis depuis des millénaires. Comme la Belle au bois dormant, sauf que personne n'est pressé de les réveiller. Plongeons en 1845 et enfilez votre peignoir. À Roya, niché au pied du Puy de Dôme, d'importants travaux sont lancés pour transformer quelques sources d'eau chaude en véritables stations thermales. L'objectif est ambitieux, attirer l'aristocratie et la bourgeoisie avec des jacuzzis. Au programme, repos et guérison dans cette vallée verdoyante d'Auvergne, ambiance spa et Saint-Nectaire. Une buvette est d'abord installée, parce qu'avant de faire trempette, c'est l'apéro. Puis un vaste établissement thermal sort de terre entre 1852 et 1856. Pourtant, ces eaux bienfaitrices ont déjà été exploitées il y a fort longtemps. En creusant et en aménageant le site, les habitants redécouvrent peu à peu un passé bien plus ancien. Les Romains profitaient de ces sources dès le 1er siècle de notre ère.
2: Ah, ils sont fous ces Romains!
1: Les archéologues tombent sur de spectaculaires vestiges de l'ancien établissement romain. Face à eux, un complexe impressionnant. Trois grandes piscines alignées à faire pâlir d'envie Léon Marchand.
3: Léon Marchand qui va taper en 1:52.69.
1: Et plusieurs salles chauffées par le sol grâce à l'hypocauste, ce chauffage central des Romains. Le succès explose lorsque Napoléon III et l'impératrice Eugénie viennent prendre les eaux en 1862.
4: Je te l'achète moi ta thalassothérapie, avec les docteurs, les clients, tout.
1: À l'époque, on n'appelait pas ça un partenariat d'influence, mais l'effet était exactement le même. À Roya, les volcans n'ont jamais fait fuir les habitants. Ils leur ont surtout offert le plus ancien abonnement bien-être d'Auvergne, avec une carte fidélité valable 2000 ans. Et visiblement, elle fonctionne encore.
0: Elle fonctionne très bien. Merci beaucoup Stéphane Bern. On vous retrouve demain, comme d'habitude, juste avant les infos de 5h30. Et d'ailleurs, demain, vous allez nous faire découvrir l'histoire de cet événement exceptionnel qui a lieu ce week-end. C'est la braderie de Lille. Il est 5h29. J'en profite pour vous rappeler que vous pouvez tout de suite nous passer un coup de fil au 0810 055 056 pour notre duel. Un duel de Cousteau contre Leftard. 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
5: L'inverse,
0: pour...
5: non?
0: J'ai dit l'inverse, je me suis...
5: De lève-tôt contre couche-tard.
0: Ouais, et ben vous voyez, ça c'est le fait de me lever très tôt, puisqu'avant j'étais un couche-tard, je me mélange les pinceaux. En tout cas, si vous vous levez très tôt ou que vous vous couchez très tard, vous pouvez nous appeler tout de suite au 0810 055 056 pour gagner votre poste radio en DAB+. Mais pas que, il est également équipé du Bluetooth, d'une lampe et peut même fonctionner à l'énergie solaire. C'est Savaria qui attend vos appels ce matin, 0810 055 056. Tout de suite, il est 5h30, place à l'actualité en France et dans le monde en 90 secondes. C'est avec vous, Valentine Letess.
6: Pour protéger ses équipes et son public, Patrick Bruel annule sa tournée, mise en examen dans 4 affaires pour viol et agression sexuelle. C'est la fin d'une polémique de plusieurs semaines pour le chanteur de 67 ans, sous pression des associations et des villes concernées par ses concerts. Plus de 3 200 €, c'est désormais la somme moyenne à débourser pour un étudiant à sa rentrée universitaire. Un nouveau record pour le baromètre de la FAGE, syndicat étudiant, et une hausse de 655 € depuis 2020. Des bombes et des missiles, les États-Unis et l'Iran s'affrontent pour la deuxième fois en quelques jours au Moyen-Orient. Et dans le bruit des bombes, le prix du gaz européen explose. Il atteint cette nuit un niveau jamais vu depuis plus de 3 ans. Jean-Luc Mélenchon pourra-t-il se présenter à l'élection présidentielle? C'est la grande question à la France insoumise. Selon nos confrères de France Info, le candidat a seulement recueilli entre 200 et 250 promesses de parrainage sur les 500 nécessaires pour se présenter. santé. Attention au jet lag alimentaire, autrement dit, le décalage entre les heures de prise de repas la semaine et le week-end. Selon les chercheurs français, pour chaque heure de décalage, le risque de développer une maladie cardiovasculaire augmente de 14%, en particulier chez les hommes. Devant le roi d'Angleterre et le président de la République, la tapisserie de Bayeux est inaugurée aujourd'hui au British Museum de Londres. La broderie quasi millénaire sur 68 mètres de panneaux de lin quitte la France pour la toute première fois.
0: L'info du jour, c'est l'annulation de la tournée de Patrick Bruel.
6: Dans un message posté sur le réseau social Instagram hier, le chanteur fait le choix, je cite, de l'apaisement après des semaines de polémiques sur le maintien de sa tournée malgré sa mise en examen pour viol et agression sexuelle. Patrick Bruel jette donc l'éponge Tristan Barrault sous la pression de très nombreuses associations et responsables politiques.
2: Montpellier, Dijon, Nancy, Poitiers, des dizaines de maires avaient pris la parole cet été pour demander l'annulation de la tournée de Patrick Bruel. C'est l'édile d'hiver droite de Chartres, Ladislas Vergne, qui a initié le mouvement.
7: Pourquoi il renonce ? Parce que le contexte a changé. Il a bien vu que des élus, que des représentants de la société civile l'appelaient à ne pas faire cette tournée. C'est une décision qui est assez inédite, c'est assez rare qu'un artiste y renonce. On a gain de cause aujourd'hui, c'est une grande satisfaction pour que la justice puisse travailler sereinement et pour également valoriser la parole des victimes.
2: Déjà au printemps, des militantes féministes avaient perturbé la pièce de théâtre dans laquelle jouait Patrick Bruel à Paris. Les dernières dates avaient dû être supprimées. Dans la foulée, il avait même renoncé au festival de l'été. Alors annuler la prochaine tournée, c'est un symbole fort pour Claudia, militante à l'association féministe Nous Toutes.
8: Pour nous, il y a un avant et un après, finalement, dans comment est-ce que les féministes peuvent, au travers de leurs actions, faire peur à des agresseurs, faire peur à un milieu. Ça devrait être quelque chose qui se normalise, qu'il n'y ait pas de personnes accusées par des dizaines de victimes qui puissent se produire en toute impunité sur scène, alors qu'en plus, cette personne est mise en examen.
2: Patrick Bruel affirme sur ses réseaux sociaux qu'il se battra maintenant pour que son innocence soit reconnue.
6: Le chanteur et comédien de 67 ans est visé par une trentaine de plaintes. À ce stade, Patrick Bruel est mis en examen dans 4 dossiers, notamment pour viol et tentative de viol.
0: Merci Valentine. À 5h33 tout de suite, la météo de ce mercredi 2 septembre. Et c'est une très belle journée qui se profile dans le ciel aujourd'hui avec un joli soleil généreux qui va briller sur l'ensemble du pays. Prenez tiens vos lunettes de soleil hein, si vous partez à bosser de bonne heure ce matin. Puisqu'il va faire beau, il va faire chaud en plus dans le sud. Température au petit matin en revanche qui reste encore fraîche, entre 14 et 15 degrés tout de suite de bonne heure. Puis elles vont monter tout doucement pour atteindre en milieu de matinée à Nancy et Lille 16 degrés, à Rouen 17 degrés, Bourges et Dijon 18 degrés ce matin, Nîmes et Marseille 25 degrés. Puis pour les maximales ce mercredi après-midi, 26 dans le nord à Strasbourg et 33 degrés à Perpignan ainsi que 34 à Montpellier.
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0: Ici, dès 5h, on vous donne la parole tous les jours. Et ce matin, Valentine, j'ai une légère envie de partir en vacances. Je recherche un auditeur qui... Ben, part en vacances, un septembriste qui part en vacances. Tiens, si vous avez prévu là de partir dans les prochains jours ou même ce week-end, vous pouvez nous appeler au 0810 055 056. On vous attend et racontez-nous vos petites vacances qui se profilent. Voici pour vous Eddie Mitchell à l'écoute de votre radio pour bien commencer la journée. La dernière séance, bien sûr.

0: Ici les 5h, c'est un vrai plaisir d'être avec vous ce mercredi matin avec vos chansons préférées, bien sûr, aux côtés de Eddie Mitchell tout de suite. Et dans 5 minutes, eh bien, on déjoue les arnaques ensemble, Valentine.
1: Attention aux vidéos de sauvetage d'animaux ou de catastrophes naturelles sur les réseaux sociaux. Dans C'est pas vrai, Aude Razo nous explique qu'elles sont parfois générées par intelligence artificielle dans le but de faire de l'argent.
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0: Il est 5h38 et ce matin, deux auditeurs vont s'affronter. C'est l'heure de notre fameux duel, notre duel de couche-tard contre Lefto. On va d'abord accueillir Valentine. Notre Lefto, c'est Jean-Claude qui nous vient des Hautes-Pyrénées et qui est cuisinier.
1: Bonjour, Jean-Claude.
4: Oui, bonjour, bonjour.
0: Jean-Claude, à quelle heure vous vous réveillez? Pourquoi vous êtes un Lefto?
4: À cause du travail.
0: Ouais.
4: Voilà, je me lève à 4h tous les matins. Ouais.
1: Ah, ça pique un peu. Vous faites quoi comme travail, Jean-Claude?
4: Et moi, je suis cuisinier dans un établissement scolaire.
1: Voilà. Ceci explique cela.
0: Cuisinier dans un établissement scolaire. Voilà. Est-ce que nous avons notre couche-tard ce matin? Apparemment, pas tout de suite. On n'a pas notre couche-tard?
1: Elle a du mal à se lever.
0: Ah, prenez-moi Séverine. On parle à l'oreille. Jean-Claude, je suis ravi de vous avoir ce matin et je vous présente Séverine qui nous rejoint à l'instant. Séverine qui est également une Lefto. Bonjour Séverine.
1: Bonjour Séverine.
5: Bonjour.
1: Ah oui, c'est une Lefto qui a la pêche.
5: Tout le temps.
1: Comment ça va Séverine?
5: Ça va. Bah, apparemment, il va y avoir du soleil, tant mieux.
0: Oui, ça va être une très belle journée aujourd'hui. Vous venez de l'Indre, Séverine, et il va faire beau effectivement dans l'Indre. Vous travaillez en maison de retraite et votre passion, c'est la marche. J'ai une question pour vous départager ce matin, Jean-Claude et Séverine, pour remporter votre poste radio. La question est la suivante. En cette semaine de rentrée scolaire, selon vous, combien compte-t-on d'écoles, de collèges et de lycées en France cette année? Jean-Claude, je vous écoute pour un chiffre, rapidement.
4: 3 000.
0: Séverine, je vous écoute également.
5: Moi, j'aurais dit 10 000.
0: Vous auriez dit 10 000. Eh bien, mes petits cocos, vous êtes loin de la plaque. Valentine, vous avez une idée?
1: J'ai la réponse.
0: Ah, vous avez la réponse.
1: Et oui, il y a 57 700 établissements scolaires en France. C'est donc Séverine qui est la plus proche.
0: Séverine, bravo.
5: Super, merci.
4: Bravo.
0: Vous avez bien joué, vous remportez votre poste radio. J'ai même une info, tiens, en complément, avec le nombre d'élèves que nous avons en France, et là, qui ont fait cette rentrée, on a...
1: Vous voulez que je vous le donne aussi?
0: Ah bah allez-y.
1: 11 600 000.
0: Valentine, c'est l'avare de cette émission, vous savez, c'est Madame Info, c'est sur elle que je m'appuie en permanence. Séverine, tiens, un petit mot, quelle est votre passion dans la vie?
5: La marche.
1: Ah oui, vraiment?
0: Ah, c'est bien.
1: Vous aimez la marche, c'est passion marche. Combien de kilomètres par jour?
5: Par jour, non, on dira pas par jour, mais... Je sais pas, peut-être une
0: par
5: heure
0: semaine.
5: Et demie. Par semaine.
0: Une heure et demie, vous faites une bonne centaine de kilomètres avec ça, ma Séverine.
5: Ah oui, presque.
1: Bien sûr. Deux marathons par semaine,
0: Séverine,
1: on est bon.
0: Je vous embrasse et je vous souhaite une belle journée. Jean-Claude, pareil, travaillez bien.
4: Merci beaucoup.
1: Bon courage à tous les deux.
0: Bon courage, c'était un plaisir de jouer avec vous. On se retrouve demain pour un nouveau duel, cette fois-ci de couche-tard contre Lefto.
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0: Et si les bonnes idées testées quelque part en France pouvaient aussi marcher chez vous? C'est justement le principe de notre nouveau rendez-vous. Ça marche ici. Qu'en pensez-vous? Plus de 6 Français sur 10 sont en animal de compagnie et qu'on part travailler. Eh bien, c'est vrai que c'est pas toujours simple de laisser son chien seul à la maison. Et ça, toute la journée en plus, Valentine.
1: Ouais, non. Mais dans le Sud-Ouest, une solution existe justement pour éviter de laisser nos chiens tout seuls à la maison.
0: C'est une très belle initiative. Il va bien, votre chien, à vous?
1: Bah oui. Il est tout seul à la maison, mais il dort. Voilà,
0: eh ben, écoutez, comme Valentine, cette initiative, c'est juste avant les infos de 6h aux côtés de Robin Bernot. Et à 5h42, voici une très belle chanson du groupe américain Mr. Big pour vous réveiller. À l'écoute de votre radio ici, voici pour vous Wild Horse.

0: Elle est belle cette chanson pour commencer ce mercredi en douceur à l'écoute de votre radio. Ici c'était Mister Big, 0810 055 056. Si vous avez prévu de partir en vacances là courant de ce mois de septembre, si vous êtes donc septembriste, vous nous appelez tout de suite au 0810 055 056 pour nous raconter un petit peu comment ça se profile pour vous ce joli mois de septembre. À tout à l'heure.
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0: Et à 5h46, chaque matin, une initiative qui marche quelque part en France et qui pourrait donner des idées ailleurs. Plus de 6 Français sur 10 possèdent un animal de compagnie, selon un baromètre Odoxa.
2: Et un tiers d'entre eux ont un chien, c'est peut-être votre cas.
0: Et pour tous ceux qui travaillent dans un bureau, c'est vrai que c'est difficile parfois de laisser son compagnon seul à la maison toute la journée. Mais désormais, Robin Bernot, une solution existe et elle nous vient du Sud-Ouest. Romain, êtes-vous là ? Romain, vous n'êtes pas là. Bon, ben on va retrouver Romain dans quelques instants. Vous en faites pas. Romain, ah, nous avons cette solution qui nous vient tout de suite du Sud-Ouest.
3: Et si vous alliez au travail avec votre animal de compagnie ?
4: C'est complètement positif.
3: À Libourne, dans l'est de la Gironde, l'entreprise Seva Santé Animal autorise ses collaborateurs à venir travailler avec leurs chiens depuis le mois de mars. Alors on a voulu dresser un premier bilan sur cette expérimentation. Notre journaliste Elsa Marot s'est rendue sur place et a rencontré Jennifer, responsable du support informatique, accompagnée d'une petite boule de poils.
5: C'est Natsu, c'est la petite mascotte au premier qui se balade et qui a des caresses de tous les tontons et tatis de l'Haïti.
3: Vous allez l'entendre, Jennifer est ravie de pouvoir passer ses journées avec son Jack Russell.
5: C'est vrai que de pouvoir l'amener au bureau, lui déjà il est content parce qu'il est avec moi toute la journée. Et puis c'est aussi une forme de l'avoir à proximité, de pouvoir le caresser, tout le monde s'en occupe. Le matin il m'attend devant la voiture, il tarde qu'une chose, c'est de pouvoir monter, que je l'amène au travail.
3: Bon, pour pouvoir mener à bien cette expérience, il a tout de même fallu mettre en place quelques règles que nous explique Laetitia Malo, responsable de la communication interne de l'entreprise.
6: Il y a un petit process, une sorte de candidature qu'il faut mener quand on veut venir avec son chien au bureau. Le certificat du vétérinaire qui atteste que le chien est en bonne santé, qu'il a un comportement sociable en communauté. Donc ça se fait assez rapidement et on a essayé de le rendre le plus simple possible, mais il y a quelques contraintes à prendre en compte.
3: Venir avec son chien au travail ici à Libourne, ça marche. Et vous, tiens, qu'en pensez-vous ?
7: Je trouve que c'est une super initiative.
3: Sarah a la vingtaine et elle est étudiante.
7: Ça rajoute quelque chose, je sais pas, de la positivité. Les animaux, c'est toujours agréable de les avoir à proximité.
3: Le bien-être au travail, un des critères qui compte le plus pour Sarah dans le choix de sa future entreprise.
7: Ce serait bien d'avoir un cadre qui est agréable au travail, quoi, pas qu'à la maison. Du coup, vu qu'on passe une grande partie de notre vie au travail, ce serait bien que ce soit un cadre qui est agréable pour les employés quand même.
3: Même avis pour Lilia.
8: Tu es décontracté, tu travailles mieux que quelqu'un qui est stressé. C'est de la logique.
3: Bon, les chiens, c'est sympa, je suis d'accord avec vous. Moi, je dois vous avouer que je préfère quand même un peu plus les chats. Est-ce que ce serait possible, par exemple, d'emmener son chat au bureau ? Pas sûr, me confiait Lilia.
8: Après, les questions sanitaires, le bac à sable et tout ça, c'est... un chien, ça va, mais un chat, ça va pas du tout.
3: Aujourd'hui, sur les 100 propriétaires de chiens que compte l'entreprise Girondine, une quinzaine d'employés viennent régulièrement avec leur toutou depuis le lancement de l'expérience.
0: Robin Bernot et Elsa Marot et un reportage vidéo à retrouver sur les réseaux sociaux. D'ici 5h49, dans quelques instants, on va partir en vacances avec l'un d'entre vous. Et on se retrouve juste après la musique qui vous accompagne en ce début de journée. Voici Jérémy Frérot avec cette chanson qui porte son nom d'ailleurs. Voici Frérot. 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

0: Jérémy Frérot, à l'écoute d'ici. Merci à tous d'être là à 5h52. Place à votre rendez-vous anti-arnaque, c'est pas vrai, avec Aude Razo. Aude, vous nous alertez sur les fausses images qui envahissent nos réseaux sociaux lors des catastrophes naturelles.
1: Oui, vous avez peut-être vu ces derniers jours cette vidéo assez incroyable. Elle tourne énormément. Un éléphant en train de sauver un homme pris au piège par une terrible crue. Alors, je vous décris la scène. C'est très spectaculaire. On voit l'éléphant s'avancer dans les eaux déchaînées. Il tend sa trompe. L'homme s'accroche et miracle. Il monte sur la tête de l'éléphant et il sort de l'eau. 5 millions de vues pour ces images. Et pourquoi ? Eh bien parce que le Poste prétend qu'elles ont été tournées au Népal lors des crues dévastatrices qui choquent le monde entier depuis la semaine dernière. Sauf que cette histoire d'éléphant est totalement fausse, la vidéo est truquée.
0: Et comment vous savez, Aude, que c'est truqué ?
1: La vidéo est bien faite, c'est vrai, mais à première vue, ça m'a semblé suspect. Donc j'ai fouillé et j'ai retrouvé la même vidéo, même éléphant, même monsieur, sur Facebook, sur Instagram, sur YouTube. Et à chaque fois, elle avait été postée avant les crues au Népal. Et puis j'ai fini par trouver sur certaines la petite phrase que je cherchais, vidéo générée par intelligence artificielle. Voilà, prenez du recul toujours lors d'événements dramatiques comme celui-là. Vous avez peut-être vu aussi cet été ces images de pompiers qui font un massage cardiaque à un renard. La vidéo nous dit que la scène a été tournée lors des incendies en Gironde. Elle est fausse, elle aussi, elle est truquée. Quelle que soit la catastrophe, vous aurez toujours des internautes qui essaieront d'en profiter, qui essaieront de nous émouvoir pour faire un maximum de vues, faire gonfler leur compte et pour générer des revenus publicitaires. Parce que oui, c'est ça qui se cache derrière ces images de renards et d'éléphants. Plus une vidéo est vue, plus elle rapporte de l'argent. Et donc là, c'est à nous d'être méfiants, vigilants et de ne pas réagir à chaque vidéo spectaculaire qui défile sur nos écrans.
0: Merci Aude. Et pour découvrir d'autres astuces et conseils pour éviter justement de vous y méprendre, je vous invite à vous rendre sur le site ici.fr, page C'est pas vrai. 5h54, voici Étienne Dao sur votre radio ici. Un si grand sommeil à l'heure du réveil, pour un réveil justement en douceur avant de retrouver une auditrice ce matin.

0: les 5h. Bon mercredi avec nous, c'était Étienne Dao avec le grand sommeil. En revanche, elle ne fait plus sommeil, elle est réveillée. C'est une auditrice, Valentine, et c'est Régine qui est avec nous. Bonjour Régine.
1: Bonjour Régine.
2: Bonjour.
0: Régine, vous êtes donc notre septembriste.
2: C'est ça. Et lorsque j'ai entendu, quand je prenais mon petit déjeuner, ben, ceux qui partent en vacances le week-end prochain, ce qui est notre cas, mon mari et moi, ben, je me suis dit, allez, t'as 2 minutes pour appeler. Et puis voilà, quoi.
1: Alors, vous partez où, Régine?
2: Alors, nous partons sur l'île d'Oléron.
0: Ah, c'est chouette. Finale.
1: Ah. Une chance. Hein.
2: Nous allons découvrir parce qu'on ne connaît pas du tout. Donc, nous allons voir ce que c'est. Mais comme on aime bien les îles déjà bretonnes et les îles en général, ouais. je pense qu'elle va nous convenir aussi.
0: C'est trop bien.
1: Régine, si vous partez en septembre en vacances, je suppose qu'il n'y a plus d'enfants à la maison.
2: Il n'y a plus d'enfants à la maison, non. Et puis, les petits-enfants, maintenant, bah, ils ont fait leur rentrée scolaire aussi. Donc, voilà.
0: Donc maintenant, Régine, il n'y a plus qu'à profiter. Ben, franchement, profitez pour nous. Et on vous dit un petit peu en avance avec Valentine de belles vacances. Et profitez bien de ce week-end. Ça nous a fait plaisir de vous entendre ce matin. 5h59, merci à tous d'être là. À 6h, vous avez rendez-vous avec l'actualité de vos régions. À 6h30, vous avez rendez-vous avec Valentine Letesse.
1: Pour l'info en France et dans le monde en 90 secondes.
0: Et tout de suite, cette fois-ci, vous avez rendez-vous ce mercredi matin avec les équipes d'ici matin. Je vous souhaite une belle journée qui commence sur ICI, bien sûr.
3: Merci Louis, passez-vous aussi une belle journée, installez-vous. On est ensemble en Pays catalan et encore une belle journée parce qu'on va vous offrir vos places pour le festival Pellicula et Vatuir.
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3: Allez, on se réveille ensemble, ici Roussillon. Bonjour, il est 6h.
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3: Le journal, c'est avec Rosalia MacArthur. Bonjour Rosalia.
6: Bonjour Régis, bonjour à tous.
3: À la une, Rosalia, une sortie en mer qui vire au drame.
6: Deux personnes sont mortes hier matin au large de Saint-Cyprien après un accident de bouée tractée. Le pilote tombé à l'eau et une femme sur la bouée ont tous les deux été mortellement percutés. Un jeune homme de 20 ans a aussi été gravement blessé. Le procureur de la République de Perpignan s'est rendu sur place. Il est revenu sur les circonstances de l'accident. Théo Metton-Régimbault.
7: C'est une course folle que décrit le procureur de la République de Perpignan. Hier matin, autour de 11h, le pilote du bateau, âgé de 31 ans, est déséquilibré, probablement par une vague. Il tombe à l'eau. Le bateau, lui, se met à tourner sur lui-même avant de percuter de plein fouet le pilote et la bouée de loisirs qu'il tractait, sur laquelle 7 personnes se trouvaient. Une femme de 29 ans est morte sur le coup. Le corps du pilote a également été retrouvé. Les premières investigations laissent à penser qu'il n'était pas relié au coupe-circuit, ce qui aurait arrêté le bateau au moment de sa chute et qu'il naviguait au-delà de la zone autorisée. Une enquête pour homicide involontaire est ouverte. Il s'agit de déterminer les chaînes de responsabilité qui ont conduit à ce drame dans le cadre d'une activité de loisir, conclut le procureur.
6: Et vu la complexité de l'affaire, plusieurs services vont enquêter, la brigade nautique, la gendarmerie marine de Toulon et de Marseille, ainsi que la cellule d'investigation criminelle au niveau national. De gros moyens déployés hier à la frontière des PO et de l'Aude. Un incendie est parti d'une voiture en milieu d'après-midi à La Pradelle puis Laurens, près de Codiès de Fenouillède. Les flammes ont gagné une zone de pinèdes et de feuillus difficiles d'accès. Une centaine de pompiers, 2 hélicoptères et 4 Canadair ont été mobilisés. Le feu a finalement été fixé après avoir brûlé 3 hectares. Patrick Bruel jette l'éponge. Le chanteur mis en cause dans plusieurs affaires de violence sexuelle devait partir en tournée cet automne. Mais face à une levée de boucliers de certains maires et associations féministes, il annule les 35 dates dans un souci d'apaisement. Même s'il assure que ça ne signifie en aucun cas qu'il renonce à se défendre.
3: Rosalia, la rentrée, ça c'est fait.
6: Oui, plus de 100 000 écoliers, collégiens et lycéens sont retournés en classe hier dans les Pyrénées-Orientales. Et cette année, le conseil départemental veut avoir un coup d'avance sur la chaleur. Dans les collèges publics, des travaux ont commencé. Il faut dire que dès le mois de mai dernier, les fortes chaleurs avaient pris tout le monde de court. Vous l'avez constaté lors d'une visite de la présidente du département au collège Alice et Jean Olibeau de Saint-Cyprien, Suzanne Chaudjaï.
8: Une rentrée sous le soleil hier.
9: Allez les élèves, c'est le moment.
10: Bonjour à tous et bienvenue.
8: Au collège Olibo, dès le mois de mai, il a fallu acheter des ventilateurs, venir plus tôt le matin pour aérer les salles de classe. Et pendant l'été, l'établissement s'est équipé, comme dit le principal Laurent Banchereau.
9: On a acheté des petits ventilateurs de plafond. On est en train d'essayer de voir si on ne peut pas climatiser une salle pour faire en sorte qu'on puisse proposer un espace pour se rafraîchir. Il ne faut pas attendre le mois de juin de l'année prochaine. Il va falloir qu'on avance. On ne peut pas rester attendre en se disant on verra, en espérant que l'année prochaine il fasse moins chaud.
8: Le conseil départemental a également engagé des travaux, des brises soleil, des films anti-UV, des clims seront probablement installés dans certaines classes de certains établissements. C'est au cas par cas, selon la présidente Hermeline Malherbe.
10: On essaie d'avoir une, deux, trois salles polyvalentes, restaurants scolaires. L'idée, c'est pas forcément d'avoir de la clim dans toutes les salles. Parfois, il vaut mieux brasser l'air au plafond parce que ça fait baisser la température de façon très intéressante de 4-5 degrés. Les pare-soleil, enfin, il y a tout un ensemble d'éléments qui peuvent aussi bien diminuer la température dans les classes.
8: Les travaux vont durer toute l'année dans la trentaine de collèges publics avec une dotation complémentaire de 60 000 euros votée probablement en octobre.
6: Et le prix de la fraîcheur, c'est 132 millions d'euros de la poche du département pour adapter les collèges au changement climatique. Hier, pour la rentrée à Perpignan, les élèves avaient leurs plus beaux habits. Pas d'uniforme. L'expérimentation à l'école est stoppée par manque de moyens financiers, annonce de l'adjointe à l'éducation Fatima Daïn sur notre antenne hier. Une décision vivement critiquée par l'élu d'opposition Agnès Langevin qui dénonce la méthode Alliot, faite selon elle de buzz et de communication, sans rien de concret à la fin.
3: On n'en a pas encore fini avec la chaleur.
6: Un nouveau pic est attendu dans les prochains jours, avec jusqu'à 36 degrés demain à Perpignan selon Météo France. C'est seulement 8 dixième sous le record absolu pour un début septembre, 36,8 degrés en 1936. Alors va-t-on battre le record dans les PO ? On posera la question tout à l'heure à Stéphane Ross de Météo France. Il sera notre invité à 7h45. La chaleur fait aussi des ravages en Espagne. Au moins 5000 décès seraient liés aux canicules depuis le 1er juillet, selon l'Institut National de Santé espagnol. C'est du jamais vu pour le pays.
3: Il est 6h05, le patrimoine catalan décroche le jackpot.
6: Enfin, une partie des recettes du loto du patrimoine, l'église Notre-Dame des Escaliers dans le hameau de Marcevol à Arboussol, fait partie des 100 sites sélectionnés cette année. De quoi financer les travaux sur cet édifice du 11e siècle, fragilisé par plusieurs tremblements de terre, Baptiste Guy.
11: Une fois gravi les 21 marches qui mènent à la porte de Notre-Dame des Escaliers, on peut pénétrer dans une église format poche où tombe d'une nef en piteux état la corde de la cloche.
12: Mais marche, mais avant, je pense qu'on aurait pris les cloches sur la tête.
11: L'édifice, toujours fermé au public, a en effet énormément souffert après trois séismes en 96, 98 et 2006. Murs pelés, gravats et fresques à demi effacés. Après une consolidation de l'extérieur et de la toiture il y a 4 ans, une deuxième tranche de travaux est prévue l'an prochain, détaille le maire Bernard Albert.
12: Rénovation de la nef, du retable, de tout l'intérieur de l'église, hein, afin de permettre l'accès au public et des messes au niveau du hameau de Marcevol.
11: Une église chargée d'histoire, avec sa légende aussi, la mère du pape Lin serait inhumée dessous. L'ancien maire Étienne Surjus, très très attaché au lieu, lui aussi.
13: En tant qu'église d'arrière-pays, toute petite église, c'était pas évident d'être sélectionné. On est très content.
11: Les futurs travaux sont évalués à 220 000 euros. Le loto du patrimoine va bien aider, mais impossible de dire encore à quelle hauteur tempère Alain Beauce, le délégué de la Fondation du patrimoine pour le Conflent.
14: À Fontpédrouse, pour Notre-Dame de Prasse-Balaguer, c'est un montant de l'ordre de 100 000 euros. Mais je veux pas faire de fausses joies, attendons les résultats.
11: Et après rénovation, la mairie d'Arboussol compte intégrer Notre-Dame des Escaliers dans un circuit de sentiers touristiques autour des autres églises du secteur.
6: Et début des travaux prévus l'an prochain pour une livraison en 2028. En football, le mercato pour les clubs de Ligue 1 s'est terminé hier. Fini les recrutements ou les ventes de joueurs. Le nouveau sélectionneur des Bleus, Zinedine Zidane, donnera les noms pour les premières rencontres de Ligue 1, de Ligue des Nations le 18 septembre. Première rencontre en Turquie le 25 septembre.
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6: La météo, on se réveille doucement ce matin et on s'attend à beaucoup de soleil et puis un petit peu de pluie aussi sur le département, Régis.
3: Oui, de la pluie possible cet après-midi, mais ce ne sera pas grand-chose. Ce sera en milieu d'après-midi sur le Conflent et le Haut-Val-Espère. Mais sinon, c'est du soleil partout et pour toute la journée sur les Pyrénées-Orientales. Il n'y a pas de vent qui est prévu aujourd'hui et pour les températures ce matin, on attend 22 degrés à Perpignan et Sorède, 19 à Céret, 21 pour Collioure, 20 à Thuir, Totavel et et Saint-Paul-de-Fenouillet. On aura 16 à Prades et 12 à Font-Romeu.
6: Cet après-midi, il fera 34 à Perpignan, à Sals-le-Château et à Maury, 32 à Canet-en-Roussillon et à Codiès-de-Fenouillède, 35 à Serré, à Vingrau, à Estagel, 33 à Prades, 24 à Laillagone, 30 à Prats-de-Moyaux.
3: À Figueres aussi, on attend un joli soleil toute la journée, 20 degrés prévus ce matin et 33 cet après-midi.
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3: Et puis vos messages qui arrivent dès maintenant sur notre page Facebook Ici Roussillon, comme ce message d'Esmeralda qui nous dit « Bonne journée de mercredi à toute l'équipe d'Ici Roussillon ainsi qu'à tous les auditeurs ici à Brouilla. Il fait 21 degrés, plein de positifs et de gros bisous à Miko. » On a Dominique qui dit « Salut, 24 sur Villeneuve. » Voilà, c'est très court mais au moins c'est très clair. Et Thierry qui nous dit « Bonjour les lève-tôt, 22 degrés à Poyestre à 6h, bonne journée. » On se réveille ensemble avec le groupe Opus. Voici « Life is Life ».

0: Le groupe autrichien Opus à 6h12 sur votre radio ici aussi.
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0: Bemigoutz les amis, toute l'équipe d'Ici Matin en grande forme comme chaque matin pour bien commencer cette journée de mercredi avec Jenny à la réalisation. Kumba est au standard au 04 68 35 5000. Mercredi 2 septembre, bonne fête aujourd'hui au Ingrid. Un bon anniversaire à vous qui prenez un an de plus aujourd'hui. Un petit peu comme l'acteur américain Keanu Reeves, la star de Matrix qui fête ses 62 ans aujourd'hui. Celui qu'on a découvert avec le groupe humoristique Les Nuls, Dominique Farrugia, lui fête ses 64 ans. Et dans moins de 10 minutes, les amis, restez bien branchés avec Ici Roussillon puisque je vais vous offrir vos places pour le festival Pellicule Live à Tuir pour voir sur scène Kenji ou encore Marine. Ce sera vendredi soir dans le parc Palauda. Et avant ça, on va en savoir plus sur l'âge de notre cerveau avec le docteur Kerzek dans moins d'une minute.
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0: Bonsoir Aurélie.
3: Et bonsoir l'équipe.
4: Ça s'est passé lors du Ici Live de Claudio Capéo à la Station des Angles chez les Neiges Catalanes.
3: Oh oui, je suis très contente.
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3: Je lui ai offert une belle création faite par mes petites mains, une petite fleur en tissu. 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Et sa femme s'appelle Aurélie, comme moi.
4: Bon alors écoutez, alors là, incroyable, incroyable.
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0: 6h13, comme chaque matin, votre radio Ici Roussillon vous emmène en consultation avec le docteur Kerzek. Bonjour docteur. Aujourd'hui, on parle de l'âge de notre cerveau pour prévenir et même prédire la maladie d'Alzheimer.
6: Bonjour à tous. Et si un simple test analysé par une intelligence artificielle pouvait prédire des années avant l'apparition des premiers symptômes, si vous allez développer ou pas une démence? C'est un peu la promesse de plein d'études, mais notamment une nouvelle étude menée par des chercheurs du centre d'Amsterdam. Et c'est une avancée très prometteuse. L'idée, c'est d'utiliser l'intelligence artificielle pour estimer l'âge biologique de notre cerveau et ainsi détecter un vieillissement accéléré bien avant les symptômes de la maladie d'Alzheimer. Alors, il ne s'agit pas de faire un test chez soi avec un questionnaire par exemple, mais c'est une IRM cérébrale classique, comme on en a tous et toutes passé une fois dans sa vie, et c'est analysé par un algorithme d'intelligence artificielle. Et cet algorithme, il a été entraîné sur des milliers d'IRM de personnes en bonne santé, de différents âges, et en fait, on va pouvoir comparer, estimer l'âge du cerveau avec une précision relativement intéressante de 2 à 3 ans, et ensuite, on va calculer l'écart entre l'âge prédit par l'IA, en fonction de votre âge justement et de vos images, et on va comparer ça à vos images avec votre âge réel finalement cérébral. Et c'est cette différence entre l'âge prédit et l'âge réel qui peut être potentiellement un signal d'alerte. Chaque année de cerveau en plus, par exemple vous avez 27 ans et vous avez un cerveau qui en a 28, c'est une année de plus par rapport à la normale, c'est plus 6% de risque de démence. Plus on augmente l'écart, plus on a un risque de démence. Je parle bien de risque et pas du tout de certitude. C'est pour l'instant de la recherche.
0: Et alors, si on a un cerveau plus vieux que son âge, qu'est-ce qu'on peut faire ?
6: La bonne nouvelle, c'est que ce n'est pas une fatalité. La maladie d'Alzheimer, c'est pas une fatalité. Les recherches montrent que jusqu'à 45% des cas de démence, quasiment une sur deux, pourraient être évités ou retardés. Ça, c'est quand même la bonne nouvelle.

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C'est avec notre nouveau jeu de 6h16. On a assuré un titre de la chanson française que vous connaissez très bien. Il va falloir reconnaître soit le titre, soit le nom de l'artiste pour gagner vos deux invitations pour aller vendredi soir à Thuir au Parc Palauda, voir notamment sur scène Kenji ou encore Marine, et puis le show des chefs ou encore voir ses acteurs sur scène. Pourquoi ? Parce que c'est un festival qui mélange la gastronomie, le cinéma et la musique. Alors tendez bien l'oreille, soyez bien concentrés. Je vais lancer cet extrait musical et à vous de deviner soit le titre, soit l'artiste.

0: Qu'est-ce qu'elle est magnifique cette chanson au réveil. C'est forcément sur votre radio ici en Roussillon avec David Hallyday. On joue ce matin avec notre jeu du titre Assuré. Vous allez pouvoir gagner vos invitations pour aller vendredi soir avec nous faire la fête au festival Pellicule Live. Ce festival au parc Palauda de Thuir qui mélange la gastronomie avec le show des chefs. Vendredi, il y aura notamment Christophe Michalak, des masterclass avec des acteurs comme Samuel Lebihan qui sera présent ce vendredi. Et puis sur scène pour faire la fête, Kenji ou encore Marine pour jouer avec nous. On est avec Patricia. Bonjour Patricia.
1: Bonjour Régis.
0: Comment ça va Patricia ce matin?
1: Très bien.
0: Ouais, on est au réveil, on est au petit déjeuner là?
1: Oui, c'est ça.
0: Petit déjeuner, petit réveil tranquillement. Vous nous écoutez d'où Patricia?
1: Bagnols-sur-Mer.
0: Bon, très bien. On va réécouter ce titre Assuré et on va écouter votre réponse juste après. Alors, à votre avis, Patricia, qui se cache derrière cet extrait Assuré?
1: Mais Céline Dion.
0: On vérifie. C'est gagné, Patricia. Bravo.
1: Yes.
0: Dis-donc, Patricia, la journée commence très bien.
1: Très bien.
0: Ce titre qui est sorti un 2 septembre 2016, d'ailleurs, c'est dans 10 jours que Céline Dion sera sur scène. Alors, vous irez pas voir Céline Dion à Thuir, mais vous irez voir Kenji et Marine. C'est déjà une très bonne nouvelle, Patricia.
1: C'est déjà super.
0: Patricia, je vous souhaite une belle journée.
1: Merci beaucoup également.
0: Quelle est la première radio locale des Pyrénées-Orientales?
1: Ici Roussillon, bien sûr.
0: 6h23, chaque matin, Pierre Vergès part à votre rencontre avec les gens d'ici. Et aujourd'hui, Pierre, vous nous présentez ce Catalan du Sud qui s'est pris de passion pour la cargolade avec son association, la Team Cargols. Son objectif, c'est de perpétuer la culture catalane.
2: Mieux que la culture catalane, il perpétue la culture gastronomique catalane avec son association, la Team Cargols. Pedro, il est né en Catalogne Sud, il a séjourné en Andorre, il est entrepreneur, il a une entreprise de vente de pièces du BTP à Saint-Charles, mais surtout une passion incroyable pour les escargots, la cargolade. Pedro, elle vous vient d'où cette passion?
3: Écoutez, rien que me dire cargolade, j'en frisonne. Pierre, j'en frisonne. Cargolade, je l'ai connu quand je suis arrivé en 1989 dans les Pyrénées-Orientales. On est les seuls au monde de griller l'escargot. Il faut qu'on défende cette tradition, ce patrimoine. Alors, on est là, Team Cargols, on défend. Et on va les défendre jusqu'à la fin de notre graviller.
2: Il y a quelque chose sur lequel vous êtes intransigeant. Les escargots se mangent debout.
3: Alors là, la cargolade, c'est un rituel. Puisqu'on va gratter l'escargot, on va monter la graville. Il y a les grilladins qui vont cuire les escargots. Et après, on est tous autour de la table de cette graville. Toutes les générations, on est là, les petits mignons. Ils n'ont même pas de dents, ils mangent presque 50 escargots. C'est extraordinaire ça. On est debout et on fait chanter l'escargot. Et on honore l'escargot, on les mange.
0: Et apparemment, Pierre, et ben Pedro, c'est un sacré déconneur.
2: Vous avez même embrouillé un couple de Belges. Racontez-nous ça.
3: Je m'en souviendrai toujours. C'était pour les 100 ans des établissements et l'école. Il me dit, Pedro, je viens là, il faut faire des escargots pour mes 100 ans. Et on est en train de distribuer des escargots. Et il y a un couple qui arrive, c'est des escargots. Ah, je dis, ah, ça c'est des Belges. Ah, je dis, ah non, monsieur, si c'est pas des escargots, c'est des frites catalanes.
2: Ils l'ont cru?
3: Alors, non. Mais on regardait, déjà, vous foutez de notre gueule. Mais madame, j'ai senti dans les yeux, ça pétillait, il avait envie de goûter nos escargots. Donc j'ai approché un escargot. Madame l'a pris, courageuse, et l'a mangé. Et j'ai un deuxième escargot. Et monsieur à côté, il dit, mais attends, c'est bon ça, chérie? Et madame, il dit, mais tu as qu'à goûter quand même, goûte. Alors monsieur a goûté. Alors là, ils se sont régalés. Et il me dit, mais c'est pas des frites catalanes. Et j'ai dit, mais non, si je vous dis des escargots, jamais vous les aurez goûtés. Alors là, ils sont partis charmés comme tout.
2: Ils étaient à la limite de croire quand même l'histoire des frites.
3: Ah, mais bien sûr, parce que je suis très... La frite catalane, ça, tout le monde. Même les Suédois, j'ai fait manger.
2: Pedro, vous préparez un bel événement le 12 et le 13 septembre à Toulouse. C'est la Cargols Fest. Ça va être énorme.
3: À ça, écoutez, on arrive, c'est la 7e édition. D'année en année, on monte en puissance. On a de plus en plus de gens, pas que des pays. On a déjà des clients qui viennent tous les ans, de Lode, de Carcassonne. Tous les ans, on a des touristes. Et on monte en gamme, puisqu'on s'améliore. On arrive à un niveau aujourd'hui, tout en étant populaire, on arrive à un niveau extraordinaire. Il faut venir.
2: Combien de bénévoles dans votre association pour la Cargole Fest et combien de gens qui vont manger des escargots?
3: Alors, des bénévoles, on est entre 30 et 40 pour faire le festival, c'est le Cargole Fest. On compte 4 et 5 000 personnes puisque, voilà, les gens, ça va, ça vient, mais de toutes les générations.
0: Merci Pierre Vergès. Tous les épisodes des gens d'ici sont à retrouver sur ici.fr. L'horoscope de Catherine Viguet, juste après ça.
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0: 6h27, comment va se passer cette journée de mercredi? Début de réponse comme chaque matin avec Catherine Viguet. Catherine, c'est une belle journée qui s'annonce pour les taureaux.
7: Plutôt oui, beaucoup auront le sourire aux lèvres.
8: Bélier, vous faites le bilan de ces deux derniers jours, puis opération finance.
9: Taureau, vous vous rapprochez de l'être aimé ou bien un inconnu vous séduit.
10: Gémeaux, vendredi, vous êtes sur le devant de la scène. En attendant, restez zen.
11: Cancer, comme hier, vous devez lutter, essayez de ne pas vous énerver vraiment.
12: Lion, vous avez besoin de vous sentir valorisé au travail surtout.
13: Vierge, eh bien de bonnes choses sur le plan professionnel, la journée sera agréable.
14: Balance, vous rayonnez, vous célébrez une fête et vous y mettez les moyens.
15: Scorpion, il sera bon d'accorder davantage de crédit à ce que pensent, à ce que disent les autres.
16: Sagittaire, en cas de dispute, vous réagissez avec tact et c'est ce qu'il faut faire.
17: Capricorne, une belle journée est rare chez vous, vous serez assez détendu.
18: Verseau, vous allez rechercher des solutions pour vos proches, vous ferez d'ailleurs des merveilles.
19: Poisson, ah comme on vous aimera et on vous le dira, alors vous serez aux anges.
20: Et pour nous tous, la recette du bonheur, les rires sans réfléchir.
0: Merci beaucoup Catherine Viguier. Cet horoscope, évidemment, vous pouvez le partager avec vos amis, la famille ou avec les collègues directement sur notre application ICI ou alors sur notre site internet ICI.fr.
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0: 6h29, bonjour, bon réveil. Installez-vous sur la première radio locale des Pyrénées-Orientales avec toute l'équipe d'ICI Matin. On est avec Camille Laurenté. Bonjour Camille.
21: Bonjour Régis, bonjour à tous.
0: On est avec Rosalia MacArthur. Bonjour Rosalia.
22: Bonjour Régis, bonjour à tous.
0: Et le plaisir de retrouver en studio John Bourgeois. Bonjour John.
23: Salut Régis, salut Camille, salut Rosalia, salut toute l'équipe.
0: John, vous serez encore dans les rues du pays catalan aujourd'hui. Est-ce que vous savez quelle destination vous allez prendre?
23: Alors, direction Argelès-sur-Mer aujourd'hui. Alors, je vais passer par le village pour le marché, à peu près 8 heures. Et puis ensuite, mon invité du dernier café sera au port d'Argelès-sur-Mer. Je prendrai le café avec un aventurier que vous avez vu à la télé.
0: Ouh là là, ça sent... Attention, pas de spoil. Hein.
23: Non, pas de spoil.
21: Moi, j'en profite pour dire un grand merci à John qui nous a ramené des œufs hier de la ferme de Tria. Avec donc ça, c'est une bonne nouvelle.
0: Bah, j'y ai pas goûté en tout cas.
21: J'attends de savoir ce que tu vas nous ramener ce matin.
23: Ah bah, je vais voir, peut-être je vais m'arrêter.
0: Réponse tout à l'heure. En attendant, il est 6h30. L'info locale Rosalia MacArthur, c'est cet accident de bouée tracté hier au large de Saint-Cyprien.
24: Oui, deux personnes sont mortes en mer. Un jeune homme est aussi grièvement blessé. Le parquet de Perpignan ouvre une enquête. Reportage sur les lieux du drame dans quelques minutes. Pas d'ouverture ni de fermeture de classe supplémentaire cette année. Dans les écoles des Pyrénées-Orientales, la carte scolaire ne bouge plus depuis la rentrée. Hier, une première selon les syndicats. Mais si certaines classes sont trop chargées, la directrice académique Anne-Laure Arino assure qu'elle pourra faire appel à des enseignants contractuels. Le thermomètre pourrait flirter avec les records cette semaine. Météo France prévoit un nouveau pic de chaleur, 36 degrés attendu demain à Perpignan. Et puis tout de suite avec vous, Valentine Letesse, ce qu'il faut retenir de l'actualité en France et dans le monde en 90 secondes, à commencer par Patrick Bruel qui annule sa tournée en France.
21: Ses 35 ans de carrière, Patrick Bruel ne les fêtera pas sur scène. Mis en examen dans 4 affaires, notamment pour viol et agression sexuelle, le chanteur de 67 ans annule ses concerts, sous pression depuis plusieurs semaines des associations et des villes au programme de sa tournée. Un tarif jamais vu pour le gaz européen depuis plus de 3 ans, quand les cours du pétrole bondissent à nouveau avec la reprise des frappes au Moyen-Orient. L'Iran et les États-Unis échangent à nouveau des tirs de missiles depuis 3 jours. La candidature de Jean-Luc Mélenchon à la présidentielle, toujours incertaine. Selon nos confrères de France Info, le candidat de la France Insoumise n'a même pas la moitié des promesses de parrainage nécessaires en poche. Étudier coûte encore plus cher cette année, 3 240 euros en moyenne pour faire sa rentrée à l'université lorsque l'étudiant n'est pas boursier. C'est l'estimation de la FAGE, syndicat étudiant, qui augmente de plus de 650 euros depuis 6 ans. Un joyau du Moyen-Âge, vieux d'un millénaire, inauguré aujourd'hui au British Museum de Londres. La tapisserie de Bayeux et ses 68 mètres de panneaux de lin ont été transférés pour la première fois en dehors de la France. Elle sera visible au public britannique à partir du 10 septembre. Et puis un beau cadeau pour les 40 ans de Gaël Monfils. Le Français s'est qualifié hier pour le deuxième tour de l'US Open de tennis à New York. Une victoire en 4-7 face au Paraguayen Adolfo Daniel Vallejo de 18 ans, son cadet, et le jour de son anniversaire.
24: Merci beaucoup Valentine Letès. L'info locale, c'est ce drame en pleine mer. Deux personnes sont mortes hier matin au large de Saint-Cyprien. Le pilote est tombé à l'eau avant d'être percuté par le bateau. Une femme de 29 ans sur la bouée tractée a également été mortellement touchée. Un jeune homme de 20 ans est grièvement blessé. De la rubalise a été tendue sur la plage des Capellans pendant les opérations de secours. La baignade interdite. Mais certains curieux ont tout vu. Théo Metton-Régimbault.
1: Les pompiers et les gendarmes s'activent en mer. Le drapeau rouge est hissé sur la plage. Geneviève observe avec Christian les opérations de secours au loin.
2: Là, c'est vraiment c'est catastrophique. C'est dommage. Quoi. Et l'hélicoptère est tourné parce qu'il y avait une personne qu'ils n'avaient pas retrouvée apparemment.
3: Il tournait depuis un certain temps. Il y a des plongeurs qui sont partis à la recherche.
4: Ouais, on n'a jamais vu ça. Hein. C'est vrai que c'est impressionnant là.
1: Les plongeurs ont quitté les lieux en milieu d'après-midi. Une fois les corps retrouvés sur la plage, Mike tient un restaurant. Il a vu l'accident quelques secondes après qu'il se soit produit.
5: On a juste vu le bateau qui était sur la bouée. Ils ont balisé comme ils cherchent encore un corps qui est dans la mer à Saint-Cyp. C'est une plage très calme, il n'y a pas de problème. Mais voilà, ça n'arrive pas qu'ailleurs. Aujourd'hui, ben, c'est là, mais c'est hélas malheureux. C'est un accident, quoi.
1: Au moment du drame, la météo était plutôt calme, ce qui ne doit pas faire perdre sa vigilance, dit Bertrand, lui-même pilote de bateau.
25: La mer a l'air très calme comme ça de loin, mais elle n'est jamais très calme. D'ailleurs, ce que vous voyez, il y a des petites vaguelettes blanches qui sont là.
1: La mer, en fin d'après-midi, était davantage agitée. Dès que les secours sont partis, les baigneurs ont repris leur place sur la plage.
24: Et une enquête est ouverte pour homicide involontaire par le parquet de Perpignan.
0: Dans une quinzaine de minutes, Rosalia, direction la Catalogne du Sud.
24: Pour vous parler d'une montagne de sel haute comme un immeuble de 40 étages, la justice espagnole vient d'ordonner son démantèlement. Mais comment faire disparaître ce monstre? Réponse dans l'Info du Sud à 6h50. La météo, grand soleil aujourd'hui Régis.
0: Oui, c'est ce qui est prévu par Météo France pour toute la journée sur les Pyrénées-Orientales. On pourra voir quelques nuages, mais rien de bien méchant sur le Conflent, mais aussi sur le Haut-Val-Espire avec peut-être même quelques gouttes de pluie en milieu d'après-midi. Mais franchement, rien de bien méchant. Pas de vent prévu aujourd'hui mercredi. En revanche, on a des températures plutôt agréables ce matin avec 22 degrés à Perpignan, La Roque-des-Albères, 21 à Port-Vendres, 20 pour Lupia, 20 Gros et Maury, 17 pour Le Tech, 16 à Vinça. Et 12 aux Angles.
24: Et cet après-midi, il fera 30 degrés à Prats de Moyo, 24 à Layagon, 33 à Prades, 35 à Serré, à Vingros, au Boulou, 32 à Sainte-Marie-la-Mer et à Collioure, 34 degrés à Perpignan et à Maury.
0: Pas de jaloux du côté de Figuières, là aussi, on aura une très belle journée qui nous attend avec du soleil. 23 degrés prévus ce matin et 33 degrés cet après-midi. Tenez, j'en profite avec cette carte de vigilance au feu de forêt dans les Pyrénées-Orientales avec 5 secteurs qui sont concernés, le Fenouillède, les Corbières, le Roussillon, les Aspres ou encore les Albères en vigilance orange. Sur les routes du département, on jette un œil parce qu'on est au lendemain de la rentrée. Comment ça se passe, Camille, ce matin?
21: C'est pour l'instant très fluide, donc je vous rassure, ça marche, ça roule. Vous n'hésitez pas à nous appeler si vous notez des ralentissements ou même un incident au 04 68 35 5000.
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0: Bon, est-ce que vous êtes couché de bonne heure ?
24: Oh bah oui, toujours.
0: Rosalia,
24: je me lève de bonne heure aussi.
0: C'est vrai que vous vous levez très tôt. Camille, vous vous êtes levée couché tard hier soir ?
21: Un petit peu, pas assez tôt en tout cas.
0: Alors qu'est-ce qui s'est passé ? On a regardé un programme télé ?
21: On a flâné sur les réseaux sociaux. Voilà.
0: Ah ça c'est horrible, mais tout le monde fait ça.
24: C'est
0: mais
24: moi aussi. Hein.
0: D'ailleurs, on
24: c'est
0: va horrible. Au lit, on se dit allez, hop, on regarde les vidéos sur Instagram, Facebook, et au bout de
21: on ne s'est pas s'arrêter.
0: Non, ouais. Il y a passé une heure.
21: C'est insupportable.
0: C'est un peu comme les jeux vidéo finalement. C'était un peu pareil. Bon, restez bien avec nous ce matin. On va rejoindre John Bourgeois sur les routes du pays catalan. On sait que ce matin, il sera du côté d'Argelès. N'hésitez pas à aller voir John. Je crois qu'il a plein de petits cadeaux ici Roussillon à vous offrir. En attendant, on va se réveiller en chanson avec Claude Nougaro sur votre radio ici Roussillon. Il est 6h36.

0: 6h39, merci d'avoir choisi Cyroussion pour démarrer votre journée de mercredi avec Claude Dougaro. Camille, on va jeter un petit coup d'œil parce qu'ils sont déjà très nombreux à s'être levés, à avoir commenté la page Facebook Cyroussion.
1: Vous êtes trop mignons à nous partager toujours vos photos, j'adore, c'est mon petit plaisir du matin. Jocelyne, par exemple, l'élève tôt et tout le monde debout à Toulouse, 5h45. Elle nous parle bien sûr de ce ciel étoilé, elle nous accompagnera toute la journée avec 35 degrés chaud chaud, nous dit Jocelyne. On a également Nadi. Coucou Issy-Roussillon, il fait beau sur Issy-sur-Tête. Nous avons la présence de cigognes depuis hier fin d'après-midi. Elles sont toujours là, posées sur la cheminée de la Catalane. Ce matin, trop belle, bonne journée à tous et poutounet. Alors ça me régale.
0: Ouais.
1: Poutounet, j'ai appris ce mot sur Issy-Roussillon, j'adore.
0: Et vous allez voir qu'on en a beaucoup des poutounettes le matin. Vous n'hésitez pas à les partager avec nous sur WhatsApp aussi au 04 68 35 5000.
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0: Et ça y est Camille, on est à J-3 avant la rentrée du top 14 et le match de l'USAP ce week-end. Et ça tombe bien, j'ai envie de savoir, est-ce que vous avez votre maillot de l'USAP Camille?
1: Absolument pas.
0: Et bien justement, aujourd'hui on va vous aider à avoir la panoplie complète avec Biscay USAP, votre panoplie complète de supporters de Sankéor. Vous n'avez plus d'excuses puisque Biscay USAP nous annonce avec Julien Dejon l'ouverture d'une nouvelle boutique, Julien.
4: Et oui, il y a la boutique du stade Émile Géral et du centre commercial Polygone Nord de Perpignan. Et depuis le début de l'été, les supporters du sud de la capitale du 66 peuvent aussi se rendre chemin de la Fosseille au village des sports, chez Rugby Approved, chez Lionel Pérez.
5: J'avais déjà des produits de l'USAP dans ma boutique. Je suis équipementier officiel Adidas de l'USAP depuis 8 ans maintenant. Donc du coup, à force de se rapprocher, j'ai vu moi que je fonctionnais bien avec mes articles dans ma boutique. Et on s'est dit pourquoi pas ouvrir une boutique au Perpignan Sud. Du coup, à force de discussion avec le président François Rivière et le directeur général Bruno Roland, on a trouvé un accord et c'est ainsi que on a ouvert la boutique officielle de l'USAP.
4: Après quelques heures du coup d'envoi du championnat, quels sont les produits stars en ce moment?
5: Il y a deux produits qui sont phares, bien sûr. Il y a le maillot et il y a après le polo. Alors, le polo, bien sûr, classique, qui est une des grosses ventes. Après, ça va dépendre des générations. Le polo va aller beaucoup à la deuxième génération, on va dire. Et la génération plus jeune va être, elle, attirée par tout ce qui est t-shirt, training et débardeur.
4: Et dans cette boutique, évidemment, vous allez retrouver tous les produits officiels de l'USAP. Et cette boutique, eh bien, c'est presque la suite logique pour le gérant Lionel Pérez, qui a toujours eu un lien particulier avec le rugby.
5: J'avais 8 ans quand j'ai commencé à jouer au rugby. J'ai été joueur, entraîneur, formateur. C'est une vraie passion. J'ai voulu faire de mon métier ma passion à un moment où j'avais envie de changer de ce que je faisais. Et ça a été un véritable succès. Hein. Si je devais parler rugbystiquement, je dirais j'ai transformé l'essai.
4: Et très bientôt, vous pourrez également acheter vos billets pour les matchs chez Rugby Approved, de boutique officielle de l'USAP, au 863 chemin de la Fosseille à Perpignan.
0: Et rendez-vous samedi face au Stade français pour voir Perpignan jouer contre le Stade français. Ce sera à 19h05. Biscay USAP, c'est à retrouver sur ici.fr.
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0: 6h43, notre veto, le docteur Pierre Fabin nous rejoint en studio ce matin, on parle de nos matous. Vous avez un chat, vous, Camille?
1: Oui, j'ai un chat, ça m'intéresse fortement cette chronique.
0: Alors, comment il s'appelle ce chat?
1: Nala, c'est une fille.
0: Oui, bah justement, on va s'intéresser à ça parce que parfois, on est obligé de changer de vie, de déménager. Notre chat, bah, il est habitué à la liberté et là, il doit être à l'intérieur. Eh bien, docteur, comment on réussit cette transition sans qu'il ne saccage la maison?
7: Eh bien, le grand choc pour votre chat, c'est la perte soudaine de son territoire infini. Et du coup, pour compenser l'enfermement, il faut obligatoirement verticaliser votre intérieur. Un chat vit en trois dimensions. S'il ne peut plus aller plus loin, il doit pouvoir aller plus haut. Dégagez immédiatement le sommet de vos bibliothèques. Installez quelques petites étagères murales en escalier et placez un immense arbre à chat rigide juste devant la fenêtre. La fenêtre, c'est sa télévision. En observant les oiseaux depuis un point de vue très surélevé, il va retrouver la position de domination et de sécurité qu'il avait à l'extérieur, perché sur un muret. S'il reste cloué au sol dans le salon, il risque rapidement de développer des troubles anxieux.
1: Et concernant la solitude, comment gérer la frustration de ce prédateur qui se retrouve enfermé toute la journée pendant qu'on part travailler ?
7: Alors l'ennui, c'est l'ennemi numéro un de l'animal d'appartement. Un chasseur sans proie devient stressé. Il faut donc recréer cette activité de chasse à l'intérieur de vos murs. La première étape, c'est de supprimer la gamelle classique en libre-service où la nourriture tombe du ciel. Fractionner sa ration journalière de croquettes et cacher de toutes petites poignées un peu partout avant de franchir la porte le matin. Sur une chaise, derrière une porte, en haut d'un meuble, il va passer des heures à chercher, renifler, sauter. Vous le transformez en chasseur de croquettes. Cette recherche va l'occuper une bonne partie de la journée, le fatiguer mentalement et surtout l'empêcher de s'acharner sur vos tapis.
0: Et est-ce qu'en plus de la nourriture, est-ce qu'il y a d'autres petites astuces pour apaiser son environnement et surtout l'aider à accepter cette transition ?
7: Vous pouvez faire entrer un petit bout de nature dans votre salon. On se met de l'herbe à chat dans une jardinière, il pourra la manger pour se purger, mais aussi s'y coucher et retrouver la texture un peu végétale sous ses coussinets. Ensuite, vous pouvez stimuler son audition et son odorat en laissant une petite ouverture à une fenêtre. Toujours sécurisé avec un filet, bien sûr. Ça le stimulera énormément. Et enfin, pour l'aider à passer le cap délicat des premières semaines, sans le déprimer, branchez un diffuseur de phéromones félines dans la pièce où il passe le plus de temps. C'est inodore pour nous, mais ça délivre un message chimique d'apaisement à son cerveau.
0: Merci beaucoup, docteur Pierre Fabin. Ces chroniques sont à retrouver, évidemment, sur notre application ici. C'est bon, Camille, ça vous a aidé pour Nala ?
1: Très intéressant, j'adore. Bon, merci, docteur.
0: Voilà, c'est tous les matins à 6h45, on parle de nos animaux de compagnie. Eux aussi ont une place sur votre radio locale. On va prendre la route de la Catalogne Sud, juste après Jennifer. Voici Au Soleil, Beau Réveil. Il est 6h45.

0: Vous aussi, comme Camille en studio, vous étiez en train de chanter. Bah, c'est fait pour ça, ici Roussillon à 6h49.
1: On s'en lasse pas, Jennifer, ouais. J'adore.
0: Le titre qui fête ses 24 ans cette année. J'ai les gros yeux de Camille.
1: C'est bien, ça ne rajeunit pas.
0: 6h49, l'info du Sud, c'est l'info qui fait la une en Catalogne. Avec ce matin, une décision de justice historique. Le tribunal administratif de Catalogne ordonne le démantèlement d'un terril absolument monstrueux à Sallent. C'est près de Manresa, à 70 km au nord de Barcelone, François David.
2: C'est littéralement une montagne qui domine le paysage du haut de ses 120 mètres, mais une montagne entièrement constituée de déchets miniers. En France, on connaît les terrils liés à l'extraction du charbon. Là, c'est un terril tout blanc constitué de sel lié à l'exploitation d'une mine de potasse depuis les années 70. Il y a là 45 millions de tonnes de sel qui se sont accumulées depuis plusieurs décennies. Pour se faire une idée, c'est à peu près l'équivalent de la dune du Pilat. Cette masse artificielle est devenue au fil des décennies l'un des symboles des dégâts environnementaux liés à l'exploitation de la potasse.
0: Et François, le problème ne se limite pas au paysage.
2: Ah, c'est une véritable bombe écologique qui a d'ailleurs déjà commencé à faire des dégâts. Lorsqu'il pleut, par exemple, la montagne est lessivée et le sel se répand dans la nature, dans les rivières et jusque dans les nappes phréatiques. C'est tout le bassin du fleuve Llobregat qui est concerné, alors même qu'il constitue l'une des sources d'approvisionnement majeures de l'agglomération de Barcelone. Déjà, il a fallu mettre en place de nouveaux procédés coûteux pour désaliniser l'eau et la rendre potable.
0: D'ailleurs, ça fait plus de 20 ans que des associations ont saisi la justice.
2: Oui, la première plainte remonte à 2006, déposée par des riverains. La justice leur a plusieurs fois donné raison, mais l'entreprise qui exploite la mine, ICL Iberia, a multiplié les recours jusqu'à cette décision qui vient finalement de tomber. Le tribunal administratif de Catalogne ordonne le démantèlement de cette gigantesque montagne de sel.
0: Alors, les opposants crient victoire, mais tout n'est pas réglé, loin de là.
2: Oui, car peut-on vraiment faire disparaître comme ça 45 millions de tonnes de sel? C'est désormais la grande question. Qu'en faire? Plusieurs solutions sont étudiées. L'une consiste à imperméabiliser, recouvrir puis végétaliser le terril afin de limiter les infiltrations d'eau et la dispersion du sel. Pas vraiment du goût des riverains qui veulent la disparition pure et simple de cette verrue. Autre piste, valoriser ou vendre une partie de ces déchets salins, une option déjà envisagée par l'entreprise, mais qui pour l'instant n'a pas trouvé de débouché commercial suffisamment viable. Bref, la bataille judiciaire est peut-être terminée, mais le démantèlement de la montagne, lui, ne fait que commencer.
0: Merci François David, évidemment, vous retrouvez l'info du Sud dès maintenant sur notre site internet ici.fr avec évidemment tous les détails. On va vous emmener vous détendre avant 7h.
1: Arrive Zaltan.
0: Ah oui.
1: Du yoga, de la piscine, de la détente, ça fait toujours du bien.
0: Je crois même que les tout petits vont pouvoir en profiter.
1: Oui.
0: On voit ça dans un instant après Dexys Midnight Running.

0: L'actu locale, musique et bonne humeur chaque matin à 6h55 sur votre radio ici Roussillon. Et vos messages WhatsApp qui arrivent au 04 68 35 5000. Je crois que d'ailleurs il y en a un qui se moque de vous, Camille.
1: Bon dia à l'équipe, bon dia tout homme à Prades, temps clair, une journée chaude s'annonce. Excellent mercredi, c'est André qui nous dit ça et surtout il nous envoie une photo de son maillot de l'USAP prêt pour la saison. Effectivement André, lui il est prêt, pas moi mais bon.
0: On va vous trouver un maillot de l'USAP, c'est pas possible ça, Camille.
1: Avec grand plaisir.
0: Vous allez faire la saison avec nous, évidemment. Vous aussi, comme André, vous laissez votre message sur WhatsApp au 04 68 35 5000.
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0: À 6h56 sur votre radio ici Roussillon, vous emmène à Rivesaltes ce matin puisque le centre de remise en forme Forméo organise samedi une journée porte ouverte, l'occasion de découvrir leurs activités et surtout de participer gratuitement à des cours d'essai. Pour en parler, on est avec Maud Dumas, elle est kinésithérapeute au sein du centre, elle est avec nous ce matin. Bonjour Maud.
6: Bonjour.
0: Alors Maud, ce centre il a une particularité par rapport aux grands centres aquatiques, aux grands centres de remise en forme.
6: Oui, effectivement, il se veut vraiment à taille humaine. On fait en sorte de privilégier une prise en charge personnalisée et un enseignement de qualité avec des groupes limités, avec des effectifs réduits. Et il est ouvert autant à une population adulte qu'enfant.
1: Alors, quelles activités on va pouvoir proposer aux clients ?
6: Il y a des activités très variées. Donc, pour les enfants, vous avez de l'apprentissage de la natation, pour les enfants jusqu'à l'âge de 8 ans. Des séances bébé nageurs. Vous avez également du yoga parent-enfant. Et pour les adultes, il y a différents types de yoga. Du yoga pré-post-natal pour accompagner pendant la grossesse et après l'accouchement. Vous avez du pilates, de la gymnastique douce. Des activités dans l'eau comme l'aquapilates, l'aquatraining. Et tout ce qui est relaxation, l'agua sophro par exemple.
0: Alors, ça, vous le disiez tout à l'heure, c'est à taille humaine. Alors, ce qui est intéressant, c'est qu'avec toutes ces activités, parfois, on n'ose pas se lancer dans les grands bassins. Là, on est vraiment, pour le coup, il n'y a pas le regard des autres. On est ensemble, on est en comité restreint, finalement.
6: Voilà, et c'est souvent, en tout cas, ce que les participants actuels apprécient. C'est vraiment une autre ambiance. Il n'y a pas, effectivement, cette population qu'on peut avoir dans les grands centres. Et l'avantage, c'est que ça reste vraiment dans la bonne humeur et une prise en charge individualisée en fonction des besoins de chacun.
1: Et lors des portes ouvertes samedi, on va pouvoir faire des essais, Maud ?
6: Oui, tout au long de la journée, nous organisons différentes sessions avec des cours à l'essai gratuitement. Pour les cours à l'essai, je vous conseille vivement de vous inscrire à l'avance via notre site internet ou par téléphone. Et il y a possibilité simplement sinon de visiter ou de venir nous rencontrer pour échanger.
0: Alors, c'est assez amusant parce que par rapport aux autres centres de balnéothérapie, vous avez aussi axé sur les familles, vous le disiez tout à l'heure, dès le plus jeune âge, dès les premiers mois d'ailleurs.
6: Oui, voilà, pour les bébés nageurs, c'est vraiment à partir de 4 mois jusqu'à 36. Et ensuite, pour les enfants de 3 à 8 ans. Pour le yoga parent-enfant, ce sera de 3 ans à 8 ans. Et ensuite, pour les enfants, adolescents ou adultes, bien sûr, jusqu'à tout âge, tout niveau, il y a pas, tout le monde est le bienvenu, vraiment tout est possible.
0: Alors pour essayer de se situer un petit peu, il se trouve où ce centre à Rivesaltes ?
6: Il se trouve pas très loin du collège, en direction de l'espace détente, tout de suite sur la droite après le rond-point, il est au 42, ancien chemin de Pia.
0: Bon bah super, il n'y a plus qu'à se donner rendez-vous ce samedi, c'est
6: voilà,
0: ça ?
6: Voilà, on espère vous voir nombreux, n'hésitez pas à venir nous rencontrer, on sera un plaisir de vous accueillir.
1: Ça fait envie en tout cas.
0: Ouais carrément, et on n'oublie pas Maud qu'il faut s'inscrire, on n'arrive pas comme ça...
6: Oui, alors si c'est simplement pour échanger ou visiter, oui. On peut arriver sans inscription, mais si on veut être sûr de pouvoir participer à un cours d'essai, comme je vous l'ai dit, les places sont limitées, donc il est préférable de s'inscrire en amont.
0: Merci beaucoup Maud Dumas d'avoir été avec nous. Direction donc le centre Forméo à Rivesaltes ce samedi pour une journée porte ouverte.
6: Merci.
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0: Merci de démarrer votre journée avec Ici Roussillon. Il est 7h.
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0: Le journal, c'est avec Rosalia MacArthur. Rosalia, au lendemain du drame de Saint-Cyprien, les questions restent nombreuses.
7: Oui, deux personnes sont mortes hier matin en mer dans un accident de bouée tractée. Le pilote tombé à l'eau et une femme de 29 ans sont sur la bouée, ont été percutés par le bateau. Un jeune homme de 20 ans est aussi grièvement blessé. Le parquet de Perpignan a ouvert une enquête pour homicide involontaire. Le procureur de la République de Perpignan, Jérôme Bourrier, revient sur les premiers éléments de l'enquête.
8: C'est une course folle que décrit le procureur de la République de Perpignan. Hier matin, autour de 11h, le pilote du bateau, âgé de 31 ans, est déséquilibré, probablement par une vague. Il tombe à l'eau. Le bateau, lui, se met à tourner sur lui-même avant de percuter de plein fouet le pilote et la bouée de loisir qu'il tractait, sur laquelle 7 personnes se trouvaient. Une femme de 29 ans est morte sur le coup. Le corps du pilote a également été retrouvé. Les premières investigations laissent à penser qu'il n'était pas relié au coupe-circuit, ce qui aurait arrêté le bateau au moment de sa chute et qu'il naviguait au-delà de la zone autorisée. Une enquête pour homicide involontaire est ouverte. Il s'agit de déterminer les chaînes de responsabilité qui ont conduit à ce drame dans le cadre d'une activité de loisir, conclut le procureur.
7: Hier, le drame a eu lieu juste devant la plage des Capellans à Saint-Cyprien. Plusieurs personnes ont assisté aux opérations de secours. De loin, un gros choc. Leur témoignage dans l'info d'ici tout à l'heure à 7h20. Hier après-midi, un feu s'est déclaré à la frontière de l'Aude et des Pyrénées-Orientales à La Pradelle, puis Lorins, près de Caudiès-de-Fenouillède. Il aurait pu faire beaucoup de dégâts, parti d'une voiture. L'incendie a menacé plusieurs centaines d'hectares de massifs. Une centaine de pompiers, 2 hélicoptères et 4 canadaires mobilisés. Le feu a été fixé après 3 hectares parcourus. Attention, le tech n'est pas vraiment le bon endroit pour piquer une tête en ce moment. Des prélèvements ont révélé la présence de cyanobactéries toxiques. Évitez tout contact avec l'eau, pas de baignade et ne laissez surtout pas vos animaux boire dedans.
0: Patrick Bruel n'est pas obstiné, il fait le choix de l'apaisement.
7: Réaction de l'avocat du chanteur ce matin après l'annonce de l'annulation de sa tournée hier. Le chanteur mis en examen dans plusieurs dossiers de violences sexuelles a renoncé à sa tournée qu'il devait entamer début octobre tout en continuant à clamer son innocence. Le collectif Salon Féministe se dit très content pour les femmes qui ont porté plainte. On aura bientôt une météo au millimètre. Météo France va affiner ses cartes de vigilance comme pour le risque incendie. Orage, canicule, pluie, inondation, vent, les prévisionnistes pourront mieux délimiter les zones touchées. Nous dire par exemple si le risque concerne le Conflent, les Aspres ou la plaine du Roussillon. L'objectif de ces nouvelles cartes, c'est de savoir exactement ce qui nous attend près de chez nous, Guillaume Fariol.
9: Grâce aux ordinateurs plus puissants, aux images satellites plus précises, Météo France peut désormais affiner ses vigilances pour 4 risques. Pluie, inondation, orage, neige, verglas et vent. Quand les prévisions le permettront, les alertes pourront concerner une partie seulement d'un département. En cas de tempête, par exemple, du rouge sur le bord de mer plus durement frappé par les vents et de l'orange à l'intérieur des terres. Certains orages aussi restent localisés autour des reliefs. Des vigilances plus précises pour avertir plus finement les populations, pour prépositionner plus efficacement les secours également, explique Météo France. Adaptation indispensable face à des phénomènes climatiques de plus en plus violents. D'ici l'été prochain, Météo France espère pouvoir lancer ses vigilances plus fines, également pour le risque de canicule.
7: Et on reviendra sur cette évolution et sur le nouveau coup de chaud qui s'annonce dès demain chez nous. Va-t-il durer ? On posera la question à notre invité à 7h45, Stéphane Rousse, directeur interrégional de Météo France Sud-Est. La chaleur laisse des traces jusque dans les salles de classe alors des solutions anti-chaleur ont commencé à être installées dans une trentaine de collèges des Pyrénées-Orientales. C'est le cas au collège public de Saint-Cyprien. La présidente du département y était hier pour la rentrée. D'autres travaux sont prévus ailleurs pour mieux affronter les prochains étés. On vous explique en détail tout à l'heure dans les infos de 7h30.
0: À Perpignan, cette rentrée s'est faite sans uniforme.
7: Et pour Agnès Langevin, ça illustre une nouvelle fois la méthode Alliot, annoncer, communiquer, mettre en scène, puis faire marche arrière. L'élu d'opposition l'opposition tacle la majorité après l'annonce de l'arrêt de l'expérimentation dans les écoles de Perpignan. C'était hier, sur notre antenne, l'adjointe à l'éducation, Fatima Daïn, a invoqué le manque de moyens financiers. Le nerf de la guerre, justement, c'est aussi l'argent du côté des étudiants. La facture s'alourdit encore. Il faut désormais plus de 3200 euros pour un étudiant non boursier pour faire face aux dépenses de rentrée et de vie courante. Selon le baromètre annuel de l'AFAGE, c'est un nouveau record, plus 25% depuis 2020, soit 655 euros de plus en 6 ans.
0: Un joli coup de pouce pour un monument en péril.
7: L'église Notre-Dame des Escaliers sur la commune d'Arboussol en Conflans fait partie des 100 sites retenus cette année pour bénéficier du loto du patrimoine. Ces recettes permettront de financer la rénovation de cet édifice du 11e siècle, fragilisé notamment par plusieurs séismes. Être sélectionné par la mission patrimoine de Stéphane Bern, c'est une très très bonne nouvelle pour le maire d'Arboussol, Bernard Albert.
10: Une énorme satisfaction. Je dirais que c'est une bénédiction. Pour rester dans le thème religieux, non, mais c'est vrai que c'est très important pour nous. On est une petite commune, on n'a pas des moyens financiers énormes, et c'est vrai que déjà c'est difficile de faire accepter pour certains le fait de restaurer une église. Et donc, c'est vrai que plus on pourra avoir de financement, mieux ça sera pour nous et pour les finances de la commune. Ce que je compte faire une fois qu'elle sera vraiment restaurée, c'est l'ouvrir au public. Il y a beaucoup de gens déjà qui viennent pour le prieuré et qui sont un peu déçus de voir que malheureusement, ils ne peuvent visiter l'église, puisque bon, elle est en travaux, quoi. Et ouvrir au public aussi ce qu'on a souhaité faire, c'est-à-dire le sentier des églises, avec 5 églises concernées. Ça nous permettrait de faire connaître aux gens, même si beaucoup commencent à connaître les différents édifices, et peut-être développer un produit justement autour de tous ces bâtiments historiques tels que les églises, les prieurés.
7: Début des travaux l'an prochain pour une livraison en 2028. Une page se tourne chez les Dragons. 4 nouveaux départs seront officialisés demain. Cruz Liming, Matty Russell, Josh Sim et Eden Roger-Smith. Au total, ils sont 9 rugbymen à quitter le club. Un hommage particulier sera réservé à Alrix d'Acosta après 11 saisons sous le maillot catalan et au capitaine Benjamin Garcia qui raccroche les crampons. Et puis en football, Zinedine Zidane, nouveau sélectionneur de l'équipe de France, communiquera sa première liste de joueurs vendredi 18 septembre, quelques jours avant le premier match des Bleus en Ligue des Nations. Ce sera en Turquie le 25 septembre.
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7: La météo, très grand soleil cet après aujourd'hui.
0: Oui, toute la journée. Rosalia sur les Pyrénées-Orientales. On pourrait avoir un petit passage nuageux sur le Conflans, mais aussi sur le Haut-Val-Espire avec quelques gouttes de pluie cet après-midi. Mais franchement, rien de bien méchant. Ce soleil toute la journée. Ces températures pour ce matin avec 22 degrés à Perpignan et Saint-Génis-des-Fontaines. 17 degrés pour Montferré, 20 à Pontéia, Totavel et Saint-Paul-de-Fenouillet. Comptez 12 degrés à Formiguères.
7: Et puis cet après-midi, on aura 34 degrés à Sals-le-Château et à Maury, 32 à Canet-en-Roussillon, 35 à Céré, à Vingros, au Boulou, à Estagel, 33 à Prades, 24 à Laïagon et 30 à Prats-de-Moyaux.
0: Il va faire chaud, chaud, chaud encore cet après-midi. De l'autre côté de la frontière aussi, avec du soleil toute la journée à Gérone, on attend 23 degrés ce matin et 33 degrés cet après-midi. À 7h08, j'imagine que c'est encore plutôt sympa sur les routes du pays catalan.
1: C'est plutôt fluide, effectivement, mais si jamais vous notez des ralentissements dans les Pyrénées-Orientales, vous n'hésitez pas à nous en informer. Vous êtes nos yeux sur la route au 04 68 35 5000.
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0: Et pour bien se réveiller, on va chanter maintenant avec Indochine. Il est 7h08. Mais toi,

0: incontournable des années 80. Le groupe Indochine, c'était 3 nuits par semaine. Il est 7h13.
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0: Camille, ce serait pas le moment de partir voir où est John sur la route du pays catalan?
3: Avec grand plaisir, il est où John?
4: Mais il est à Elne. Figurez-vous, je vous ai dit que j'allais à Argelès tout à l'heure. Eh ben écoutez, je vais au marché d'Argelès Village dans quelques instants. Donc ce que je me dis, c'est que j'allais faire la route et j'allais m'arrêter dans une commune d'EPO sur la route. Et figurez-vous que je me suis arrêté à la boulangerie à Elne. Voilà, donc là, écoutez, je suis devant la boulangerie Les Pains d'Adrien. Je peux vous le dire, vous pouvez me voir avec ma casquette ici Roussillon. D'ailleurs, si vous me croisez dans la rue, il y a la voiture ici Roussillon, n'hésitez pas, vous pouvez me klaxonner. J'ai des goodies aussi pour vous, j'ai des petites espadrilles en porte-clés, j'ai des petits stylos, et puis voilà. Donc là, je me suis arrêté à la boulangerie, je vais voir, tiens, il y a un monsieur qui est sorti de la boulangerie. Bonjour monsieur.
5: Bonjour.
4: Qu'est-ce que vous venez faire à la boulangerie? Vous avez acheté quoi?
5: Du pain et des croissants.
4: Des croissants? Bon, c'est le petit-déj pour la maison ou c'est pour le boulot?
5: Pour la maison.
4: Qu'est-ce qu'on fait aujourd'hui?
5: On doit garder les gosses.
4: Ah oui, on doit garder les petits-enfants ou les enfants? Les petits-enfants?
5: Les petits-enfants.
4: Bah, oui, le mercredi.
0: Il s'appelle comment ce monsieur John?
4: Comment vous appelez, monsieur?
5: Christian.
4: Christian.
0: Bon, Christian, profitez bien du petit déjeuner. Hein.
4: Alors, il y a Régis à la radio qui vous dit de profiter bien de ce petit déjeuner. Donc, il y a combien de croissants là pour les petits? Et comment ils s'appellent les petits?
5: Lola, Cassie et Noé.
4: Lola, Cassie et Noé, vous leur faites la bise de toute l'équipe ici Roussillon et vous leur dites d'écouter la radio ce matin et tous les matins parce que voilà, moi je suis sur le terrain, je fais des petits bonjours aux habitants du pays catalan. Et tiens, vous savez quoi? J'ai des petits goodies pour eux. Je vous donne 2 porte-clés espadrilles ici Roussillon, vous leur ferez le petit cadeau en plus.
0: John, ils sont 3 les petits enfants.
5: Bonne journée.
4: Bonne journée, ils sont 3. Bah ils sont 3 alors. Ah oui, c'est vrai, ils sont 3. Je rajoute un stylo. Tenez le stylo en plus.
0: Ça va être la bagarre.
5: Merci, bonne journée. Et à la prochaine.
4: Allez. Vous écoutez la première radio locale des PO?
5: J'écoute toujours.
4: Ah, ici aussi, hein, très bien.
3: John?
6: Merci.
4: Oui, Camille?
3: Nous aussi, on est 3 en studio, si jamais, hein, la boulangerie, on est toujours preneurs.
4: Vous aurez rien du tout, vous avez eu des œufs déjà hier, tous les deux, hein, donc s'il vous plaît. Hein.
0: Merci, John, on va vous retrouver tout à l'heure sur le marché d'Argelès-sur-Mer. Ouais, j'espère qu'il va ramener des croissants quand même tout à l'heure. Ah, ça va lui coûter cher, cette chronique à John à la fin de la saison.
4: C'est clair.
0: Dans un instant, on va retrouver Mon œil avec David Oussillou. On va parler de ce sondage qui a peut-être poussé Patrick Bruel à renoncer à sa tournée.

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2: 7h17, chaque matin, on a le regard de l'actualité de David Ossio, ça s'appelle Mon œil. Et ce matin, on parle de la tournée de Patrick Bruel qui devait commencer le mois prochain, mais qui n'aura pas lieu. David, mis en examen pour viol et agression sexuelle, le chanteur a décidé tout simplement de l'annuler.
3: Et si finalement, ça n'était ni les maires, ni les manifestations annoncées qui avaient fait basculer Patrick Bruel, mais un sondage IFOP pour Paris Match qui donne ce matin un chiffre assez terrible pour lui. 16% seulement des Français ont encore une opinion favorable de Patrick Bruel et à peine 1% une très bonne opinion. Le directeur général de l'IFOP parle d'une rupture d'opinion inédite et surtout, ce rejet traverse toute la population, les hommes comme les femmes, pas de différence. Ah si, les seuls à conserver une petite forme de bienveillance à son égard seraient les électeurs du Rassemblement National. Pour Patrick Bruel, qui s'est engagé toute sa vie contre l'extrême droite, l'ironie, elle est quand même assez cruelle. Parmi quelques politiques qui n'appelaient pas à l'annulation de la tournée, il y a Marine Le Pen, la présidente du RN, sait bien que quand on n'est pas définitivement condamné, eh bien il y a la présomption d'innocence. Alors évidemment, on ne sait pas si Patrick Bruel connaissait ce sondage quand il a pris sa décision, mais regardez la chronologie. Depuis des semaines, des maires donc réclament l'annulation de ses concerts, des associations annoncent des manifestations, la porte-parole du gouvernement demande de renoncer, et Patrick Bruel tient. Et puis arrive ce sondage qui raconte quelque chose de beaucoup plus difficile à entendre. Ce ne sont plus les élus, les associations qui ne veulent plus de ces concerts, c'est son image auprès des Français qui s'est effondrée. Comme l'écrit Bruel sur Instagram, cette tournée est devenue autre chose. 16% d'opinion favorable pour un artiste populaire, découvrir qu'on ne l'est plus soudainement, bah c'est pas rien. On ne sait pas si c'est ce chiffre qui l'a fait basculer. Mais parfois, un sondage fait plus de bruit qu'une manifestation.
2: Merci beaucoup, David Ossio. 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À 7h19, on va jeter un petit coup d'œil sur vos météos à la maison grâce à la page Facebook ici sur Ossio. On garde le lien le matin. Et Camille, il y a toujours beaucoup de messages et ça, c'est un plaisir.
4: Merci à Thierry qui nous dit bonjour, 21 degrés à Argelès. Belle journée avec une magnifique photo de lever de soleil sur la plage. On adore, ultra fan. Nicole également, lever de soleil avec un magnifique levé, là le ciel est sublime, on adore aussi. Et puis direction le WhatsApp, là aussi vous êtes nombreux à réagir, Nathalie notamment qui nous dit 20 degrés ce matin, ciel bien étoilé, bisous, bon mercredi. On a le même message ce matin de Janine également. Par contre j'ai un souci mesdames, c'est que j'ai pas de photo, j'ai pas de lieu. On a les photos qui sont sublimes avec un beau lever de soleil bien rose. N'hésitez pas à nous dire, que ce soit Nathalie ou Janine, d'où vous nous écrivez. N'hésitez pas vous aussi à réagir sur le WhatsApp de l'émission sur Ici Roussillon, ça sera un plaisir.
2: Et il y a Anthony qui vient de faire la même chose à l'instant sur le WhatsApp avec une photo de son autoradio et c'est 22 degrés, on ne sait pas dans quelle ville c'est, vous n'hésitez pas.
4: Formiguère.
2: Ah, je ne l'avais pas. 04 68 35 5000, vous avez vu, vous êtes plus réactualisé que moi, c'est génial. On partage l'info ensemble le matin sur votre radio Ici Roussillon. Il est 7h20, l'info d'ici, c'est cette enquête Rosalia MacArthur ouverte pour homicide involontaire par le parquet de Perpignan.
5: Oui, après cet accident de bouée tractée hier matin au large de Saint-Cyprien, deux personnes sont mortes, le pilote tombé à l'eau puis percuté par le bateau et une femme sur la bouée, elle aussi percutée. Un jeune homme de 20 ans est grièvement blessé durant les opérations de secours. La plage a été interdite d'accès, mais Théo Metton-Régimbault, cela n'a pas empêché les badauds de s'approcher.
6: Le drapeau rouge est hissé alors que les pompiers et les gendarmes s'activent en mer. Sur le parking, des habitants ou des touristes observent les opérations de secours.
7: Là, c'est vraiment c'est catastrophique, c'est dommage. Quoi.
6: Comme Geneviève.
7: Oui, l'hélicoptère est tourné parce qu'il y avait une personne qu'ils n'avaient pas retrouvée apparemment.
6: Qui discute avec Christian.
8: Il tournait depuis un certain temps. Puis il y a des plongeurs qui sont partis à la recherche. Ouais, on a jamais vu ça, hein. C'est vrai que c'est impressionnant là.
6: Les plongeurs ont quitté les lieux en milieu d'après-midi une fois les corps retrouvés, ceux du pilote qui a chuté du bateau et d'une femme qui se trouvait sur la bouée. Sur la plage, Mike tient un restaurant. Il a vu l'accident quelques secondes après qu'il se soit produit.
9: On a juste vu le bateau qui était sur la bouée. Ils ont balisé comme ils cherchent encore un corps qui est dans la mer. C'est pour éviter que les gens y se baignent. À Saint-Cyp, c'est une plage très calme. Il n'y a pas ce genre de problème, mais voilà, ça n'arrive pas qu'ailleurs. Aujourd'hui, ben, c'est là, mais c'est hélas malheureux. Ben, c'est un accident, quoi.
6: Au moment du drame, la météo était plutôt calme, ce qui ne doit pas faire perdre sa vigilance, selon Bertrand, lui-même pilote de bateau qui regarde les allées et venues.
10: La mer a l'air très calme comme ça de loin, mais elle n'est jamais très calme. D'ailleurs, ce que vous voyez.

0: Il y a des petites vaguelettes blanches qui sont là.
1: Selon les premiers éléments de l'enquête, le pilote a chuté du bateau après avoir été déstabilisé par une vague. Hier en fin d'après-midi, dès la fin des opérations de secours, les baigneurs ont repris place sur le sable de la plage.
2: Et plusieurs services d'enquête sont mobilisés en raison de la complexité de l'affaire. La brigade nautique, la gendarmerie maritime de Toulon et de Marseille, ainsi que la cellule d'investigation criminelle au niveau national. Toute l'affaire est à retrouver sur notre site ici.fr.
3: Merci Rosalia, on vous retrouve tout à l'heure à 7h30 pour l'actu locale en pays catalan.
2: À tout à l'heure.
3: À tout à l'heure. Avant ça, retour en musique avant de retrouver les gens qui cartonnent dans les Pyrénées-Orientales avec Ici ça marche et Loïc Escorui est là. Après Céline Dion, il est 7h22.

0: Ça, c'est la musique qu'on aime sur la route du travail à 7h26. C'était Céline Dion sur votre radio ici au Roussillon. Céline Dion qui sera, ça y est, dans 10 jours sur scène à Paris pour son retour. Alors, il y a Loïc Escorruela qui vient de rejoindre en studio. Loïc, c'est pas le regard du mec dégoûté de pas avoir eu de place?
1: Écoutez, j'ai attendu 20h pour Walou.
2: Vous pouvez rajouter deux regards, hein, parce que moi aussi je suis verte.
0: Et on peut rajouter un autre regard par là, avec celle qui s'est fait arnaquer sur Internet.
2: Oui, on pourra en parler avec Audrazo éventuellement.
0: Notre rendez-vous.
2: Ça peut faire l'objet d'une chronique.
1: Pourtant, on en a parlé.
0: Audrazo qu'on retrouvera tout à l'heure évidemment pour notre rendez-vous anti-arnaque à 8h15.
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0: Et Loïc, ce matin, vous allez nous montrer qu'on peut encore avoir un joli jardin dans les Pyrénées-Orientales.
1: Ah oui Régis, parce qu'avec les étés de plus en plus chauds et la question de l'eau qui est devenue centrale dans les Pyrénées-Orientales, forcément, nos jardins aussi doivent s'adapter. Il va peut-être falloir commencer par oublier cette image du jardin parfait avec sa grande pelouse bien verte qu'on arrose régulièrement. Au Massiaro, à Perpignan, deux professionnels catalans ont justement imaginé tout l'inverse, un jardin méditerranéen sans pelouse, sans arrosage, mais avec des végétaux, des couleurs, des volumes, bref, un vrai jardin et pas simplement quelques cailloux et trois cactus. Hein. Derrière ce projet, on retrouve Ludovic Corin, il est paysagiste avec son entreprise Terra Nova Paysages, et Jean-François Baeza de la pépinière Passiflore à Pézières-la-Rivière. L'un imagine et dessine les espaces, l'autre connaît les végétaux et sélectionne des espèces capables de s'adapter naturellement à notre climat. Ensemble, ils ont voulu montrer qu'on pouvait avoir un extérieur esthétique vivant et agréable, tout en consommant beaucoup moins d'eau. Et visiblement, l'idée a séduit bien au-delà des Pyrénées-Orientales, puisque leur jardin vient d'être sélectionné pour les Victoires du Paysage 2026, un concours national qui récompense les plus beaux projets d'aménagement paysager. Une belle reconnaissance, mais surtout une question qui nous concerne à tous. À quoi va ressembler le jardin catalan de demain? Est-ce qu'on va devoir définitivement dire adieu à notre très joli gazon? Quelles plantes vont résister à nos futurs étés? Et comment transformer un jardin existant sans tout arracher? Eh bien, on va justement demander leur conseil à Ludovic et Jean-François ce matin. Ça sera à partir de 10h dans Ici, ça marche.
0: On a hâte de découvrir tout ça. En même temps, c'est vrai que l'hiver dernier, il a tellement plu qu'on a retrouvé toute cette verdure dans le pays catalan. Et franchement, ça a fait plaisir. Mais évidemment, on va devoir s'adapter aux conditions climatiques. Et pour en savoir plus, on sera là tout à l'heure à 10h dans Ici, ça marche avec vous, Loïc Escorruela. À tout à l'heure.
1: Tout à l'heure.
0: On va jouer avec nos jeux, notre nouveau jeu avec Hélène Legré. Ce sera juste après les infos de 7h30.
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0: Installez-vous sur la première radio locale des Pyrénées-Orientales, que vous soyez en voiture, direction le travail ou à la maison, en train de nous regarder sur le canal 3 de la TNT. Il est 7h30, c'est l'heure de l'info dans les Pyrénées-Orientales avec vous, Rosalia MacArthur. C'est cet accident de bouée tractée hier au large de Saint-Cyprien.
5: Oui, deux personnes sont mortes en mer, un jeune homme est aussi grièvement blessé. Le parquet de Perpignan ouvre une enquête pour homicide involontaire. Elle va pouvoir souffler un peu. L'église Notre-Dame des Escaliers à Marcevol est l'un des 100 monuments français sélectionnés cette année par le loto du patrimoine. L'argent récolté permettra de financer sa rénovation. Cet édifice du 11e siècle est fragilisé par plusieurs tremblements de terre. Dans un instant, le conseil départemental veut avoir un coup d'avance. Après les fortes chaleurs de la fin du printemps et du début de l'été, il a commencé à installer des solutions anti-chaleur dans une trentaine de collèges publics. On vous emmène voir ce que ça donne au collège de Saint-Cyprien juste après le tour de l'actualité en France de Valentine Leptès.
6: Ce n'est pas un aveu, mais le choix de l'apaisement. L'avocate de Patrick Bruel explique ce matin pourquoi le chanteur annule ses concerts. Mis en examen dans 4 affaires, notamment pour viol, et après des semaines de polémiques, Patrick Bruel renonce finalement à sa tournée. 3 240 euros, c'est le prix moyen d'une rentrée universitaire pour un étudiant non boursier selon la FAGE. Le syndicat étudiant parle d'un nouveau record et d'une hausse considérable depuis 2020, 655 euros de plus en 6 ans. Avec la moitié des promesses de parrainage nécessaires en poche, la candidature de Jean-Luc Mélenchon à la présidentielle est toujours incertaine. Selon nos confrères de France Info, sur les 500 parrainages demandés, il en a entre 200 et 250 pour l'instant. Des bombes et des missiles au Moyen-Orient où les États-Unis et l'Iran s'affrontent pour la deuxième fois en quelques jours. Et dans le bruit des bombes, le prix du gaz européen explose. Il atteint cette nuit un niveau jamais vu depuis plus de 3 ans. Reblochons quant à les fourmes d'Ambert. Les normes de production pour ces fromages AOP sont également assouplies pour pallier au manque de fourrage à cause de la sécheresse. Leur label impose normalement aux éleveurs de nourrir les vaches avec de l'herbe d'une zone géographique précise. C'est l'histoire de la conquête de l'Angleterre par Guillaume le Conquérant. La tapisserie de Bayeux et ses 68 mètres de panneaux de lin sont inaugurés aujourd'hui au British Museum de Londres en présence du roi Charles III. C'est la première fois qu'elle quitte la France.
5: Merci beaucoup Valentine Letesse. L'actu local, c'est les travaux engagés dans une trentaine de collèges publics des Pyrénées-Orientales pour installer des solutions anti-chaleur. Un vrai soulagement pour les milliers d'élèves qui sont retournés en classe hier. Il faut dire que dès le mois de mai dernier, les fortes températures avaient pris tout le monde de court. Vous l'avez constaté hier lors d'une visite de la présidente du département au collège Alice et Jean Olibeau de Saint-Cyprien, Suzanne Chaudjaï.
7: Une rentrée sous le soleil hier.
8: Allez les élèves, c'est le moment.
9: Bonjour à tous. Bienvenue.
7: Au collège Olibeau, dès le mois de mai, il a fallu acheter des ventilateurs, venir plus tôt le matin pour aérer les salles de classe. Et pendant l'été, l'établissement s'est équipé, comme dit le principal Laurent Banchereau.
10: On a acheté des petits ventilateurs de plafond. On est en train d'essayer de voir si on ne peut pas climatiser une salle pour faire en sorte qu'on puisse proposer un espace pour se rafraîchir. Il ne faut pas attendre le mois de juin de l'année prochaine. Il va falloir qu'on avance. On ne peut pas rester attendre en se disant, on verra, en espérant que l'année prochaine, il fasse moins chaud.
7: Le conseil départemental a également engagé des travaux, des brises soleil, des films anti-UV. Des clims seront probablement installés dans certaines classes de certains établissements. C'est au cas par cas, selon la présidente Hermeline Malherbe.
11: On essaie d'avoir une, deux, trois salles polyvalentes, restaurants scolaires. L'idée, ce n'est pas forcément d'avoir de la clim dans toutes les salles. Parfois, il vaut mieux brasser l'air au plafond parce que ça fait baisser la température de façon très intéressante de 4-5 degrés. Les pare-soleil, il y a tout un ensemble d'éléments qui peuvent aussi bien diminuer la température dans les classes.
7: Les travaux vont durer toute l'année dans la trentaine de collèges publics avec une dotation complémentaire de 60 000 euros votée probablement en octobre.
5: Et le prix de la fraîcheur, c'est 132 millions d'euros de la poche du département qui va investir jusqu'en 2031.
0: Dans une quinzaine de minutes, ça chauffe encore en septembre.
5: Jusqu'à 36 degrés attendus demain à Perpignan. Un nouveau pic de chaleur arrive, presque aussi fort que celui de 1936. Alors le record va-t-il sauter ? On posera la question à Stéphane Rousse, le directeur interrégional adjoint de Météo France Sud-Est. Sera l'invité d'Ici Roussillon tout à l'heure à 7h45. La météo, grand soleil sur les PO aujourd'hui, Régis.
0: Oui, du beau. Et pour tout le monde et toute la journée sur les Pyrénées-Orientales. Écoutez, on n'a plus ces nuages qui étaient prévus sur le Conflent aujourd'hui. En tout cas, ça, c'est une très bonne nouvelle. Il n'y a pas de vent prévu non plus. Et donc, on va en profiter un maximum aujourd'hui dans les PO avec ces températures. Dès le réveil, on attend 22 degrés à Perpignan et Palau d'Elvide. On a 20 degrés pour Trouillas, Casse-de-Peine et Ancignan. 21 pour Collioure, 17 à Arles-sur-Tech, 16 pour Eus et 12 à Bolcaire.
5: Et cet après-midi, il fera 33 degrés à Collioure, 34 à Perpignan, à Sals, 35 à Serré, à Vingros, à Estagel et à Y-sur-Tête, 33 à Prades, 24 à La Yagone et 30 à Prades de Moyaux.
0: À Figueres aussi, on va avoir un joli soleil toute la journée avec 24 degrés ce matin et 33 degrés cet après-midi. Attention à cette carte de vigilance au risque incendie. Dans les Pyrénées-Orientales, on a 5 secteurs qui sont en vigilance. Orange, les Albères, les Aspres, la plaine du Roussillon, les Corbières ou encore le Fenouillet. 7h35 en général, c'est là où ça commence à coincer dans les Pyrénées-Orientales sur les routes.
2: Eh bien pas encore, ça se charge légèrement sur la D914 depuis Argelès direction Perpignan, mais rien de bien méchant. En revanche, si vous notez des ralentissements sur les routes des Pyrénées-Orientales, vous n'hésitez pas à nous en informer au 04 68 35 5000.
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0: À 7h36, on se réveille ensemble et on fait le tour de nos gagnants dans les Pyrénées-Orientales, Camille.
2: Avec ce matin, Marie-Thérèse qui est avec nous. Bonjour Marie-Thérèse.
12: Oui, bonjour.
2: Marie-Thérèse qui a gagné un cadeau gourmand, un panier offert par Monastir d'El Camp. Marie-Thérèse, c'est bien ça ?
12: Oui, c'est ça, c'est Marie-Claire, mon prénom.
2: C'est Marie-Claire, effectivement, c'est mieux. Bon, c'était presque ça, Marie-Claire.
12: Oui.
2: Parlez-nous un petit peu de ce panier garni d'une valeur de 100 euros. Il était rempli de produits locaux. Vous vous êtes régalée, Marie-Thérèse?
12: Oui, franchement, c'était
2: Marie-Claire.
12: Un super cadeau. J'étais très contente, j'avais des bons produits, un bon accueil, un joli petit marché. Non, franchement, super, merci à vous.
2: Avec grand plaisir. Mettez-nous l'eau à la bouche, Marie-Claire, qu'est-ce qu'il y avait de bon dans ce panier?
12: Alors, il y avait de l'huile d'olive, super qualité, il y avait un fuet, il y avait des savons, il y avait du miel, il y avait une bouteille de vin, j'en oublie.
2: Plein de bonnes choses pour se régaler, en tout cas.
12: Oui, ah oui.
0: Alors, c'est fou parce que il y avait vraiment de tout, parce que vous nous avez dit qu'il y avait du savon dedans. Donc ça, c'est plutôt génial. En général, on a que des choses à grignoter, à manger. Là, il y avait même de jolis savons artisanaux.
12: Oui, c'est ça. Fait main, une dame très sympathique et un très, très bon savon, d'ailleurs, que j'utilise pour mon visage. Super.
0: Bon, bah écoutez, on entend que vous êtes ravie, Marie-Claire.
12: Oui, ah oui, j'étais très contente, franchement.
2: Eh bien, on est ravis pour vous. Merci beaucoup, Marie-Claire, d'avoir été avec nous sur Ici Roussillon.
12: Merci.
0: Marie-Claire.
12: Et bonne journée à vous.
0: Marie-Claire, quelle est la première radio locale des Pyrénées-Orientales?
12: Ah ben, c'est vous, Ici Roussillon, bien sûr.
0: Chaque matin, il nous fait l'honneur de sa présence. C'est Julio León qui est avec nous pour le Blind Test. Bonjour Julio.
13: Bon dia tout homme.
0: Comment va Julio aujourd'hui?
13: Eh bien très bien, et vous?
0: Bah ça va super. Comment vous trouvez Camille depuis lundi, Julio?
13: Parfaite. Franchement, je la trouve très très bien.
2: C'est bravo. Très gentil Julio.
0: Alors c'est marrant parce que Camille, elle m'a regardé, elle m'a fait les gros yeux.
13: Oh ben non, faut pas, non. Moi, je suis auditeur comme tout le monde et je pense que ben, je suis pas le seul à le penser.
2: Je ne doutais pas de la bienveillance de Julio.
0: Bon. On va jouer avec Julio, Camille. Qu'est-ce qu'on va gagner ce matin?
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0: Et pour jouer, Julio?
13: Eh bien, c'est très simple, 04 68 35 5000, j'ai traduit pour vous une chanson en catalan. Vous devez trouver le titre de cette chanson ainsi que son interprète d'origine.
0: Eh bien, j'ai envie de vous dire, à vous de jouer, Julio León.

0: Julio León. Elle vous va comme un gant, cette chanson.
1: Ah, mais muchas gracias.
0: C'est vrai, ça vous va très bien. Moi, je vous verrai bien sur scène à chanter cette chanson. Je peux pas dire laquelle, parce
2: c'est
0: que
2: doux,
0: sinon
2: en tout cas.
0: Hein,
2: c'est très doux de
0: bon matin. On l'adore, Julio. Peut-être qu'on peut poser la question à Audrey aussi. Bonjour, Audrey.
3: Bonjour.
0: Audrey, en pleine forme, vous nous écoutez de quelle ville?
3: Alors, je suis sur Perpignan, mais je suis originaire de Maury.
0: De Maury. Bon, comment vous avez trouvé cette réinterprétation de Julio?
3: Alors, je vous avoue que, pardon, Julio, j'étais tellement contente d'être au téléphone, j'ai pas trop écouté à la fin.
0: Bon, vous savez pas. On vous enverra l'extrait, Audrey, comme ça vous pourrez en profiter, évidemment. Audrey, je vous présente Julio León, j'en profite.
3: Bonjour, Julio.
1: Bonjour, Audrey.
0: Alors, est-ce que vous avez deviné cette chanson réinterprétée par Julio?
3: Alors, Gérald de Palmas, avec J'en rêve encore.
0: On vérifie.
4: Même si je m'améliore.
0: Oui.
1: Bravo.
2: Bravo, Audrey.
3: Oh, merci, merci, merci.
1: Bon, vous avez suffisamment écouté, alors, pour trouver la réponse.
3: Oui, les premières notes, déjà, elles mettaient sur la voix.
1: Exactement.
2: Bien suffisant pour remporter ces deux invitations pour le PQ Live et le Pelliculive Festival, Audrey.
3: Ah, super, je suis contente. Je l'attendais depuis le début de la semaine.
0: Ah oui, bah c'est sûr que là, au moins vous serez avec nous pour faire la fête du côté de Thuir au parc Palauda, parce que ça démarre déjà ce jeudi, le festival, et vous serez avec nous. Bravo, Audrey.
3: Ah, super, merci beaucoup, merci.
0: Alors, Julio, est-ce qu'il y a une réinterprétation particulière de ce titre de Gérald de Palmas?
1: Eh oui, la traduction n'est pas littérale, hein, c'est une adaptation. Je parle de quelqu'un qui est sur un chemin de randonnée, qui en a un petit peu marre. Hein, ça n'a rien à voir avec les rêves de Gérald de Palmas. Mais le refrain, ça veut dire Toti Camagrade, même si ça me plaît. Oh, al sandalisme, la randonnée, je n'ai plus le rythme. Aïe, aïe, aïe, ça fait loin.
0: Oh, et c'est parce qu'on vous a emmené en randonnée que vous n'avez pas aimé ça cet été?
1: Oh, pas du tout, je me mets dans la peau de gens qui n'existent pas.
0: Bon, ça va. Julio, merci beaucoup, j'ai passé un super moment avec vous.
1: Ben, merci. Fins dama.
0: À demain. Audrey, quelle est la première radio locale des Pyrénées-Orientales?
3: Ici, Roussillon.
0: Et je vous propose d'écouter un extrait de Gérald de Palmas.

0: Un extrait du jeu de Julio Leon, c'était Gérald de Palmas avec J'en rêve encore. On rejouera avec Julio, rendez-vous demain matin après les infos de 7h30. Dans un instant, l'invité d'ici matin.
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0: 7h44, on n'en a donc pas encore fini de transpirer. Le mois de septembre démarre avec un pic de chaleur dans le sud, jusqu'à 36 degrés attendus demain à Perpignan, et ça continue vendredi. Notre invité ce matin est météorologue, directeur interrégional adjoint Météo France Sud-Est, et on va tenter de voir ce qui nous attend ces prochains jours et de faire le point sur le printemps et l'été exceptionnel que l'on a traversé.
4: Bonjour Stéphane Ross.
5: Bonjour.
4: 36 degrés demain à Perpignan. Est-ce qu'on est parti pour battre des records de chaleur pour un début septembre dans les Pyrénées-Orientales ?
5: Alors les battre, je ne sais pas, mais peut-être flirter avec les records, oui. Il y a clairement une vague de chaleur, une nouvelle vague de chaleur là, qui est en train de s'installer. Ça commence aujourd'hui et puis ça va commencer fort demain.
4: Le précédent record, justement, il est enregistré en septembre 1936. C'est 36,8 degrés. Est-ce qu'il y a des chances qu'on le batte demain ?
5: Alors, à la date au début septembre, on peut même mettre un record au-dessus, puisque le record, il date de 2022, il est au-dessus de 38 degrés. Le précédent était en 62, à peu près avec le même niveau. Donc c'est quand même des valeurs très très élevées, mais on va tutoyer ces valeurs-là, oui, clairement.
4: Quelle est la tendance là pour les 15 prochains jours chez nous ? On repasse sur des températures dans la normale, et quand est-ce qu'on remet un pull enfin ?
5: Waouh ! Pas tout de suite. Donc là, on en a pour une bonne semaine de températures qui sont pré-caniculaires. On n'est pas encore dans la définition de la canicule, mais on en est vraiment, vraiment pas loin. Heureusement, les températures minimales font que on n'est pas dans la définition caniculaire, parce que vous savez, les températures minimales, c'est essentiel, c'est là où le corps se recharge. Donc ça intervient de façon directe.
4: Ça veut dire que la température baisse la nuit, c'est ça ?
5: Oui, c'est ça. C'est là où l'organisme se recharge les batteries. Si on veut. Mais là, au niveau des températures max, on aura vraiment l'impression d'un été et d'un été très chaud. Alors ensuite, d'ici une semaine, ça va commencer à baisser, mais ça baisse en restant au-dessus des normales de saison. Hein.
4: D'accord.
5: Donc c'est une baisse tout à fait relative.
4: Donc, si on fait un petit peu le point là sur l'été qu'on vient de vivre, les mois de juillet et août ont-ils été si exceptionnels en termes de chaleur dans les Pyrénées-Orientales, ou est-ce qu'on reste sur des moyennes classiques sur les 10 dernières années ?
5: Ah non, on a passé plusieurs fois des records, et puis plus que la température maximale, Les records sont sur la durée de jours chauds ou très chauds. Hein, par exemple, durée jour au-dessus de 30 degrés, avec une normale qui doit être entre 13 et 15 suivant les endroits, 15 degrés. Entre 13 et 15 jours pour des températures au-dessus de 30 degrés, on dépasse largement 50 jours, quoi.
4: On a connu plusieurs vagues de canicules depuis le mois de mai. Est-ce que le printemps, l'été le plus chaud jamais enregistré dans les Pyrénées-Orientales, c'est celui de cette année ?
5: Le printemps, non. L'été, si on considère de toute façon globale, oui.
4: D'accord. Donc on a vécu l'été le plus chaud dans les Pyrénées-Orientales jamais enregistré, c'est bien ça ?
5: Oui, voilà, c'est ça. Mais alors attention, l'été donc exceptionnel qu'on est en train de vivre, vous avez quand même remarqué que le changement climatique est à la manœuvre. Et cet été qui nous paraît exceptionnel aujourd'hui va, au cours du temps, devenir de plus en plus, entre guillemets, normal.
4: Donc là, on a vécu l'été le plus frais des prochaines années, des années à venir.
5: Alors, pas jusque-là, mais en 2050, on considérera que c'est un été moyen, quoi.
4: D'accord.
5: Et effectivement, et avant 2100, on considérera que c'est plutôt un été cool, sympathique.
4: Ah oui.
5: Voilà.
4: C'est pas terrible, terrible. Quel est le niveau de précipitation pour cet été 2026 dans les Pyrénées-Orientales ?
5: On a eu heureusement un printemps qui nous a sauvés des sécheresses désastreuses des années précédentes. Mais là, ensuite, c'est quelque chose qui est dans la moyenne, sachant que les moyennes de précipitations en été sur les Pyrénées-Orientales ne sont pas très élevées. Hein. On va voir ce qui va se passer en automne. Là, par contre, c'est beaucoup plus sérieux parce que c'est là qu'on a la période de recharge des nappes phréatiques et c'est absolument essentiel. Sachant qu'en été, les précipitations qui tombent, malheureusement, se font de façon plutôt brutale. Et donc, ça veut dire qu'il y a une grosse partie qui repart à la mer par les cours d'eau. Et l'autre partie, elle est encore amputée par l'évapotranspiration des plantes qui souffrent de la chaleur et qui pompent toute l'eau possible. Donc, ça veut dire que les nappes, elles rechargent pas en été. Elles rechargent en automne et en hiver.
4: Donc, on va voir là ce qui va se... Ouais, ce qui va se passer dans les prochains mois. Merci beaucoup Stéphane Ross d'avoir été notre invité. Je rappelle que vous êtes le directeur interrégional adjoint Météo France Sud-Est. Merci d'avoir été avec nous ce matin.
5: Merci à vous, au revoir.
0: 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Allez, pour vous accompagner au travail ou à la maison, voici Julien Clerc avec Cœur de Rocker.

0: 54, belle matinée de mercredi avec votre radio ici Roussillon. Tenez, on va prendre la route d'Argelès pour voir si John Bourgeois est bien arrivé. John, vous en êtes où?
1: Bah écoutez, oui, je suis bien arrivé à Argelès village. Là, je me promène dans les allées du marché du village d'Argelès-sur-Mer. Vous savez, j'ai rendez-vous au port d'Argelès tout à l'heure. Et tout à l'heure, moi, je me suis arrêté à Elnes sur le trajet entre Issy-Roussillon et Argelès. Je peux vous dire que ça a bien roulé. Alors, on a senti quand même un peu plus de monde sur la route que ces derniers temps. Mais franchement, ça allait. Je sais pas ce que vous voyez, Camille, vous, sur votre carte du trafic. Mais honnêtement, c'était tranquille sur la D914. Et puis ensuite, dans les allées avant d'arriver à Argelès village.
2: C'est plutôt tranquille, effectivement. John, en même temps, il faudrait quand même que les gens aillent retravailler, hein. J'ai l'impression que les vacances...
0: Bah dis donc Camille, les gens ont le droit de prendre des vacances en septembre aussi.
2: Maintenant c'est la rentrée, il n'y a pas que nous qui allons bosser quand même.
0: Quand on écoute Camille, c'est allez hop, au boulot, hein. J'ai pas assez de bouchons
1: à annoncer. Il y a des gens qui sont en grandes vacances aussi, hein. Oui. Moi j'en croise pas mal des gens qui sont en grandes vacances tout au long de l'année là sur les allées du marché. Et je vous les ferai écouter d'ici tout à l'heure évidemment avec les exposants.
0: Et surtout, il y en a qui font leur rentrée aujourd'hui. Merci John, on vous retrouve tout à l'heure sur le marché. Et avant ça, on va aller faire un petit tour dans le Puy-de-Dôme avec Stéphane Bern dans moins d'une minute.
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0: 7h56, merci d'avoir choisi la première radio locale des Pyrénées-Orientales pour démarrer votre journée. On va faire un petit peu d'histoire, hein, comme chaque matin avant les infos de 8h avec Stéphane Bern. Et ce matin, Stéphane, on voyage au 19e siècle, au pied des volcans d'Auvergne.
12: À quelques kilomètres de Clermont-Ferrand, Roya doit sa renommée non pas à un château ou à une bataille, mais à des volcans endormis depuis des millénaires. Comme la Belle au bois dormant, sauf que personne n'est pressé de les réveiller. Plongeons en 1845 et enfilez votre peignoir. À Roya, niché au pied du Puy-de-Dôme, d'importants travaux sont lancés pour transformer quelques sources d'eau chaude en véritables stations thermales. L'objectif est ambitieux, attirer l'aristocratie et la bourgeoisie avec des jacuzzis. Au programme, repos et guérison dans cette vallée verdoyante d'Auvergne, ambiance spa et Saint-Nectaire. Une buvette est d'abord installée, parce qu'avant de faire trempette, c'est l'apéro. Puis un vaste établissement thermal sort de terre entre 1852 et 1856. Pourtant, ces eaux bienfaitrices ont déjà été exploitées il y a fort longtemps. En creusant et en aménageant le site, les habitants redécouvrent peu à peu un passé bien plus ancien. Les Romains profitaient de ces sources dès le 1er siècle de notre ère.
13: Ah, ils sont fous ces Romains.
12: Les archéologues tombent sur de spectaculaires vestiges de l'ancien établissement romain. Face à eux, un complexe impressionnant. 3 grandes piscines alignées à faire pâlir d'envie Léon Marchand.
14: Léon Marchand qui va taper en 1,52-69.
12: Et plusieurs salles chauffées par le sol grâce à l'hypocauste, ce chauffage central des Romains. Le succès explose lorsque Napoléon III et l'impératrice Eugénie viennent prendre les eaux en 1862.
15: Je te l'achète moi ta thalassothérapie, avec les docteurs, les clients, tout.
12: À l'époque, on n'appelait pas ça un partenariat d'influence, mais l'effet était exactement le même. À Roya, les volcans n'ont jamais fait fuir les habitants. Ils leur ont surtout offert le plus ancien abonnement bien-être d'Auvergne, avec une carte fidélité valable 2000 ans. Et visiblement, Elle fonctionne encore.
0: 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Et sur nos réseaux sociaux, vous partagez la météo dans votre ville, votre village. Ce matin, Camille, encore beaucoup de messages et de commentaires sur la photo du jour.
2: Et merci à Anne-Marie qui nous dit bonjour ici Roussillon. Auditrice, auditeur, pas de vent ce matin, le ciel est bien dégagé. On a Cathy aussi, bonjour de Perpignan, porte d'Espagne, ici 21 degrés. Une belle journée en perspective, elle nous souhaite un bon mercredi. Merci beaucoup Cathy. Et direction le WhatsApp de l'émission où on a de jolis messages également avec Jean-Michel. Coucou l'équipe d'ici Roussillon, 24 degrés à Fitou, pas un brin de vent, une journée qui s'annonce magnifique en votre compagnie.
0: Vos messages sur WhatsApp au 04 68 35 5000.
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0: Une seule radio en pays catalan, c'est Ici Roussillon, il est 8h.
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0: Le journal Rosalia MacArthur. Comment une simple sortie en mer a-t-elle pu tourner au drame ?
13: Deux personnes sont mortes hier matin au large de Saint-Cyprien après un accident de bouée tractée. Le pilote tombé à l'eau et une femme sur la bouée ont été mortellement percutées. Un jeune homme de 20 ans a été lui aussi grièvement blessé. Le parquet de Perpignan a ouvert une enquête pour homicide involontaire. Le procureur de la République de Perpignan, Jérôme Bourrier.
16: Un pilote qui, a priori, était également moniteur. Il faut rester prudent à ce stade, mais il semblerait qu'il ait été déstabilisé, en fait, par une vague et qu'il ait chuté de l'embarcation. Vous avez un coupe-circuit électrique qui peut être attaché au poignet et qui fait que si vous tombez à l'eau, eh bien, le moteur s'arrête. Et manifestement, le coupe-circuit, il est resté sur le bateau. Ce n'est pas qu'il ne fonctionnait pas, c'est qu'a priori, il n'avait pas été attaché au pilote. Pour le moment, il ne s'agit pas d'imputer de manière péremptoire la responsabilité de cet accident alors que l'enquête ne fait que débuter. Mais il est bien évident que si ce coupe-circuit avait été clampé, le moteur se serait arrêté. Les investigations devraient vérifier si il n'y a aucun défaut, aucune faute dans la réglementation appliquée et dans les règles de sécurité qui, bien évidemment, doivent s'imposer dans ce type d'activité.
13: Et vu la complexité de l'affaire, plusieurs services vont enquêter, la brigade nautique, la gendarmerie marine de Toulon et de Marseille, ainsi que la cellule d'investigation criminelle au niveau national. De gros moyens déployés hier à la frontière des Pyrénées-Orientales et de l'Aude. Un incendie est parti d'une voiture en milieu d'après-midi à La Pradelle, puis Lorins, puis près de Caudiès de Fenouillède. Les flammes ont gagné une zone de pinèdes et de feuillus difficiles d'accès. Une centaine de pompiers, deux hélicoptères et quatre canadaires ont été mobilisés. Le feu a finalement été fixé après avoir brûlé 3 hectares. Attention, le Tech n'est pas vraiment le bon endroit pour piquer une tête en ce moment. Des prélèvements ont révélé la présence de cyanobactéries toxiques. Évitez tout contact avec l'eau, pas de baignade et ne laissez surtout pas vos animaux boire dedans. Patrick Bruel jette l'éponge. Le chanteur mis en cause dans plusieurs affaires de violences sexuelles devait partir en tournée cet automne. Mais face à une levée de boucliers de certains maires et associations féministes, il annule les 35 dates dans un souci d'apaisement. Il assure que ça ne signifie en aucun cas qu'il renonce à se défendre.
0: Cartable sur le dos, c'est reparti.
13: 40 000 écoliers, 23 000 collégiens et 40 000 lycéens ont fait leur rentrée hier dans les Pyrénées-Orientales. Côté école, cette rentrée est particulière, aucune ouverture ni fermeture de classe supplémentaire. La directrice des services de l'éducation nationale, Anne-Laure Arino, garde toutefois une carte dans sa manche pour alléger les classes trop chargées. Des enseignants contractuels pourront être recrutés.
17: Je ne peux pas faire d'ouverture, puisqu'une ouverture est permise si je ferme pour récupérer un moyen d'une fermeture qui permet une ouverture. Donc il n'y aura pas d'ajustement dans le cadre d'instance de fermeture et d'ouverture de classe. Pour autant, sur des moyens provisoires, c'est-à-dire pour un an, j'ouvrirai là où il le faut. Ce sont des moyens temporaires qui feront que dans quelques semaines, je pourrai aussi recruter des contractuels qui me permettront à ce moment-là de pouvoir ouvrir là où il faut. Toute l'année dernière, il y a eu des enseignants contractuels et les parents ne savaient pas qu'ils étaient contractuels. Ils sont accompagnés, ils sont formés. Donc je peux dire que nos contractuels sont bons. Pour l'instant, j'ai une remontée entre 3, 4, 5 peut-être situations. On va bien regarder concrètement et réellement dans nos classes. Et c'est à ce moment-là que je ferai des ajustements pour que ça se fasse de manière la plus souple et la plus tranquille pour nos élèves et nos parents.
13: Et en cette rentrée, le département a perdu 20 postes d'enseignants dans les écoles, 12 dans les collèges et les lycées, parce que le nombre d'élèves baisse selon l'Éducation nationale. Hier, pour la rentrée à Perpignan, les élèves avaient leurs plus beaux habits, pas d'uniforme. L'expérimentation à l'école est stoppée par le manque de moyens financiers, annonce de l'adjointe à l'éducation Fatima Daïn hier sur notre antenne. Une décision vivement critiquée par l'élu d'opposition Agnès Langevin, qui dénonce la méthode Alio, faite selon elle de buzz et de communication sans rien de concret à la fin.
0: On vient de vivre l'été le plus chaud jamais enregistré dans les Pyrénées-Orientales.
13: Selon Stéphane Ross, le directeur interrégional de Météo France Sud-Est, était notre invité il y a quelques minutes. Son interview est à réécouter sur ici.fr. Et on n'en a pas encore fini avec la chaleur. Un nouveau pic est attendu dans les prochains jours, avec jusqu'à 36 degrés demain à Perpignan, selon Météo France. La France, deuxième pays le plus foudroyé en Europe cet été, après avec près de 244 000 éclairs. Selon Météorage, cela en fait le deuxième pays le plus foudroyé d'Europe après l'Italie.
0: 8h05, le patrimoine catalan décroche le jackpot.
13: Enfin, une partie des recettes du loto du patrimoine. L'église Notre-Dame des Escaliers, dans le hameau de Marcevol à Arboussols, fait partie des 100 sites sélectionnés cette année. De quoi financer les travaux sur cet édifice du 11e siècle, fragilisé par plusieurs tremblements de terre, Baptiste Guillet.
18: Une fois gravi les 21 marches qui mènent à la porte de Notre-Dame des Escaliers, on peut pénétrer dans une église format poche où tombe d'une nef en piteux état la corde de la cloche.
19: Les marches, mais avant, je pense qu'on aurait pris les cloches sur la tête.
18: L'édifice, toujours fermé au public, a en effet énormément souffert après trois séismes en 96, 98 et 2006. Murs pelés, gravats et fresques à demi effacés. Après une consolidation de l'extérieur et de la toiture il y a 4 ans, une deuxième tranche de travaux est prévue l'an prochain, détaille le maire Bernard Albert.
19: Rénovation de la nef, du retable, de tout l'intérieur de l'église, hein, afin de permettre l'accès au public et des messes au niveau du hameau de Marcevol.
18: Une église chargée d'histoire, avec sa légende aussi, la mère du pape Lin serait inhumée dessous. L'ancien maire Étienne Surjus, très très attaché au lieu, lui aussi.
20: En tant qu'église d'arrière-pays, toute petite église, c'était pas évident d'être sélectionné. On est très content.
18: Les futurs travaux sont évalués à 220 000 euros. Le loto du patrimoine va bien aider, mais impossible de dire encore à quelle hauteur tempère Alain Beauce, le délégué de la Fondation du patrimoine pour le Conflent.
21: À Fontpédrouze, pour Notre-Dame de Prasse-Balaguer, c'est un montant de l'ordre de 100 000 euros. Mais je veux pas faire de fausses joies, attendons les résultats.
18: Et après rénovation, la mairie d'Arboussols compte intégrer Notre-Dame des Escaliers dans un circuit de sentiers touristiques autour des autres églises du secteur.
13: Un début des travaux prévus l'an prochain pour une livraison en 2028. À quelques jours du dernier match de la saison, les Dragons officialisent 4 nouveaux départs de joueurs. Cruz Liming, Matty Russell, Josh Sim et Eden Roger-Smith. Au total, ils sont 9 rugbymen à quitter le club. Un hommage particulier sera réservé demain à Alrix da Costa après 11 saisons sous le maillot catalan, ainsi qu'au capitaine Benjamin Garcia qui met un terme à sa carrière. Et puis en football, Zinedine Zidane, nouveau sélectionneur de l'équipe de France, communiquera sa première liste de joueurs le vendredi 18 septembre, quelques jours avant le premier match des Bleus en Ligue des Nations. Ce sera en Turquie le 25 septembre.
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13: La météo, il fait très beau aujourd'hui sur les Pyrénées-Orientales, Régis.
0: Oui, c'est le programme, ce sera comme ça tout au long de la semaine, jusqu'à dimanche, du soleil toute la journée sur les Pyrénées-Orientales, avec peut-être quelques passages nuageux, mais franchement, rien de bien méchant. Les températures ce matin, on a 22 degrés à Perpignan et Sorède, 20 à Thuir, la Tour de France et Maury, 16 pour Prades, 21 à Port-Vendres ou encore 12 degrés à Font-Romeu. Et l'après-midi, ça
13: chauffe. Cet après-midi, oui, il va faire très chaud. 34 degrés à Perpignan et à Sals, 32 à Sainte-Marie-la-Mer, 35 à Céré, à Estagel, à Is-sur-Tête, à Vinça, 33 à Prades, 24 à Layagone, 30 à Prades-de-Moyo.
0: À Gironde, il va faire beau aussi toute la journée avec 23 degrés ce matin et 33 degrés cet après-midi. Sur les routes du pays catalan, on jette un œil, Camille.
2: Vous roulez plutôt bien hein, sur les routes ce matin, même si on note quelques petits ralentissements sur les points habituels, notamment la D66 quand vous venez du Soleil direction Perpignan. Ça bouchonne légèrement sur l'avenue Julien Panchaud ainsi que sur le boulevard de la France Libre. Et comme vous le disiez, Régis Leroy, j'adore, rien de bien méchant.
0: Et si jamais on oublie quelque chose, vous n'hésitez pas. Hein. 04 68 35 5000, Kumba est au standard.
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0: On pense aussi à tous les collégiens qui n'ont pas envie de retourner au collège aujourd'hui. Oui, je crois que rentrée un peu plus tardive hein, pour les 5e, 4e, 3e, etc. Bah, chanter un bon con dans la voiture, ça ira mieux avec Pascal Obispo. Il est 8h09.

0: 8h12, au petit déjeuner ou déjà au travail, votre radio, c'est Ici Roussillon.
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0: Bon courage hein, pour tous ceux qui prennent le chemin du travail aujourd'hui. Eh oui, ça y est, hein, c'est la rentrée cette semaine. Et puis d'autres ont décidé de prendre leurs vacances en septembre. Vous, Camille, vous avez fait quoi pendant les vacances?
3: Un petit road trip en camping-car.
0: En camping-car, oh.
3: Absolument.
0: Et alors, c'était?
3: J'ai découvert ce truc, ce délire du camping-car, c'est une folie, j'adore.
0: Bon bah voilà, je pense que on va aller sur l'achat d'un camping-car.
3: Peut-être éventuellement, la Dordogne, le Lot, le Périgord, on a de magnifiques coins aussi. Hein.
0: On parle des Pyrénées-Orientales à partir de 9h. On vous pose la question dans votre nouveau magazine de 9h à 10h. Ici, c'est vous. Vous allez nous poser, on va vous poser cette question. Est-ce que vous trouvez qu'il y a eu beaucoup de monde dans les Pyrénées-Orientales cet été? Est-ce que ça a changé votre quotidien? Est-ce que, entre les bouchons, du mal à se garer, du monde sur les plages, voilà, vous nous racontez un petit peu comment vous avez vécu les vacances dans les PO, en pays catalan. Maintenant, vous laissez votre message sur WhatsApp au 04 68 35. 5000. Vous intervenez en direct tout à l'heure dès 9h. En attendant, ce serait peut-être pas l'heure d'aller voir John Bourgeois.
3: Il est où, John Bourgeois?
0: Non, c'est pas maintenant.
3: Ah, c'est pas maintenant.
0: Dans un instant. Dans un instant, on va aller voir John. C'est ça. On va aller voir John Bourgeois du côté de Argelès-sur-Mer sur le marché. N'hésitez pas à aller le voir d'ailleurs. On le retrouve juste après ça.
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0: Et vous le savez maintenant, dorénavant à 8h15, on accompagne John Bourgeois sur les routes du pays catalan qui eh bien, se rend sur les marchés. John, vous êtes sur le marché d'Argelès-sur-Mer ce matin.
5: Je suis sur le marché d'Argelès Village. Et vous savez quoi? Je suis très très content parce que j'ai eu l'autorisation, la exceptionnelle pour Ici Roussillon de Franck. Ça fait 40 ans qu'il est sur le marché avec sa boucherie Breuil ici. On est sur l'avenue de la Libération au cœur d'Argelès, à côté de l'église, pas loin. Il m'a donné l'autorisation de rentrer dans la fourgonnette. Franck, je me permets du coup. Hein. Merci beaucoup Franck.
6: Bah, de rien, avec plaisir.
5: Bonjour.
6: Bonjour.
5: Alors racontez-moi un petit peu qu'est-ce qui se passe. Je vous voyais faire des préparations là ici à l'arrière boutique.
6: Oui, bah là j'ai 16 steaks hachés à préparer pour une commande pour 9h. Et voilà quoi.
5: Alors on a quoi d'autre? Je vois du bon pâté en croûte, on a du fouet catalan bien évidemment. Ah, qu'est-ce qu'on a?
6: Catalan, on a du jambon à l'os, des bonnes andouillettes, du boudin à l'oignon, saucisse catalane. Des rillettes, enfin il y a plein de bonnes choses quoi.
5: Je crois que vous êtes en train d'appâter les premiers clients. Il y a madame qui arrive. Eh, vous savez quoi, j'ai une idée. Est-ce qu'on pourrait pas faire une promotion ici Roussillon? Le premier client qui vient, comme ça on le fait une petite promotion.
6: Surtout pour la dame, hein, surtout pour la dame.
5: Ah ouais? Ah bon, on peut? Ah bah madame. Madame, écoutez, vous avez une promotion.
7: Ça c'est voilà. Gentil alors.
6: Ah bah, tu vois. Bon,
5: puis, c'est quoi la promotion alors?
6: Ah bon, on va voir ça avec elle.
5: Bah attendez, je vais descendre parce que c'est quand même pas très pratique. Je vais lui demander ce que veut madame. Alors, madame, qu'est-ce que vous voulez? Qu'est-ce que vous voulez? Ici Roussillon vous donne la promotion ce matin.
7: Oh là là, moi je veux deux steaks.
5: Deux steaks, monsieur. Alors, à combien les steaks? À combien?
6: Alors, on va pas faire à combien, on va lui faire un petit cadeau en bonus. Un petit cadeau en plus des steaks.
5: Un petit cadeau en plus des steaks, c'est magnifique ça. Et vous voyez, ça fait 40 ans qu'il est sur le marché. Vous comprenez pourquoi ça fait 40 ans qu'il est sur le marché, Franck? Parce que, bah, il a l'art.

0: Un t-shirt ici Roussillon. Voyons, on est sur le marché. Là, on va se diriger vers le port d'Argelès-sur-Mer pour retrouver mon invité du dernier café avec qui je prends le café devant Cap-Mer, devant les bateaux.
1: Bon, ce sera tout à l'heure, John. N'hésitez pas à donner aussi un stylo à Janine. Hein.
0: Bah évidemment, j'en ai encore dans la poche, je vais lui donner.
1: Parce que vous grattez des promotions, mais n'hésitez pas à donner vos petits cadeaux. N'hésitez pas à aller voir John Bourgeois.
0: À force de me dire ça, je vais plus en avoir. Hein.
1: Ah bah vous inquiétez pas, on va faire un restock.
2: On va finir par l'envie, hein, John Bourgeois. John Bourgeois, voilà. Les bons plans, on va l'appeler.
3: Cadeau, ouais. Voilà, ça c'est sentiment.
0: Janine, un stylo offert par Régis de la radio. Un stylo ici Roussillon. Voyez, en plus de la promotion. Alors Franck, on va voir. Oui, qu'est-ce que vous lui avez offert?
4: Bah, une part de boudin à l'oignon, voilà.
0: Ah, ben voilà, le boudin à l'oignon.
2: Quand je dis pour qu'on l'envie, John Bourgeois.
1: Bon, John, vous pensez à ramener du fouet, hein. Et on vous dit à tout à l'heure sur le port d'Argelès.
0: À tout à l'heure.
1: Allez, bisous, John. Restez avec nous. On va vous retrouver avec un aventurier tout à l'heure, bien connu des Pyrénées-Orientales, que vous avez peut-être vu hier soir à la télévision. On va sur nos réseaux sociaux, Camille, et on regarde la météo chez nous.
2: Claudine, par exemple, elle est à Arles-sur-le-Tech, ciel bleu, soleil présent, posant ses premiers rayons sur le village, pas un brin de vent. Elle nous souhaite un bon mercredi. On l'embrasse également. Caroline, qui nous dit bonjour ici aussi. 15 degrés à Auxéja avec un ciel dégagé. C'est aujourd'hui la rentrée pour les miens. Eh bien, bonne rentrée à vos enfants. Caroline, on vous souhaite une belle journée. Vous aussi, n'hésitez pas à nous écrire sur nos réseaux sociaux, hein, le Facebook ou encore le WhatsApp ici au Sion, 04 68 35 5000.
1: Et la photo du jour, elle est magnifique. Elle est signée Mireille. On voit cette église au loin avec ses nuages devant. Eh bien, n'hésitez pas vous aussi à partager vos photos directement en commentaire sur la page Facebook ici au Sion. 8h19, comme chaque jour, c'est notre rendez-vous pour éviter les arnaques avec Aude Razzo. Et Aude, vous nous alertez sur les fausses images qui envahissent nos réseaux sociaux, notamment lors de catastrophes naturelles.
5: Oui, vous avez peut-être vu ces derniers jours cette vidéo assez incroyable, elle tourne énormément, un éléphant en train de sauver un homme pris au piège par une terrible crue. Alors je vous décris la scène, c'est très spectaculaire, on voit l'éléphant s'avancer dans les eaux déchaînées, il tend sa trompe, l'homme s'accroche et miracle, il monte sur la tête de l'éléphant et il sort de l'eau. 5 millions de vues pour ces images. Et pourquoi? Eh bien parce que le Poste prétend qu'elles ont été tournées au Népal lors des crues dévastatrices qui choquent le monde entier depuis la semaine dernière. Sauf que cette histoire d'éléphant est totalement fausse, la vidéo est truquée.
2: Et comment vous savez, Aude, que c'est truqué?
5: La vidéo est bien faite, c'est vrai, mais à première vue, ça m'a semblé suspect. Donc j'ai fouillé et j'ai retrouvé la même vidéo, même éléphant, même monsieur, sur Facebook, sur Instagram, sur YouTube. Et à chaque fois, elle avait été postée avant les crues au Népal. Et puis j'ai fini par trouver sur certaines la petite phrase que je cherchais, vidéo générée par intelligence artificielle. Voilà. Prenez du recul toujours lors d'événements dramatiques comme celui-là. Vous avez peut-être vu aussi cet été ces images de pompiers qui font un massage cardiaque à un renard. La vidéo nous dit que la scène a été tournée lors des incendies en Gironde. Elle est fausse. Elle aussi, elle est truquée. Quelle que soit la catastrophe, vous aurez toujours des internautes qui essaieront d'en profiter, qui essaieront de nous émouvoir pour faire un maximum de vues, faire gonfler leur compte et pour générer des revenus publicitaires. Parce que oui, c'est ça qui se cache derrière ces images de renards et d'éléphants. Plus une vidéo est vue, plus elle rapporte de l'argent. Et donc là, c'est à nous d'être méfiants, vigilants et de ne pas réagir à chaque vidéo spectaculaire qui défile sur nos écrans.
1: Et c'est vrai, Aude, que plus ça va et je trouve qu'elles sont de mieux en mieux faites. Alors des fois, on voyait les gens qui réagissaient pas autour. Donc on savait que c'était de l'IA. Là, c'est de plus en plus compliqué. Merci Aude Razzo, c'est pas vrai, c'est sur ici.fr. Vous faites avoir, vous, avec ces vidéos-là?
2: Non, mais je me fais avoir sur d'autres choses.
1: Oui, c'est vrai que vous vous faites arnaquer sur des places pour Céline Dion.
2: Ne remuez pas le couteau dans la plaie, Régis, s'il vous plaît.
1: Bon, on va vous consoler avec Earth, Wind & Fire. Voici September, vous écoutez ici Roussillon.

0: September à 6h24 sur votre radio ici Roussillon.
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0: Chaque matin, Pierre Vergès part à votre rencontre, les gens d'ici. Et aujourd'hui, Pierre, vous nous présentez ce Catalan du Sud qui s'est pris de passion pour la cargolade avec son association Team Scargols. Et son objectif, eh bien, c'est de perpétuer la tradition catalane.
3: Mieux que la culture catalane, il perpétue la culture gastronomique catalane avec son association, la Team Cargol. Pedro, il est né en Catalogne Sud, il a séjourné en Andorre, il est entrepreneur, il a une entreprise de vente de pièces du BTP à Saint-Charles, mais surtout une passion incroyable pour les escargots, la cargolade. Pedro, elle vous vient d'où cette passion?
4: Écoutez, rien que me dire cargolade, j'en frisonne. Pierre, j'en frisonne. Cargolade, je l'ai connu quand je suis arrivé en 1904 dans les Pyrénées-Orientales, on est les seuls au monde à griller l'escargot. Il faut qu'on défende cette tradition, ce patrimoine. Alors, on est là, Tincargos, on défend, et on va les défendre jusqu'à la fin de notre graville.
3: Il y a quelque chose sur lequel vous êtes intransigeant, les escargots se mangent debout.
4: Alors là, la cargolade, c'est un rituel, puisque on va gratter l'escargot, on va monter la graville, il y a les grilladins qui vont cuire les escargots, et après, on est tous autour de la table de cette graville, toutes les générations. On est là, les petits mignons, ils n'ont même pas de dents, ils mangent presque 50 escargots. C'est extraordinaire ça. On est debout et on fait chanter l'escargot. Et on honore l'escargot, on les mange.
5: Et apparemment, Pierre, Pedro, c'est un sacré chambreur. Hein.
3: Vous avez même embrouillé un couple de Belges. Racontez-nous ça.
4: Je m'en souviendrai toujours. C'était pour les 100 ans des établissements et l'école. Il m'a dit, Pedro, je viens là, il faut faire des escargots pour mes 100 ans. Et on est en train de distribuer des escargots. Et il y a un couple qui arrive, c'est des escargots. Ah, je dis, ah, ça c'est des Belges. Ah, je dis, ah non, monsieur, si c'est pas des escargots, c'est des frites catalanes.
3: Ils l'ont cru?
4: Alors, non. Ils m'ont regardé, ils disaient, vous foutez de notre gueule. Mais madame, j'ai senti dans les yeux, ça pétillait, il avait envie de goûter nos escargots. Donc j'ai approché un escargot. Madame l'a pris, courageuse, et l'a mangé. Et j'ai un deuxième escargot, et monsieur à côté, il dit, mais attends, c'est bon ça, chérie? Et madame dit, mais tu as qu'à goûter quand même, goûte. Alors, mais si, goûte. Alors là, ils se sont régalés et il me dit, mais c'est pas des frites catalanes. Et j'ai dit, mais non, si je vous dis des escargots, jamais vous les aurez goûté. Alors là, ils sont partis charmés comme tout.
3: Ils étaient à la limite de croire quand même l'histoire des frites.
4: Ah, mais bien sûr, parce que je suis très. La frite catalane, ça, tout le monde, même les Suédois, j'ai fait manger.
3: Pedro, vous préparez un bel événement le 12 et le 13 septembre à Toulouse. C'est la Cargol Fest. Ça va être énorme.
4: Ah ça, écoutez, on arrive, c'est la 7e édition, d'année en année on monte en puissance, on a de plus en plus de gens, pas que des pays, on a déjà des clients qui viennent tous les ans, de Lode, de Carcassonne, tous les ans on a des touristes, et on monte en gamme, puisqu'on s'améliore, on arrive à un niveau aujourd'hui, tout en étant populaire, on arrive à un niveau extraordinaire, il faut venir.
3: Combien de bénévoles dans votre association pour la Cargol Fest? Combien de gens qui vont manger des escargots?
4: Alors, des bénévoles, on est entre 30 et 40 pour faire les festivals, c'est le Cargol Fest. On compte 4 000 et 5 000 personnes, puisque voilà, les gens, ça va, ça vient, mais de toutes les générations.
0: 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On va jouer dans un instant avec les histoires d'ici et avec Hélène Degré. Ce sera tout de suite après les infos de 8h30.
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0: Mercredi 2 septembre, soyez les bienvenus sur votre radio ICI Roussillon. Il est 8h30, l'info locale, Rosalia Macastur avec dans les écoles des Pyrénées-Orientales la carte scolaire qui ne bouge plus depuis la rentrée d'hier.
11: Oui, pas d'ouverture ni de fermeture de classes supplémentaires cette année, une première selon les syndicats. Mais si certaines classes sont trop chargées, la directrice académique Anne-Laure Arino assure qu'elle pourra faire appel à des enseignants contractuels. Des canadaires dans le ciel, des pompiers au sol, gros dispositif hier à La Pradelle, puis Laurens, à la frontière entre l'Aude et les Pyrénées-Orientales. Le feu est parti d'une voiture, il s'est propagé dans les Pinèdes. Une centaine de pompiers étaient mobilisés. Le feu a finalement été fixé après avoir brûlé environ 3 hectares. Dans un instant, direction la Catalogne Sud pour vous parler d'une montagne de sel haute comme un immeuble de 40 étages. La justice espagnole vient d'ordonner son démantèlement, mais comment faire disparaître ce monstre ? Réponse juste après les infos de Valentine Letès. Le tour de l'actualité et les annonces après la tournée Patrick
15: enfin,
11: Bruel.
15: La parole des femmes est entendue. L'avocate de Flavie Flamand se réjouit ce matin de l'annulation de la tournée de Patrick Bruel, accusé de viol et de violence sexuelle par une trentaine de femmes, dont l'animatrice Flavie Flamand. Le chanteur renonce à ses 35 concerts. Plus de 20% d'étudiants ne mangent pas à leur faim, trop souvent dans le rouge après le paiement de leur loyer, explique la FAGE. Selon le syndicat étudiant, le coût de la rentrée universitaire a battu un nouveau record à 3 240 euros en moyenne cette année pour les non-boursiers. Jean-Luc Mélenchon pourra-t-il se présenter à l'élection présidentielle ? C'est la grande question à la France insoumise. Selon nos confrères de France Info, le candidat a seulement recueilli entre 200 et 250 promesses de parrainage sur les 500 nécessaires pour se présenter. Avec 244 000 impacts de foudre, la France est le deuxième pays le plus foudroyé d'Europe cet été, après l'Italie, précise Météorage. Parmi les départements les plus touchés, les Pyrénées-Atlantiques arrivent en tête, suivis des Landes et des Alpes de Haute-Provence. En présence du roi d'Angleterre et du président de la République, l'exposition de la tapisserie de Bayeux est inaugurée aujourd'hui au British Museum de Londres. La broderie quasi millénaire sur 68 mètres de panneaux de lin quitte la France pour la première fois. Et puis un beau cadeau d'anniversaire, Gaël Monfils s'est qualifié le jour de ses 40 ans pour le deuxième tour de l'US Open de tennis à New York, à quelques semaines de prendre sa retraite.
11: Merci beaucoup Valentine Letès. L'info du Sud, l'info qui fait la une en Catalogne avec ce matin une décision de justice historique. Le tribunal administratif de Catalogne ordonne le démantèlement d'un terril absolument monstrueux à Sallent près de Manresa, à 70 km au nord de Barcelone, François David.
16: C'est littéralement une montagne qui domine le paysage du haut de ses 120 mètres, mais une montagne entièrement constituée de déchets miniers. En France, on connaît les terrils liés à l'extraction du charbon. Là, c'est un terril tout blanc constitué de sel lié à l'exploitation d'une mine de potasse depuis les années 70. Il y a là 45 millions de tonnes de sel qui se sont accumulées depuis plusieurs décennies. Pour se faire une idée, c'est à peu près l'équivalent de la dune du Pila. Cette masse artificielle est devenue au fil des décennies l'un des symboles des dégâts environnementaux liés à l'exploitation de la potasse.
11: Oui, car le problème ne se limite pas au paysage.
16: Ah, c'est une véritable bombe écologique qui a d'ailleurs déjà commencé à faire des dégâts. Lorsqu'il pleut, par exemple, la montagne est lessivée et le sel se répand dans la nature, dans les rivières, jusque dans les nappes phréatiques. C'est tout le bassin du fleuve Llobregat qui est concerné, alors même qu'il constitue l'une des sources d'approvisionnement majeures de l'agglomération de Barcelone. Déjà, il a fallu mettre en place de nouveaux procédés coûteux pour désaliniser l'eau et la rendre potable.
11: Ça fait maintenant plus de 20 ans que les associations ont saisi la justice.
16: Oui, la première plainte remonte à 2006, déposée par des riverains. La justice leur a plusieurs fois donné raison, mais l'entreprise qui exploite la mine, ICL Iberia, a multiplié les recours jusqu'à cette décision qui vient finalement de tomber. Le tribunal administratif de Catalogne ordonne le démantèlement de cette gigantesque montagne de sel.
11: Les opposants crient victoire, mais tout n'est pas réglé, loin de là.
16: Oui, car peut-on vraiment faire disparaître comme ça 45 millions de tonnes de sel ? C'est désormais la grande question. Qu'en faire ? Plusieurs solutions sont étudiées. L'une consiste à imperméabiliser, recouvrir puis végétaliser le terril afin de limiter les infiltrations d'eau et la dispersion du sel. Pas vraiment du goût des riverains qui veulent la disparition pure et simple de cette verrue. Autre piste, valoriser ou vendre une partie de ces déchets salins, une option déjà envisagée par l'entreprise, mais qui pour l'instant n'a pas trouvé de débouché commercial suffisamment viable. Bref, la bataille judiciaire est peut-être terminée, mais le démantèlement de la montagne, lui, ne fait que commencer.
11: Explication signée François David, l'info du Sud, c'est à retrouver sur notre site ici.fr.
0: Rosalia, de quoi on va parler dans le journal de 9h?
11: Reportage à Saint-Cyprien sur les lieux du drame, l'accident de bouée tractée qui a fait 2 morts hier en mer. Plusieurs badauds ont assisté à la scène de loin, ils sont encore très choqués. Dans ce journal également, les températures remontent, nouveau pic de chaleur attendu dans les prochains jours. À quoi faut-il s'attendre? On fait le point tout à l'heure dans 30 minutes. La météo, Régis, il fait très chaud aujourd'hui et très beau.
0: Oui, du soleil toute la journée sur les Pyrénées-Orientales. Il n'y a pas de vent prévu, en tout cas par Météo France aujourd'hui. Et les températures sont plutôt sympas au réveil, avec 22 degrés à Perpignan et Villelongue-d'Elmont. On a 20 degrés pour Lupia, Totavelle, Saint-Paul-de-Fenouillet, 16 à Caillat, 21 à Bagnoules-sur-Mer et 12 degrés aux Angles.
11: Cet après-midi, on aura 35 au Boulou, Haye-sur-Tête à Vinça, 33 à Prades, 24 à Layagon, 30 à Prats-de-Moyaux, 34 degrés à Perpignan et à Maury, 32 à Collioure.
0: En Catalogne Sud, là aussi du soleil toute la journée pour Figueres avec 24 degrés ce matin et 33 degrés cet après-midi. Attention à ce risque, vigilance aux feux de forêt dans les Pyrénées-Orientales. 5 secteurs sont concernés par cette vigilance, les Albères, les Aspres, le Roussillon, les Corbières ou encore le Fenouillède. Sur les routes du pays catalan, j'imagine qu'on commence à avoir quelques ralentissements.
5: Et oui, ça ralentit sur les axes principaux pour rejoindre Perpignan, Régis, la D66 notamment de puis le Soleil, la D900 quand vous venez de Poyestre, la D914 depuis Argelès-sur-Mer. Et au nord, c'est pareil, hein, quand vous venez de Rivesaltes, direction le centre-ville jusqu'au boulevard de la France Libre. Vous l'aurez compris, c'est les points habituels et vous êtes nos yeux sur la route. N'hésitez pas à nous informer d'incidents au 04 68 35 5000.
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5: 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Et c'est à vous de le trouver, ce lieu, avec un beau cadeau à la clé, Régis.
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5: 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Je vous pose la question, tiens Régis. Mm-hmm. Quelle ville des Pyrénées-Orientales compte le plus de campings?
0: Le plus de campings? Oula! Oula, c'est pas évident ce matin.
5: Eh bien peut-être que vous l'avez la bonne réponse. Pour ça, vous nous appelez au 04 68 35 5000.
0: On a la réponse. Ah ouais, je vais me gratter un peu les neurones là.
5: C'est vrai, vous l'avez pas?
0: Bah non, là, ouais, écoutez, je pense que ça va être un peu du pif quand même.
5: Hein, oh, je suis sûr que
0: vous aviez l'info, vous, avant de travailler la question.
5: Évidemment.
0: Quel escroc. On joue ensemble après Jeanne Masse. Voici Sauvez-moi, il est 8h38.

0: L'appel à l'aide de Jeanne Masse, c'était Sauvez-moi au réveil ou dans la voiture ou au travail. C'est votre radio ici Roussillon à 8h41.
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0: On joue ce matin avec notre nouveau jeu, les histoires d'ici.
2: Bonjour Eric.
3: Bonjour.
2: Eric qui nous vient de Trouillas.
3: Oui, c'est ça.
2: Alors, vous avez écouté l'indice qu'on vous a donné tout à l'heure avec Régis ?
0: C'était pas un indice, c'était même une question qu'on a posée.
2: C'est même une question, c'est vrai. Dans quel village, dans quelle ville des Pyrénées-Orientales, Eric, y a-t-il le plus de camping ?
3: Argelès-sur-Mer.
2: Et c'est une très bonne réponse, bravo Eric.
0: Bravo Eric. Alors, vous savez quoi ? Moi, j'aurais jamais su. Franchement, c'était du pif ou pas, Eric ?
3: Non, mais je sais qu'Argelès, il y a énormément de camping.
0: Ah, mais j'aurais pas dit, j'aurais pas été sûr de la réponse. En tout cas, la bonne nouvelle, c'est qu'Eric, vous, ça a matché pour vous, puisque vous gagnez vos deux invitations pour demain soir, la soirée complète au Festival Pellicule Live à Thuir, dans le parc Paloda. Vous allez pouvoir voir ses chefs comme Gilles Goujon, ou encore Sylvie Testu pour des masterclass cinéma. Et bien sûr, sur scène, on aura Christophe Maé ou encore Will Barber et Masbit. On les adore, ça, c'est nos locaux. Vous serez avec nous, bravo Eric.
3: Merci beaucoup. Merci.
0: Voilà, c'était Argelès-sur-Mer, c'est là où il y a le plus de camping.
3: Oui.
0: Bon, j'avais un petit doute, évidemment, mais j'aurais. Voilà, entre Saint-Cyprien, Canet.
2: Plus, ça tombe bien, parce qu'on a John qui est en direct d'Argelès-sur-Mer ce matin, et au moins vous apprenez des choses avec nous, Régis,
0: vous
2: voyez ?
0: John, vous êtes toujours à Argelès ? Il est branché ou pas, John ? Il est dans la voiture, vous sentez ? Bon, en tout cas, il est en direction du port pour retrouver un aventurier, ce sera tout à l'heure. Eric, bravo, quelle est la première radio locale des Pyrénées-Orientales ?
3: Ici Roussillon.
0: Alors du coup, on se pose une question ce matin.
2: Grâce à Hélène Legray. Hélène Legray, que s'est-il passé justement à Argelès-sur-Mer un 2 septembre ?
4: Le 2 septembre 1959, où le ciel a choisi d'ouvrir ses vannes en grand. La tempête vient de l'est, de la mer. Les terrains de camping de la côte, et notamment ceux d'Argelès, sont envahis par les eaux. Il faut les évacuer. Une famille qui s'était accrochée à un arbre est sauvée de justesse. Les économies qu'un campeur avait gardées dans sa tente sont emportées par les eaux. Il raconte sa frayeur dans l'Indépendant. En moins de 48 heures, il tombe 235 mm de pluie à Argelès et 365 à Bagnoul-sur-Mer, où les bas quartiers sont inondés. Des maisons s'effondrent, les fleuves côtiers de la Côte-Vermeille connaissent une très forte crue. À Bagnouls, la Bayorie atteint un débit de 550 mètres cubes seconde, ce qui ne s'était pas produit depuis plus de 100 ans. 6 routes nationales, 18 départementales sont coupées dans les Pyrénées-Orientales. À la fin du mois, nouveau déluge, à Perpignan, la Basse et le Ganganeil sortent de leur lit, inondant les quartiers alentours. 110 personnes du Haut-Vernay et de Mayol doivent quitter leur domicile. La ville est totalement privée d'électricité. Les élèves du lycée sont renvoyés chez eux. Le garage Citroën de l'avenue Ribert est submergé. Les voitures sont sous l'eau. On estime les dégâts à plusieurs centaines de millions d'anciens francs.
0: Merci beaucoup Hélène Legray, qu'on retrouve chaque matin après les infos de 8h30 pour jouer ensemble et gagner des cadeaux, notamment pour vos places pour le festival Pellicule Live. Dans un instant, on parle rugby, c'est votre rendez-vous sans Kéor, c'est Biscay USAP.
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0: 8h45, ça y est, on est à J-3 avant le match de la rentrée du top 14 et le premier match de l'USAP. On a découvert ce matin que Camille n'avait pas son maillot de l'USAP.
2: Et André nous l'a bien rappelé sur les messages WhatsApp. Non, mais je vais investir, c'est sûr.
0: Et ça tombe bien parce que ce matin dans Biscay USAP, on s'intéresse à comment faire sa panoplie de supportrices sans Kéor. Vous n'avez plus d'excuses dans Biscay USAP avec Julien Dejon. Julien, vous nous annoncez l'arrivée d'une troisième boutique officielle.
10: Et oui, il y a la boutique du stade Émile Géral et du centre commercial Polygone Nord de Perpignan. Et depuis le début de l'été, les supporters du sud de la capitale du 66 peuvent aussi se rendre chemin de la Fosseille au village des sports, chez Rugby Approved, chez Lionel Pérez.
11: J'avais déjà des produits de l'USAP dans ma boutique. Je suis équipementier officiel Adidas de l'USAP depuis 8 ans maintenant.
7: Donc du coup, à force de se rapprocher, j'ai vu moi que je fonctionnais bien avec mes articles dans ma boutique. On s'est dit pourquoi pas ouvrir une boutique au Perpignan Sud. Du coup, à force de discussion avec le président François Rivière et le directeur général Bruno Roland, on a trouvé un accord et c'est ainsi qu'on a ouvert la boutique officielle de l'USAP.
10: Après quelques heures du coup d'envoi du championnat, quels sont les produits stars en ce moment ?
7: Il y a deux produits qui sont phares, bien sûr. Il y a le maillot et il y a après le polo. Alors, le polo, bien sûr, classique, qui est une des grosses ventes. Après, ça va dépendre des générations. Le polo va aller beaucoup à la deuxième génération, on va dire. Et la génération plus jeune va être, elle, attirée par tout ce qui est t-shirt, training et débardeur.
10: Et dans cette boutique, évidemment, vous allez retrouver tous les produits officiels de l'USAP. Et cette boutique, eh bien, c'est presque la suite logique pour le gérant Lionel Pérez, qui a toujours eu un lien particulier avec le rugby.
7: J'avais 8 ans quand j'ai commencé à jouer au rugby. J'ai été joueur, entraîneur, formateur. C'est une vraie passion. J'ai voulu faire de mon métier ma passion à un moment où j'avais envie de changer de ce que je faisais. Et ça a été un véritable succès. Hein. Si je devais parler rugbystiquement, je dirais j'ai transformé l'essai.
10: Et très bientôt, vous pourrez également acheter vos billets pour les matchs chez Rugby Approved, de boutique officielle de l'USAP, au 863 chemin de la Fosseille à Perpignan.
0: Merci beaucoup Julien Dejon. 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Un aventurier catalan à découvrir dans un instant après Teddy Swims, il est 8h47.

0: Nantes avec Teddy Swims pour nous accompagner sur votre radio ici Roussillon. Il est à Argelès depuis ce matin, John Bourgeois qu'on retrouve avec un catalan que vous avez peut-être vu hier soir à la télé pour Koh-Lanta sur TF1. John, comme d'habitude à cette heure-ci, vous prenez le café dehors et là je crois que vous êtes à côté de bateaux.
1: Et oui, je prends le café ce matin avec un aventurier au port d'Argelès-sur-Mer. Cet aventurier, c'est notre catalan préféré de Koh-Lanta, c'est Hugo Latriche. Salut Hugo.
2: Salut tout le monde, salut John.
1: Hugo, on va expliquer pourquoi on est au port d'Argelès-sur-Mer, parce que ça rentre dans le cadre de tes actualités ici en pays catalan. T'en as encore, notamment avec une entreprise qu'on connaît bien ici avec ses balades en bateau, ça s'appelle Cap-Mer Argelès. On va en parler, mais on est là évidemment pour parler aussi de cette quatrième saison de Koh-Lanta. Vous avez vu le deuxième épisode hier soir, moi je l'ai pas vu, alors on vous spoilera rien.
2: Promis.
1: Je vous le dis tout de suite avec Hugo. Hugo, on est ok sur ça.
2: On est ok sur ça, on dit rien.
1: Par contre, quand même, 4 participations. Koh-Lanta Malaisie, 2012-2021, un All-Star avec des légendes, 2024, la tribu maudite avec des néo-aventuriers, mais toi t'es le seul ancien avec un autre justement. On dit jamais 203, pourquoi une quatrième là encore?
2: Déjà, je remarque que t'es super calé, bravo, félicitations.
1: Je suis fan de
2: Koh-Lanta. Ouais, je vois ça, non, bien joué. Écoute, non, c'est hyper dur de dire non à une telle aventure, comme tu t'en rends compte, quoi. J'ai commencé, j'ai eu un Koh-Lanta parfait la première fois en 2012. 2021, c'est la légende un peu du phénix qui a fait grandir un petit peu cette popularité aussi. Et 2024, une expérience hors norme aussi, c'est jamais la même chose Koh-Lanta, donc voilà, une nouvelle fois, j'ai pas su dire non encore une fois, quoi.
1: Ouais, c'est quoi qui te pousse? C'est le goût du dépassement, c'est une émission de survie, on le rappelle. Il y a aussi toute une expérience sociale, il y a des épreuves sportives. C'est quoi qui te pousse en priorité à chaque fois?
2: Moi, je reste assez fidèle aux bases. Hein. L'idée de Robinson Crusoe perdu sur une île, vraiment le fait d'aller chercher la survie, d'aller chercher au fond de soi, vraiment loin pour la survie, c'est vraiment ce qui me pousse à chaque fois le plus pour aller à Koh-Lanta.
1: Et de là, donc, une nouvelle saison All-Star, dans un concept un peu particulier, c'est que d'habitude, Koh-Lanta, ça démarre toujours avec une équipe contre l'autre. Parfois, ça démarrait en individuel, mais c'est la première fois que ça démarre en binôme.
2: Ouais.
1: Qu'est-ce que tu as pensé de ce concept? Tu es avec une Camille, on a une Camille au studio, mais là toi tu es avec une Camille de ta saison de 2012. Qu'est-ce que tu as pensé comme ça quand tu arrives, tu découvres que c'est en binôme, qu'est-ce que tu te dis?
2: Eh ben, très content de voir Camille déjà, parce que Camille c'était ma chef d'équipe en 2012, donc c'est un peu la Madeleine de Proust pour moi d'arriver et de voir Camille. Après je me dis que ça va être la guerre, ça va être un peu le bazar quoi forcément. T'imagines, ça fait, on est 18, ça fait 9 binômes, ça fait déjà une chance sur 9 de sortir à chaque fois quoi.
1: Oui, parce que si Camille est éliminée, t'es éliminé avec elle.
2: Exactement. Donc tu te dis, c'est un point fort parce que t'es deux à réfléchir, t'es deux à évoluer, t'es deux face à l'adversité en quelque sorte, mais t'es deux à tomber s'il y en a un qui tombe. Donc ça, c'est hyper compliqué à gérer quoi.
1: Et en plus avec que des aventuriers légendaires, des aventuriers qui ont déjà fait justement des Koh-Lanta. T'en connaissais? Tu connaissais qui? Il y avait des têtes déjà que t'aimais bien?
2: Ouais, il y en a pas mal que je connaissais. Alors il y a un truc que les gens ont pas trop remarqué aussi, c'est qu'on démarre directement à 18 sur l'île. Tu sais, d'habitude c'est scindé en deux dès le début avec deux équipes, et là on est 18, ce qui fait que ça fourmille dans tous les sens. Et comme tu dis, il y a des légendes, donc les Moussa, je l'avais déjà croisé. Moi je connais bien Dorian, j'adore Clémentine. Il y en a plein que j'avais déjà croisé, Nawel qui est très sympa. Enfin, il y en a beaucoup que je connais. Mais après voilà, moi tu sais, j'habite à Perpignan comme tout le monde le sait, on est dans le sud, on est dans notre petit coin, on est un peu préservé de tout ce qui se passe à Paris, donc c'est pas des gens que je vois tous les jours non plus quoi.
1: Ouais, non plus. Bon, ça c'est pour ceux qui te connaissent avec Koh-Lanta, Hugo, mais tu mérites à être connu bien au-delà de Koh-Lanta pour toutes tes activités autour de la nature. T'as fait plein de choses depuis ton premier Koh-Lanta, et là c'est pour ça qu'on est ici au café L'Octopus, juste devant les bateaux du port d'Argelès-sur-Mer. Juste à côté, il y a Cap-Mer, parce que tu travailles avec Cap-Mer tous les mercredis, tu fais des balades en bateau. Explique-moi un petit peu là, tu vas partir dans quelques instants.
2: Exactement, il y a les collègues qui m'attendent, il y a le bateau qui est en train de chauffer tranquillement derrière, on va en mer et on va regarder les dauphins. Moi je suis guide nature et le but c'est de regarder aux jumelles, de localiser juste en face, là, on va essayer de localiser les dauphins. On a un très beau taux de réussite, mais ça reste la nature, on ne sait jamais si on va les croiser. Et donc voilà, le but c'est de les regarder, de parler de cette espèce extraordinaire qui est le grand dauphin qui s'approche très proche des côtes. On en parle aux gens, on partage avec eux, j'ai fait ça toute la saison et là ça continue les mercredis de septembre.
1: Tu continues ton œuvre autour de l'association ADN Nature aussi.
2: Exactement, t'es très bien renseigné, ça fait plaisir. En effet, ADN Nature, on continue des expositions. On a un vernissage demain soir aussi, qui est au festival Visa Off, qui maintenant s'appelle Objectif Image. Et donc voilà, on continue à toujours faire des expositions, montrer aux gens cette nature qui nous passionne tant quoi.
1: Et allez vraiment voir ce que fait Hugo Latriche, tout ce qu'il fait à travers cette association ADN Nature, les balades en mer avec Cap-Mer et tout ce qui entoure tout ça. Et puis sinon, allez regarder évidemment cette quatrième saison de Koh-Lanta pour savoir jusqu'où il va aller. Tout ce qu'on te souhaite, c'est évidemment une nouvelle victoire. La deuxième, ce serait bien.
2: Ce serait génial, je suis là pour ça. On va voir, on va tester ça à fond en tout cas.
1: Bon, bonne balade, le moteur a chauffé, c'est bon, on y va là, à Cap-Mer, au port d'Argelès.
2: C'est parti, nous on est parti. Moi je pars directement, je vais me mettre un peu de vent dans les cheveux, on part plein large et on va voir les dauphins.
1: Voilà Régis, voilà Camille, merci beaucoup. On se retrouve évidemment demain pour un nouvel invité du Dernier Café. On va finir le café avant qu'il rejoigne son bateau.
0: Merci beaucoup John, on vous retrouve demain avec grand plaisir. En attendant, c'est le docteur Kierzek qui arrive. Bonjour docteur, ce matin, on s'intéresse à l'âge de notre cerveau pour prévenir et même prédire la maladie d'Alzheimer.
3: Bonjour à tous. Et si un simple test analysé par une intelligence artificielle pouvait prédire des années avant l'apparition des premiers symptômes, si vous allez développer ou pas une démence? C'est un peu la promesse de plein d'études, mais notamment une nouvelle étude menée par des chercheurs du centre d'Amsterdam. Et c'est une avancée très prometteuse. L'idée, c'est d'utiliser l'intelligence artificielle pour estimer l'âge biologique de notre cerveau et ainsi détecter un vieillissement accéléré bien avant les symptômes de la maladie d'Alzheimer. Alors, il s'agit pas de faire un test chez soi avec un questionnaire par exemple, mais c'est une IRM cérébrale classique, comme on en a tous et toutes passé une fois dans sa vie, et c'est analysé par un algorithme d'intelligence artificielle. Et cet algorithme, il a été entraîné sur des milliers d'IRM de personnes en bonne santé, de différents âges, et en fait, on va pouvoir comparer, estimer l'âge du cerveau avec une précision relativement intéressante de 2 à 3 ans. Et ensuite, on va calculer l'écart entre l'âge prédit par l'IA, en fonction de votre âge justement et de vos images, et on va comparer ça à vos images avec votre âge réel finalement cérébral. Et c'est cette différence entre l'âge prédit et l'âge réel qui peut être potentiellement un signal d'alerte. Chaque année de cerveau en plus, par exemple vous avez 27 ans et vous avez un cerveau qui en a 28, c'est une année de plus par rapport à la normale, c'est plus 6% de risque de démence. Plus on augmente l'écart, plus on a un risque de démence. Je parle bien de risque et pas du tout de certitude. C'est pour l'instant de la recherche.
4: Alors si on sait qu'on a un cerveau plus vieux que son âge, docteur, qu'est-ce qu'on peut faire concrètement ?
3: La bonne nouvelle, c'est que ce n'est pas une fatalité. La maladie d'Alzheimer, c'est pas une fatalité. Les recherches montrent que jusqu'à 45% des cas de démence, quasiment une sur deux, pourraient être évités ou retardés. Ça, c'est quand même la bonne nouvelle, d'où l'intérêt de dépister tôt. Allez, je vous donne 5 conseils simples. 1. On bouge. Au moins la marche rapide, une demi-heure par jour, 5 fois par semaine, ça réduit le risque de déclin cognitif. Deuxièmement, on stimule son cerveau, on augmente sa réserve cognitive. Ensuite, on mange sain, manger méditerranéen. Quatrièmement, on dort et on gère son stress. Et on reste, et c'est le cinquième conseil, actif socialement et notamment on évite l'isolement. Allez, prenez soin de votre cerveau, vous allez voir, il va vous le rendre et on va vous y aider toute la saison d'ici là, portez-vous bien.
0: Merci beaucoup docteur Kierzek. Message arrivé sur le WhatsApp ici Roussillon, celui de Michel qui nous dit: important bouchon dans le secteur de la Rocade Ouest, Clinique Saint-Pierre, dû à un accident à vous signaler, donc quand vous venez de Rivesaltes en direction du PH Sud, de gros bouchons dans ce secteur, soyez prudents et vous n'hésitez pas à les partager aussi avec nous. Merci beaucoup Camille d'avoir été avec nous.
4: Mais merci Régis, on se retrouve demain.
0: Exactement, on se retrouve demain sur le canal 3 de la TNT à partir de 6h30. Des bisous.
4: Belle journée, bisous.
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4: Eh bien Régis, moi je vous quitte, mais je sais qu'on va retrouver le magazine Ici, c'est vous. Qu'est-ce oui. qu'on va parler de quoi ce matin?
0: À partir de 9h, on vous donne la parole sur votre radio Ici Roussillon. Ce matin, on s'intéresse au tourisme dans les Pyrénées-Orientales. Alors on sait que certains sont pas très copains avec les touristes. Peut-être que vous, ça vous gêne parce que du coup, ça vous engendre des bouchons, vous avez du mal à vous garer, les plages sont bondées, les restaurants, c'est pareil. Maintenant, faut réserver évidemment l'été pour être certain d'avoir une place. Eh ben, partagez avec nous votre expérience de cet été. Et si ça vous plaît, justement, si vous trouvez que c'est une chance pour notre département, vous pouvez le dire. Alors, soit vous passez l'antenne avec nous au 04 68 35 5000, ou alors, si vous êtes un peu timide, c'est possible. Vous enregistrez un message vocal de 20 secondes avec tout ce que vous avez envie de le dire, et puis vous partagez sur le WhatsApp ici Roussillon au 04 68 35 5000. Merci beaucoup, Camille.
4: À demain.
0: À demain.
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0: Vous avez choisi ici au Sillon, bienvenue, il est 9h.
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0: Les infos, c'est avec Rosalia MacArthur. Rosalia, un nouveau coup de chaud arrive dès demain sur les Pyrénées-Orientales.
8: Oui, alors qu'on vient de vivre l'été le plus chaud jamais enregistré dans le département. Septembre joue les prolongations jusqu'à 36 degrés attendus demain à Perpignan. Ce ne sera pas la canicule, mais va-t-on tout de même battre des records pour un mois de septembre? La réponse de Stéphane Ross, directeur interrégional adjoint Météo France Sud-Est. Il était notre invité ce matin.
9: Le record, il date de 2022, il est au-dessus de 38 degrés. On va tutoyer ces valeurs-là, oui, clairement. D'ici une semaine, ça va commencer à baisser, mais ça baisse en restant au-dessus des normales de saison. Hein.
8: Si on fait un petit peu le point là, sur l'été qu'on vient de vivre, les mois de juillet et août ont-ils été si exceptionnels en termes de chaleur dans les Pyrénées-Orientales?
9: Plus que la température maximale, les records sont sur la durée de jours chauds ou très chauds. Entre 13 et 15 jours, pour des températures au-dessus de 30 degrés, on dépasse largement 50 jours, quoi. Mais alors attention, l'été donc exceptionnel qu'on est en train de vivre, le changement climatique est à la manœuvre, va au cours du temps devenir de plus en plus, entre guillemets, normal. En 2050, on considérera que c'est un été moyen, quoi. Et avant 2100, on considérera que c'est plutôt un été cool, sympathique.
8: Et l'interview de Stéphane Ross est à réécouter en intégralité sur notre site ici.fr. Les fortes chaleurs à répétition ont durablement frappé notre voisin espagnol aussi cet été. Au moins 5000 décès seraient liés aux canicules en Espagne depuis le 1er juillet, selon l'Institut de santé du pays. C'est un niveau jamais vu jusqu'ici.
0: Il reste encore beaucoup de questions après le drame hier à Saint-Cyprien.
8: Deux personnes mortes hier matin en mer. Le pilote est tombé à l'eau avant d'être percuté par le bateau. Une femme de 29 ans sur la bouée tractée a également été mortellement touchée. Un jeune homme de 20 ans est grièvement blessé sur la plage des Capellans. La baignade a été interdite, de la rubalise a été tirée, mais certains curieux ont tout de même vu la scène. Théo Méton-Régimbaud.
10: Les pompiers et les gendarmes s'activent en mer. Le drapeau rouge est hissé sur la plage. Geneviève observe avec Christian les opérations de secours au loin.
11: Là, c'est vraiment c'est catastrophique. C'est dommage, quoi. Et l'hélicoptère, il tournait parce qu'il y avait une personne qu'ils n'avaient pas retrouvée, apparemment.
12: Et il tournait depuis un certain temps. Puis il y a des plongeurs qui sont partis à la recherche.
13: Ouais, on n'a jamais vu ça. Hein. C'est vrai que c'est impressionnant, là.
10: Les plongeurs ont quitté les lieux en milieu d'après-midi. Une fois les corps retrouvés sur la plage, Mike tient un restaurant. Il a vu l'accident quelques secondes après qu'il se soit produit.
14: On a juste vu le bateau qui était sur la bouée. Ils ont balisé comme ils cherchent encore un corps qui est dans la mer à Saint-Cyp. C'est une plage très calme, il n'y a pas de problème, mais voilà, ça arrive pas qu'ailleurs. Aujourd'hui, ben, c'est là, mais c'est hélas malheureux. C'est un accident, quoi.
10: Au moment du drame, la météo était plutôt calme, ce qui ne doit pas faire perdre sa vigilance, dit Bertrand, lui-même pilote de bateau.
15: La mer a l'air très calme comme ça de loin, mais elle n'est jamais très calme. D'ailleurs, ce que vous voyez, il y a des petites vaguelettes blanches qui sont là.
10: La mer, en fin d'après-midi, était davantage agitée. Dès que les secours sont partis, les baigneurs ont repris leur place sur la plage.
8: Le parquet de Perpignan a ouvert une enquête pour homicide involontaire. Toute l'affaire est à lire en intégralité sur notre site ici.fr. Hier après-midi, un feu s'est déclaré à la frontière de l'Aude et des PO, à La Pradelle puis Lorins, près de Codiès-de-Fenouillède. Il aurait pu faire beaucoup de dégâts. Parti d'une voiture, l'incendie a menacé plusieurs centaines d'hectares de massifs. Une centaine de pompiers, deux hélicoptères et quatre canadairs ont été mobilisés. Le feu a été fixé après avoir brûlé 3 hectares. Pas de baignade dans le Tech. Des cyanobactéries toxiques viennent d'être détectées dans l'eau. Les autorités recommandent d'éviter tout contact avec la rivière et de ne surtout pas laisser les chiens et autres animaux y boire.
0: Les réactions s'enchaînent après l'annonce hier de l'annulation de la tournée de Patrick Bruel.
8: C'est un basculement. Enfin, la parole des femmes est entendue, considère ce matin l'avocate de Flavie Flamand, qui accuse Patrick Bruel de l'avoir violée, avocate aussi de plusieurs autres plaignantes. Elle parle d'un signe fort qui donne envie à ses clientes de continuer leur combat. La rentrée s'est fait. Plus de 100 000 élèves ont repris hier le chemin de l'école, du collège ou du lycée dans les Pyrénées-Orientales. Et cette année, pas de nouvelles fermetures ni ouverture de classes dans les écoles du département. Une première, selon les syndicats. Mais si certaines classes sont trop chargées, la directrice académique Anne-Laure Arino assure qu'elle pourra faire appel à des enseignants contractuels.
0: Une page se tourne chez les Dragons.
8: Quatre nouveaux départs seront officialisés demain. Cruz Liming, Matty Russell, Josh Sim et Eden Roger-Smith. Au total, ils sont 9 rugbymen à quitter le club. Un hommage particulier sera réservé à Alrix Da Costa après 11 saisons sous le maillot catalan et au capitaine Benjamin Garcia qui raccroche les crampons.
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8: La météo, grand soleil aujourd'hui Régis.
0: Oui, et toute la semaine ce sera comme ça Rosalia. Du soleil, encore du soleil. Pour aujourd'hui, Météo France nous annonce pas de vent sur cette journée de mercredi. Et pour les températures ce matin, on a 22 degrés à Perpignan, Saint-Genis-des-Fontaines, 19 pour Morillas, 21 à Bagnouches-sur-Mer, 20 degrés pour Pontéia, Tautavel et Saint-Paul-de-Fenouillet, ou encore 12 degrés pour Formiguère.
8: Cet après-midi, on aura 35 degrés au Boulou, Haï-sur-Tête à Vinça, 33 à Prades, 32 à Côte-d'Iès de Fenouillède et 32 à Canet-en-Roussillon, 34 à Perpignan, 30 à Prades de Moyaux.
0: De l'autre côté des montagnes, là aussi on va avoir du soleil toute la journée avec 24 degrés ce matin à Gérone et on attend 33 degrés dans l'après-midi. On reste vigilant et prudent sur la route, notamment du côté de la Rocade Ouest à Perpignan où on nous annonçait un véhicule en panne ou un accident. On n'a pas plus d'infos. Hein. Michel nous dit sur WhatsApp, les véhicules du conseil départemental indique que sur leur affichage qu'il s'agit plus précisément d'un véhicule en panne sur le pont qui traverse la tête au niveau de la clinique Saint-Pierre. C'est donc ce pont quand vous venez de l'aéroport de Perpignan en direction du péage sud. Vous avez plus d'infos, vous intervenez en direct à l'antenne au 04 68 35 5000.
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7: J'étais en vacances, je suis crevé, dis donc. C'est fatigant. Hein. Je sais pas qui c'est qui a dit partir, c'est crever un pneu, mais il avait raison. Hein.
0: Installez-vous les amis, c'est votre magazine depuis lundi. Ici, c'est vous, c'est là où vous avez la parole. Vous pouvez vous exprimer sur un sujet d'actualité. Aujourd'hui, on va s'intéresser au tourisme dans les Pyrénées-Orientales puisque cet été encore, hein, certains coins du département ont été pris d'assaut. Par exemple, il faut savoir que Collioure, c'est la 9e destination préférée des Français pour les vacances à la mer. Alors forcément, pour les habitants des Pyrénées-Orientales, entre les plages bondées, les bouchons, les difficultés pour se garer, le tourisme, ça change évidemment votre quotidien. On en parle ensemble au 04 68 35 5000, mais également avec vos messages qui arrivent directement sur mon écran, sur le WhatsApp au 04 68 35 5000. On est allé vous poser la question, justement. Sylvaine, elle, n'est pas partie en vacances, mais elle, pendant ses balades, elle partit à la rencontre des touristes.
16: Il était 10h, donc pensant ne pas trouver trop de monde. En fin de compte, il y a eu une animation de tourisme qui est très agréable. Je m'assieds souvent sur un banc là, et puis je regarde les touristes. En effet, c'est une façon de profiter. Ça me fait passer du temps, j'entends les gens. Souvent les gens viennent vous s'asseoir à côté de vous, donc quand je sais qu'on peut parler un petit peu, ben on papote un petit peu. On peut pas dire qu'on échange quand même, c'est là le problème. Donc mais déjà je les vois tous heureux, il y a les enfants, il y a beaucoup de familles entières d'ailleurs, c'est assez marrant parce qu'ils viennent en famille et je sais pas, moi ça m'apporte du bonheur de les voir eux.
0: On adore ce reportage. Sylvaine, donc, qui a donné son avis au micro d'ici. Et vous, alors, dites-nous ce matin, comment vous avez vécu cet été dans les Pyrénées-Orientales? Est-ce qu'il y a eu trop de monde pour vous? Est-ce que c'est une chance pour notre département? Au contraire, est-ce que vous avez évité certains endroits à cause de la foule? Vous partagez votre expérience en direct sur votre radio locale au 04 68 35 5000.
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0: Ça, c'est votre nouveau magazine. Et puis je le dis souvent, si jamais vous êtes trop timide pour passer l'antenne, c'est possible, vous nous laissez un message vocal sur le WhatsApp 04 68 35 5000.

0: Certains attaquent la rentrée encore cette semaine dans les Pyrénées-Orientales, d'autres attendent la fin et le départ des touristes pour profiter de quelques jours de congé. Ce matin, on s'intéresse justement à comment avez-vous vécu cet été dans les Pyrénées-Orientales. Est-ce que vous êtes du genre à prendre vos vacances en juillet, en août, en septembre, pour justement éviter qu'il y ait trop de monde? Est-ce qu'il y a trop de monde l'été dans les Pyrénées-Orientales ou est-ce que, au contraire, c'est une chance pour notre département? Vous nous en parlez avec nous, vous nous donnez votre avis en direct au standard avec Kumba qui vous attend au 04 68 35 5000 ou alors directement avec un message WhatsApp. Je le lis en direct. Ce matin, on n'est pas tout seul, on est accompagné avec Kevin Balestrieri. C'est le président de l'AFDAC 66, hein, c'est l'association qui regroupe les associations de commerçants des Pyrénées-Orientales. Bonjour Kevin.
1: Bonjour à vous.
0: Alors Kevin, on parlait justement du nombre de touristes qui était important dans les Pyrénées-Orientales. Ça serait bien de se faire un premier bilan un petit peu de cet été 2026. Comment ça s'est passé pour les commerçants du département ?
1: Alors, une saison plutôt mitigée. Du monde, on a eu du monde. On a eu peur sur un début de saison suite aux incendies sur Canet et même aux nombreux incendies dans la région. Mais tout de même, on a quand même fait une saison avec beaucoup de touristes du monde, mais ça a été très mitigé. Peu importe les secteurs, nous avons autant des commerçants qui s'en sont sortis et d'autres qui ne sont pas arrivés. Donc je pense que le problème vient, comme dans la vie de tous les jours, c'est le pouvoir d'achat.
0: Évidemment, mais il y a eu aussi ces vagues de chaleur successives, hein. Peut-être que si ça a joué ça en défaveur pour, par exemple, j'imagine le littoral catalan parce qu'il a fait très très chaud, et au contraire, bah, du coup la montagne a peut-être récupéré des touristes.
1: Tout à fait, oui, à mon grand étonnement, nous avons peut-être maintenant deux saisons à la montagne. Les touristes ont peut-être choisi de monter à la fraîcheur, autant dans les Pyrénées que dans les Alpes, à choisir à la mer, mais ou partager. Nous avons eu beaucoup de retours clients qui ont fait une semaine à la plage et une semaine à la montagne. Voilà, c'est...
0: Alors, quel commerçant a plus pâti justement de cet été un peu morose ?
1: Alors, vous avez plusieurs commerçants qui ont pris, dont les hébergeurs, bon, parce que comme les touristes étaient là, donc les hébergeurs ont assez travaillé, ça reste mitigé quand même, mais ceux qui ont pris le plus, c'est les restaurateurs et les activités secondaires.
0: Alors, on en revient à ce que vous disiez juste avant, finalement, le pouvoir d'achat. J'imagine que la première chose où l'on grignote un petit peu, c'est le restaurant.
1: Voilà, c'est ça. Donc avant, on allait peut-être les familles venaient 2-3 fois au restaurant par semaine. Maintenant, c'est passé à une fois, voire peut-être même pas du tout. Mais ce qu'il y a aujourd'hui, où on a vu la différence, c'est ce que je vous disais tout à l'heure, sur les plages, le pique-nique. C'est le mot de cet été. C'était impressionnant, le monde qu'il pouvait y avoir sur les plages entre 19h et 21h.
0: Ben justement, c'est peut-être aussi justement à cause de ces vagues de chaleur, parce que manger en terrasse cet été, c'était aussi compliqué pour nous qui vivons dans les Pyrénées-Orientales. En vrai, voilà, on pouvait aller à la clim, mais quand on va aller dehors, on est au bord de l'eau, on a une espèce de fraîcheur qui,
1: oui, tout à fait, ouais.
0: Qui nous fait du bien. Justement, vous, on parlait de ce monde sur les plages des Pyrénées-Orientales le soir à pique-niquer. Est-ce que le monde, vous, ça vous embête l'été ? Est-ce que ces touristes en nombre, c'est trop nombreux dans les Pyrénées-Orientales ? Eh ben, vous nous le dites, ou au contraire, si vous trouvez que c'est une chance qu'on ait autant de monde l'été, eh ben, vous le partagez aussi, hein, vous passez à l'antenne, vous laissez vos témoignages en direct au 04 68 35 5000. Je lis aussi vos messages, que ce soit sur le WhatsApp ou les réseaux sociaux. J'en profite, attention, pour vous rappeler qu'il y a toujours ce véhicule qui est en panne, hein, sur la Rocade Ouest au niveau de la clinique Saint-Pierre quand vous venez de Rivesaltes en direction du péage sud. C'est compliqué dans ce secteur de circuler en ce moment. Vous n'hésitez surtout pas à nous donner aussi plus d'indications concernant ce véhicule en panne et on reste prudent. On continue de parler de ce sujet dans votre magazine Ici c'est vous. Venez avec nous, venez prendre la parole, voilà, vous êtes les bienvenus. On prend un café ensemble avec Kevin qui est le président de l'AFDAC. On voit ça après Grand Corps Malade et Stilto. Voici le prochain rêve sur la première radio locale des Pyrénées-Orientales.
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0: Magnifique chanson, le prochain rêve, c'est Grand Corps Malade avec Stilto.
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3: Puis oui, je vais courir le matin, je vais lire du Sartre l'après-midi, arrête. Au bout de 2 jours, tu dors le matin, tu cesses l'après-midi. À la fin du séjour, t'as lu 5 pages de Sartre. Ou plutôt, t'as lu 5 fois la première page de la préface de Sartre. T'as couru 15 minutes, t'as eu des courbatures pendant 2 semaines. Tu t'es dit, faut vraiment que je me remette au sport, je vais me faire un programme. À la rentrée.
0: La rentrée, justement, c'est cette semaine dans les Pyrénées-Orientales. Peut-être que vous avez profité du mois de septembre pour prendre vos congés parce que les touristes ont quitté le département. On en parle dans votre magazine Ici, c'est vous. Ce matin, on s'intéresse au tourisme dans les Pyrénées-Orientales. Comment vous l'avez vécu cet été? Est-ce que pour vous, il y a trop de monde? Au contraire, si c'est une chance pour l'économie de notre département? Ou est-ce que vous avez justement évité certains endroits, sachant qu'il y avait beaucoup, beaucoup de monde, genre la plage ou certaines routes parce qu'elles sont embouteillées? Vous partagez votre expérience avec nous, vous avez la parole chaque matin au 04 68 35 5000. Même chose, vous pouvez nous envoyer un message sur WhatsApp. On est avec Ange. Bonjour Ange.
4: Oui, bonjour Régis.
0: Bonjour. Ange, vous nous écoutez d'où ?
4: De Fourques.
0: Alors vous en pensez quoi là, les touristes l'été dans les PO, est-ce que c'est compliqué ou est-ce qu'au contraire vous trouvez que c'est une chance ?
4: Non, c'est pas une chance, c'est très compliqué. Alors, je vais pas me faire que des copains.
0: Vous avez la parole, vous dites ce que vous pensez, Ange.
4: Voilà. Ouais, ben, je vais en profiter. Oui, ben, pendant 2 mois, on peut pas profiter de notre département, il nous appartient plus. Et, il n'y a aucune, c'est pas régulé, quoi. C'est un tourisme de masse, hein, on peut rien faire. Il faut vraiment s'isoler, sur les hauteurs. Pour arriver à trouver personne. Moi, le tourisme, en général, ne me dérange pas. Ce qui me dérange, c'est tous ces touristes d'un coup. Et surtout dans ce département où on souffre d'une sécheresse depuis quelques années, où les autochtones sont obligés de faire des restrictions d'eau parce que sinon, ça va pas. Par contre, que tous ces touristes viennent chez nous et pillent nos ressources naturelles, notamment l'eau, parce que c'est du pillage, hein. Faut pas se cacher la face, hein. Ça me dérange énormément. Donc, ce n'est pas régulé et moi, ça me convient pas du tout, quoi. Mmh. Pas du tout.
0: Et Ange, est-ce que vous vous êtes interdit d'aller à certains endroits cet été justement parce que pour vous, il y avait trop de monde?
4: Absolument. Mais ne serait-ce que la plage l'été, je n'y vais pas. C'est pas possible d'aller à la plage parce que entre le monde qu'il y a, l'incivilité, parce que

0: maintenant, il y a une incivilité que, au moindre regard, ça part en sucette. Donc, je préfère rester chez moi, j'ai une piscine. Là, je vais pouvoir commencer à aller au bord de la mer, incessamment sous peu, parce qu'il y a encore des belles journées en septembre. Juillet, août, mais c'est impossible. Nous, avec ma femme, on a la chance d'avoir un pied-à-terre à la montagne, qui est dans un lieu isolé, et on arrive à se ressourcer là-haut. Mais pour les gens qui peuvent pas, pendant 2 mois, juillet, août, c'est un enfer. Alors, certes, ben les commerçants, ils diront ce qu'ils voudront, hein, mais voilà, moi, c'est mon point de vue. Je sors d'une famille issue d'hôteliers-restaurateurs, mais je n'ai jamais vu de choses pareilles, quoi. Ce tourisme de masse d'un coup.
1: Ouais, pour vous, c'est trop. En fait, c'est pas le problème, c'est pas le tourisme. C'est il y a trop de touristes.
0: Eh ben oui, il y a trop de touristes en peu de temps. Un peu de temps, il faut réguler. On pourra plus accueillir tous ces gens en 60 jours, en 2 mois de vacances. C'est pas possible parce que notre département il sature en tout, quoi. Ça devient infernal. Donc on n'est pas les seuls, hein, parce que nous on est proche de la frontière. Vous passez de l'autre côté de la frontière, ils en pensent pas moins, hein.
1: Oh bah, j'imagine que même vous, si vous vouliez, vous avez évité d'aller au Pertus ou même côté, parce que c'était cet été, c'était particulièrement compliqué même pour revenir.
0: Mais oui, mais non. Si on va au Pertus ou on veut aller manger au restaurant en Espagne, on y va. L'été, on se déplace qu'à moto avec mon épouse. C'est pas possible de se déplacer en voiture, sinon vous videz plein de véhicules, quoi. Donc nous, on se déplace qu'à moto l'été. Et là, à partir de, c'est pas vieux, hein, à partir d'avant-hier, on arrive à retrouver, voilà, des circulations relativement normales, et puis, on se réapproprie petit à petit notre département.
1: Voilà, écoutez, vous avez passé votre petit coup de gueule, en tout cas, Ange, et vous avez raison, on vous donne la parole le matin sur Ici Roussillon,
0: c'est sympa.
1: Plaisir. Bon, je suis sûr que, quand vous dites que vous allez manger au restaurant en Espagne, je suis sûr qu'il y a plein de restos super sympas à Tuir autour de Fourques, ou du côté de Passa.
0: Ah, mais plein, oui, bon, parce que je suis proche de la frontière, donc je vais en Espagne, mais on a plein de petits restos, ne serait-ce qu'à Homs, Tuir, tout ça, de chez nous, voilà. Mais nous, on aime bien différencier, on est très épicurier, donc nous, on adore manger, et nous, on va partout.
1: On a quand même un super département pour ça.
0: Voilà,
1: Ange,
0: voilà, c'est ça.
1: Merci d'être intervenu ce matin.
0: Eh bien, merci à vous. Merci, Régis.
1: Vous aussi, vous avez la parole comme Ange, hein, dans votre magazine. Ici, c'est vous. On vous attend, que ce soit sur WhatsApp. Vous n'êtes pas d'accord avec Ange. Venez le partager avec nous. 04 68 35 5000.
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1: Attention à vous qui circulez sur la route et notamment sur la D900 quand vous venez du péage sud en direction de l'aéroport de Rivesaltes. C'est très compliqué. On annonce 34 minutes de temps de parcours entre le péage sud et la clinique Saint-Pierre. Il y a un véhicule en panne, il semblerait, dans ce secteur au niveau de la clinique Saint-Pierre. Donc prudence dans ce secteur. 04 68 35 5000. Si vous avez plus d'informations, on passe l'information. Vous êtes nos yeux sur la route. Vous n'hésitez pas. Dans un instant, dans votre magazine, ici c'est vous. On parle, vous savez, des touristes dans les Pyrénées-Orientales. Est-ce qu'il y en a trop? Ou au contraire, est-ce que c'est une chance pour notre département? Daniel intervient après Paul Simon. Il est 9h29.

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0: Ici c'est vous, c'est votre nouveau rendez-vous tous les jours depuis lundi entre 9h et 10h, on vous donne la parole. Vous donnez votre avis sur un sujet d'actualité, évidemment avec la rentrée, on parle de ces vacances qui se sont achevées, les touristes qui quittent peu à peu le département des Pyrénées-Orientales, et on vous pose cette question ce matin, est-ce que pour vous il y a eu trop de monde cet été? Est-ce que au contraire, c'est très bien pour notre département cet afflux de tourisme? Est-ce que vous avez évité certains endroits à cause des embouteillages par exemple, ou des parkings qui sont bondé l'été, et ben vous partagez avec nous votre ressenti chaque matin. On a plein de messages, hein, notamment sur le WhatsApp Ici Roussillon. Hein, si vous n'avez pas le temps d'intervenir en direct à l'antenne, vous pouvez aussi nous laisser un message, comme l'a fait Laurent sur le WhatsApp au 04 68 35 5000 qui nous écrit « Bonjour, concernant le sujet du jour et pour réagir à l'auditeur précédent, hein, c'était donc Ange qui vient de se ressourcer à la montagne. Nous avons également été submergés cette année, particulièrement avec la canicule. Trop de monde à la montagne, embouteillage, déchets. Ange est donc un touriste lui aussi. Merci Laurent. On est avec notre invité aussi ce matin, c'est Kevin Balestrieri, c'est le président de la FDAC 66, hein, c'est l'association qui regroupe tous les commerçants des Pyrénées-Orientales. Kevin, on le disait tout à l'heure, avec cette chaleur, la montagne justement a vu arriver tous ces touristes.
4: Oui, tout à fait, oui, c'est vrai. Certainement une deuxième saison pour eux cette année, grâce à cause des chaleurs ou grâce, ça dépend, voilà.
0: Ça dépend du point de vue du littoral, ouais. Parce que j'imagine que ce sont les gens qui ont plutôt privilégié les endroits frais, même s'il a fait très chaud en montagne quand même cet été. Hein.
4: Tout à fait, oui.
0: Et j'imagine que même pour les commerçants là-haut, cet afflux de touristes, eux, ils n'étaient pas forcément prêts à avoir une deuxième saison, en fait.
4: Et oui, c'est ça, parce que pour l'hiver, ils se préparent, leur saison, leurs saisonniers, leurs équipes. Et aujourd'hui, est-ce qu'ils sont prêts à recevoir autant de monde, autant l'été que l'hiver, autant les hébergeurs que les hôtels, que les restaurants, c'est à mettre en place. Quoi. Voilà. Maintenant, il faut s'adapter à la météo et peut-être voir qu'il y aura deux saisons à la montagne.
0: Hein. Et malheureusement, la météo, c'est toujours très compliqué à prévoir, surtout avec tout ce dérèglement climatique. On a un nouvel intervenant aussi au standard, si vous voulez intervenir. Est-ce qu'il y a trop de monde dans les Pyrénées-Orientales l'été? Est-ce que, au contraire, vous trouvez que c'est bien pour notre département? Ben, vous partagez votre avis à vous, en direct à l'antenne, comme le fait Daniel ce matin. Bonjour Daniel.
5: Allô, bonjour.
0: Daniel, vous nous écoutez de Villelongue d'Elmont.
5: Oui, c'est ça.
0: Et alors, qu'est-ce que vous en pensez, vous, Daniel? Dites tout.
5: Alors, disons, le tourisme est une nécessité pour le département. Hein, parce que comme il n'y a pas d'industrie, et puis après, dans la culture, bon, c'est un truc. Bon, une nécessité, mais c'est vrai que ça devient, il y en a de trop. Donc, voilà. Donc, nous, ça fait 20 ans qu'on vient dans la région. On est en résidence secondaire. Donc, on arrive en juillet, on repart fin octobre. Avant, on pouvait aller sur Collioure, on arrivait. Maintenant, on s'interdit d'aller sur Collioure, ça devient beaucoup trop compliqué. Et puis Argelès, c'est aussi des problèmes. Donc maintenant, on a décidé. Bon, on part sur de l'autre côté, du côté de Portbou et tout ça, Lyon, ça. Hein, donc on va là-bas.
0: Ah oui, vous avez vraiment adapté.
5: On va dans la montagne, tout ça.
0: Oui, vous avez vraiment adapté, du coup, pour le coup, les endroits où vous vous rendez l'été pour éviter justement de perdre du temps, soit dans les embouteillages.
5: Ah oui, on a nos places, je ne vais pas vous les donner parce que.
0: Il ne faudrait pas qu'il y ait trop de monde l'été prochain.
5: Où ça reste encore correct, on trouve encore de la place et tout ça, quoi.
0: Hein, oui, parce que vous parliez de Collioure, je le disais tout à l'heure, il faut savoir que Collioure, bon, j'imagine que le village préféré des Français, ça a beaucoup aidé, hein, mais Collioure, au niveau national, c'est la 9e destination préférée des Français pour les vacances à la mer. Donc, il faut vous dire que, c'est quand même peut-être pour ça qu'on ne peut plus très bien circuler là-bas. Mais en tout cas, il y a des trains maintenant. Hein.
5: Oui, mais enfin, vous savez, hein, quand vous arrivez à la guerre, il faut descendre à la... Comment ? Quand vous êtes jeune, ça va, mais quand vous avez comme nous 80 ans, on peut pas le faire. Hein.
0: De quoi, le train ?
5: Bah oui, de prendre le train, oui.
0: Oh, le train, ça va, c'est adapté, Daniel.
5: Oui, mais je vous dis, à 80 ans, on a pas le temps.
0: Ah, parce que vous voulez vous garer vraiment au port de Collioure, quoi.
5: Non, on avait trouvé, nous, il y a 20 ans, on allait un petit peu en dessous de la gare, il y avait un...
0: Où il y a le marché, là.
5: Tout ça.
0: Ouais, ouais, où il y a le marché, effectivement. Place. Ah, bon, là. Hein?
5: Non, plus haut, un peu plus haut, il y avait une place et tout ça. Bon, on arrivait à descendre. Mais maintenant, même nous, on peut plus. Et ça devient, en plus, c'est payant. Partout, c'est payant. Quand vous passez, des fois, on va à Port-Vendres, on vient de marché de Port-Vendres, on passe, on voit le parking, c'est marqué complet. Donc, c'est pas la peine. Hein?
0: Voilà. Alors, c'est...
5: Nous, on s'interdit maintenant qu'au Lyon.
0: Alors, voilà. C'est vrai que vous soulignez quelque chose, Daniel, d'assez intéressant, c'est que pour nous locaux, le parking l'été pour aller à la plage devient payant.
5: Oui.
0: Donc c'est
5: oui.
0: vrai qu'il y a ça aussi.
5: Vous avez à Oracou, on allait au Oracou, maintenant ils l'ont aménagé, ils l'ont fait payant. Hein? Ou alors il faut aller au parking qui est à 2 kilomètres. Bon, moi je veux bien. Hein? Les gens ils se trimballent avec le parasol, tous les jeux, comment les jouets pour les mômes et tout ça. Bon, ça va en manque. Vous voyez ce que je veux dire. Donc non, maintenant je vous dis, nous on va en Espagne.
0: Bon, faut quand même rester chez nous. Hein? Vous n'allez pas très loin de Villelongue-d'Elmont. Il y a aussi plein de jolis endroits que tu voulais pas nous confier. J'ai bien compris, hein? Mais.
5: Bah oui, ouais, oui. Bah, n'importe comment, à part Argelès, Collioure, Banyuls, même Banyuls. Vous avez Banyuls. Banyuls, on pouvait se garer dans le fleuve. Hein?
0: Ouais.
5: Bon, bah, maintenant, il y a de l'eau dans le fleuve. Donc, automatiquement, ça retire aussi les places. Hein? Bah. Le problème, il est, c'est qu'on veut les touristes, mais on veut pas la voiture des touristes.
0: Hein? C'est pas faux. En tout cas, merci.
5: Hein? Donc,
0: beaucoup
5: bien. Hein? Tout le monde ne peut pas marcher à pied. Tout le monde ne peut pas comment prendre le vélo. Moi, j'ai fait dans ma jeunesse, j'ai fait beaucoup de vélo. Aujourd'hui, ça serait trop dangereux. Hein? Voilà. Ouais. Donc, Et en plus, le problème, il est, vous connaissez le baby boom?
0: Ah oui.
5: Oui, bah maintenant c'est devenu le papy boom.
0: Ah bah oui. Bon, ils ont grandi les bébés.
5: Ça va venir le décès boom. Bah avant le décès boom, le problème, il est, c'est que les gens ont vieilli. Les gens ont maintenant 70, 80, 90 ans, le baby boom.
0: Oui, mais est-ce que c'est.
5: On n'a pas augmenté les places pour handicapés, parce que ces gens, de plus en plus, ils prennent des cartes
0: d'handicapés, ah ouais, là,
5: c'est normal. Donc on n'a pas augmenté les places d'handicapés par rapport au baby boom.
0: Oui, c'est ça. Hein ouais. Vous vouliez dire quelque chose, Kevin, peut-être? Non, vous ne vouliez pas réagir?
4: Oh non, c'était important, peut-être, parce que là, ça fait 2-3 auditeurs qu'on entend qui partent en Espagne.
0: Eh oui.
4: C'est quand même embêtant pour nous, le commerce. Le commerce est déjà très fragile en ce moment. Et il est essentiel pour nos villes, nos villages et nos communes de faire travailler et soutenir le commerce local. Voilà. Derrière chaque commerce, vous avez des familles et des salariés. Et donc, c'est très important de consommer local et d'éviter de partir en Espagne, même si c'est juste à un quart d'heure.
0: Et Daniel, du coup, ce que vous faites, au lieu de venir du mois de juin au mois d'octobre, vous venez du mois d'octobre au mois de juin.
5: Oui, c'est sûr.
0: Je vous embrasse, Daniel. En tout cas, merci d'avoir été avec nous ce matin. Et vous aussi, hein, comme Daniel, vous n'hésitez pas à prendre la parole au 04 68 35 5000. C'est votre émission. Ici, c'est vous. Chaque matin, hein, ce magazine entre 9h et 10h. Et puis, si vous êtes plus timide que Daniel pour prendre la parole en direct à l'antenne, vous pouvez nous laisser vos messages sur le WhatsApp ici Roussillon au 04 68 35 5000. Voici Etienne Dao.

0: en douceur, Étienne Dao, des heures 1-12 sur votre radio ici aussi.
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3: Non, pour nous, pour les vacances, il y a un pays qui est bien, c'est la Suisse. Non, parce que moi, c'est propre, quoi. On n'attrape pas. On peut attraper que des médicaments en Suisse, on peut pas attraper de maladie, vous voyez. Si on garde les traditions, le matin, on fait la gymnastique à la radio. Lever, baisser, lever, baisser. Bon, maintenant, on va faire l'autre paupière.
0: On parle des vacances, justement, sur votre radio ici en Roussillon, dans votre magazine Ici C'est Vous, hein, c'est votre rendez-vous tous les jours, 9h, 10h, vous avez la parole, vous donnez votre avis hein, sur un sujet d'actualité. Ce matin, on s'intéresse au tourisme dans les Pyrénées-Orientales. Est-ce que c'est une chance pour notre département? Est-ce que vous êtes pour cet afflux de touristes l'été? Ou est-ce que pour vous, il y a trop de monde dans notre département? Vous donnez votre avis au 04 68 35 5000, comme l'a fait Daniel tout à l'heure, ou encore Ange. On est avec Adrien. Bonjour Adrienne.
4: Bonjour.
0: Adrienne, vous nous écoutez de Saint-Hippolyte. Vous êtes oui. Du coup pas très loin des plages.
4: Je n'y vais plus depuis des années en été.
0: Ah, vous avez opté pour finir la plage, quoi.
4: Oui, avec les incivilités, le manque de stationnement qui est... Vous avez, comme il y a un monsieur qui a dit que c'était très difficile de se déplacer, vous avez souvent les parkings qui sont très loin de la plage. Les incivilités... moi, ce qui m'est arrivé il y a 2-3 ans sur un marché à Canet, je peux vous dire où c'est. Une gamine avait sa poussette, les parents ne la pas sa poussette, la trottinette ne tenait pas la trottinette, c'est elle est passée, elle m'a bousculée avec. Les parents regardez, ils en avaient rien à faire. Hein.
0: Alors Adrienne, du coup, c'est même pas vous évitez plusieurs endroits parce que vous nous avez dit que c'était au marché. Du coup, vous n'avez même plus au marché l'été.
4: Non, je. J'ai plus cher, je suis en Salanque, j'y vais de temps en temps, mais c'est pareil. Pour trouver une place de stationnement, vous avez des difficultés pour vous déplacer, il faut 500 mètres.
0: Ouais, il n'y a plus que le marché de Saint-Hippolyte qui est à côté de la maison, quoi.
4: Qui est à côté. Bon, mais vous voulez un marché où vous avez de tout, c'est impossible de s'en approcher de tout l'été.
0: Ouais, et puis en plus.
4: J'ai trouvé la combine, la plage, le littoral catalan, niet. Je pars directement à l'intérieur des terres ou si je veux aller en Espagne, je monte à Camprodon.
0: D'accord, oui, donc même sur la route, pour éviter justement les embouteillages pour aller du côté de nos voisins catalans, là vous n'allez même pas dans les villes du type Pertus ou encore Jonquière.
4: Pour faire 1h30, pour faire 10 km, faire 1h30, excusez-moi. Moi, je ne vais pas m'amuser à ça. Je préfère faire un peu plus de trajet. À ce moment-là, je préfère monter en Val-Espire. Je pars de l'autre côté, je vais mettre le même temps, mais j'aurai autre chose.
0: Et vous trouvez qu'il y a plus de monde qu'avant, ou au contraire, il y a une certaine époque? Ah, c'est devenu pour vous invivable, quoi.
4: C'est incivilité, stationnement, n'importe comment. Vous vous faites bousculer, ils n'en ont rien à faire. Ils sont en vacances, ils ont oublié tout. La politesse, tout.
0: Bon. On sent, Adrienne, que vous avez gros sur la patate ce matin. Hein.
4: Que j'en ai gros sur la patate, mais c'est les incivilités, c'est la façon dont ils se comportent. Ils sont en vacances, donc ils n'ont plus rien à faire, ils ne sont pas chez eux.
0: Bon, en tout cas, là, Adrienne, rassurez-nous, une fois qu'ils sont partis, là, vous retournez à la plage.
4: Je vais retourner sur la côte, hein, comme je fais. J'aime bien aller faire un tour sur la côte. Hein.
0: Bon.
4: J'aime bien aller à droite, à gauche, c'est agréable, il y a moins de monde.
0: Oui, et puis j'imagine en plus, vous, du côté de Saint-Hippolyte, là, et surtout la route de Toreil, Sainte-Marie, Canet, des fois qui est un peu compliquée, il y a du monde.
4: Je connais les petites routes, si je veux.
0: Oui, les traverses, mais évidemment.
4: Comme mes amis disent, tu connais pas le département. Je dis, non, je ne le connais pas.
0: Adrienne, voilà. Merci d'avoir partagé avec nous votre avis ce matin.
4: De rien. Bonne journée.
0: À vous aussi. Ben vous aussi à la maison, hein, vous pouvez réagir en direct avec nous au 04 68 35 5000. Vous n'êtes pas content, mais vous le dites, hein, comme Adrienne, Ange, c'est pareil, et Daniel. Ou au contraire, si vous trouvez que c'est une chance, ben venez aussi donner votre voix à l'antenne d'Ici Roussillon. Ce matin, pour en parler, on est accompagné de Kevin Balestrieri, c'est le président de l'AFDAC 66. Alors on entend beaucoup, ça râle beaucoup, hein, du côté des locaux. Est-ce qu'on connaît un petit peu tous les les touristes, d'où ils viennent en France? Je sais que vous y travaillez dessus, mais...
2: Nous sommes en train de travailler sur le bilan de la saison. Après, nous avons des touristes qui viennent un peu de partout. Hein. Nous avons autant de Belges que des gens du Nord. Nous avons perdu un peu de Parisiens cette année, qui sont plutôt partis vers la Normandie, vers la côte de la Bretagne. Après, nous allons faire le bilan sur cela. Après, avec l'augmentation de l'essence, c'était automatique qu'on allait perdre beaucoup de personnes qui viennent du Nord.
0: Ouais, c'est vrai qu'il y a eu plusieurs facteurs. C'est vrai qu'on n'y pense pas forcément, mais il y a l'essence, comme vous le dites, où c'est un gros budget pour venir jusque dans les Pyrénées-Orientales. On a cette chaleur qui, du coup, a peut-être dit aux Parisiens, on va peut-être aller dans le Nord plutôt que d'aller dans le Sud. Tout ça, c'est très compliqué quand on est commerçant. Vous le disiez tout à l'heure, il y a des familles derrière tout ça, mais de s'adapter, on subit plutôt que d'arriver à s'adapter, quoi.
2: C'est tout à fait ça. Les commerçants, aujourd'hui, tout commerce confondu, autant qu'hôtellerie, que magasin, que restauration, on subit et on essaye de s'adapter aux consommateurs tout en restant prudent, parce qu'aujourd'hui il faut que derrière on puisse vivre aussi, hein. Nous ne sommes pas là que pour faire plaisir, nous sommes là pour faire plaisir et pour vivre.
0: Vous réagissez avec nous au standard au 04 68 35 5000, on prend votre appel avant 10h.
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0: Des vacances dans les Pyrénées-Orientales. On parle surtout des touristes. Est-ce qu'ils sont trop nombreux l'été? Ou est-ce qu'au contraire, c'est une chance pour nous, pour notre département, pour notre économie? On en parle avec vos témoignages à l'antenne, comme Christine qui est avec nous au 04 68 35 5000. Bonjour Christine.
18: Bonjour.
0: Alors Christine, vous nous écoutez de Vinça. Donc vous êtes entre mer et montagne.
18: Voilà, c'est ça. Alors écoutez, moi je suis pas catalane, je suis dans ce département depuis 9 ans et je viens d'un site touristique, le deuxième site touristique de France, donc de Rocamadour. Donc les touristes, je l'ai vécu. Ici, je trouve que justement, c'est une chance. D'abord parce que ce département est d'une telle beauté que c'est bien que tout le monde puisse le découvrir. Et si on on vit à l'heure du soleil, eh bien, on peut se déplacer aussi bien à la mer qu'à la montagne. De toute façon, les touristes, ils sont pas à 6 heures du matin dans la montagne, nous à 7 heures du matin. Ils arrivent à partir de 10, 11 heures. Donc, le matin, il fait bon. On peut se profiter, on rentre, moi, je marche jusqu'à 10 heures et demie, 11 heures. Et à 11 heures, il fait tellement chaud que de toute façon, on est bien chez soi. Et aussi bien à la mer qu'à la montagne, franchement, cette année, moi, j'ai pas été embêtée du tout par le monde. Effectivement, il y a du monde, mais dans ce département, heureusement qu'il y a le tourisme. Il n'y a pas tant de travail que ça. Et heureusement qu'on a cette activité pour le département. Donc, je
0: comprends parce que par rapport au, vous dites ça par rapport au précédent témoignage qui était pas très content sur les touristes, mais justement on est avec Kevin Balestri-Herry, le président de l'AFDAC 66, cette association qui regroupe les associations de commerçants des Pyrénées-Orientales. Justement, elle parlait d'économie, on en a besoin de ce département, effectivement.
2: Tout à fait, au moins j'entends au moins quelqu'un de positif sur cette
0: le sourire.
2: Et il est important, l'économie locale est important de faire vivre ce département, comme Christine le dit, nous avons un super département, nous avons plein de choses à visiter. Et pourquoi se plaindre du tourisme ? Tellement de régions qui n'arrivent pas à survivre et qui galèrent à faire venir des touristes, nous on en a, pourquoi les faire partir, quoi ?
18: Voir tout le monde que ça fait travailler, quoi, je veux dire. Et en fait, il faut simplement choisir l'heure à laquelle on sort, tout simplement. Moi, j'avais de la famille, je les ai emmenés au Bouillouse. Au Bouillouse, on y était à 6h30 du matin, on est reparti, il était 11h, on a profité du lever du soleil, on était en montagne à des endroits seuls au monde, et c'est vrai que quand on est reparti, il y avait énormément de monde qui arrivait, mais nous, on avait profité.
0: Merci Christine d'être passée. En tout cas, on adapte aussi nous nos horaires locaux à ceux des touristes pour profiter un maximum. Merci Christine. Ouais. Malheureusement, l'émission est terminée. En tout cas, merci d'être passée.
18: Je vous en prie.
0: Et vous revenez quand vous voulez. Hein. C'est votre émission ici, c'est vous. Merci Kevin Balestri-Herry d'être venu avec nous. C'était le président de l'AFDAC.
2: Merci beaucoup. Merci à vous de m'avoir reçu.
0: Et vous revenez quand vous voulez. Hein.
2: C'est très gentil.
0: C'est aussi votre magazine à vous. Ici, c'est vous. Dans un instant, on va retrouver Loïc Escoruela. À voir ça, voici Sergio Mendes avec Mas que Nada sur votre radio.

0: Canada, c'est sur votre radio ici au Sion pour accueillir Loïc Escorriola, bonjour.
1: Hola, bonjour, bonjour Régis, bonjour à toutes, bonjour à tous.
0: Loïc, on parle de quoi rapidement ?
1: On parle de paysans, j'en parle de nos jardins, on va parler de des nouveaux jardins parce que la météo change et qu'il va falloir nous aussi s'adapter, effectivement. Ouais. Merci Régis.
0: À demain.
1: À demain.
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1: 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Il est 10h.
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1: Bonjour Rosalia MacArthur.
4: Bonjour, bonjour à tous.
1: L'actu avec vous et on vient de vivre l'été le plus chaud jamais enregistré dans les Pyrénées-Orientales.
4: Oui, et on va continuer de transpirer. Un nouveau pic de chaleur est attendu dans les prochains jours, jusqu'à 36 degrés demain à Perpignan. Ce ne sera pas la canicule, mais on risque tout de même de flirter avec les records de température. 38 degrés enregistrés en septembre 2022, c'était le niveau le plus haut. La chaleur fait aussi des ravages en Espagne. Au moins 5000 décès seraient liés aux canicules depuis le 1er juillet, selon l'Institut National de Santé espagnol. C'est du jamais vu pour le pays. Comment une simple sortie en mer a-t-elle pu tourner au drame au lendemain de l'accident mortel de bouée tractée au large de Saint-Cyprien? Il reste encore beaucoup de questions. Deux personnes sont mortes, le pilote tombé à l'eau et une femme sur la bouée percutée par le bateau. Un jeune homme de 20 ans a été grièvement blessé. Le parquet de Perpignan a ouvert une enquête pour homicide involontaire. Attention, le tech n'est pas vraiment le bon endroit pour piquer une tête en ce moment. Des prélèvements ont révélé la présence de cyanobactéries toxiques. Évitez tout contact avec l'eau, pas de baignade, et ne laissez surtout pas vos animaux boire dedans. Patrick Bruel n'est pas obstiné, il fait le choix de l'apaisement. Réaction de l'avocate du chanteur ce matin après l'annonce de l'annulation de sa tournée hier. Le chanteur mis en examen dans plusieurs dossiers de violences sexuelles a renoncé à la tournée qu'il devait entamer début octobre tout en continuant à clamer son innocence. À quelques jours du dernier match de la saison, les Dragons officialisent 4 nouveaux départs de joueurs. Cruz Liming, Matty Russell, Josh Sim et Eden Roger-Smith. Au total, ils sont 9 rugbymen à quitter le club. Un hommage particulier sera réservé à Alrix da Costa après 11 saisons sous le maillot catalan et au capitaine Benjamin Garcia qui met un terme à sa carrière. Un joli coup de pouce pour un monument en péril. L'église Notre-Dame des Escaliers à Marcevol est l'un des 100 monuments français sélectionnés cette année par le Loto du patrimoine. L'argent récolté permettra de financer sa rénovation. Cet édifice du 11e siècle est fragilisé par plusieurs tremblements de terre.
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4: La météo, grand soleil aujourd'hui Loïc.
1: Ah, il va faire chaud, hein, le mercure qui repart à la hausse avec jusqu'à 37 degrés demain. Mais aujourd'hui, dans le ciel, encore une belle journée en pays catalan. Du soleil prévu sur l'ensemble du département. Quelques passages nuageux aussi. Par-ci, par-là, rien de bien méchant. On aura un petit peu de vent, 40 km/h de vent nord-est sur la Cerdagne, le Cap-Cir. Et puis le thermomètre, cet après-midi, 34 degrés en plein du Roussillon, à Perpignan, au Soleil, à Thuir, 33 en Conflans, 35 à Argelès-sur-Mer, Canin-Roussillon, Serré et Tautavel. Et si on passe les Pyrénées direction la Catalogne du Sud, à Gironde, il faudra 36 degrés.
4: Ah oui, c'est encore plus chaud qu'ici, quoi.
1: Exactement, tout à fait. Merci beaucoup, Rosalia.
4: Merci, bonne journée.
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1: Et si le jardin parfait dans les Pyrénées-Orientales, c'était justement celui qu'on a presque plus besoin d'arroser. Bienvenue dans Ici, ça marche jusqu'à 11h. Aujourd'hui, on va parler jardin, mais oubliez la grande pelouse bien verte et l'arrosage automatique. Nos deux invités ont imaginé à Perpignan, jardin méditerranéen, capable de vivre sans pelouse, presque sans arrosage. Un projet qui vient d'être sélectionné pour le concours national Les Victoires du Paysage 2026. Bonjour Ludovic Aurin.
6: Bonjour.
1: Vous êtes paysagiste avec Terra Nova Paysage. Merci d'être avec nous. Et puis à côté de vous, on a votre confrère, c'est Jean-François Baïza de la pépinière Passiflore à Pézières-la-Rivière. Bonjour Jean-François.
7: Bonjour.
1: Alors d'abord cette sélection victoire du paysage, avant de rentrer dans vos profils, les projets que vous avez et d'où vous venez, elle représente quoi pour vous cette victoire ?
6: Eh ben, ça représente une certaine fierté et parce que c'est quand même un jardin où ça a été un de mes premiers jardins. Donc j'étais assez content d'avoir été sélectionné et donc voilà, c'est une certaine fierté générale.
1: quand on le découvre, ce jardin, donc c'est au Massiaro, hein,
6: du Massiaro.
1: Côté de, Massiaro, pardon, du côté de Perpignan. Qu'est-ce qu'on y voit? Faites-nous la visite un petit peu comme ça.
6: D'abord, c'est une pinède qui est assez imposante à l'entrée de la maison. Et donc, on a essayé d'imaginer un jardin qui soit assez cohérent avec ce qu'on peut voir autour. Donc, ça a été un jardin un peu garrigue, on peut dire ça un peu comme ça, avec beaucoup de plantes méditerranéennes, donc des myrtes, des filérias, des cistes, des romarins, donc tout ce qu'on peut voir un peu autour de cette maison, pour qu'on ait l'impression justement que ce jardin, il a toujours été là. Voilà.
1: Ludovic, paysagiste, Jean-François, vous êtes de la pépinière Passiflore. Vous deux, comment vous vous êtes rencontrés? Comment ils se sont croisés, vos chemins?
6: Alors, je vais parler moi d'abord. Ça a été d'abord une sélection de plantes que je cherchais. Donc, je suis tombé sur son site internet et j'ai vu qu'il avait une palette végétale assez conséquente. Donc, nous, on a habitué dans les jardins secs à toujours penser à Philippi. Philippi, c'est un pépiniériste qui travaille sur Béziers ou Montpellier, par là-bas, qui est vraiment spécialisé des plantes à jardin sec.
1: Et connu dans le milieu, hein, a priori.
6: Connu dans le milieu et vraiment même dans l'international. Donc, c'est vraiment quelqu'un de très connu. Et sur son site internet, Jean-François, donc la pépinière Passiflore, avait autant de végétaux, voire même une gamme beaucoup plus importante que Philippi. Donc je suis allé le voir, je l'ai rencontré, et ça a été de suite, ça a matché de suite, parce que je pense qu'on est deux passionnés du monde végétal, et aujourd'hui c'est un ami, c'est vraiment un échange de passions, on s'échange les graines, donc grâce à lui en fait ça fait évoluer nos jardins. Et ça, c'est super parce que justement, on peut parler un peu d'espèces, mais les cultivars, tout ça, c'est des plantes qui sont vraiment adaptées. Et grâce à ces plantes qui, lui, donnent naissance à ces plantes-là, on arrive à avoir des jardins après autonomes en eau. Voilà.
1: On reste ensemble parce que vous avez aussi amené avec vous une invitée. Elle s'appelle Olivia Agostini d'Agricampus 66. C'est assez évident, j'ai envie de dire, étant donné que les temps changent, la météo change, les métiers aussi vont évoluer. Agricampus 66, Olivia, vous formez les prochains jardiniers, les prochains paysagistes.
7: Exactement. Hein.
1: Bon, on parlera de tout ça, des métiers du paysage, de formation de cette nouvelle génération de professionnels qui va devoir, elle aussi, s'adapter aux enjeux climatiques.
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1: Allez, une petite groupie du pianiste, Michel Berger, 10h07, nous sommes le mercredi 2 septembre.

0: La groupie du pianiste Michel Berger sur votre radio locale ici Roussillon.
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0: Ici, ça marche, c'est jusqu'à 11h. On fait le tour au quotidien de tout ce qui marche dans notre département. Et aujourd'hui, ce qui marche plutôt pas mal, c'est des jardins sans eau. Mais encore faut-il avoir les bonnes personnes pour s'en occuper. Parce que quand on dit jardin sans arrosage, on peut vite imaginer, c'est vrai, la garrigue, quelque chose de très sec, de très minéral. Et pourtant, avec vous, c'est tout l'inverse. Alors, comment est-ce qu'on réussit à créer un jardin méditerranéen, beau, vivant et capable de se passer d'arrosage? Ouais, Ludo.
3: Alors, du coup, il y a plein de solutions et il faut s'inspirer de ce qu'on voit, de la nature. Donc, on peut voir là au bord de la route quand on va du côté des Corbières, on voit une végétation très colorée, sans arrosage. Donc, ça marche. Donc, c'est juste que ces végétaux-là, elles sont habituées à être souvent proches de cailloux ou proches de petits graviers et elles cèdent avec cette humidité que l'air arrive. Donc, elles se nourrissent de cette petite eau qui ruisselle sur les cailloux. Donc, ça marche. Et après, il faut juste reproduire. Dans les jardins, donc on reproduit avec la végétation, donc on réutilise les mêmes plantes, donc ça peut aller dans, si on parle un peu technique, c'est Jean-François qui en parlera. Mais après, en termes de jardin, ben, on va mettre ça souvent sur du paillage minéral aussi, donc on réutilise.
0: Alors, le paillage minéral, qu'est-ce que c'est?
3: Le paillage minéral, ben, on réutilise un peu ce qu'on voit dans la nature, donc ça va être plein de petits graviers qu'on met autour de la plante, et grâce à ça, ben, cette plante, elle va pouvoir pousser l'hiver, parce qu'elle va pouvoir emmagasiner de la chaleur, et ensuite, elle va pouvoir rester au maximum d'humidité l'été.
0: Pourquoi? Parce que les cailloux récupèrent la rosée, voilà, du matin, par exemple, c'est ça?
3: C'est ça. Donc du coup, c'est grâce à ça que après le jardin peut être autonome aussi en eau plus tard. Voilà. Donc, c'est ce paillage minéral.
0: Alors, ça tombe bien, on a un expert, voilà. Plante, Jean-François. C'est vrai qu'il y a pas que les cactus. En fait, quelles plantes il faut privilégier pour avoir un jardin qui reste beau malgré la chaleur et le manque d'eau?
4: Alors, on a la chance d'avoir une grande gamme de plantes méditerranéennes qui s'adaptent tous plus ou moins avec plus ou moins d'arrosage au sol sec. L'important, c'est de, une fois qu'on a planté ces plantes là, de pouvoir les arroser au début pour qu'elles racinent très bien dans le sol. Une fois que les racines sont développées, elles n'ont pratiquement plus besoin d'arrosage.
0: On apporte un petit peu d'eau au début. Hein.
4: On les aide un petit peu au début.
0: Ça, vous vous en occupez, j'imagine, quand vous accompagnez les clients.
4: Voilà, c'est ça. Ludo a toujours dans ses jardins un système d'arrosage pour les aider au début, qu'il coupe après. Par la suite, une fois que les racines sont bien établies, comme il disait, là, par exemple, un romarin fait des racines sur des dizaines de mètres de longueur. Il va chercher la moindre goutte d'eau derrière un caillou.
0: La nature se débrouille très bien sans nous.
4: Exactement. Voilà.
0: On l'arrose peut-être une fois par an.
4: Oui, on peut l'aider en été quand il fait chaud, mais il faut pas trop arroser non plus. Il faut la laisser faire. Les plantes méditerranéennes, même les arbres, hein, quand il fait très chaud, ils ont des, ce qu'on appelle des stomates sur les feuilles qui se ferment et il n'y a plus d'échange qui se passe. Et du coup, ils peuvent résister à la chaleur comme ça. Alors, si ça dure 4 mois, et bien sûr qu'il faut les aider un petit peu. Mais on peut avoir un jardin pratiquement sans eau.
0: Ludovic, en tant que client, vous demande encore, j'imagine, c'est encore très ancré. Nous, on veut un jardin, on veut une grande pelouse bien verte. Comment on les amène à imaginer un jardin différent? Est-ce que c'est compliqué encore?
3: Ben moi, je n'ai aucun client qui me demande ça. Je pense que c'est rentré un peu dans la tête des gens naturellement. Plus personne ne veut une pelouse bien verte. C'est beaucoup d'entretien. Il faut la tondre, il faut l'arroser. Il y a des problèmes d'arrosage. Donc c'est rare aujourd'hui d'avoir un client qui me demande de faire une grande partie de pelouse. On peut voir un peu autour de nous le gazon synthétique, si je peux en parler un peu. Ça, oui, il y a encore de la demande sur le synthétique. Et moi direct, je contre ces arguments parce que c'est pas la solution de demain de mettre du synthétique ou du plastique dans un jardin. Un jardin, ça reste un jardin et justement, il faut. On n'a pas beaucoup d'eau, il fait très chaud, donc il faut planter au maximum d'arbres, au maximum de plantes et justement aller vers les professionnels, aller chez les pépiniéristes et il faut pas avoir peur de justement prendre le risque de mettre beaucoup de plantes, beaucoup d'arbres. On a l'impression que c'est beaucoup plus d'entretien, mais au contraire, c'est beaucoup moins d'entretien.
0: Alors, on a Alexis sur le WhatsApp, ici Roussillon, 04 68 35 5000. Il est de Perpignan, Alexis. Il nous dit, alors certes, moins d'eau, mais peut-être plus d'entretien.
3: Et voilà, c'est ce que j'étais en train de dire. Alors, il y a beaucoup moins d'entretien parce qu'on va planter...
0: Jean-François dit...
3: Ah oui, pardon.
0: Non, pardon, allez-y. J'ai vu Jean-François qui dit non.
3: C'est justement, en fait, on va planter... On peut dire plus d'entretien pour peut-être la taille ou peut-être le désherbage, mais En principe, non, parce que même non du tout, parce que on va planter les plantes très serrées, donc plus denses, et les plantes elles vont pouvoir pousser plus rapidement. Donc on va avoir un petit peu de désherbage la première année, et après on fait vraiment habituellement une taille par an en fin d'hiver.
0: D'accord.
3: Voilà, et on laisse les plantes naturellement pousser. Voilà, et une taille par an, on les reforme un petit peu. Donc c'est beaucoup moins d'entretien qu'avoir une pelouse. Bien arrosé.
4: Elles prennent tellement d'ampleur qu'elles vont bloquer la lumière, et du coup les adventices, c'est-à-dire les mauvaises herbes qui pourraient pousser dessous, ne vont pas pousser parce qu'elles vont avoir un manque de lumière. C'est les plantes méditerranéennes qui sont plantées qui vont prendre tout l'espace.
0: La nature est absolument fantastique. On reste ensemble, messieurs, parce que eux, ils ont besoin de... C'est les pêcheurs. Manon, Lisa, ils sont petits pêcheurs sur ici, Roussillon. Il est 10h17.

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1: Le petit pêcheur avec Manon Lisa, 10h19 sur Ici Roussillon. Ici, ça marche. On parle du jardin de demain qui est en fait déjà aujourd'hui un jardin bien moins gourmand en eau avec Ludovic Aurin, Jean-François Baeza. Et l'invité de Ludovic et Jean-François, c'est Olivia Agostini de l'Agricampus 66. Et tout ça, c'est avant 11h.
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1: Ici, ça marche. Sur Ici Roussillon, jusqu'à 11h, on parle de vos jardins. On parle de très beaux jardins qui sont beaucoup moins gourmands en eau avec Ludovic Aurin, avec Jean-François Baeza, avec Olivia Agostini qui sera avec nous dans un instant. Alors, effectivement, je vous l'ai dit, hein, les victoires du paysage 2026, vous avez été sélectionnés grâce à ce très beau jardin que vous avez créé ensemble, Ludovic et Jean-François, au Massiaro à Perpignan. Mais alors, moi, j'apprends des choses comme ça. Je vous appelle maître, en fait, Ludovic. Ouais. Maître jardinier. Ouais. C'est classe. C'est quoi, oui. C'est le meilleur ouvrier de France de la jardinerie?
8: Non, je l'assume pas comme ça parce qu'on a déjà des meilleurs ouvriers de France en paysage. Maître jardinier, ça a été un concours qui a été fait du coup en décembre 2025 et on doit réaliser un jardin dans une salle expo. Mais avant ça, il y avait quand même beaucoup d'étapes. Mais c'est surtout pour moi un concours qui donne de l'importance parce que les jurys sont des professionnels du paysage, dont Jean Mus qui est un mentor dans le monde du paysage mondial et plusieurs cadors du monde du paysage. Donc en fait, on le fait pour vraiment, pour moi, c'était un peu une fierté de le faire parce que j'ai tous ces livres. Là aujourd'hui dans le jury, il y a Alain Baraton qui est chef des jardins de Versailles. C'est vraiment un jury c'est vraiment un concours qui amène dans l'excellence du paysage. Voilà.
1: C'est enrichissant. Ludovic, Jean-François, vous vient d'où cette passion pour les jardins et le végétal?
8: Ça vient petit du grand-père, on était dans le jardin, on s'intéresse, on est toujours curieux un petit peu et après naturellement quand on est un peu plus grand, ben on se dirige dans le monde du paysage, dans la nature et puis c'est aussi plein de rencontres qui fait que aujourd'hui on est passionné. Donc c'est des rencontres avec Jean-François, c'est des rencontres avec plein de gens qui sont dans le monde du paysage qui nous passionnent après, ouais.
1: Et vous, Jean-François?
9: Pour moi, c'est exactement pareil. Ça vient aussi du grand-père qui était maraîcher et des parents jardiniers. Donc, on peut dire que je suis né dans un jardin. J'ai toujours eu un potager depuis l'âge de 4 ans et j'en ai 54 aujourd'hui. Donc, ça commence à faire.
1: Ça commence à faire, effectivement. On peut vous faire confiance du côté de la pépinière Passiflore à Pézières-la-Rivière. Parmi tout ce que vous avez créé, planté au cours de votre longue carrière, de quoi vous êtes le plus fier?
8: Je suis plus fier de réaliser les jardins que j'aime. En fait, c'est tout. Après, il n'y a pas une plante ou un arbre où je suis le plus fier. C'est vraiment aujourd'hui, je fais les jardins que j'aime. Et voilà, qui me passionne. Je fais un peu mes jardins comme si c'était chez moi. Voilà.
9: Moi, je suis fier.

0: on va dire, de s'adapter au réchauffement climatique et de voir des gens comme Ludo ou même des particuliers qui réussissent leur jardin en plantant des espèces adaptées. Et ça donne un peu d'optimisme pour l'avenir.
1: Deux parcours différents, mais deux passions, une passion qui est complètement commune. C'est chouette de vous avoir tous les deux là dans ce studio. On va parler évidemment des chaleurs, on va parler des nouveaux jardins, on va parler des pelouses également, parce que ça peut nous intéresser dans le département. Il y a quand même pas mal de stades qui ont besoin de pelouses. On va voir qu'il n'y a pas qu'une seule pelouse, il y a plusieurs pelouses différentes. C'est très intéressant. Pour l'heure, Paul McCartney, Stevie Wonder avec Ed Bonny and Ivory.

0: Il y a du bon monde hein, ce matin sur Ici Roussillon. Paul McCartney, Stevie Wonder.
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0: Ici, ça marche avec vous aux alentours des 10h45. Vous avez un bon plan peut-être, bricolage, jardin, des bonnes adresses que vous avez envie de nous faire découvrir, une bonne affaire, un super resto, un endroit où vous adorez vous balader. 04 68 35 5000. L'antenne sera à vous. Oui, on a du beau monde. Je le disais avec Ludovic Aurin, Jean-François Baeza, paysagiste, pépiniériste également. On parlait de pelouse. Cette pelouse-là, on l'abandonne progressivement dans le département des Pyrénées-Orientales car elle consomme beaucoup d'eau, c'est en tous les cas ce que vous ressentez.
3: Oui, alors les pelouses, comme on parlait tout à l'heure, un peu traditionnelles, un peu anglaises, les jardins qu'on faisait dans les années 70, très arrosés, voilà, il faut un peu oublier ça et on a des alternatives. En fait, les pelouses alternatives, ils se sont servis de mauvaises herbes et grâce à cette mauvaise herbe-là, ils ont fait des cultivars et ils ont fait plein de pelouses différentes. Donc on a le zoysia qui marche très bien, le bermuda, le lipia, on en a beaucoup. Mais cette pelouse qui a cet aspect un peu plus vraiment gazon traditionnel, on peut retrouver le bermuda et le zoysia. Donc c'est vraiment des pelouses qui sont très denses, qui passent en hivernage l'hiver, donc l'hiver on n'a pas vraiment besoin d'aller dans le jardin, donc si on la laisse en hivernage c'est pas très grave et ça donne une certaine aussi lumière au jardin, le fait d'avoir une pelouse un peu grise l'hiver, ça met en valeur les plantes tout autour et on l'arrose en principe cette pelouse nous en ce moment on l'arrose une fois par semaine à partir de mai, juin, juillet, une fois par semaine 10-15 minutes, donc c'est vraiment, et on la tond aussi beaucoup moins souvent. On la tond peut-être une fois par mois en pleine saison. Et après, tout l'hiver, on la laisse passer en hivernage. Donc c'est quand même extraordinaire. On peut avoir cette pelouse, on peut jouer dessus et on l'entretient beaucoup moins.
0: Mais alors j'apprends grâce à vous, messieurs, qu'il y a différentes sortes de pelouses. Pour moi, une pelouse était une pelouse. Je suis en moldu. Hein, désolé, je commence dans le jardinage. Jean-François, par exemple, on prend un golf ou un stade. Quelle est la meilleure pelouse à installer, celle qui est la moins gourmande en eau?
4: Alors, il y a un nouveau cultivar qui s'appelle le Bermuda, qui est une sorte de chien-dent.
0: D'accord, alors le chien-dent, en général, on dit c'est voilà. Du chien-dent, c'est, voilà. c'est la plante qui nous embête, quoi. Voilà, il faut arracher en permanence.
4: Et une fois tondu et très peu arrosé, qui donne un aspect assez vert et qui peut faire office de gazon. Et l'avantage aussi de cette plante-là, c'est que si on part en vacances, mettons même 3 semaines, et que l'arrosage tombe en panne, ben, l'herbe ne meurt pas. Elle va devenir blanche, mais dès qu'on applique un autre arrosage, elle va reverdir. C'est une plante vivace très coriace. Ah
3: ouais. Et mes girales, ils sont avec du Bermuda. Les golfs aussi, ils ont des alternatives. Dans tous les golfs, c'est que de l'alternative à gazon. C'est plus du gazon traditionnel et les stades de foot aussi.
0: Ça veut dire quoi? Ça veut dire qu'avec, on se débrouille avec les quelques gouttes de pluie qu'on a dans l'année et en arrosage un peu plus intensif au mois de mai, en fait.
3: On peut. On peut le faire. Là, c'est vrai que là, on aura moins une pelouse très verte. Ça va être un peu grisonnante, entre guillemets. Mais on peut aussi l'arroser comme avant et là, elle va être très verte. Mais le but, c'est pas de l'arroser. Le but, c'est de l'arroser beaucoup moins souvent.
0: Donc, il y a des alternatives.
3: Voilà. Il y a des alternatives.
4: Ouais. Et il y a même mieux que ça. On peut parler du lipia. Le lipia est aussi une plante mellifère, c'est-à-dire qui donne à manger aux abeilles.
0: Ah oui. Donc, en plus de ça, d'où l'utilité.
4: Voilà. Donc l'utilité d'avoir une zone engazonnée avec du lipia et qui donne à manger aux abeilles. Et
0: pour quelqu'un qui nous écoute là, qui aimerait commencer dès aujourd'hui à transformer son jardin, voire même pourquoi pas son balcon. Et c'est quoi les premières étapes, les premières choses à changer?
3: Alors, ça va être d'aller voir le pépiniériste, d'aller lui demander, d'aller lui dire, si c'est un balcon, de lui dire l'exposition. Et ensuite, le pépiniériste va lui dire quel terreau ou quelle terre mettre dans ses jardinières ou dans ses pots. Et en fonction de ça, mettre les plantes adaptées à son balcon. Voilà. Et c'est un peu le même principe dans un jardin. Ils appellent, si c'est un grand jardin, il faut appeler le professionnel ou alors il faut se renseigner auprès directement de pépiniéristes.
0: Et donc on rassure qu'on peut garder un jardin très végétalisé, coloré, agréable à vivre, même en partant sur quelque chose de moins classique.
3: C'est ça, exactement.
4: C'est ça. Dans les pots, moi ce que je conseille, c'est de rajouter toujours, d'éviter de mettre que du terreau, qui sèche très vite. Un terreau dans un pot rempli de terreau, il faut l'arroser 2 à 3 fois par jour, pour que la plante reste bien. Alors que quand on rajoute moitié terre, c'est-à-dire une pote de terre argileuse et de terreau, l'argile va garder l'eau et on peut se permettre de faire des arrosages 2 à 3 fois par semaine.
0: Mais tout ça s'apprend au CFA.
5: Hein, bah bien sûr.
0: Si jamais vous voulez être calé, on apprend ça au CFA, ça tombe bien parce que c'est votre invité, Ludovic et Jean-François. Vous y êtes passé d'ailleurs.
3: Oui.
0: Olivier Agostini, dans un instant, restez avec nous.
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0: Parce qu'on parle de fruits à présent. Un fruit de saison et une fête pas loin de Perpignan. Vous pouvez aussi participer à ces ICI Express. Hein, c'est votre minute d'actu locale pratique, vos infos de proximité, vos messages vocaux sur le WhatsApp de la radio 04 68 35 5000. Et on a Hélène qui est avec nous.
6: Fête de la figue, dimanche 6 septembre, de 9h à 19h, le temps des cerises à Cornéa de la Rivière. Cueillette des figues dans le verger, à midi repas escargot à la catalane, menu à 28 euros, vin inclus. À dimanche.
0: À dimanche, Hélène, c'est bon la figue. Hein. On adore ça. C'est dimanche à Cornéa de la Rivière, face à Saint-Félieu de l'autre côté de la tête. On est entre Mias et Saint-Estève. Je géolocalise pour vous qui venez d'arriver, peut-être les septembristes dans les Pyrénées-Orientales. Et puis votre événement, vous voulez en parler, on vous attend sur le WhatsApp ici Roussillon, en vocal, une vingtaine de secondes, avec du sourire dans la voix. On l'entend, le sourire. 04 68 35 5000.
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0: Vous êtes bien dans Ici, ça marche, avec Ludovic Aurin, Jean-François Baeza, deux Catalans sélectionnés aux Victoires du Paysage 2026 pour leur jardin méditerranéen sans arrosage, imaginé à Perpignan.
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0: Et juste après Véronique Sanson, on parlera des métiers, des formations qui évoluent, eux aussi, face à notre climat avec Olivia Agostini d'AgriCampus 66. Fait bien plaisir, on l'entend pas souvent, celle-là. Bernard Song, Véronique Sanson.

0: 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Bernard Tsang, Véronique Sanson. Il n'est de nulle part. 10h37, bienvenue sur Ici Roussillon.
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0: On parle depuis 10 heures de jardins qui changent, de nouvelles plantes, de nouvelles façons de travailler. Mais forcément, il faut aussi apprendre ces nouveaux réflexes. Et c'est justement le rôle d'AgriCampus 66, Olivia Agostini. Vous êtes chargée du développement, de l'apprentissage et de la formation continue. Ça va, Olivia ?
3: Super.
0: Bon, c'est une évidence pour vous, Ludovic, de l'inviter ici, puisque vous êtes passé, vous, par le campus.
4: C'est ça, ouais, j'ai commencé apprenti, donc en bac pro à mes 18 ans. Donc c'était normal aujourd'hui de l'inviter parce que c'est important, la relève c'est les petits jeunes, donc c'est important de travailler avec eux encore et d'essayer d'apporter aujourd'hui ma petite expérience pour aider le CFA et continuer à avoir de beaux jardins.
0: Quand vous entendez Olivia, Ludovic, Jean-François, c'est vraiment ces nouvelles manières de travailler que vous devez aujourd'hui enseigner à vos jeunes ?
3: Je suis sûre que la passion a transmis aux auditeurs. Moi, je ne suis pas paysagiste de base, ma spécialité c'est la formation. Ils arrivent à me passionner, je ne suis pas une manuelle pour un clou, j'adore travailler avec eux et j'adore voir cette passion naître chez les apprentis, c'est juste magnifique à voir.
0: Les métiers du paysage, vous le voyez, vous le sentez. Est-ce que les formations, elles évoluent vraiment au CFA en fonction notamment des conditions climatiques de plus en plus défavorables dans le département ?
3: Les jeunes sont hyper investis. Je dis toujours que j'ai la grande chance de travailler qu'avec des passionnés qui sont passionnants. On ne pousse pas les portes d'un CFA agricole par hasard. Si on vient, c'est qu'on a un attrait pour la nature, c'est qu'on veut qu'elle se sente bien, c'est qu'on veut qu'elle soit belle. Et c'est vrai qu'ils sont passionnants, tous ces jeunes et ces entrepreneurs aussi, parce que Ludo est très souvent au CFA. Je peux toujours compter sur lui pour transmettre sa passion. C'est pareil pour Jean-François. Quand on fait journée porte ouverte, c'est les premiers à remonter les manches et à transmettre aux jeunes. Et voilà, tu peux être que passionné par ce secteur-là.
0: Ce qui est important là de comprendre, c'est qu'il n'y a pas que de la théorie. On est vraiment en contact avec des professionnels
3: toujours,
0: comme Ludovic.
3: Toujours. Ludo a accepté d'être parrain cette année d'une promo sur les BP. Donc j'ai plein de professionnels qui ont accepté d'être parrain ou marraine pour justement mettre du professionnel encore plus au sein du CFA parce qu'on a besoin d'eux. Nous, ça s'apprend pas dans les livres la passion, ça s'apprend pas dans les livres de toucher une plante et de la ressentir. Moi, à chaque fois que je vais voir Ludo sur ses chantiers, il me montre, il me dit « Regarde, alors que je ne suis pas paysagiste, alors j'imagine que c'est hyper important pour les apprentis. C'est comme ça qu'on apprend. »
0: Pour les jeunes qui nous écoutent là et qui se disent « En fait, c'est peut-être le métier de mes rêves, ou du moins ces métiers-là me plaisent. » Quelles sont les formations et les débouchés vous pourrez répondre peut-être là-dessus, messieurs. Et les formations, du moins, au CFA.
3: Alors, sur le métier du paysage, on va du CAP au bac plus 3. Donc le fils de Jean-François qui est rentré chez nous en BP, donc niveau bac, et aujourd'hui est en bac plus 3, il est concepteur du paysage. Donc on peut rentrer en étant ouvrier du paysage, il faut être fier parce qu'il est super. On peut rentrer en étant ouvrier du paysage au niveau CAP, et en finir on est concepteur du paysage. Donc c'est une sacrée évolution tout en travaillant et en alliant la pratique et la théorie.
0: Donc vous, Olivia, vous formez, vous, messieurs Ludovic, Jean-François, vous êtes sur le terrain en termes de débouchés dans le département, il y a de quoi faire ?
4: Oui, après les débouchés, ça va être d'intégrer une entreprise et par rapport à son diplôme, ça va être d'intégrer soit à être responsable d'une équipe, soit, en principe, on commence d'abord à être ouvrier et après à être responsable d'une équipe et après, pourquoi pas, sur le bac plus 3, dessiner carrément les futurs jardins.
0: Il y a une journée porte ouverte bientôt ou
3: non,
0: ça a commencé
3: c'est généralement
0: déjà
3: mois de mars.
0: Ah oui,
3: mais je suis toujours accessible, mon agenda est toujours ouvert pour recevoir les jeunes qui veulent des infos.
0: On peut toujours intégrer là pour cette
3: bien
0: année
3: bien sûr, ouais, jusqu'en toujours. Décembre c'est possible. Pour le site de Rivesaltes et pour le site d'Argelès sur les classes camping et paysage. Là, la rentrée est en janvier, donc voilà.
0: Y a-t-il plus beau métier que celui qui est d'entretenir et de chouflouter notre nature ?
4: Non, on en parlait, je sais plus, mais on a une chance de voir grandir. On plante une plante, on la voit grandir à côté d'autres plantes.
0: C'est vos bébés.
4: Voilà, c'est notre bébé. On la voit changer de couleur en saison. Et après, ça crée un paysage tout autour de cette maison-là. Et je pense qu'il n'y a pas beaucoup de métiers qui ont la chance de pouvoir voir grandir ces petites plantes et les prendre en photo par rapport au nombre d'années. Donc, c'est vraiment à chaque fois une découverte. Donc, c'est vraiment beau.
5: On a vraiment la sensation d'avoir un métier utile. et de participer à aider la nature.
0: Merci beaucoup messieurs d'être venus sur ce plateau dans Ici ça marche. Merci de nous avoir parlé des jardins de demain et de voir qu'en fait c'est déjà aujourd'hui. Il suffit de faire appel à vous, avoir un petit peu l'envie et les experts comme vous qui viennent dans notre jardin, peu importe la taille du jardin. Et merci aussi Olivia.
3: Avec plaisir.
0: Qui forme la relève de demain. À très bientôt, merci messieurs. N'oubliez pas de préparer aussi une anecdote bricot, jardin, loisir, votre resto préféré, votre jardin peut-être préféré. Il y a un très beau jardin méditerranéen, je crois, du côté de Saint-Cyprien.
5: Oui,
0: j'ai pas de bêtises. Jardin des Capellans, c'est ça. On en parle ensemble dans quelques minutes après l'autre Finistère 04 68 35 5000. À bientôt.
4: Merci. À bientôt.

0: C'est l'autre Finistère avec les innocents sur ici Roussillon, 10h48.
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0: La suite, c'est avec ici, ça marche. Qu'en pensez-vous? Et une solution pour vous qui avez un chien, un animal, et qui trouvez parfois certaines difficultés à le laisser à la maison la journée. On a la solution pour vous.
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0: Et d'après un baromètre réalisé par Odoxa en 2024, plus de 6 Français sur 10 possèdent un animal de compagnie comme vous, peut-être, en pays catalan. Alors parmi eux, 30% ont un chien. Et pour tous ceux qui travaillent dans un bureau, bien, c'est difficile parfois de laisser son compagnon seul à la maison toute la journée. Alors une solution existe, elle nous vient du Sud-Ouest. Robin Bernot et Elsa Marot nous amènent la découvrir.
7: Et si vous alliez au travail avec votre animal de compagnie?
8: C'est complètement positif.
7: À Libourne, dans l'est de la Gironde, l'entreprise Seva Santé Animal autorise ses collaborateurs à venir travailler avec leurs chiens depuis le mois de mars. Alors on a voulu dresser un premier bilan sur cette expérimentation. Notre journaliste Elsa Marot s'est rendue sur place et a rencontré Jennifer, responsable du support informatique, accompagnée d'une petite boule de poils.
9: C'est Natsu, c'est la petite mascotte au premier qui se balade et qui a des caresses de tous les tontons et tatis de l'Haïti.
7: Vous allez l'entendre, Jennifer est ravie de pouvoir passer ses journées avec son Jack Russell.
9: C'est vrai que de pouvoir l'amener au bureau, lui déjà il est content parce qu'il est avec moi toute la journée. Et puis c'est aussi une forme de l'avoir à proximité, de pouvoir le caresser, tout le monde s'en occupe. Le matin, il m'attend devant la voiture, il lui tarde qu'une chose, c'est de pouvoir monter, que je l'amène au travail.
7: Bon, pour pouvoir mener à bien cette expérience, il a tout de même fallu mettre en place quelques règles que nous explique Laetitia Malo, responsable de la communication interne de l'entreprise.
10: Il y a un petit process, une sorte de candidature qu'il faut mener quand on veut venir avec son chien au bureau. Le certificat du vétérinaire qui atteste que le chien est en bonne santé, qu'il a un comportement sociable en communauté. Donc ça se fait assez rapidement. Et on a essayé de le rendre le plus simple possible, mais il y a quelques contraintes à prendre en compte.
7: Venir avec son chien au travail, ici à Libourne, ça marche. Et vous, tiens, qu'en pensez-vous?
11: Je trouve que c'est une super initiative.
7: Sarah a la vingtaine et elle est étudiante.
11: Ça rajoute quelque chose, je sais pas, de la positivité. Les animaux, c'est toujours agréable de les avoir à proximité.
7: Le bien-être au travail, un des critères qui compte le plus pour Sarah dans le choix de sa future entreprise.
11: Ce serait bien d'avoir un cadre qui est agréable au travail, quoi, pas qu'à la maison. Du coup, vu qu'on passe une grande partie de notre vie au travail, ce serait bien que ce soit un cadre qui est agréable pour les employés quand même.
7: Même avis pour Lilia.
12: Tu es décontracté, tu travailles mieux que quelqu'un qui est stressé. C'est de la logique.
7: Bon, les chiens, c'est sympa, je suis d'accord avec vous. Moi, je dois vous avouer que je préfère quand même un peu plus les chats. Est-ce que ce serait possible, par exemple, d'emmener son chat au bureau? Pas sûr, me confier Lilia.
12: Après, les questions sanitaires, le bac à sable et tout ça, c'est... un chien, ça va, mais un chat, ça va pas du tout.
7: Aujourd'hui, sur les 100 propriétaires de chiens que compte l'entreprise girondine, une quinzaine d'employés viennent régulièrement avec leur toutou depuis le lancement de l'expérience.
0: Et reportage vidéo à découvrir sur notre compte Instagram ici.officiel. À suivre Pierre Vergès avec les gens d'ici aujourd'hui. Pedro Gilles, la passion de la cargolade.

0: Fever Dream avec Alex Warren sur votre radio locale ici Roussillon en Pays Catalan. 10h55, on découvre au quotidien les gens d'ici avec Pierre Vergès et dès son arrivée dans notre département, ce Catalan du Sud s'est pris de passion pour la cargolade avec son association la Team Cargol. S'il contribue ainsi à la préservation de la culture catalane.
1: Mieux que la culture catalane, il perpétue la culture gastronomique catalane avec son association la Team Cargol. Pedro, il est né en Catalogne Sud, il a séjourné en Andorre, il est entrepreneur, il a une entreprise de vente de pièces du BTP à Saint-Charles, mais surtout une passion incroyable pour les escargots, la cargolade. Pedro, elle vous vient d'où cette passion?
2: Écoutez, rien que me dire cargolade, j'en frisonne. Pierre, j'en frisonne. Cargolade, je l'ai connu quand je suis arrivé en 1904 dans les Pyrénées orientales, on est les seuls au monde de griller l'escargot. Il faut qu'on défende cette tradition, ce patrimoine. Alors, on est là, Tincargos, on défend, et on va les défendre jusqu'à la fin de notre graville.
1: Il y a quelque chose sur lequel vous êtes intransigeant, les escargots se mangent debout.
2: Alors là, la cargolade, c'est un rituel, puisque on va gratter l'escargot, on va monter la graville, il y a les grilladins qui vont cuire les escargots, et après, on est tous autour de la table de cette graville, toutes les générations. On est les petits mignons, ils n'ont même pas de dents, ils mangent presque 50 escargots, c'est extraordinaire ça. On est debout et on fait chanter l'escargot et on honore l'escargot, on les mange.
0: Et comme nous allons l'entendre, Pedro est un sacré chambreur.
1: Vous avez même embrouillé un couple de Belges. Racontez-nous ça.
2: Je m'en souviendrai toujours. C'était pour les 100 ans des établissements et l'école. Me dit Pedro, je viens là, il faut faire des escargots pour mes 100 ans. Et on est en train de distribuer des escargots. Et il y a un couple qui arrive, c'est des escargots. Ah, je dis, ah, ça c'est des Belges. Ah, je dis, ah non, monsieur, si c'est pas des escargots, c'est des frites catalanes.
1: Ils l'ont cru?
2: Alors, non. Ils m'ont regardé et disaient, vous foutez de notre gueule. Mais madame, j'ai senti dans les yeux ça pétiller, il avait envie de goûter nos escargots. Donc j'ai approché un escargot. Madame l'a pris, courageuse, et l'a mangé. Et j'ai un deuxième escargot. Et monsieur à côté, il dit, mais attends, c'est bon ça, chérie? Et madame, il dit, mais tu as qu'à goûter quand même, goûte. Alors monsieur a goûté. Alors là, ils se sont régalés. Et il me dit, mais c'est pas des frites catalanes. Et j'ai dit, mais non, si je vous dis des escargots, jamais vous les aurez goûtés. Alors là, ils sont partis charmés comme tout.
1: Il était à la limite de croire quand même l'histoire des frites.
2: Ah, mais bien sûr, parce que je suis très... La frite catalane, ça, tout le monde. Même les Suédois, j'ai fait manger.
1: Pedro, vous préparez un bel événement le 12 et le 13 septembre à Toulouse. C'est la Cargol Fest. Ça va être énorme.
2: À ça, écoutez, on arrive, c'est la 7e édition. D'année en année, on monte en puissance. On a de plus en plus de gens, pas que des pays. On a déjà des clients qui viennent tous les ans, de Lode, de Carcassonne. Tous les ans, on a des touristes. Et on monte en gamme, puisqu'on s'améliore. On arrive à un niveau aujourd'hui, tout en étant populaire, on arrive à un niveau extraordinaire. Il faut venir.
1: Combien de bénévoles dans votre association pour la Cargol Fest? Et combien de gens qui vont manger des escargots?
2: Alors, des bénévoles, on est entre 30 et 40 pour faire les festivals. C'est le Cargol Fest. On compte 4 000 et 5 000 personnes, puisque voilà, les gens, ça va, ça vient, mais de toutes les générations.
0: Merci beaucoup Pierre Vergès, c'était très chouette de parler de cargolade à cette heure-ci, c'est bientôt l'heure de l'apéro escargot, tiens pourquoi pas, et de la pause déjeuner demain, on est ensemble aussi, hein, dans ici ça marche de 10h à 11h et on parlera de la 30e déjà rentrée de la Casa Musicale avec une journée porte ouverte samedi, on va passer forcément un moment plein de culture, la Casa Musicale, donc demain pour la 30e rentrée. Il vous accompagne nuit jusqu'à la pause déjeuner avec gourmandise, avec bonne humeur, avec sympathie, bonhomie et beaucoup de cadeaux. Bonjour John Bourgeois.
3: Ah, peut-être pas tout ça hein, quand même. Ça fait beaucoup. Bonjour Loïc. Ça,
0: vous allez bien?
3: Bien et vous?
0: Bah, très très bien. C'est un bonheur de vous entendre tous les matins aussi, la gambader dans la matinale ici matin.
3: Ouais, c'était très sympa. Ce matin, on était à Argelès Village, puis on a discuté avec Hugo de Koh-Lanta. Je sais pas, oui, si vous êtes fan de l'émission de survie de TF1.
0: J'adore. Et puis j'ai vu votre petite story aussi avec la frimousse d'Hugo. Vous aviez l'air bien tous les deux.
3: Allez voir les réseaux ici Roussillon et interview évidemment que vous allez pouvoir écoutez sur ici.fr de Hugo de Koh-Lanta. 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On va tenter de faire matcher les bonnes réponses avec notre invité tout à l'heure, Thierry Besse, pour parler aussi de cet événement qui arrive à Milly-les-Bains, Festi Bagnès. On va en parler ensemble pour ça match. Et on va surtout tenter donc de faire matcher les bonnes réponses, être le champion de la semaine et peut-être remporter le cadeau de la semaine, votre escapade gourmande et bien-être pour deux pour l'hôtel 4 étoiles côté Thalasso à Bagnols-sur-Mer.
0: À demain, on va se régaler. À demain, bonne émission.
3: Merci.
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3: Et 11h, les informations avec François David. Bonjour François.
6: Bonjour.
3: La disparition ce matin d'un monument du cinéma français.
6: Oui, on lui doit Cyrano de Bergerac ou encore Le Hussard sur le toit. Jean-Paul Rapneau est mort à 94 ans. Et le cinéaste avait notamment reçu 3 Césars pour l'adaptation de ce chef-d'œuvre, Cyrano, ce chef-d'œuvre de théâtre d'Edmond Rostand. C'est un basculement. Enfin, la parole des femmes est entendue. La réaction ce matin de maître Corinne Herman, avocate de Flavie Flamand, qui accuse Patrick Bruel de l'avoir violée. On a eu gain de cause. C'est une grande satisfaction pour que la justice puisse travailler sereinement, déclare de son côté le maire d'Hiver Droite de Chartres, alors que Patrick Bruel a décidé hier soir d'annuler sa tournée qui devait démarrer dans la ville de Chartres, justement le 2 octobre. Le chanteur est mis en examen depuis juin dernier dans 4 affaires. Un viol à Neuilly, une tentative de viol à Bruxelles, une affaire d'agression sexuelle et de harcèlement à Perpignan et un dossier de harcèlement sexuel à Ajaccio. L'Europe hausse le ton face à la Russie. L'incident impliquant un drone chargé d'explosifs à l'aéroport de Leipzig, alors que l'Allemagne, une explosion que l'Allemagne attribue à la Russie, cela présente les caractéristiques d'un acte de terrorisme soutenu par un État. C'est ce que déclare ce matin la chef de la diplomatie européenne, l'Union européenne, qui annonce la convocation du chargé d'affaires russe à Bruxelles pour protester. 7 départements du pourtour méditerranéen toujours placés en risque élevé pour les feux de forêt ce mercredi, et c'est le cas notamment de l'Aude et des Pyrénées-Orientales. Hier soir encore un feu à la limite des 2 départements dans le secteur de la Pradelle puis Lorins, près de Codillès de Fenouillède, a mobilisé de très importants moyens, 100 d'hommes et 4 canadaires. 3 hectares de forêt ont finalement brûlé. Et puis à quelques jours du dernier match de la saison, les Dragons officialisent 4 nouveaux départs de joueurs. Cruz Lemming, Matty Russell, Josh Simn et Eden Roger Smith, qui ne seront pas prolongés sous le maillot catalan. Au total, ils seront 9 à quitter le club et une cérémonie sera organisée en leur honneur samedi au stade Gilbert Brutus après le dernier match de la saison, avec un hommage tout particulier à Alrix da Costa, 11 saisons passées chez les Drax, et au capitaine Benjamin Garcia qui met un terme à sa carrière. Il est 11h02.
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6: Il va faire plus chaud qu'hier, mais moins chaud que demain.
0: C'est ça, il fait bien beau et bien chaud ce mercredi dans les PO. Je vais continuer les rimes en haut sur cette météo. À Totavel et Serré, 35 degrés au plus chaud, 34 sinon à Bao, ou encore à Port-Vente devant les bateaux. 35 à Prades et 28 à Yo. Voilà, vous me dites bravo maintenant d'avoir fait des rimes en haut, François David. En Catalogne Sud, vous voulez peut-être savoir ce qui va en être aujourd'hui côté météo, du soleil également à Gérone. J'arrête les rimes en haut, 32 degrés aujourd'hui par exemple à Gérone pour cette météo. Si vous voyez aussi quelque chose sur la route, n'hésitez pas, dans les PO, vous nous appelez 04 68 35 5000, vous mettez en sécurité, vous nous dites ce qu'il se passe. Merci François, à tout à l'heure.
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3: On joue à sa match, c'est parti, vous préparez le 04 68 35 5000 pour vous inscrire. Bon, on a déjà un participant qui a commencé à faire matcher des bonnes réponses avec notre invité d'hier, il va continuer, il s'appelle Philippe, il a sa petite famille à la maison pour l'aider, Angélique s'accompagne, sa fille également qui s'appelle Alizée, mais vous pouvez vous inscrire pour être prochain participant puisqu'on joue à sa match jusqu'à vendredi pour tenter de remporter le cadeau de la semaine, ce séjour, cette escapade pour deux, bien-être égaux. gourmandise à côté Thalasso, hôtel 4 étoiles avec vue sur notre Méditerranée à Bagnols-sur-Mer. Ça comprend le repas au restaurant panoramique, la nuit, le petit déjeuner bien évidemment, aussi le spa marin avec le hammam, le sauna, la piscine d'eau de mer chauffée. Puis vous avez même les sandales, le peignoir, le prêt du pack Thalasso qui va avec. On est bien avec tout ça. Hein. Laurent, à la réalisation de cette émission, sera également notre maître du jeu. On va accueillir aussi notre invité avec qui vous allez tenter de faire matcher les bonnes réponses.
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3: Et on chante aussi, on fredonne à la maison, dans la voiture, là où vous nous écoutez pour jouer à Sa Match. Vous écoutez ici Roussillon, il est 11h05, voici Womack & Womack, Teardrops.

0: Teardrops, Womack & Womack, c'est sur votre radio ici Roussillon, celle qui vous fait jouer à ça match entre 11h et midi.
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0: Ça match pour toujours tenter de remporter ce cadeau exceptionnel, la détente à tout prix que vous voulez à l'hôtel côté Thalasso, hôtel 4 étoiles à Bagnoul, ce sur mer face à la mer, vue panoramique sur notre Méditerranée. Cette escapade gourmande, c'est un coffret pour deux que l'on vous offre avec une nuit d'hôtel, le repas dans le resto panoramique avec toujours cette vue sur la Méditerranée. Vous avez un massage, je ne l'ai pas dit tout à l'heure, un massage de 25 minutes quand même offert dans ce coffret. L'accès au spa marin, puis le prêt du pack Thalasso avec peignoir, serviettes et sandales. On joue à ça match encore avec un nouvel invité ce mercredi. C'est Thierry Bess qui est avec nous. Bonjour Thierry.
3: Bonjour.
0: Thierry, vous êtes président donc de Aficio Catala, l'association qui organise, c'est ça, Festibagnès à Amélie-les-Bains qui arrive là.
3: Oui, qui arrive ce week-end, samedi 5 septembre, à partir de 15h30 au Théâtre des Verdures d'Amélie. Donc venez nombreux, c'est convivial et familial.
0: Autour de la culture taurine, voilà. On le rappelle, avec plein de beaux événements, on va bien manger, bien boire. Avec modération forcément, voilà. Pour tout ce qui est avec alcool. Sans alcool, c'est sans modération. Et puis la fête surtout.
3: Voilà, la fête surtout familiale qui est sans mise à mort, je précise.
0: C'est très important de le préciser, Thierry, évidemment, pour tous ceux qui nous écoutent. On accueille aussi maintenant notre joueur qui a commencé hier sa participation à sa match. Il s'appelle Philippe, il nous appelle de Saint-Nazaire. Bonjour Philippe.
4: Bonjour l'équipe.
0: Comment ça va depuis hier, Philippe?
4: Ça va.
0: Je rappelle à tous les autres auditeurs qui nous rejoignent que vous jouez en famille. Philippe, est-ce qu'on a toujours la compagne Angélique et la fille Alizée à côté de vous?
4: Alors, Alizée est à côté de moi, mais mon épouse, elle, est dans le jardin, elle regarde ses fleurs.
0: Ah ok, d'accord. Bon, elle préfère jardiner que écouter et participer à sa match, Philippe.
4: Non, pas du tout, mais bon, c'est comme ça.
0: Bon, elle donnait quand même quelques réponses hier, hein.
4: Oui.
0: Il me semble que le stylo plume vous a permis de continuer la partie.
4: Oui, c'est ma fille.
0: Ah, c'était votre fille, le stylo plume?
4: Oui.
0: Ah, bon, bah, on remercie Alizée qui est toujours à côté de vous. On est parti, Philippe?
4: Allez.
0: On joue à ça match.
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0: J'ai oublié le récapitulatif des scores, puisque Philippe, vous êtes à 11 points, 11 matchs. Votre objectif, dépasser Véronique, qui elle est la championne de la semaine pour l'instant. Elle a totalisé au total 22 points, 22 matchs. Je rappelle les règles de sa match. Il faut, j'ai posé tout un tas de questions à notre invité Thierry Bess aujourd'hui. Il y a répondu, il a donné 5 réponses par question. Vous, votre objectif, en trouver au moins 3 en commun. Comme ça, je vous repose une question et vous continuez à marquer des points de la sorte. Philippe,
4: oui.
0: Est-ce que vous êtes bien prêt?
4: Oui, je suis prêt, oui.
0: Philippe,
4: je suis prêt.
0: Vous le savez, j'aime bien poser des questions qui sont en thème, en rapport en tout cas avec le thème de notre invité du jour. On va commencer pas vraiment sur ce thème-là, le thème de la fête culturelle taurine, Festibagnès. Non, on va commencer autrement, ça n'a rien à voir. En 30 secondes, Philippe, vous devez me citer des commerces présent dans un village en général.
4: Épicerie, boucherie, charcuterie, poissonnerie. Quoi ?
5: Pharmacie.
4: Tabac, docteur.
5: Un café.
4: Un café, le bar, le restaurant, le coiffeur, oui. Le médecin, dentiste, vétérinaire.
5: Un garage.
4: Une mercerie. Une agence immobilière.
0: C'est fini.
4: Une supérette.
0: C'est fini, Philippe. Franchement, vous en avez cité. Hein. On est d'accord, Thierry, ouais. Il en a cité pas mal. Beaucoup. Philippe, ça fait
2: 4 matchs.
0: C'est bon, ça, Philippe?
4: Yes.
0: On est pas mal, là. On repart sur un très, très bon niveau. Philippe, à la maison, à Saint-Nazaire, avec Alizée, votre fille à côté. Thierry Bess de l'association Aficio Catala. Aficio Catalan ou Aficio?
3: Aficio Catalane.
0: Aficio Catalane, voilà, je me suis.
3: Avec un nom, mais.
0: Évidemment, je me suis. Je le sentais quand je le disais, oui. Vous me regardiez, j'ai vu que je l'avais mal dit. Qu'est-ce qui a matché?
3: Alors, il y aura boulangerie, le bar, buraliste tabac, après ça, j'avais mis, et la pharmacie.
0: Et la pharmacie, et il manquait juste. La boulangerie.
3: La boulangerie.
0: Ouais, la boulangerie. Il y avait boucherie qui a été dit, mais boulangerie, Philippe, vous l'avez oublié.
4: Ah bon.
0: Ouais.
4: D'accord.
0: Bah non, on est d'accord, Laurence. Laurence, à la réalisation, c'est la maître du jeu aujourd'hui. Elle me dit non, vous ne l'avez pas dit, la boulangerie. Mais vous inquiétez pas, on en est à 4, ça veut dire 4 plus 11, on en est à 15. On vous repose tout de suite une deuxième question.
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0: Maintenant, on va être sur la fête. Stibania, je vous le rappelle, à Amélie-les-Bains. Ce samedi, au Théâtre de Verdure d'Amélie-les-Bains. Donc, on va être sur ce thème de la fête. On va y aller. On va se dire, qu'est-ce qu'on y boit? 30 secondes pour trouver des boissons que l'on retrouve en général dans une fête, Philippe.
4: Ah ben, de la sangria, du vin, de la bière, du café, du chocolat, du champagne. Qu'est-ce qu'il y a d'autre? De la sangria, du punch, du whisky, du rhum, du coca, des sirops. Du Prosecco, je sais pas moi, qu'est-ce qu'il y a d'autre?
0: Pas de marque, hein, pas de marque.
4: Du Ricard, du pastis, pardon, des cocktails, du gin.
0: C'est fini.
4: Du Mojito.
0: C'est fini, Philippe. C'est fini. Moi, j'en ai totalisé 3.
2: 3 matchs.
0: Et Thierry aussi. C'est bon, ça continue, Philippe, encore. Bon, évidemment, toutes ces boissons avec modération, parce qu'on est allé sur des choses très alcoolisées du côté de Philippe Saint-Nazaire.
4: Bah oui, pour faire la fête.
0: Avec modération, on le rappelle. Bon, Thierry, ouais, il y en a. Moi, j'ai compté. Vous m'avez cité une marque, mais je l'ai compté comme soda.
3: Comme soda, voilà.
0: Évidemment.
3: Toutes les.
0: Ouais, on a englobé ça. On s'était dit qu'on allait accepter. Il y avait quoi d'autre?
3: Bière et sangria.
0: Bière et sangria qui marchaient. Et puis vous aviez rajouté, parce que alors. Philippe, cette proposition, apparemment, c'est pas pour la fête. Hein.
3: Alors mais... qu'il va faire chaud, de l'eau.
0: De l'eau, Philippe, quand même.
4: Ah oui, mais c'est vrai pour le Ricard, c'est vrai.
0: Ah, s'il vous plaît, Philippe, de l'eau, de l'eau.
3: Et puis, ensuite, pour les participants qui rentrent dans l'arène, qu'on va beaucoup courir du sucre, il nous faut du muscat.
0: Du muscat, et puis ça, c'est bien de chez nous, évidemment.
3: Voilà.
0: Merci Thierry. Évidemment, on va parler aussi de tout ce qui va s'y passer à un Festibagnès d'ici la fin de l'émission, un petit peu avant midi. Philippe, vous restez avec nous. On a encore de nouvelles questions à vous poser. 3 plus 15, ça fait 18. Vous êtes sur le chemin pour dépasser Véronique, qui est en tête championne de la semaine avec 22 points pour gagner le séjour à côté Thalasso à Bagnoules-sur-Mer. Vous restez avec nous, Philippe?
4: Je reste avec vous.
0: Allez, on chante avec Florent Pagny tout de suite. Savoir aimer.

0: Savoir aimer Florent Pagny sur votre radio ici Roussillon. Il est 11h21, on a jusqu'à midi pour jouer ensemble.
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0: Oh là là là là, Philippe à la maison avec toute sa famille à Saint-Nazaire. Il est en très bonne voie pour dépasser Véronique avec ses 22 matchs. Il en est à 18, Philippe. Et sa fille Alizée, je ne sais pas si Philippe, on a retrouvé votre compagne Angélique qui était partie faire du jardinage.
3: Non, non.
0: Toujours pas, toujours face aux fleurs. Et vous n'êtes pas aux fleurs en tout cas, Philippe, hein. Franchement.
3: Non.
0: Vous êtes plutôt bien avec 18 points, plutôt bien pour remporter donc ce magnifique cadeau, hein, cette semaine, l'hôtel 4 étoiles côté Talasso à Bagnols-sur-Mer, l'accès évidemment au spa marin à l'intérieur, la nuit d'hôtel pour deux, le petit déjeuner pour deux, le repas dans le resto panoramique pour deux. Et je vous ai tout dit, ouais, on est bien avec en plus le prêt du pack Talasso, les deux peignoirs, les deux serviettes et les sandales, ça j'aime bien le rajouter, le massage. J'ai oublié, je regardais dans les yeux de Laurence à l'irisation, je voyais que j'avais oublié quelque chose, le massage de 25 minutes également dans ce cadeau. Philippe, on est avec notre invité aujourd'hui, on essaye de faire matcher les bonnes réponses avec Thierry Bess, président donc de Aficio Catalane, l'association culturelle taurine qui organise Festibagnès ce samedi à Méliès-les-Bains dans son théâtre de verdure, une grande fête bien catalane comme on les aime et qu'on va présenter d'ici tout à l'heure. Allez, on joue.
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0: Et Philippe, je vous retrouve avec une nouvelle question qui m'a été inspirée grâce à cet événement Festibagnès autour de la culture taurine. Philippe, vous avez toujours 30 secondes. Attention, là, on se rapproche de Véronique. J'espère que vous êtes prêt à la dépasser. Hein.
3: On verra.
0: On est toujours prudent avec Philippe à la maison. En 30 secondes, citez-moi des mammifères avec des cornes. C'est parti.
3: Le taureau, l'éléphant, le zébu, l'antilope, la vache, le buffle, le bison, la chèvre, le bélier, le bouquetin, je sais pas moi.
4: La gazelle.
3: Qu'est-ce qu'il y a? L'antilope, le caribou, le renne, l'escargot.
0: C'est fini, Philippe. On totalise
2: 3 matchs.
0: Voilà, ça continue encore, mais on n'a pas dépassé Véronique. On en est à 21, 18 plus 3, 21 matchs. Véronique, elle est à 22. Elle doit stresser, la Véronique, à la maison. Hein. Et ce qui est assez marrant, Thierry, c'est qu'on en parlait, parce qu'on a parlé de la question qu'on allait vous poser, et Vous hésitiez à mettre une réponse qu'a donné Philippe.
5: C'est l'escargot.
0: L'escargot, ouais, bah oui. Bah oui, pas forcément des cornes, mais bon...
5: Oui. Pas évident. C'est familial, on dit ça familialement, des cornes à l'escargot, mais...
0: Finalement, vous ne l'aviez pas mis. Vous aviez mis, alors ce qui a matché avec Philippe, c'était quoi?
5: C'est le taureau, évidemment.
0: Évidemment, puisqu'on parle de taureau, et on en aura à Festibagnès à Amélie-les-Bains ce samedi.
5: Le buffle, qui s'en rapproche un peu, et la chèvre.
0: Alors, je me suis posé une question, j'ai quand même...

0: hésiter un petit peu, je vais demander à toute l'équipe. Philippe, il aime bien me mettre dans l'embarras, Philippe. Parce que ce qui a pas matché, vous allez écouter Philippe, vous allez comprendre à mon avis. Bon, déjà il y avait la girafe, ça vous ne l'avez pas dit du tout. Ouais. Ça, ok. Par contre,
1: ma fille elle dit qu'elle l'a dit, mais enfin moi j'ai pas entendu. Mais je l'ai pas écouté. Voilà.
0: Ouais, bah là malheureusement le problème c'est que nous on vous entend surtout vous, Philippe.
1: Ah oui, bien sûr.
0: Donc là si on doit en même temps entendre ce qui est dit en écho par votre fille, vous devez répéter toutes les réponses qu'elle vous dit.
1: Ouais.
0: Évidemment. C'est votre voix qui compte et moi je valide que celle-là. Hein. Philippe. Par contre, il y avait la question
2: du bouc.
0: Vous avez dit bouquetin.
2: Ouais.
0: Un bouc et un bouquetin, est-ce que c'est la même chose? Laurence me dit non. Me dit non, je regarde. C'est Laurence la maître du jeu, de toute façon. Hein. Bouc et bouquetin. On va regarder en même temps, hein, si vous voulez. Le bouc est simplement le nom donné au bouquetin mâle adulte. Eh oui. Le bouc est le mâle de cette même espèce du bouquetin. Donc ça fait 4 matchs.
3: Ça fait 4 matchs.
0: Et ça fait 22 points. On égalise Véronique, Philippe. Alors, là, ce qui va se passer, Philippe, c'est que 22 points, ça suffit pas. Vous savez que c'est le premier candidat qui est supérieur au deuxième.
1: Je connais, oui.
0: Ouais, 22 partout, ça suffit pas. Il faut passer à 23 pour gagner. Donc Véronique, là, elle est encore plus en stress à la maison. Vous savez quoi? On va se retrouver dans quelques instants parce que là, on a pas mal débattu. On va vous reposer une question. On va mettre le suspense jusqu'au bout dans sa match avec vous, Philippe, pour gagner cette escapade gourmande à côté Thalasso à Bagnols-sur-Mer. On se retrouve dans quelques secondes.
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2: Voilà, c'est sur votre radio et ici Roussillon, cette chanson de Louane. Ben Louane, non, c'était Estelle, mais qu'est-ce que je vous dis, Estelle, te rencontrer encore. Mais c'est vrai qu'il y a une petite similitude avec la voix de Louane. Je sais pas ce qu'on pense, Laurent, sur la réalisation. Elle me dit oui, c'est juste pour me faire plaisir, Lolo, je sais. Allons jouer à ça match.
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2: Ça match sur votre radio ici Roussillon pour gagner cette escapade bien-être et gourmande, escapade détente à l'hôtel côté Thalasso, hôtel 4 étoiles à Bagnoul-sur-Mer avec l'accès au spa, le resto, la nuit, le petit déjeuner, tout ça pour deux personnes avec aussi le massage pour se détendre, se faire du bien, bref ce week-end peut-être ou le week-end prochain. On a une belle fête aussi ce week-end, elle s'appelle Festibagnès à Amélie-les-Bains du côté du théâtre de Verdure autour de la culture taurine. On le rappelle, il n'y aura pas de mise à mort, hein, ça c'est important de le rappeler. On a Thierry Besse qui est notre invité. On va préciser tous les contours de cette fête d'ici à midi. Mais d'abord, on joue avec lui. On tente de répondre de la même manière que lui aux questions que je lui ai posées. Thierry, vous m'avez dit que c'était difficile quand même. Hein ?
5: Oui.
2: Ouais. Vous avez dû vous creuser un petit peu la tête.
5: Oui, moi j'ai eu du mal.
2: Bon. Philippe, pour l'instant, il n'a pas trop de mal parce que Philippe, il joue avec sa petite famille à la maison depuis hier. Il totalise 22 points. Alors, on a un moment charnière puisque 22 points, c'est également le score de la championne de la semaine pour l'instant qui est Véronique. Qui va l'emporter? Qui va passer devant? Est-ce que c'est Véronique qui va rester à 22 points? Est-ce que c'est Philippe qui va passer à 23 ou plus? On va voir ça tout de suite.
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2: Philippe, est-ce que vous êtes toujours avec nous?
6: Je suis toujours avec vous.
2: Alors ça va être ma question à chaque fois. Est-ce que votre compagne est revenue de sa séance jardinage?
6: Oui, elle est dans la cuisine.
2: Ah bah voilà, dans la cuisine maintenant. Qu'est-ce qu'on prépare de bon ce matin?
6: Bon, pas grand-chose.
2: Pour ce midi? Ah bah super.
6: On mange à l'heure espagnole, alors vous savez. Hein.
2: Ah donc on attend 14h30 quoi, en gros.
6: Oui, grosso modo. Ouais.
2: Grosso modo. Bon, bah ça c'est super, c'est bien, comme ça vous pouvez... Vous serez à l'heure, il n'y aura pas de souci, ça finit à midi ce match. Hein. Philippe. Philippe. Oh, non, pas tout de suite, le chrono, ah oui, on va aller vite. Hein. Philippe, est-ce que ça vous dit quelque chose? Est-ce que vous vous sentez bien si je vous dis que vous allez devoir citer rapidement des prénoms?
6: Ouais, ça dépend, ouais.
2: Ouais, c'est pas mal.
6: Si c'est dans l'épée, ça va?
2: Si c'est dans l'épée, on aurait déjà Philippe. Mais c'est pas dans l'épée. En 30 secondes, Philippe, vous devez me citer des prénoms qui commencent par la lettre T. C'est parti.
6: Thomas, Tristan, Théodore, Théophile, Tony, Teddy, Tanguy, Tania, Thérèse.
2: Des prénoms masculins.
7: Fanny.
6: Ah, masculin, pardon.
7: Ah,
6: Théo, Tristan, Thiago. Timothée, Thiago.
2: C'est fini. Philippe, Alizé, votre fille, Angélique, votre compagne, je vous annonce que ça va s'arrêter là. Mais est-ce que vous passez devant Véronique? Vous totalisez
4: 2 matchs.
2: Deux matchs, Philippe. Alors, résultat en demi-teinte, puisque vous vous arrêtez là, parce qu'il faut 3 matchs pour continuer à vous poser des questions. Vous êtes à 24 points, par contre. La bonne nouvelle, c'est que vous passez devant Véronique et vous êtes notre champion de la semaine pour l'instant.
6: Oui.
2: Bah, c'est pas mal.
6: Oui, bien sûr.
2: On va regarder ce qui a matché. Il y avait 2 prénoms en T, c'est dommage, parce que notre invité, c'est Thierry Besse. Thierry Besse, président de l'association Aficio Catalane. Philippe, on n'a pas dit Thierry. Eh oui, on n'a pas dit Thierry, je l'ai dit juste avant. On avait quoi qui n'a pas matché dans les mauvaises réponses, parce qu'il fallait donner?
5: Dans les mauvaises réponses, il y avait Thibaut.
2: Ouais.
5: Et Timéo.
2: On a eu Timothée, tout ça. Par contre, on a bien eu
5: Thomas et Théo.
2: Thomas et Théo, c'était bon. Donc ça fait 2 de plus sur 22 points. On est désolé pour Véronique qui, l'aventure s'arrête là. Voilà, n'aura pas le séjour pour le côté Thalasso à Bagnoul-sur-Mer. Mais elle retentera sa chance, Véronique, évidemment, pour les prochains sa match. Philippe, ça s'arrête là aussi. Vous allez écouter jusqu'à vendredi, voir si on fait plus de 24. Je trouve que c'est un joli score quand même, Philippe.
6: Ouais, mais enfin bon, j'écoute régulièrement et je sais que on a vu des retournements de situation.
2: On a vu, c'est vrai, ouais. C'est vrai, Philippe. Là, Philippe, ce que je peux vous dire, c'est qu'on joue avec la même personne, toujours moi qui fais les questions jusqu'à vendredi, donc on n'aura pas changement de niveau, ça va rester de la même façon à chaque fois, on va commencer facilement et on va augmenter à peine le niveau de difficulté, Philippe. Donc ça sera vraiment pareil pour tout le monde, 24 points, on verra bien. On joue dans quelques instants avec un nouveau participant, n'hésitez pas, 04 68 35 et 5000, vous inscrivez, vous pouvez aussi vous inscrire sur ici.fr et choisir le jour que vous voulez pour vous inscrire. Philippe, belle journée avec Alizée. Alizée, si on se recroise pas, rentrez bien en Nouvelle-Zélande parce que Alizée, elle habite en Nouvelle-Zélande tout au long de l'année.
6: C'est ça.
2: Au revoir à toute la petite famille.
6: Bon, peut-être on se retrouvera dans la semaine.
2: Eh ben, j'espère pour vous qu'on se retrouve vendredi avec le cadeau à vous offrir. Belle journée.
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2: Tous les jours à vos côtés sur votre radio ici Roussillon avec des bons plans à vous donner. Je vous rappelle que vous pouvez nous les donner, ces bons plans, au 04 68 35 5000. Vous envoyez un message vocal sur notre numéro WhatsApp et vous présentez en quelques secondes, en une vingtaine de secondes, eh bien votre événement que vous organisez. Je vous le dis, par exemple, là, la ville de Bâche organise un concert caritatif au profit de nos pompiers pour leur courage, leur dévouement. Ils ont évidemment eu fort à faire cet été, en début d'été, on se rappelle. Et il y aura donc un concert de Coldplay, le tribute de Coldplay, bien évidemment, pour rendre hommage à ce groupe de rock. Le 11 septembre, ce sera la semaine prochaine à la Halle au Sport de Bâche à 18h30, le vendredi de la semaine prochaine. Donc pas après-demain, vendredi, mais le vendredi 11 septembre prochain. On aura d'ailleurs en invité le chanteur du tribute Coldplay, Loving Tribute Coldplay, demain avec nous pour sa match.
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2: Mylène Farmer pour vous accompagner sur la route en pays catalan. Vous jouez avec nous à ce match. N'oubliez pas de vous inscrire 04 68 35 5000 pour battre les 24 points de Philippe et de sa famille. On joue avec Thierry Bess, le président de Aficio Catalane qui organise Festi Bagnès ce samedi à Mélilébat. On va en parler également. Voici Mylène Farmer.

0: Maman à tort, Mylène Farmer, pour vous accompagner en votre fin de matinée sur la première radio locale des PO, ici Roussillon.
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0: Et on a un nouveau score à battre, 24 matchs, 24 points totalisés par Philippe et sa petite famille de Saint-Nazaire. Désolé pour Véronique qui en avait 22. C'est notre champion de la semaine pour l'instant, Philippe. Il repart, si on en reste là, vendredi, puisqu'on joue du lundi au vendredi à sa match, avec ce cadeau, ce coffret escapade à gagner pour deux personnes avec la nuit d'hôtel en chambre double. À côté, Thalasso à Bagnules-sur-Mer, hôtel 4 étoiles, avec aussi le massage, l'accès au spa marin, le repas au resto panoramique, les petits déjeuners, bien évidemment, et le prix du pack Thalasso. Notre invité aujourd'hui pour faire matcher les bonnes réponses, c'est Thierry Bess, président de l'association Affiche catalane qui organise l'édition 2026 de cet événement culturel taurin, Festival Bagnès, évidemment, à Amélie-les-Bains au Théâtre de Verdure. On aura quelques instants dans les prochaines minutes pour vous dire tout ce qui va se passer. Ça va être une très belle fête autour de notre tradition à catalane. On accueille aussi une nouvelle candidate, désormais sur votre radio ici Roussillon, au 04 68 35 5000.
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0: Notre nouvelle candidate, c'est Jessica. Et Jessica, elle vient de raccrocher. Mais c'est fou. Oh non, c'est fou. Jessica, elle était avec nous juste avant, elle a raccroché. C'est dommage, ça. Bah écoutez, Kumba au standard qui va la rappeler, Jessica, comme ça, on va pouvoir la voir. Thierry, bah, vous savez quoi? On va pouvoir parler un petit peu, parce que je vous ai posé tout un tas de questions. Je vous ai fait un gros questionnaire, une douzaine de questions à répondre pour que les auditeurs répondent aux mêmes questions. Vous m'avez dit, c'est un petit peu difficile. Et bah, vous savez quoi? Jessica, elle est là. Ça y est. Elle est avec nous. Elle est au boulot. Elle est pas très loin d'Amélie-les-Bains, en plus, pour assister à Festibagnès. Jessica. Bonjour, Jessica.
3: Bonjour.
0: Comment ça va, Jessica?
3: Eh ben super bien, beau temps, jour de repos, impeccable.
0: Eh, je vous le disais, on n'est pas très loin d'Amélie-les-Bains, on va pouvoir aller peut-être voir Festibagnès ce week-end, ce samedi, au Théâtre de Verdure d'Amélie-les-Bains.
3: Eh ben oui, pourquoi pas.
0: Pourquoi pas, on va tout vous préciser, Jessica, dans les prochains instants, avec Thierry Bess, le président de l'association organisatrice. Jessica, est-ce que vous êtes motivée de 1 à 10? Quel est votre état de motivation?
3: Je suis à 10.
0: Ah, ça c'est super. J'aurais même espéré 12, Jessica, 12 sur 10.
3: J'ai pas osé.
0: Ouais, parce que si jamais on se plante sur la première question, voilà quoi.
3: C'est ça.
0: Jessica, le score est faisable. On a 24 matchs à marquer pour évidemment devenir, enfin égaliser Philippe. Il faudra même en marquer 25 pour devenir championne de la semaine et remporter l'escapade à côté Thalasso à Bagnoules.
3: D'accord.
0: On commence doucement. Je vous échauffe avec une question normalement qui devrait le faire, Jessica.
3: Allez.
0: J'espère. Après, des fois, on se dit ça. Mais des fois, la vérité est tout autre.
3: Ah ouais.
0: Jessica, est-ce que vous êtes prête?
3: C'est parti.
0: Allez, vous avez 30 secondes pour me citer des sports de raquettes. C'est parti.
3: Le paddle, le tennis, le ping-pong, le badminton, le squash. Je sais plus.
0: Il y en a d'autres.
3: Ben oui, il y en a d'autres. Je ne sais pas. Qu'est-ce que j'ai pas dit?
0: Du côté du Pays Basque là.
3: La pelote basque.
0: Ah ouais, mais c'était pas une des réponses en fait. Jessica, parce que vous avez fait carton plein.
2: 5 matchs.
0: Ah ouais, je m'amuse un petit peu, c'est le début. Jessica, ça va, on est bien, 5 matchs, il y avait tout, Thierry, qui a fonctionné. Vous aviez mis quoi? Bah, toutes les réponses.
4: Toutes
0: finalement.
4: Les réponses, tennis, ping-pong, paddle, badminton et squash.
0: Et bah voilà. Hein, on aurait, c'était pour le bonheur du beau jeu, vous l'aviez eu un peu notre basque, Jessica. Jessica, ça veut dire qu'on commence très bien. Vous êtes à 5 points, évidemment. Il va falloir faire beaucoup plus pour dépasser les 24 de Philippe. Mais ça veut aussi dire que je vous pose une nouvelle question. Est-ce que vous êtes prête toujours?
3: C'est parti.
0: Allez.
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0: Alors, on n'a rien à voir, là vraiment rien à voir avec Festibagnès dont on va parler avec Thierry Bess, notre invité avec qui vous faites matcher les bonnes réponses.
3: Hein?
0: Est-ce que vous aimez bien les vêtements?
3: Ah Ça va.
0: Cette question n'a rien à voir avec la question non plus, parce qu'en fait, je vous dis ça, mais en fait, vous me dites oui ou non, ça va pas vous aider, puisqu'en 30 secondes, Jessica, vous devez me citer des vêtements qui couvrent le haut du corps. C'est parti.
3: Un pull, un col roulé, un t-shirt, un débardeur, un martel.
0: Des vêtements qui couvrent le haut du corps.
3: Oui, oui, qui ouvre une chemise, une robe, ça couvre aussi le haut, une blouse, un gilet, un sweat.
0: C'est fini, c'est fini. C'est fini le gilet, le sweat. Ça tombe bien, c'était pas dans les bonnes réponses. Par contre, Jessica, là, vous le sentez comment, vous ?
3: Moyen, peut-être. Hein.
0: Ouais, un peu moyen. Un peu moyen, mais je m'amuse encore.
2: Trois matchs.
0: Trois matchs, Jessica, bravo.
3: Allez.
0: C'est bon, j'ai eu un petit peu peur à un moment, mais finalement, on a eu. Il y a quoi qui a matché, Thierry ?
4: Alors, le pull, le t-shirt et la chemise.
0: Ouais, la chemise, j'ai eu un petit peu peur, Jessica, que vous ne la sortiez pas. Parce que
3: pour... sorti, mais après.
0: Ouais, c'est ça. Bon, c'est bon, c'était dans les 30 secondes, donc c'est largement bon, Jessica. Par contre, on a été coquins, Thierry, parce qu'il y en avait un qui était difficile. Hein.
4: Oui. Qui aime pas rapport aussi aime pas avec la fête, mais
0: évidemment Festib Agnès, c'est l'association, enfin c'est cette fête autour de la culture taurine. Alors ce que vous avez mis, c'est le
4: boléro.
0: Eh oui, voilà, on rappelle évidemment.
4: Le boléro, c'est ce que tiennent les participants qui vont venir cette année, qui sont des Landes, qui font des écarts. Ils ont des boléros ou comme les matadors, ils portent des petits boléros de
0: qui en général magnifique. Hein.
4: Oui,
0: c'est très très beau, oui. comme
4: brodé, ils sont. Voilà.
0: Oh, Jessica, oui, ça c'était dur. Il fallait vraiment vous mettre dans la tête que notre invité était le président organisateur de Festib Agnès. Et peut-être que vous l'auriez eu. Après, l'autre c'était plus simple quand même, le dernier.
4: Le polo.
0: Le polo, Jessica.
3: Le polo, oui.
0: Eh ouais.
3: Polo.
0: On a pensé au Marcel, mais pas au polo. Bah, c'est normal, on est encore bien dans l'été. Jessica, vous savez quoi ? On va continuer à jouer dans les prochains instants. Bah, je vais même vous dire qu'on jouera demain, Jessica, parce que je regarde l'heure. Et il faut quand même qu'on discute de Festib Agnès, ce qui va se passer. On est OK ?
3: On est OK.
0: On se retrouve demain 11h. Même motivation, même foi, même joie de vivre ?
3: Allez, tout pareil.
0: On est à 8 points, je le rappelle. On essaiera de dépasser les 24 points de Philippe demain avec un nouvel invité, Jessica. Je vous le dis, notre invité, ça sera le chanteur du tribute Coldplay. Donc, pour le concert solidaire du côté de Bâge le 11 septembre prochain. Voilà, Jessica, vous avez les infos. D'accord. Maintenant. Je vous souhaite de passer une belle journée.
3: Merci, vous aussi. Bonne journée.
0: Allez, dans un instant, on vous dit tout sur Festib Agnès au Théâtre de Verdure à Amélie-les-Bains ce samedi.
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0: La Java de Broadway, Michel Sardou pour vous accompagner sur Ici Roussillon jusqu'à la fin de notre jeu à Ça Match. Notre tradition, c'est bien de parler, de discuter, d'échanger autour du sujet de notre invité de Ça Match. C'est Thierry Besse, le président de l'association culturelle taurine Afició Catalane, qui organise l'édition 2026 de Festi Bagnès, un événement autour justement de cette culture taurine. C'est ce samedi au Théâtre de Verdure d'Amélie Les Bains. Thierry, on a fait matcher les bonnes réponses avec nos candidats. Maintenant, il s'agit de présenter un petit peu plus cette fête. Qu'est-ce que vous aimeriez qu'on se dise une fois qu'on sort de l'événement? Moi, je vais commencer par la fin. Une fois qu'on est sorti de l'événement, samedi, vous voulez qu'on se dise quoi quand on a été spectateur?
1: Alors, quand on est spectateur, dire qu'on a passé un très bon moment, que c'est très convivial, que c'est familial, surtout au niveau du soir, avec le bar, avec la coble qui joue. On met des manges debout dans l'arène, les gens descendent des gradins et mangent dans l'arène, c'est des tapas, c'est très convivial.
0: Alors évidemment, vous parlez d'arène puisque c'est le cœur du festival. Je crois que le point d'orgue, c'est 15h30.
1: 15h30, oui, ouverture un peu avant des portes.
0: Évidemment. Qu'est-ce qui va se passer alors concrètement dans cette arène?
1: Alors dans cette arène, c'est dans l'Afició Catalane, qui est l'association, a recréé tous les jeux qui se passaient avant dans le Vallespir. Sur Serré, sur Amélie, sur Paz de Moyo, nous avions retrouvé des vieilles photos et nous avons créé des jeux qui se faisaient lors des fêtes majeures.
0: Alors qu'est-ce qu'on a comme jeu par exemple?
1: Alors le plus emblématique qui clôture les festivals, c'est le bail de la Marf. C'est une personne, c'est un collègue que nous enfermons dans un sac en tôle de jute, nous le suspendons à un bâton, de chaque côté il y a deux comparses qui tiennent le bâton. Et ensuite, la vachette qui vient taper dans le sac.
0: Tout
1: ça avec une chanson.
0: C'est évidemment très impressionnant, dit comme ça.
1: Mais c'est très sécurisé.
0: C'est festif et c'est un moment festif aussi pour ça. On rappelle, pas de mise à mort.
1: Pas de mise à mort. Bien que quand même nous soutenons les corridas, toutes sortes de tauromachies qu'il y a partout. Et de là, nous faisons quand même le côté un peu comico-taurin. Et de l'autre côté, nous avons des professionnels qui viennent. Là, cette année, c'est l'équipe landaise, où eux, ils font des écarts, des sauts périlleux, des sauts de vrille, les pieds enfermés dans un béret. Ils font des sauts.
0: Les pieds enfermés, dans un
1: béret. Ils s'attachent les genoux avec une corde. C'est impressionnant.
0: C'est un vrai spectacle aussi, et ça va plaire à tout le monde. Vous voulez aussi que ça soit une fête familiale.
1: Familiale, oui.
0: Qu'on vienne avec les enfants.
1: Avec les enfants, parce que... Ils peuvent rire.
0: Et donc concert animé par la Cobla Sol de Banyuls pour clôturer en fait les festivités, tout ce beau spectacle qu'on aura vu dans l'arène. Soirée apéro tapas.
1: Apéro tapas. Donc tout le spectacle est animé par la Cobla Roussillou de Saint-Laurent-de-Cernin, qui animera chaque jeu. Il y a une musique différente. Et ensuite le soir, c'est la Cobla Sol de Banyuls en mode banda, qui animera toute la soirée.
0: Ça va être une magnifique fête. Festi Bagnès, édition 2026 au Théâtre de Verdure d'Amélie Les Bains, à partir de ce samedi après-midi. N'hésitez pas à vous régaler tout simplement à Amélie Les Bains. Merci beaucoup Thierry Besse d'avoir été notre invité aujourd'hui. J'espère que vous êtes régalé à faire matcher les bonnes réponses avec les participants. En plus, peut-être que vous aurez le champion de la semaine, c'est Philippe. Peut-être que c'était aussi un peu grâce à vous qu'il va être champion de la semaine vendredi, si Jessica et tous les autres ne le battent pas d'ici là. Merci Thierry, à bientôt et belle fête ce samedi.
2: Merci.
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0: À midi, votre journal avec François David. François, ça n'en finit plus. Un nouveau pic de chaleur est attendu sur le pays catalan.
2: Oui, Météo France annonce pour les prochains jours des températures exceptionnelles pour un mois de septembre, tout proche des records historiques. 37 à Perpignan demain, 36 pour la journée de samedi. On aura même du 38 degrés pendant deux jours à Saint-Paul-de-Fenouillet. C'est 10 degrés de plus que les normales de saison. Et ce nouveau pic de chaleur va durer, explique Stéphane Ross. Il est directeur interrégional adjoint Météo France Sud-Est.
5: On en a pour une bonne semaine de températures qui sont pré-caniculaires. On n'est pas encore dans la définition de la canicule, mais on en est vraiment, vraiment pas loin. Heureusement, les températures minimales font que on n'est pas dans la définition caniculaire, parce que vous savez, les températures minimales, c'est essentiel, c'est là où le corps se recharge, donc ça intervient de façon directe.
6: Ça veut dire que la température baisse la nuit, c'est ça ?
5: Ouais, c'est ça. C'est là où l'organisme se recharge les batteries. Mais là, au niveau des températures max, on aura vraiment l'impression d'un été très chaud. Alors ensuite, d'ici une semaine, ça va commencer à baisser, mais ça baisse en restant au-dessus des normales de saison. Hein.
2: Stéphane Ross, directeur interrégional adjoint Météo France Sud-Est, qui était ce matin l'invité d'ici Roussillon. Avec cette météo estivale, 7 départements du pourtour méditerranéen sont placés en risque élevé, de nouveau aujourd'hui pour les feux de forêt. C'est le cas notamment de l'Aude et des Pyrénées-Orientales. Hier soir, un feu à la limite de ces deux départements, dans le secteur de Lapradelle puis Lorins, près de Codiès de Fenouillède, a mobilisé de très importants moyens, notamment une centaine d'hommes, deux hélicoptères, quatre canadaires, 3 hectares de forêt ont brûlé. C'est un basculement, enfin la parole des femmes est entendue. Réaction ce matin de maître Corinne Herman, avocate de Flavie Flamand, alors que Patrick Bruel a décidé d'annuler sa tournée. Le chanteur est mis en examen depuis juin dernier dans 4 affaires de viol et agression sexuelle, notamment un dossier à Perpignan en marge des déferlantes 2019. L'Europe hausse le ton face à la Russie suite à la découverte d'un drone explosif à l'aéroport de Leipzig en Allemagne. L'Union européenne évoque un acte de terrorisme soutenu par la Russie. La France convoque le chargé d'affaires russe à Paris. Et puis à l'instant, la police allemande annonce ouvrir une autre enquête antiterroriste après un attentat près d'une centrale thermique.
0: Elle a un nom pour le moins rigolo. Une petite église des Pyrénées-Orientales va bénéficier cette année des recettes du fameux loto du patrimoine.
2: Et oui, la petite église Notre-Dame des Escaliers dans le hameau de Marcevol, c'est sur la commune d'Arboussol en Conflent. Elle est donc l'heureuse élue cette année dans le département et cela va permettre de financer la rénovation de cet édifice du 11e siècle, fragilisé par plusieurs tremblements de terre, Baptiste Guillet.
7: Une fois gravi les 21 marches qui mènent à la porte de Notre-Dame des Escaliers, on peut pénétrer dans une église format poche où tombe d'une nef en piteux état la corde de la cloche.
8: Mais avant, je pense qu'on aurait pris les cloches sur la tête.
7: L'édifice, toujours fermé au public, a en effet énormément souffert après 3 séismes en 96, 98 et 2006. Murs pelés, gravats et fresques à demi effacés. Après une consolidation de l'extérieur et de la toiture il y a 4 ans, une deuxième tranche de travaux est prévue l'an prochain, détaille le maire Bernard Albert.
8: Rénovation de la nef, du retable, de tout l'intérieur de l'église, hein, afin de permettre l'accès au public et des messes au niveau du hameau de Marcevol.
7: Une église chargée d'histoire, avec sa légende aussi, la mère du papelin serait inhumée dessous. L'ancien maire Étienne Surjus, très très attaché au lieu, lui aussi.
9: En tant qu'église d'arrière-pays, toute petite église, c'était pas évident d'être sélectionné. On est très content.
7: Les futurs travaux sont évalués à 220 000 euros. Le loto du patrimoine va bien aider, mais impossible de dire encore à quelle hauteur tempère Alain Beauce, le délégué de la Fondation du patrimoine pour le Conflent.
10: À Fontpédrouse, pour Notre-Dame de Prasse-Balaguer, c'est un montant de l'ordre de 100 000 euros. Mais je veux pas faire de fausses joies, attendons les résultats.
7: Et après rénovation, la mairie d'Arboussol compte intégrer Notre-Dame des Escaliers dans un circuit de sentiers touristiques autour des autres églises du secteur.
2: Un reportage ici Roussillon, signé Baptiste Guillet. Et puis, disparition ce matin d'un monument du cinéma français, Jean-Paul Rappeneau est mort à 94 ans. On lui doit notamment le film Cyrano de Bergerac, pour lequel il avait décroché 10 Césars, ou encore Le Hussard sur le toit. On y reviendra dans nos infos à 13h. Il est midi 4.
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2: On en parlait en début de journal. Forte chaleur en perspective.
0: Ouais, c'est ça, ces températures qui augmentent au fil des journées cette semaine en pays catalan. Alors aujourd'hui, Pas encore les températures de demain ni d'après-demain, mais quand même encore 35 degrés côté Vallespir. Par exemple à Amélie-les-Bains où il y aura Festibagnès ce samedi. 34 sinon à Perpignan, 34 degrés à Cerbère, 33 à Marquichane, 31 degrés à Saint-Paul-de-Fenouillet. Sinon il fait beau, il y a très peu de vent en pays catalan. Maintenant voici Enora Malagré pour vous accompagner.
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12: Bonjour, bonjour à toutes, bonjour à tous, que je suis contente, heureuse même de vous retrouver chaque midi jusqu'à 13h sur votre radio Ici. Je fais un coucou aussi très chaleureux, un gros bisou si j'ose, à toutes les locales de tout le réseau Ici, partout en France. Bienvenue dans votre nouveau rendez-vous. Ici on parle bon plan, vie quotidienne, arnaque à éviter, santé. Nous sommes là pour vous rendre service parce qu'on vous doit bien ça. C'est le titre de ce nouveau rendez-vous sur votre radio Ici. Nous sommes ensemble jusqu'à 13h, je vous l'ai dit. Moi je m'appelle Enora Malagré et voici la bande que j'aime plus que tout qui m'accompagne. J'en fais beaucoup aujourd'hui, non? Je suis de très bonne humeur. Qui m'accompagne tous les jours, tous les midis. Aude Razo, Madame Anti-Arnaque, bonjour.
14: Bonjour Enora, bonjour tout le monde.
12: Rayonnante aujourd'hui avec un t-shirt. On sent que vous êtes fan de foot.
14: T-shirt Zizou.
12: Oh,
14: 98.
12: Pourquoi? Parce qu'on va vous parler beaucoup sport aujourd'hui. Je vais vous le dire dans un instant. Gérald Kirzek, notre médecin. Bonjour Gérald.
15: Bonjour Enora, bonjour à toutes et à tous. Moi aussi j'aime le sport, même si j'ai pas mis la tenue.
12: Il a mis les baskets. On va prendre aussi des petits conseils sur la vie du quotidien grâce à notre rayon soleil. Elsa Wolinski, bonjour Elsa. Et le meilleur pour la fin, mon chouchou.
16: Oh, ouais. C'est mignon.
12: Oh, Valère Correa.
17: Moi aussi, je vais être votre chouchoute un jour.
16: Salut Enora.
12: Bonjour Valère, qui est notre monsieur bon plan dans votre émission. On vous doit bien ça, je vous l'ai dit. Aujourd'hui, on va parler sport. Parce qu'on fait toutes et tous un peu des bonnes résolutions qu'on tiendra ou pas. Alors, on a des bons plans pour vous à vous distiller tout au long de cette émission parce que le sport, c'est la
18: santé.
12: Oui. Pardon, c'est très ringard. Vous voulez nous parler? Eh bien, appelez-nous, laissez-nous un vocal. C'est un numéro WhatsApp gratuit. C'est le 0810 055 056. On est là pour vous. On vous doit bien ça. Posez-nous vos questions. Comme l'a fait d'ailleurs aujourd'hui une auditrice, bon, Mélodie.
19: Je crois que j'ai fait une petite bêtise. J'ai reçu un mail me demandant de renouveler ma carte vitale. J'ai cliqué sur le lien et j'ai payé.
12: Oh là là, mais j'aurais pu faire tellement la même erreur. Ça, c'est une question pour vous, Aude.
14: C'est tout à fait pour moi. Qu'est-ce qu'on fait? On appelle sa banque et puis on va aussi changer de mot de passe par la même occasion.
12: Très bien, on y répondra dans quelques instants à notre auditrice. Et puis le meilleur pour la fin, tout au long de l'année. 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Il est midi 7 et on va ouvrir le bal avec vous, mon cher Valère. On parle sport, je vous l'ai dit. On voudrait bien s'y remettre, on voudrait s'y mettre tout court. Comment fait-on? Qu'est-ce qu'on fait? Par où on s'y part? Comment on s'y prend? C'est vrai, voilà, je suis tellement émue, tellement je ne fais pas de sport, je ne sais même pas comment annoncer votre chronique. Excusez-moi, je ne sais pas.
16: Mais qu'est-ce que c'est le sport?
12: Qu'est-ce que c'est?
16: C'est vrai que ça fait partie des bonnes résolutions de rentrée, bien souvent. Alors s'y mettre ou s'y remettre, moi j'ai peut-être un premier conseil d'abord à vous donner, c'est ne vous lancez pas tête baissée pour au moins deux raisons. D'abord, ne pas gaspiller de l'argent, parce que quand on se lance tout de suite, allez, je vais m'abonner à la salle, c'est bon, je suis sûr que je vais y aller tout le temps, il y a des frais d'inscription, il y a des équipements à acheter, et puis finalement, on ne tient pas dans la durée, on a acheté, on a dépensé pour rien, ça c'est dommage, on va y revenir. Et puis, ne pas se faire mal, ça c'est quand même essentiel, n'est-ce pas? Et peut-être qu'on va commencer par ne pas se blesser.
12: Gérald Kirzek, le docteur de l'émission.
15: Oui, et ça peut faire peur aussi quand on dit le mot sport, qu'on n'en a jamais fait.
16: Exactement, et je pense, vous allez le confirmer peut-être, qu'il faut faire la différence entre s'y mettre et s'y remettre.
12: Quelle est la différence?
15: Bah oui, alors s'y mettre, c'est qu'on part de zéro en fait. On n'a jamais fait de sport, on n'a jamais fait l'activité. Et c'est en ce sens que je dis que ça peut faire peur, même le mot en lui-même, pour des gens complètement sédentaires, qui n'ont pas d'activité physique. La sédentarité, c'est on est dans son canapé, on est assis au bureau, on n'a pas d'activité physique particulière, les muscles sont au repos.
12: Et
15: puis
12: là,
15: il y a le sport, ça paraît assez loin. Mais entre le sport et la sédentarité, il y a l'activité physique justement. Et je voudrais vraiment faire le distinguo. Et si on bouge pas du tout, le premier objectif, c'est peut-être déjà de se mettre à de l'activité physique, là, de s'y mettre. Et puis après, on pourra se mettre au sport, c'est-à-dire, c'est l'étape d'après, avec une activité organisée, en club ou pas, avec des instruments ou pas. Mais l'activité physique, d'abord, ça coûte rien, donc ça doit plaire à Valère. C'est la marche, tout simplement. C'est prendre l'escalier plutôt que l'ascenseur. C'est faire du jardinage alors que j'en faisais pas. Vous voyez, c'est ces petites choses qui vont mettre le corps en mouvement.
18: C'est si jamais vous bossez pas loin, y aller à pied.
15: Ouais, descendre
18: déjà.
15: Une station de bus, une station de métro quand il y a le métro,
18: voilà.
15: Ou pas prendre la voiture pour aller chercher le pain. Ben, on va prendre un petit peu plus de temps et on va marcher. C'est sortir son chien le matin. C'est tout ce qui va faire mettre en mouvement le corps et bouger le corps. Et puis quand on a déjà fait du sport, on peut s'y remettre. Et là, il y a une mémoire musculaire. C'est ça qui est intéressant.
18: Ah.
15: Le corps, il a pas tout oublié.
16: Mais à partir de quand on doit aller voir un médecin justement, faire une consultation pour s'assurer qu'on va pas se faire mal, parce que c'est un enjeu.
15: Vous voulez un âge magique ?
18: Oui.
15: Il n'y en a pas.
18: Oh,
15: il
18: n'y
15: a pas.
18: Non, il nous fait des promesses.
15: Mais non, mais il n'y a pas d'âge magique en 10 ans. Alors oui, bien sûr, 35-40 ans, on se dit qu'avant 35-40 ans, si vous n'avez pas d'antécédents, pas de problème de santé, bah, vous pouvez vous remettre sans problème ou vous mettre au sport sans problème, progressivement, évidemment. Et après 35-40 ans, c'est bien de passer par la case médecin, il fera un petit check-up, il prendra la tension, on en parlera d'ailleurs du check-up. Et puis moi, à mon avis, il y a un examen qui est clé au-delà de 50 ans. Si vous êtes sédentaire, vous ne bougez pas avant de vous remettre au sport, c'est le coroscanner. Ça, c'est un nouvel examen. Enfin, un scanner des artères coronaires. Un scanner du cœur qui montre l'état de vos artères. Vous savez, avant, vous vous êtes pédalé sur une bicyclette.
18: Oui.
15: Ce qu'on appelait l'épreuve d'effort
16: ça
15: pour vérifier la tolérance de votre cœur. Oui, mais là, c'est un examen, c'est un scanner. Vous n'avez pas besoin de pédaler et ça permet de voir l'état de vos artères coronaires. Et franchement, ça, c'est un examen, il faut y penser.
18: Donc, pas de culpabilité. Vous ne vous y êtes jamais mis. C'est pas grave. Il n'y a pas d'âge pour commencer. Et puis, on fait un petit bilan quand même avant d'y aller. Dans un instant, on va surtout vous dire comment payer moins cher quand on veut se remettre ou se mettre au sport. Et ça, comptez sur Valère Coréard pour avoir des bons plans. On va parler aussi d'un partenariat Septembre Bouge avec vous, Aude Razo. Beaucoup plus tard dans l'émission, Gérald Kierzek, notre médecin, l'a dit. Il vous dira aussi comment faire le fameux gros check-up santé de la rentrée. Ça, c'est aussi très important. Mais pour l'heure, nous allons écouter un peu de musique. Edwyn Collins, A Girl Like You. Je ne suis pas bilingue, ça s'entend. 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

0: Kyo sur votre radio. Ici, bienvenue. Vous êtes au plein cœur de votre rendez-vous.
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0: On vous doit bien ça sur Ici. J'aime bien marcher sur la voie des autres. Pardon. On est très heureux de vous retrouver tous les jours entre 12h et 13h sur votre radio. Ici, on vous doit bien ça. Vous l'avez compris, c'est votre nouveau rendez-vous. Je suis avec Aude Razo, notre médecin Gérald Kierzek, Elsa Wolinski et Valère Coréard. Nous étions en train de parler sport, les bonnes résolutions. Vous connaissez, à la rentrée, on a envie de faire du sport, on a envie de s'y mettre, de s'y remettre. Ça coûte quand même un peu de sous,
2: ouais,
0: cette affaire. Alors, on fait comment pour ne pas trop en dépenser, Valère Coréard, monsieur Bonplan?
2: Peut-être on s'emballe pas dès le départ, c'est-à-dire on s'inscrit pas à la salle de sport immédiatement en s'engageant pendant un an.
3: Oui, genre moi par exemple.
2: Genre vous, par exemple.
0: Mais pas vous, que vous êtes beaucoup dans l'engagement. Et
3: toujours,
0: voilà,
3: toujours. Mais surtout dans des salles où je vois sur les réseaux, je me dis, oh, je vais aller dans celle-là, oh, celle-là. Et puis pas du tout, c'est hyper loin de chez moi, donc j'y vais pas.
2: Faites une séance d'essai, ça vous permet déjà de voir un petit peu.
0: C'est très bien ça.
2: Vérifiez bien vos disponibilités aussi tout au long de l'année. Si c'est compliqué aujourd'hui, c'est impossible en novembre. Faut se dire ça parce que c'était pas mal, non? J'avais écrit ça.
0: Ouais. Une épitaphe, quasiment.
2: Je sais pas ce que c'est. Profitez des forums des associations pour y voir clair. Et là, il va y avoir les forums des associations d'ici fin septembre avec toutes les offres des clubs, les aides municipales, etc. Et les aides, justement, regardez la commune, le département, la région, la CAF, hein, il faut creuser un peu, mais vous pouvez avoir des aides pour faire du sport. Et il y a d'ailleurs aussi le passeport et septembre bouge. Hein,
4: oui, c'est les deux vrais bons plans sport, là, effectivement, pour le mois de septembre. Alors, passe sport, c'est en deux mots, hein, je précise.
5: Ah oui, c'est pas votre passeport pour aller à l'étranger.
3: Mais qu'est-ce que c'est, Aude?
4: En fait, c'est les familles qui sont concernées vont recevoir un mail, ça va être là dans une dizaine de jours, quelque chose comme ça. 50 euros pour un enfant de 6 à 17 ans pour s'inscrire dans un club de sport, c'est quand même pas mal.
0: Oui.
4: Il y a des critères, notamment des critères de revenus pour y avoir droit. Donc c'est vrai qu'il faut faire attention, il faut vérifier avant.
0: Et d'ailleurs, on a la chance de recevoir à 13h sur votre radio ici la ministre des Sports, Marina Ferrari, qui nous en touchera du coup deux mots.
4: Elle va nous expliquer ça, je pense, en détail. Et puis il y a Septembre Bouge, je vous l'avais dit, Valère, on est partenaire, notre radio ici, de cette opération. J'ai regardé, je suis allée voir sur le site, il y a 150 séances sur internet de yoga, de gym, de pilates, de fitness, de renforcement musculaire. C'est gratuit tout le mois de septembre avec des coachs certifiés. C'est en ligne, vous pouvez le faire chez vous.
0: C'est pas mal justement pour tester un sport, voir si on y adhère, puis s'inscrire à la salle de sport ou dans un cours collectif.
2: Exactement.
0: C'est pas mal ça, ça fait une
4: Le portail, je vous donne le nom du portail, vous allez regarder, c'est VitalFit.
0: VitalFit.
2: Bon, une fois que vous avez choisi l'activité sportive que vous souhaitez suivre tout au long de l'année, que ce soit foot, tennis, escrime, golf, ce que vous voulez, il y a la question des équipements. D'accord? Et ça, c'est
0: ça
2: important.
0: Coûte cher.
2: Exactement. Donc, première chose, regardez du côté des rayons conditionnés. Par exemple, Décathlon en a un maintenant. Il y a une offre en ligne. D'ailleurs, j'ai vérifié ça tout à l'heure. Il y a aussi Intersport. C'est-à-dire, c'est des parties rayons d'occasion. Mais.
5: Reconditionnés.
2: Exactement. Donc, c'est clean, c'est propre, c'est remis en état si c'est nécessaire. Et les prix sont 30, 40, 50% moins chers. Vous avez aussi des plateformes spécialisées sur le matériel de sport d'occasion. Et je pense à Sported. Ou Campsider, là c'est plutôt sur le tout ce qui est à l'extérieur, mais c'est pareil, l'occasion, il y a un gisement qui est incroyable. Alors bien sûr, ensuite vous avez les Vinted, le Bon Coin et j'en passe, mais comme d'habitude, je vais le répéter un peu à l'envie toute l'année, toute la saison, si du moins je reste ici toute la saison, on sait jamais. c'est que l'occasion, c'est un beau gisement. Et puis il y a les bourses au matériel sportif, et ça c'est un petit peu partout en France.
0: D'accord.
2: Vous avez des bourses qui sont organisées par les clubs, les communes. Tapez bourse au matériel sportif plus le nom de votre ville, et il y a une chance peut-être sur 4 ou 5 que vous en ayez une près de chez vous. Et ça, c'est un bon plan. Et puis les vide-greniers, c'est encore la saison des vide-greniers.
0: Oui. Enfin, bon, est-ce qu'on a envie d'avoir une vieille raquette qui a été utilisée pendant 50 ans avant nous?
2: C'est une très bonne remarque.
0: Avec un vieux maillage.
2: Non, pas une vieille raquette, vous avez raison. Mais une petite raquette d'occasion pour...

0: un pied qui va plutôt à l'intérieur ou à l'extérieur, bah, il faut une chaussure qui compense. Soyons... Si elle est d'occasion, malheureusement, l'amorti est moins bon et elle n'est pas forcément
1: soyons
0: adaptée.
1: Soyons sérieux sur les chaussures. Vous êtes sportif, je le sens, Valère Coréard, monsieur Bonplan.
2: Oui, j'aime bien le sport, c'est vrai.
1: Ouais, qu'est-ce que vous faites comme sport?
2: Du tennis.
1: Oh là là, c'est si chic.
2: Très longtemps.
1: On parlera peut-être du padel tout à l'heure. Je ne veux plus en entendre parler, sachez-le.
3: Ah non.
1: J'ai l'impression que toute la France fait du padel. Ça m'agace.
2: Ça, c'est ceux qui ne savent pas bien jouer au tennis.
1: Et voilà.
0: Tout de suite, bien sûr. Mais le padel, il faut expliquer ce que c'est. Ça se joue à 4 et c'est avec. Une petite raquette plus grosse. Et puis on tape et on peut taper sur les murs.
1: Laissez-nous tranquille. Nous, avec Aude, on fait du foot.
3: On fait du foot, c'est très bien le foot.
1: Oui, c'est très bien. Ça, c'est un vrai sport.
3: Voilà.
1: Allez, dans un instant, on va continuer à vous parler sport. On vous parlera check-up santé. Il y a Elsa Wolinski aussi qui vous dira qu'il y en a un petit peu marre de cette injonction aussi à faire du sport. Et en plus, en particulier après 50 ans. Mais pour l'heure, nous écoutons Marine, une participante de la Star Academy qui nous chante. Escroc, tiens, c'est pour vous ça, Audrazo,
3: oh
1: Madame Anti-Escroquerie, Diamantier Arnaque.

0: douce voix de Marine sur votre radio. Ici, Escroc dans On vous doit bien ça.
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0: 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Il est midi 24 sur votre radio Ici. On est en plein cœur de votre nouveau rendez-vous quotidien sur votre radio Ici. On parle sport aujourd'hui, on parle bon plan, comment payer moins cher nos abonnements, comment s'y mettre ou s'y remettre. On parlera de check-up santé avec notre médecin Gérald Kierzek. Et puis cette injonction aussi à faire du sport. Oh là là, on va essayer de déculpabiliser un petit peu hein, sur votre antenne, sur votre radio Ici. Et puis vous êtes très très nombreuses et nombreux à réagir au 0810 055 056. C'est notre numéro WhatsApp, c'est gratuit, je le rappelle. Et il y a Cécile qui nous a écrit un texto, parce que vous pouvez écrire des textos, envoyer des messages vocaux, nous appeler. Elle nous demande, elle vous demande, docteur Kierzek, à partir de quel âge on met les enfants au sport? Très bonne question. Merci Cécile.
2: Il n'y a pas d'âge unique, mais globalement, avant 5 ans, c'est pas tellement du sport, c'est de l'activité physique. L'activité physique libre, finalement. C'est de l'éveil corporel, donc c'est bouger. Les recommandations,

0: D'ailleurs, c'est avant 5 ans, il faut 3 heures d'activité physique par jour pour les bouts de chou de moins de 5 ans.
1: C'est beaucoup.
0: Donc, c'est important de les faire bouger. Et ça veut dire.
2: Ils se débrouillent tout seuls en général. Hein,
1: pour faire ça. Les vôtres, Valère Correa.
0: Non, mais ça veut dire que les écrans, par exemple, bah, c'est pas une activité physique, vous voyez. Enfin, alors, je ferme la parenthèse.
1: Non, non,
0: mais...
1: et c'est une parenthèse importante. Ça sera l'objet d'une grande émission qu'on fera. Hein, parce que ça concerne quand même beaucoup de gens, enfants et adultes.
0: Donc, il faut qu'ils bougent. Dès la marche, ils vont bouger. Souvent, ils vont bouger tout seuls. Il faut faire attention, bien sûr, les surveiller comme le lait sur le feu, etc. Il y a les baby sports qui existent, le baby judo, le baby foot, ça existe, ça, c'est à partir de 2-3 ans.
1: Mais le baby foot, c'est pas le petit truc au PMU. On prend son enfant, on le met dedans.
0: Non, mais ce sont des activités qui sont un peu structurées, qui peuvent permettre déjà d'être un peu en équipe. Et les sports structurés dans un club, c'est au-delà de 6 ans, quoi, pas avant.
1: On continue de parler sport sur votre radio ici. On accueille un auditeur qui est un grand sportif, on peut le dire. Bienvenue à vous, cher Sébastien. Bonjour.
3: Bonjour Enora, bonjour Aude, bonjour Valère, bonjour Gérald et j'espère que je n'oublie personne.
1: Non, dis-moi, la pauvre.
3: Ah ben voilà.
2: Bonjour Sébastien.
3: Il fallait que j'en fasse une.
1: Merci de nous écouter, cher Sébastien. Vous habitez dans le Cantal, c'est ça, je crois?
3: Oui. C'est exact, oui.
1: Eh bien, nous saluons de tout notre cœur ici Besançon qui font un travail formidable. Alors vous, vous êtes un grand sportif. Racontez-nous tout ça.
3: Bah, disons que j'aime beaucoup le sport sous toutes ses formes, téléspectateurs, spectateurs et acteurs.
1: Oui.
3: J'ai toujours pratiqué beaucoup de sports différents en essayant de faire en sorte que ça ne vienne pas non plus trop phagocyter la vie de famille. Donc je pense que de ce côté-là, j'ai trouvé un bon équilibre.
1: Ah bah attendez, je dis que vous avez fait l'ascension du Mont Blanc et du Kilimandjaro. Mais attendez, c'est complètement fou. Non mais attendez.
3: J'ai 12 Mont Blanc à mon actif, un Kilimandjaro.
1: Oh là là.
0: Moi aussi, mais c'est la crème dessert.
3: Non, mais c'est un sport aussi, hein.
1: Oui, c'est une sorte de sport. Non, mais attendez, c'est très impressionnant.
3: Je me suis amusé à faire le tour du Mont Blanc en courant avant que ça devienne une course internationale. Et à l'époque où c'était très mal vu, je me faisais copieusement engueuler par les gardiens de refuge qui me disaient la montagne, c'est pas un terrain de jeu, etc.
1: Bon, en tout cas, vous êtes un très, très grand sportif. Pardonnez-moi de vous couper. Je vois 5-6 heures par semaine. Alors, quelle est la question que vous voulez nous poser, cher Sébastien?
3: Ben, je voulais demander au docteur Kirzek, bien qu'il ne soit pas ni cardiologue, ni psychologue, ni
2: c'est bien de le rappeler.
0: Les urgentistes ont fait un peu tout. Hein.
3: Attendez, docteur, vous êtes bien plus que ça, puisque vous êtes l'oreille de vos patients et puis vous devez être polyvalent. Moi, il y avait deux questions, si j'ai le temps de les poser les deux.
1: Ouais,
3: la première, c'est que j'ai eu besoin très tôt de pratiquer le sport de manière très intensive. Comme vous disiez, avec des ultra-trails qui n'existaient pas, je m'amusais à auto-organiser des randos de plus de 100 km en moins de 24 heures. Mon record est de 140. C'est rien d'extraordinaire parce qu'il se fait beaucoup mieux maintenant. Et je voulais savoir, selon vous, docteur, ce qui poussait certaines personnes comme moi à vraiment se dépasser jusqu'à parfois l'épuisement pour atteindre la plénitude, pouvoir atteindre ce besoin de bien-être à la fois physique.
1: Là, mon cher Sébastien, on est quasiment sur de l'ordre de l'addiction, là.
0: Exactement,
1: si je puis me permettre,
0: mais c'est une addiction. C'est-à-dire, quand on fait du sport, il y a un état de bien-être. C'est ce qu'on appelle les endorphines. On sécrète une espèce de morphine naturelle. Et en fait, le cerveau va s'y habituer, va prendre plaisir, va avoir cette récompense-là. Et donc, on tombe dans une addiction au sport. Et il ne faut pas tomber dans cette addiction au sport. C'est-à-dire, il faut trouver le moment de plaisir, mais sans être dans la bigorexie, c'est le nom un peu savant de l'addiction au sport, où on a besoin de sa dose tous les jours. Et moi, je dis très souvent, le sport, c'est bien. L'activité physique, déjà, c'est déjà bien de bouger, mais 2-3 fois par semaine, il faut que le corps se repose aussi.
1: Bah voilà, merci beaucoup, en tout cas, cher Sébastien. Faites comme lui, hein, faites comme nos chers auditeurs. Appelez-nous 0810 055 056. Vous avez un problème? On a quelques réponses. On va passer à notre jeu. 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Mais là, nous recevons la première gagnante. Elle s'appelle Angèle. Bonjour Angèle.
4: Bonjour Enora.
1: Comment allez-vous, chère Angèle?
4: Ben, je vais bien, merci. Je me suis cassé le pied, alors je suis au cours, donc le sport, pour le moment, c'est un petit peu en stand-by.
1: Bon, nous vous souhaitons un prompt rétablissement. Voilà. On espère surtout que vous ne souffrez pas trop, Angèle. Vous appelez d'Antibes, dans la région des Alpes-Maritimes.
4: Oui, c'est ça.
1: Très belle région. Donc vous nous écoutez évidemment sur Ici Azur, à qui on fait un petit coucou.
4: Exactement.
1: Vous êtes conseillère
4: en voiture et à la maison.
1: C'est exactement là où il faut nous écouter. On est très très contents, en tout cas, de vous les donner ces 200 euros.
5: Bravo. Oui.
4: Merci beaucoup. Merci, je suis ravie pour la rentrée des classes.
1: Bah oui, ça aide un peu quand même. Ça aide un peu. Faites comme Angèle. 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Dans un instant, on revient avec plein de bons conseils à vous prodiguer. Un check-up santé, pas d'injonction au sport, hein, pas de pression. Mais tout de suite, les infos de votre région sur ici.fr.
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1: Il est 12h33 sur votre radio Ici. Bienvenue dans votre nouveau rendez-vous. Ça s'appelle On vous doit bien ça. Ici, on vous parle bon plan, vie quotidienne, arnaque à éviter, santé, avec notamment notre docteur Kirzek qui parlera du gros check-up de rentrée qu'on devrait faire, en tout cas, je crois. Bienvenue à vous, nous sommes ensemble jusqu'à 13h. Je suis Enora Malagré. Il y a aussi Audrazo avec nous, Elsa Wolinski, qui nous parlera de l'injonction à faire du sport, surtout quand on est une femme après 50 ans. C'est pénible tout ça. Et puis mon chouchou, Valère Correa, monsieur, bon plan. Et puis pour l'heure, on va répondre à un vocal d'un auditeur. Il nous a appelé, ou elle nous a appelé au 0810 055 056.
14: Oui, bonjour l'équipe, je crois que j'ai fait une petite bêtise. J'ai reçu un mail me demandant de renouveler ma carte vitale. J'ai cliqué sur le lien et j'ai payé. Malheureusement, je ne sais pas trop quoi faire. Est-ce que vous auriez une solution ou des choses à pouvoir me conseiller ? Parce que je crois que j'ai fait une grosse bêtise en faisant ça. Merci beaucoup.
1: Mais merci à vous, surtout, chère Mélodie, de nous alerter, parce que je crois que nous, avec Elsa Wolinski, on aurait pu tomber dans le panneau. Donc, faites comme notre auditrice, hein, alertez-nous, 0810 055 056, et puis réagissez évidemment en direct. On est ensemble jusqu'à 13h. Audrazo, Madame Antiarnac, c'est complètement pour vous. On vous écoute avec attention.
15: Alors, déjà, sur le côté bêtise, je précise que beaucoup l'ont faite, cette bêtise, parce qu'on parlait de déculpabiliser. On parlait de déculpabiliser tout à l'heure sur le sport, on peut déculpabiliser au aussi sur les arnaques. J'ai pas mal d'auditeurs qui m'écrivent, qui me disent, oh là là, j'ai tellement honte, je suis stupide, j'ai cliqué, mais quel imbécile, etc. Non. Franchement, il y a plein de gens qui font les mêmes bêtises que vous, c'est juste qu'eux, ils n'en parlent pas.
1: C'est ça, la grosse différence. Merci à notre courageuse auditrice.
15: Voilà, effectivement, c'est bien d'en parler. Bon, déjà, petite mise au point avant de parler solution, une carte vitale, ça ne se renouvelle pas. La petite carte que vous avez dans le portefeuille, la petite carte verte, elle est valable. Il n'y a pas besoin de la renouveler jamais. Donc, si vous recevez un mail qui vous dit, il faut renouveler votre carte vitale, c'est une arnaque.
1: Mais je ris.
5: Mais moi, je vous assure que je pensais qu'il fallait la renouveler.
15: Eh ben non, mais vous avez déjà renouvelé une carte vitale.
5: Bah non, mais j'ai l'impression.
1: Je me dis, quand on la perd.
15: Mais oui, ah oui, mais là, vous faites une demande.
1: Ah oui,
5: voilà, mais on la renouvelle pas.
15: Mais si vous recevez un mail non sollicité sur il faut renouveler votre carte vitale.
1: Docteur Kirzek.
0: Par contre, elle se met à jour à la pharmacie, dans un guichet sécu, à l'hôpital. Il y a des petites bornes pour la mettre à jour.
1: C'est nous qui faisons la démarche.
15: Pas sur Internet, attention. Et donc, évidemment, le point important, c'est de ne pas payer, évidemment. Donc, sur les solutions, première chose à faire, si on a cliqué et qu'on a payé, on appelle la banque tout de suite, là, maintenant, avant de nous appeler, nous. Parce que c'est quand même très, très urgent. Parce que ça veut dire que, certes, vous avez payé peut-être un euro pour soi-disant renouveler votre carte vitale, mais vous avez surtout donné votre carte bleue
1: à quelqu'un
15: qui est très malhonnête. Donc, on appelle la banque tout de suite pour savoir quelle marche à suivre. Deuxième chose, rapidement, souvent, il y a la deuxième bêtise qui va avec, c'est que vous avez donné des fois vos identifiants sécu, vous avez donné votre mot de passe, etc. Donc, on va sur son espace de la sécu, Amélie, vous connaissez, et puis on change le mot de passe pour être sûr.
1: Très bien, merci Audrazo, notre madame anti-arnaque. Ça, vraiment, c'est très utile. On va écouter, pardon, j'adore Stéphane Echer, excusez-moi. Pas d'amis comme toi, Elsa Wolinski. Parce qu'on va l'écouter dans un instant, il nous parlera des injonctions au sport après 50 ans.

0: Pas d'amis comme toi, Stéphane Echer sur votre radio, ici. 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
0: On vous doit bien ça, c'est votre nouveau rendez-vous tous les midis entre midi et 13h sur votre radio. Ici, nous sommes au cœur d'une grande émission autour du sport. Et on va parler avec vous, ma chère Elsa Wolinski, de cette injonction qu'on a à faire forcément du sport après 50
2: Mais
0: ans.
2: Oui,
0: comment on le vit tout ça, ma Elsa ?
2: Mais oui, moi j'ai un petit coup de gueule ce matin à pousser, parce que quand même, depuis quelques années, je vois apparaître, surtout sur les réseaux sociaux, une nouvelle injonction faite aux femmes, et bizarrement, beaucoup moins aux hommes. Mm-hmm. Oui, Valère.
3: Oui, j'écoute un peu.
2: Effectivement, il faut absolument faire du sport et de plus en plus tôt. Maintenant, je vois même des femmes de 35 ans s'y mettre, ce qui est très bien, évidemment, mais qui ont en même temps une espèce de panique anticipée, ce qu'elles ne devraient pas, évidemment, ressentir. Parce qu'il faudrait être dynamique, tonique, mince, évidemment, si possible, surtout musclé. Alors, évidemment, je comprends, le sport, c'est très bon pour le corps, pour la tête, ça aide à vieillir, être en meilleure santé, bien sûr, mais ce qui m'agace, c'est qu'il y a quand même quelque chose en bafouille, d'ailleurs, tellement ça m'agace, c'est que c'est bon pour nous, mais c'est pas la peine de nous culpabiliser en permanence.
0: Tellement d'accord.
2: Évidemment, il faut en faire, mais il faut pas que ça soit une nouvelle contrainte. À partir de 40 ans, on vous explique qu'on perd du muscle et que, évidemment, à la ménopause, avec la baisse des œstrogènes, on perd aussi plus facilement en densité osseuse, Gérald. Donc, il faut faire de la musculation. Très bien, on fait de la musculation. Ensuite, on vous dit qu'on va perdre que vous l'avez dit tout à l'heure, d'ailleurs, Gérald, qu'on perd
3: la souplesse.
2: Évidemment, on perd la souplesse. Alors là, on vous dit qu'il faut faire du yoga pour l'équilibre, la posture. Évidemment, pour se détendre aussi. Très bien. Donc, musculation, yoga. Ensuite, on vous dit pour le pilate, pour les muscles profonds, le dos, le périnée, les abdos. Oh. On en a musculation, yoga, pilate. Maintenant, on se dit, on est tranquille. Pas du tout, maintenant,
0: on est ruiné,
2: c'est la mode du lagri. Est-ce que vous savez
0: c'est
2: quoi le lagri ?
0: C'est quoi ?
2: Alors, ça ressemble un peu au pilates, mais c'est sur une machine avec des ressorts, sauf que c'est beaucoup, beaucoup, beaucoup plus dur. Et moi, j'ai eu l'impression de voir ma vie défiler.
0: Je vous testé, le dis. Elsa Wolinski.
2: Alors, moi, ce que j'avais envie de vous dire ce matin, c'est très bien de faire du sport. Évidemment, c'est bien pour la tête, pour la santé. Mais ne vous culpabilisez pas. Vous avez aussi le droit d'avoir la flemme.
0: Ouais.
2: N'est-ce pas, Gérald ? On a le droit d'avoir la flemme.
0: Oh, bravo,
3: oui.
0: Bravo,
3: non, mais vous avez totalement raison. Alors, au-delà du sport, parce que sport, ça fait athlète et ça fait un peu
2: mais
3: inaccessible.
2: Oui, c'est
3: vraiment l'activité physique, c'est de bouger. Il n'y a rien de plus puissant que l'activité physique pour ralentir le vieillissement, pour se sentir mieux dans sa tête, dans son corps. Donc, l'activité physique, bouger, c'est important. Mais il y a une autre chose qui est capitale, c'est le plaisir. Et quand vous décrivez l'instrument, on a l'impression que c'est de la torture,
2: oui,
3: etc. Il faut trouver du plaisir. Il faut trouver du plaisir pour d'abord avoir de la régularité, Valère en parlait, pour tenir sur le long terme. Et puis, on peut le faire aussi avec des copains, des copines.
0: Mais
3: ça apporte du plaisir
0: trouver
3: aussi.
0: Quelque chose qui
3: L'idée,
0: vous ressemble.
3: C'est pas de la torture, vraiment.
0: Trouver quelque chose de joyeux, vous avez envie
3: Exactement.
0: D'y aller le matin ou le soir ou au boulot entre midi et deux. Moi, j'aime bien faire de la danse. J'ai l'impression d'être Beyoncé, du coup, alors
2: moi
0: que
2: aussi,
0: pas du tout. Mais c'est chouette.
3: Et alors que moi, j'aime pas du tout la danse, donc ça, je fais autre chose.
0: Non, mais cette injonction au sport, c'est aussi le cachet des hommes, Valère. Alors, vous faites beaucoup plus jeune, mais on peut le dire. Vous venez d'avoir 50 ans.
4: Ouais, mais
0: joyeux-vous.
4: C'est,
0: vous l'avez aussi un peu, j'imagine.
4: Mais j'étais en train de me dire, alors on l'a en tant qu'homme, mais je me disais, finalement, il vaut mieux ce type d'injonction qu'une autre. Alors oui, c'est un peu pénible parce que j'entends tout ce que Elsa vient de dire, mais moi, je trouve que cette injonction, elle est mieux qu'à d'autres époques où il y avait d'autres types d'injonctions. Mmh. Par exemple, il fallait savoir pas dormir pendant 3 jours, faire des fêtes incroyables, où on nous disait il faut savoir s'amuser comme ci, comme ça.
0: C'est
4: vrai que le sport touche beaucoup les jeunes d'ailleurs,
0: ouais.
4: Et je me demande si c'est pas un moindre mal.
0: Oui, c'est sûr que c'est mieux, mais enfin, il faut que ça soit, comme disait Elsa, dans le plaisir. Vraiment. Et Gérald, alors, cette histoire de ménopause, pardon, je m'arrête un peu de ce qu'on... Non, mais ça m'interpelle. Quel type de sport on peut faire quand on a une ménopause qui débarque dans notre vie? On fera évidemment une grande émission sur la ménopause.
3: Ménopause ou pas ménopause, quand on vieillit, il faut qu'on se mette à bouger, ça c'est clair.
0: Ouais.
3: Donc, on va marcher, on va faire des activités qui nous apportent du plaisir, on va faire du jardinage, on va faire... Mais ça paraît bête, mais du ménopause, ça fait bouger les muscles par rapport à une activité qui est sédentaire. Et puis après, il n'y a pas de sport indiqué ou contre-indiqué à la ménopause. Alors évidemment, si vous commencez à avoir des problèmes articulaires, il y a des sports qu'il va falloir éviter. Le jogging, parce que c'est des sports à impact, donc ça va taper, ça fait mal au dos.
0: Mm-hmm.
3: Mais je disais en début d'émission, il y a 3 composantes importantes. Il faut faire travailler le cœur, il faut faire travailler les muscles, il faut se muscler, parce qu'on perd du muscle à la ménopause ou à l'andropause d'ailleurs. Et il faut jouer sur la souplesse articulaire. Et en fait, il faut trouver soit une activité qui combine les trois, soit plusieurs activités qui vont nous faire travailler ces trois choses.
2: C'est marcher, si simple.
3: Elsa, vous êtes venue comment aujourd'hui?
2: Je suis venue en métro. J'ai marché.
3: Mais vous, oui, mais en métro, vous avez marché. Vous, si vous avez pris les escaliers et pas l'escalator, vous avez marché.
2: Non, je prends
3: l'escalier. Sais que vous venez en vélo, qu'Enora vient en vélo. Si
0: oui,
3: le vélo,
0: alors,
3: c'est de l'activité physique.
0: Moi, je vais pas vous mentir, c'est un vélo électrique.
3: Oui, mais le vélo électrique,
0: c'est ça, déjà ça.
3: Mais oui, c'est déjà ça, parce que ça travaille la coordination, ça travaille l'équilibre. C'est toujours mieux que de prendre la voiture, par
0: exemple. Alors, on va continuer à parler santé sur notre antenne, hein, sur votre radio ici, où Gérald Kirzek, notre docteur, nous parlera gros check-up de rentrée. Pour le moment, une petite pause. Breakfast in America, Supertramp sur votre radio, ici dans On vous doit bien ça.

0: Tramp, Breakfast in America sur votre radio ici.
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0: Midi 47, c'est votre nouveau rendez-vous quotidien. On vous doit bien ça sur votre radio. Ici, on a beaucoup, beaucoup parlé sport, mais ça a beaucoup, beaucoup réagi au 0810 055 056. On accueillera d'ailleurs un auditeur dans quelques instants. Mais pour l'heure, le docteur Gérald Kirzek va nous parler du fameux gros check-up de rentrée. Check-up santé, j'entends. Il faut le faire. Comment on le fait? Qu'est-ce qu'on y met dedans, monsieur?
3: Bah, il est gros, il est petit, il est inexistant pour beaucoup, hein, parce que...
0: J'en ai jamais fait, je vous dis la vérité.
3: Qui a fait un check-up, un contrôle technique?
0: Valérie Correa, évidemment, bien sûr.
4: Comme tous les six mois, j'étais en train de me dire, j'en ai un énorme à faire.
3: Mais parce que t'es hypochondriaque.
4: Bah, non, j'ai peur.
3: Bah oui, c'est pas vrai. Ouais. Non, mais sa voiture, en fait, il y a un contrôle technique tous les deux ans. Bah, c'est la même idée, en fait, avec le check-up, c'est de pouvoir... Et alors, c'est à la rentrée, parce que c'est bien, on redémarre, on a passé l'été, il y a peut-être eu des petites choses qui n'allaient pas bien, on s'est remis à l'activité physique justement ou au sport, on a vu une petite douleur, on s'est dit bah tiens, le moment de la rentrée, c'est le bon moment pour faire son check-up. Avec qui on le fait, où on le fait, le premier interlocuteur, la première personne, c'est le médecin traitant. Allez voir votre médecin traitant, pareil pour les enfants, hein, parce que le check-up c'est, j'allais dire, de 7 mois, même avant, jusqu'à 77 ans et même après, c'est d'aller voir son médecin traitant, d'aller voir le pédiatre pour les enfants ou le médecin généraliste pour les adultes. Qu'est-ce qu'il va faire? Il va déjà vous interroger. La médecine, c'est discuter sur vos habitudes de vie. Alors, vous continuez à fumer, j'espère que vous avez arrêté. On va pouvoir cette année se mettre dans le sevrage tabagique. Il va contrôler votre poids, contrôler votre taille, contrôler votre tension artérielle, mettre un coup de stéthoscope pour vous ausculter, vous examiner. Et c'est ça qui est déjà la première étape du check-up. C'est la consultation et l'examen. Ensuite, il va faire le point sur les vaccins. Donc ça, c'est capital aussi, les vaccins, parce que les enfants, on y pense, hein, les vaccinations obligatoires, il y a les entrées à la crèche, puis à l'école, donc là, c'est contrôlé. Mais quand on a passé 18 ans, il n'y a plus aucun contrôle. Votre carnet de santé, je vous mets au défi, et nos auditeurs et auditrices aussi, je pense que vous n'avez plus votre carnet de santé. Ouais. Donc les vaccins tétanos, diphtérie, poliomyélite, qui sont des vaccins obligatoires, il y a des rappels à 25 ans, à 45 ans, à 65 ans.
0: Bon, je les ai tous loupés.
5: Mais 25 ans, je n'ai pas fait.
3: Hein. Et oui, et pour les plus de 65 ans, c'est tous les 10 ans, parce qu'on a un système immunitaire qui est moins solide, qui vieillit. Voilà. Donc, c'est l'occasion aussi, la consultation chez le médecin traitant, de faire le point sur ces vaccins.
0: Pardon,
3: ça fait partie du check-up.
0: Le vaccin contre la grippe, ça fait partie du check-up ou
3: ça,
0: pas du tout?
3: Ça fait
0: c'est
3: partie
0: pas
3: des vaccins, mais pas des vaccins obligatoires, mais des vaccins recommandés. Et c'est là où ça va varier en fonction de votre âge, en fonction de vos habitudes de vie, vos habitudes professionnelles. Il y a le zona pour les plus de 65 ans. Si vous êtes à risque en situation d'obésité, par exemple, ou avec une maladie chronique, on va vous recommander effectivement la grippe. La campagne grippale, vaccination antigrippale va démarrer en octobre. On a la chance d'avoir un vaccin qui est pris en charge pour les plus fragiles, les femmes enceintes, les plus de 65 ans et les personnes qui sont en situation d'obésité ou qui ont une maladie chronique. On en reparlera largement. Mais ce sont des vaccins, j'allais dire, sur mesure. Un check-up, l'idée, c'est de l'adapter. Il y a des choses qui vont être faites à tout le monde et puis après, on va personnaliser. Pareil, si je dépiste une petite hypertension artérielle, il y a peut-être des examens complémentaires, on va vous prescrire une prise de sang, etc. Et donc ça, c'est important de le faire en fonction de votre état, de vos antécédents, de votre âge.
0: Valère,
4: est-ce que ça coûte cher tout ça? Parce que je me dis, dis donc, entre les vaccins, les prises de sang, le rendez-vous chez le médecin et j'en passe...
3: On a la chance d'être dans un pays qui s'appelle la France, il y a la sécurité sociale, votre consultation chez le médecin généraliste, elle est remboursée, il y a des examens complémentaires, c'est remboursé, les vaccins aussi sont pris en charge, de même que, et c'est le troisième pied du trépied, c'est le dépistage, les dépistages. En fonction, vous êtes une femme de plus de 50 ans, c'est la mammographie tous les deux ans, vous êtes un homme ou une femme.
0: Ça, hein.
3: Ben oui, les dépistages. Et le check-up, c'est l'occasion avec le médecin, tout ça lors de la consultation à 30€ qui sera remboursée, de vous proposer, de vous orienter vers des dépistages systématiques, là aussi, qui sont pris en charge et qui sont gratuits. Mammographie, cancer du col de l'utérus, cancer du côlon, vous savez, pour les hommes et pour les femmes au-delà de 50 ans aussi. Et puis après, en fonction de vos antécédents, il y a des dépistages un peu particuliers. Mais en fait, tout ça, c'est pris en charge par la Sécurité sociale. La Sécu qui vous propose même des bilans de santé, ça s'appelle pas check-up, mais ça s'appelle bilan de santé. Vous recevez à la maison la proposition pour aller dans un centre de santé. Donc, pas besoin de répondre à des centres de santé privés ou à des prises de sang qui sont payantes, là aussi, qui vont vous proposer des dépistages. Déjà, faites la base avec votre médecin traitant. Et lui, c'est un peu le chef d'orchestre. Il va vous coordonner la suite de la prise en charge. L'autre coordinateur de la santé bucco-dentaire, c'est le dentiste.
0: Ah oui.
3: Et puis il y a l'ophtalmo. Faut pas l'oublier. Ça fait partie. Ça fait partie du check-up.
0: Il me regarde en disant ça parce que je ne vais pas vous mentir. Je ne vois plus grand chose. Merci beaucoup, Gérald Kierzek. C'est très important. Vous avez vu, on prend aussi soin de votre santé dans On vous doit bien ça, votre nouveau rendez-vous quotidien. Il nous reste quelques minutes ensemble et dans un instant, on accueillera un auditeur qui a une question à nous poser. Faites comme lui, 0810 055 056.
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0: Revoici sur les ondes de votre radio, ici dans On vous doit bien ça. On a parlé largement sport aujourd'hui, check-up, santé, injonction à faire du sport. Et on a une question d'un auditeur qui nous a appelé au 0810 055 056. Bonjour.
8: Bonjour à toute l'équipe.
0: Bonjour. Bonjour. Quelle jolie voix. Comment vous appelez-vous, cher monsieur ?
8: Bruno.
0: Ben bonjour Bruno, bienvenue.
8: Voilà, merci. Alors moi j'ai pas une question, j'ai juste un par rapport au sport.
0: Ouais.
8: J'ai eu la chance il y a quelques temps parce que bon je suis un peu je vais pas détailler ma vie. dans un camping, j'ai rencontré quelqu'un.
0: Ouais.
8: Et en fait, cette personne ne fait jamais de sport en salle.
0: Bon,
8: en fait, lui
0: bien.
8: Il fait du sport avec son corps.
0: Mais
8: c'est-à-dire que il fait beaucoup de marche.
0: Oui.
8: Alors il fait de la marche toujours avant de manger. Jamais après manger.
0: D'accord.
8: Parce qu'en fait, on brûle les graisses du repas d'avant.
0: C'est vrai ça, monsieur docteur ? On va demander
3: oui,
0: ça
3: oui,
0: au
3: c'est
0: docteur.
3: Vrai, oui, c'est vrai.
0: C'est vrai que c'est mieux de le faire avant qu'après. Je pensais qu'il fallait marcher après pour digérer, moi.
3: Alors, c'est ce qu'on appelle la marche digestive, mais c'est d'autres activités, notamment la musculation au poids du corps, c'est bien de le faire avant, effectivement. Faire du sport à jeun, ça pose pas de problème.
0: Et alors, excusez-moi, Bruno, il fait quoi d'autre, ce monsieur ?
8: Alors, il fait, par exemple, tout ce qui peut être. Par exemple, vous prenez un banc.
0: Oui.
8: Vous mettez vos deux bras sur le banc, vous allongez vos jambes et en fait vous descendez, vous remontez, vous remontez
3: des
8: et vous faites 2-3 séries de 13 flexions. Oui. Vous faites 1 minute 30 de repos entre chaque séance. Vous faites des pompes, c'est la même chose. Vous faites des tractions, c'est la même chose. Toujours avoir 1 minute 30 de repos entre chaque série de 10 ou 12 suivant si on est capable de le faire.
0: C'est très très chouette ça, c'est vraiment d'utiliser tout ce qu'il y a dans votre environnement pour faire du sport. D'ailleurs je pense à Nordine Atap qui va rejoindre l'équipe, hein. On en parlera vendredi avec lui qui est un grand coach sportif et qui nous conseille surtout de prendre un banc. Il y a beaucoup aussi maintenant d'agrès je dirais dans les parcs partout, dans les petites
3: et
0: grandes villes, et là pour le coup Valère Coréard, notre monsieur Bonplan sera ravi, ça coûte zéro.
4: La calisthénie c'est très à la mode, c'est-à-dire faire du corps avec son propre c'est le fait de faire du sport avec son propre corps, sans ustensiles, sans équipement, quoi. Et c'est super, c'est des pompes, c'est des burpees, c'est des squats. Je vous montrerai à l'occasion.
0: Les burpees, c'est horrible. C'est quoi les burpees?
9: C'est génial, les burpees.
0: Déjà, le mot me donne pas
4: vous
0: du tout envie d'y aller.
4: Vous faites une pompe et puis vous rejetez vos jambes près de vos mains et puis vous vous levez, vous sautez.
0: Très bien. Écoutez, ça sera sans moi.
10: On vous regardera. Allez, on vous regardera.
4: Je vais en faire.
0: Je préfère aller déjeuner, là. On va, en tout cas, merci beaucoup à vous, Bruno. Faites comme lui, appelez-nous 0810 055 056. C'est le moment de donner un petit 200 euros, dis donc, à dépenser dans une grande enseigne pour vous aider pour la rentrée. On le fait deux fois dans l'émission. Voilà, ça fait 400 euros en tout, parce que je sais compter, figurez-vous. C'est notre petite embellie de la rentrée sur votre radio. Ici, on accueille Frédéric de Saint-Gilles-Croix-de-Vie, pardon. Bonjour, Frédéric.
9: Bonjour, bonjour.
0: Oh, quelle voix enjouée, j'adore ça. Vous nous appelez d'où ? De la Vendée, je viens de le dire.
9: Exactement.
0: On embrasse très fort ici Loire-Océan. Je passerai une tête d'ailleurs dans pas longtemps, chers collègues. Vous êtes assistante administrative, vous avez deux grandes filles, c'est ça ?
9: Exactement, exactement.
0: Et vous vous êtes inscrite sur ici.fr.
9: Tout à fait.
0: Et bien vous avez gagné du coup 200 euros.
9: Merci, merci, merci à tous.
0: C'est tellement chouette. On est très très content de pouvoir vous donner ces 200 euros à dépenser dans une grande enseigne. Merci beaucoup, ma chère Frédéric, d'avoir participé. Ça vous plaît l'émission ? Vous passez un bon moment ?
9: Génial, génial. Bon, moi je ne suis pas très sportive non plus.
0: Moi non plus. C'est pas grave. C'est pas grave. Elsa Wolinski nous a dit il y a une minute que c'était pas grave, non, qu'on n'avait pas à culpabiliser. On fait comme on peut et on fait bien ce qu'on veut. Je vous embrasse très fort, Frédéric.
9: Merci, merci. Belle journée.
0: Belle journée à vous. Je voudrais déjà vous dire au revoir. C'est fou, hein, ça passe à une vitesse folle. On se retrouve demain, rassurez-vous, entre midi et 13h sur votre radio ici. Votre nouveau rendez-vous, ça s'appelle On vous doit bien ça. Je voudrais remercier Elsa Wolinski, Valère Coréard, Monsieur Bonplan, le grand docteur, l'éminent, le sachant, le docteur Gérald Kirzek, et puis ma chère Audrazo, madame anti-arnaque, grâce à qui on a su qu'il ne fallait pas renouveler sa carte vitale.
10: Et non.
0: C'est une arnaque. Merci beaucoup à Céline pour la réalisation, à Gwen à la préparation, à Sadika au standard, et à Titouan, mon breton, à la technique. On se retrouve demain, mais pour l'heure, je vais saluer ma chère camarade. Bonjour, Marine Legénie. Comment ça va? Qui va évidemment vous donner des nouvelles du monde.
10: Bonjour Enora, bonjour tout le monde, ça va ? J'ai vu que vous avez parlé, enfin j'ai entendu, vous avez parlé sport. On va continuer à parler sport avec la ministre des Sports, de la Jeunesse et de la Vie Associative qui nous rejoint dans le 13h de nos régions.
0: Madame, ouais. Très chic. Belle interview à vous, merci ma chère Marine.
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0: Il est 13h, les informations, Marine Legénie.
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10: À toutes et à tous, ravis de vous retrouver pour le 13h de nos régions. Un menu copieux aujourd'hui qui nous emmène, comme chaque jour, aux quatre coins de France. Nous recevons dans quelques minutes, à 13h15, je le disais, la ministre des Sports, de la Jeunesse et de la Vie Associative, Marina Ferrari. Elle vient nous en dire plus sur l'opération Septembre Bouge. Nous avons aussi quelques questions à lui poser sur l'avenir des Girondins de Bordeaux, notamment, et celui du président de la FIFA. L'actualité, c'est bien sûr l'annulation de la tournée de Patrick Bruel. Nous irons à Laval pour entendre le ouf de soulagement du maire de la ville sur ICI Mayenne. Direction le Périgord aussi pour cette fois. Écoutez la déception d'une fan qui devait applaudir le chanteur à Bordeaux. La rentrée toujours au programme. Elle coûte de plus en plus cher aux étudiants et aux jeunes profs pour qui c'est la galère de louer un appartement, surtout en région parisienne. On l'entendra. Et puis, ICI Lorraine nous invite à une cueillette de fruits gratuite dans des vergers communs. Bon pour le porte-monnaie et pour le moral. Vous écoutez le 13h de nos régions, vous avez fait le bon choix. Bienvenue. Je ne veux pas prendre en otage mon public. Les mots de Patrick Bruel sur Instagram. Il renonce à sa tournée après 32 plaintes déposées par différentes femmes pour viol, tentative de viol, agression sexuelle, harcèlement moral. Ce n'était plus tenable, dit-il, et les maires qui devaient l'accueillir dans leur ville sont pour la plupart soulagés. Aujourd'hui, Patrick Bruel ne chantera pas à Laval le 3 octobre prochain. Florian Berco s'y était opposé fermement.
11: Ma première pensée va d'abord aux femmes qui aujourd'hui sont dans la souffrance de l'attente d'être entendues, dont la parole doit être respectée et qui attendent évidemment un jugement. Un ouf de soulagement aussi, et je salue la responsabilité de Patrick Bruel de se concentrer sur maintenant sa défense. la mobilisation de la société civile, des collectifs citoyens, des collectifs féministes ont fortement pesé dans la décision de Patrick Bruel, avec un argumentaire qui était explicité, sans doute aussi que l'appel qu'on a pu faire les uns les autres ont joué, et donc tant mieux. Ça a pris du temps, mais aujourd'hui, j'ai le sentiment que le débat sur le respect de la parole des femmes est entendu et avance, et tant mieux, et je m'en réjouis, et je pense qu'il y a encore beaucoup de combats à mener.
10: Et le maire de Laval, sur ici Mayenne, du côté de la défense du chanteur, on insiste, ce n'est pas un aveu, Fanny Collin, l'avocate de Patrick Bruel.
12: Patrick Bruel, il n'est pas obstiné, il fait le choix de l'apaisement. Alors, cette renonciation à la tournée n'est pas un aveu. Il clame son innocence et ce n'est pas une formule. Depuis le départ, il entend la démontrer. Pour autant, il ne peut que écouter avec attention ce qui est dit. Il en prend acte et il a lancé la réflexion sur ce point-là. Bah, sur le comportement qu'il a pu avoir avec les uns ou les autres, la manière dont il a pu manquer parfois peut-être d'attention envers les unes ou les autres. Mais encore une fois, les accusations dont il fait l'objet sont des accusations d'infraction pénale, des accusations de viol, d'agression sexuelle, qu'il conteste absolument fermement.
10: Et après l'annulation de cette tournée, les fans dans tout ça, on a envie d'entendre leur réaction. Suzy habite en Dordogne, elle devait aller applaudir à Bordeaux Patrick Bruel, elle avait réservé ses places depuis très longtemps. Suzy est déçue, mais elle estime aujourd'hui que l'annulation est une bonne idée.
13: Je suis un petit peu triste parce que c'est quand même des bons moments quand on va à ce genre de concert. Puis en même temps, je suis soulagée qu'il ait pris cette décision-là parce que je pense que c'est la meilleure qu'il pouvait prendre pour protéger les gens qui devaient assister au concert et puis pour se protéger lui aussi, je pense. J'avais peur de me faire agresser par d'autres personnes qui étaient contre le concert, en fait. Je pense que les fans n'auraient pas manifesté, mais à l'extérieur ou même dans les angles à l'entrée, je ne sais pas comment ça se serait passé, mais moi, c'était un petit peu ça qui me faisait peur, quoi. Je crois qu'il veut protéger les personnes avec qui il travaille et protéger ses fans. C'est pas un aveu. Dans son communiqué, il dit bien que il a réfléchi à ce qu'il faisait et il continue à se battre pour parce que lui, il est innocent. Enfin, il se dit innocent. Moi, je sais pas ce qu'il a fait, mais il se dit innocent et il continue à se battre pour prouver qu'il est innocent. Donc, je pense pas que ce soit un aveu.
10: Suzy au micro d'ici Périgord. 3000 places ont été vendues d'ailleurs pour son concert au Palio à Périgueux, soit les trois quarts de la salle. Les spectateurs pourront se faire rembourser directement auprès des plateformes de vente de billets, indique la direction de cette salle. Les remboursements, justement, comment ça va se passer? Marie Boéda, comme souvent dans le trésor de nos régions, vous êtes là pour nous éclairer. Bonjour Marie.
14: Bonjour.
10: Alors qu'est-ce qui se passe pour les fans qui avaient leur billet de concert?
14: Eh bien, ceux qui ont des tickets seront bien remboursés. Ils doivent contacter la billetterie par téléphone ou email. Ça concerne au total 150 000 personnes. Les places coûtaient entre 40 et 90 euros fois le nombre de spectateurs. On comprend que le remboursement s'élèvera à plusieurs millions d'euros.
10: Et la question importante, c'est qui va payer, Marie?
14: Alors oui, ce n'est pas un cas classique d'annulation. Aujourd'hui, les assureurs s'adaptent aux catastrophes naturelles, au Covid, à la canicule. Mais là, c'est Patrick Bruel lui-même qui choisit de ne pas monter sur scène. Il n'est pas contraint d'annuler par une décision de justice ou autre, explique Jean-François Rebu du courtier en assurance Verspiren.
15: Tout est dans le sans y être contraint. Il doit absolument subir un aléa extérieur. Une pluie, une grève, un accident, c'est pas un aléa extérieur, c'est une décision intrinsèque à sa structure. Donc, ce n'est pas une assurance annulation pour les assureurs. Il sera en exclusion totale.
14: Le plus probable, c'est donc que ces millions d'euros de remboursement soient à la charge du chanteur et sa société 14 Productions. Ils vont devoir payer la centaine de personnes prévues pour travailler sur la tournée, l'allocation des salles dans la trentaine de villes françaises et les tickets vendus.
10: Merci Marie Boéda de la rédaction d'ici pour toutes ces explications que vous retrouvez en détail sur ici.fr. C'est la semaine de rentrée, l'heure de faire les comptes, surtout pour les étudiants qui ont besoin d'un budget conséquent, on le sait, pour démarrer l'année. Et cette année, justement, le budget explose selon la FAGE, le syndicat étudiant. Ils dépensent en moyenne 3 240 euros entre dépenses de vie courante et frais spécifiques de rentrée universitaire. C'est 13 euros de plus que l'an dernier, Noémie Bonin.
14: C'est même une hausse de 655 euros par rapport à 2020. La précarité s'est désormais installée dans le quotidien des étudiants, alerte Lafage. Principal poste de dépense, sans surprise, c'est le logement. 637 euros de loyer en moyenne. Il faut y ajouter le dépôt de garantie et les frais d'agence. Avec un logement subventionné du CROUS seulement pour 17 étudiants, trouver une chambre à un prix abordable relève souvent du parcours du combattant. Et l'alimentation devient le premier sacrifice du budget. Selon Lafage, un étudiant sur cinq ne mange carrément pas à sa faim. À la rentrée, il faut aussi s'équiper en matériel pédagogique, estimé à 500 euros en moyenne, sans oublier les frais d'inscription aux formations. Dans ce contexte, la généralisation du repas au CROUS à 1 euro est saluée par la Fédération, mais ne suffit pas. Elle réclame une réforme des bourses structurelle pour que chacun et chacune puisse vivre dignement.
10: Et pour poursuivre sur le sujet des repas étudiants, justement, nous sommes avec le directeur général de Copain Solidarité étudiante. Bonjour Benjamin Floïc.
16: Bonjour.
10: Merci d'être avec nous ce midi. Vous aidez les étudiants de manière très concrète avec des distributions de repas dans toute la France sous forme de paniers dans une trentaine de villes. C'est ça, Paris, Orléans, Brest, Lorient, Caen. Bref, vous êtes un peu partout pour aider les étudiants en cette rentrée.
16: Absolument. Copain agit dans 30 villes actuellement, bientôt dans 50 villes, dans toute la France hexagonale et ultramarine. Mm-hmm. On est présent aussi en Guadeloupe, en Martinique et à La Réunion, avec des situations de précarité qui sont aussi particulières et d'importance dans ces villes-là, comme en témoigne l'étude de la FAGE qui est sortie là et l'étude de l'UNEF qui est sortie il y a quelques jours. Ouais. Nous, on voit une rentrée qui est la même, avec les mêmes niveaux de précarité que les années précédentes. Copain, ça fait 6 ans que ça existe. On existe depuis le premier confinement. Et chaque année, avec des crises successives, d'abord des pertes de petits boulots pour les étudiants pendant le confinement, puis l'inflation qui a touché les étudiants en premier lieu parce que ils sont en bout de chaîne après les parents, c'est les étudiants qui subissent l'inflation. Et aujourd'hui, on a une situation qui se maintient à des niveaux de précarité extrêmement fortes, avec une inflation qui se poursuit, comme en témoignent les études, et des étudiants qui font face à une situation de précarité qui est à des niveaux qu'ils n'ont jamais atteints.
10: Votre association a de plus en plus de travail, c'est ce que vous êtes en train de nous dire.
16: Absolument. Tous les ans, on a de plus en plus de sollicitations. Nous, on redémarre les activités de distribution alimentaire dans les 30 villes dans lesquelles on est. Et dans ces 30 villes-là, on a des nouvelles personnes qui entrent en études directement en sombrant dans la précarité, et d'autres qui, à mesure que les années d'études passent, ont de moins en moins de moyens financiers, parce que soit leurs parents n'ont pas assez de moyens financiers, soit les aides qu'ils reçoivent ne sont pas suffisantes. Et donc, nous, on partage complètement les constats qui se ressortent de ces études-là. Oui. C'est que les aides ponctuelles qui sont données, le repas à 1 euro au CROUS, c'est des choses qui sont salutaires, mais il faut agir en profondeur sur au moins deux choses, au moins la réforme des bourses et au moins des possibilités de logements étudiants abordables de manière bien plus vaste dans toute la France.
10: Merci beaucoup Benjamin Floïc, directeur général de Copain Solidarité étudiante, d'avoir été avec nous dans le 13h de nos régions. Période de rentrée particulièrement coûteuse pour les étudiants, on vient de l'entendre, pour les jeunes profs aussi qui cherchent un appartement en ce moment à louer. Le marché est saturé depuis des années, mais la situation s'empire encore cette année, surtout à Paris, d'Hélène Prieur.
17: Dans son nouveau collège du 18e arrondissement, Sylvain, professeur de sport, a fait sa rentrée. Problème, il ne dort pas encore chez lui.
18: Je n'ai même pas mon appart aujourd'hui, je l'ai vendredi, donc je squatte chez des amis jusqu'à l'échéance de vendredi.
17: Venu de Haute-Savoie, il a passé deux longs mois à chercher avant de trouver, il y a quelques jours seulement, un studio de 23 mètres carrés à Montmartre, loué 1000 euros par mois. C'est presque la moitié de son salaire.
18: À partir du moment où je commence à envoyer les visites et que tu as des refus, donc tu te dis le premier truc où on va m'accepter, je vais dire oui.
17: Et le problème s'étend en dehors de Paris. Dans les Hauts-de-Seine, par exemple, Anthony Luxton dirige deux agences immobilières, Orpi, à Meudon et Chaville.
19: Je vais regarder les biens qui sont alloués. Et là, vous allez voir que j'ai 4 biens sur 2 agences.
17: Chez lui, quand une annonce est publiée, elle est souvent désactivée 2 jours plus tard, après avoir reçu une trentaine de dossiers.
19: Il y a de moins en moins d'offres, parce qu'il y a de moins en moins en fait, de gens qui déménagent. Les gens qui, avant, pouvaient accéder au crédit et quitter leur location ne peuvent plus, donc ils restent en place.
17: Pour dégripper la situation, l'agent immobilier souhaite un coup de pouce de l'État afin d'encourager l'achat de résidence principale.
10: Reportage signé Dylan Prieur. En cette rentrée, les agriculteurs
14: agriculteurs étaient aussi en attente de réponse de la part de leur ministre de l'Agriculture après un été de canicule et de sécheresse inédit qui, selon Bercy, coûtera 0,1 point de PIB à la France. Eh bien, le gouvernement devait dévoiler demain soir un plan d'urgence pour les agriculteurs, mais ces annonces sont décalées, on l'apprend ce matin, de quelques jours, afin de laisser le temps d'encore concerter selon l'entourage du Premier ministre. Depuis hier, les fouilles dans les sacs ont repris devant les établissements scolaires. Objectif, s'assurer que les élèves ne viennent pas en cours avec des armes ou des stupéfiants. La ville de Marseille compte organiser ses fouilles une fois par semaine dans deux établissements de chaque circonscription. Comme hier, au lycée Nelson Mandela à Marseille, opération suivie par Sarah Kelifi et son micro ici Provence.
20: Pour leur première pause midi en tant que lycéens, des groupes d'élèves s'apprêtent à manger dehors, mais...
21: Bonjour, ouvrez votre sac s'il vous plaît.
20: Trois policiers, gilets pare-balles et pistolets apparents les stoppent au portail.
21: Allez, merci, bonne journée.
22: Il faut ouvrir les sacs, regarder de partout, sous les cahiers, il faut tout regarder.
20: Mathieu ferme son sac, pas vraiment surpris par ce contrôle.
23: C'est pas non plus fou, on se faisait aussi fouiller de temps en temps au collège. Cueillir des fouilles, bah c'est bien. S'il y a des choses à remarquer, au moins elles sont vues. Dans mon ancien collège, il y en avait qui ramenaient des fois de temps en temps des couteaux. C'est vrai que quand tu vois quelqu'un avec un couteau, c'est un peu malaisant.
20: Son ami Gabriel est plus sceptique.
24: Ce serait mieux qu'il le fasse avant le début des cours, parce que les gens, ils ont le temps de déjà introduire des choses dans le lycée, et le faire à la sortie, c'est déjà un peu tard, il peut se passer déjà des choses dans la journée.
20: Cette fois, les policiers n'ont rien trouvé, mais il y a déjà eu des mauvaises surprises, selon le directeur du lycée, Fabrice Mac.
25: C'est plus des maladresses de la part des élèves, souvent, qui veulent montrer à un copain, une fois, c'était un couteau qu'il avait ramené d'un voyage, des choses comme ça, qui n'ont pas leur place dans un établissement.
20: Il ferme le portail et insiste. Sa priorité, cette rentrée, c'est la sécurité.
14: Un reportage signé Sarah Kelifi, ici Provence.
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14: Avec à suivre un beau reportage ici, Lorraine, ne le manquez pas, qui nous fait découvrir une opération bienvenue pour notre portefeuille des fruits et des mirabelles, bien sûr, c'est la région. Accueillir gratuitement, vous l'entendrez. Mais d'abord, on accueille Marina Ferrari, ministre des Sports, de la Jeunesse, de la Vie associative de France. Bonjour.
26: Bonjour Marina Eugénie.
14: Merci beaucoup d'être avec nous dans le 13h de nos régions. Alors avant d'aborder le dispositif, septembre bouge un mois pour remettre l'activité physique et sportive au cœur de notre quotidien. On aimerait vous poser quelques questions d'actualité. D'abord, cette judokate française, Léa Fontaine, qui porte plainte après avoir remporté chez les plus de 78 kilos le Grand Chelem de Lausanne. Elle a été victime, Léa Fontaine, de grossophobie sur les réseaux sociaux. Votre réaction, Madame la Ministre, à ces insultes dont les sportives sont souvent victimes sur les réseaux?
26: Alors d'abord, j'ai dénoncé immédiatement les propos et effectivement les attaques dont avait été victime Léa. C'est absolument intolérable. Et c'est vrai que vous avez raison de rappeler qu'on a ce phénomène de grossophobie aussi qui existe et qui s'adresse essentiellement aux femmes dans le sport. D'abord, j'ai félicité cette sportive, cette judoka, pour ses excellents résultats et en disant que son corps, c'était aussi finalement la fierté de la France aujourd'hui, puisqu'elle avait remporté le Grand Slam de Lausanne. Donc, c'est une grande championne et donc je tenais à la féliciter. Bien évidemment, mon soutien, parce que nous sommes toutes et tous confrontés à ces phénomènes aujourd'hui de haine en ligne, de dénigrement et d'attaque physique. Et ça, c'est absolument intolérable. On a des dispositifs aujourd'hui qui nous permettent justement de lutter contre ces phénomènes de violence, notamment la plateforme Signal Sport, que vous connaissez, qui nous permet de faire remonter des choses. Mais voilà, elle a eu le bon réflexe, c'est d'aller porter plainte, parce que c'est important d'aller porter plainte pour aussi qu'on puisse à un moment poursuivre les auteurs de ces violences. J'étais hier aussi avec des associations qui luttent contre l'homophobie dans le sport. On sait qu'on a aussi, on a connu cet épisode avec ce jeune nageur en natation synchronisée cet été aussi lors des championnats d'Europe. Donc voilà, il faut que nous luttions absolument contre toutes ces formes.
14: Louise Boisson aussi a eu droit sur son physique un peu masculin pendant Roland-Garros. Donc un réflexe, cette plateforme.
26: Plateforme Signal Sport, autre réflexe, porter plainte, et puis surtout collectivement que nous dénoncions ces comportements qui sont inadmissibles aujourd'hui. Bien évidemment, je lui apporte tout mon soutien, puis il faut ça. Bon, vous me voyez, les auditeurs ne me voient peut-être pas, moi je suis plutôt une femme ronde aussi, et souvent j'ai eu à subir aussi ce genre de dénigrement. Donc tout mon soutien à cette sportive, et je crois que c'est vraiment un travail collectif que nous devons faire ensemble.
14: Notre soutien également. L'autre dossier, Madame la Ministre, nous emmène à Bordeaux, dossier que suit de très près, évidemment, ici Gironde, tous les supporters des Girondins de Bordeaux, le tribunal administratif de Paris a tranché. Le club de foot reste exclu des championnats nationaux, bascule en régional, une sixième échelon du foot français. C'est un nouvel épisode dans une longue descente. Qu'est-ce que vous pouvez nous dire de ce dossier? Qu'est-ce que vous pouvez dire aux fans du club aujourd'hui? Est-ce qu'il risque la liquidation judiciaire?
26: Alors d'abord, dire que nous sommes très attentifs au dossier bordelais. Parce que les Girondins de Bordeaux, c'est un club qui est emblématique, mythique, historique du football français. Et au-delà du sportif, c'est aussi un club qui a façonné à la fois la sociologie du bordelais, mais aussi qui aujourd'hui a un poids économique sur le territoire. Donc bien évidemment, avec les compétences qui sont les miennes aujourd'hui, j'ai une écoute et un œil très attentif à ce qui se passe dans ce dossier. Il faut savoir qu'il y a un nouvel élément qui est intervenu dans ce dossier, puisqu'il y a aujourd'hui un dossier de reprise qui est solide, puisque le tribunal de commerce de Bordeaux a statué sur ce dossier de reprise. En lien avec la fédération, moi je n'ai pas de pouvoir pour obliger la fédération à, la fédération est dans ses prérogatives, elle fait son travail, elle a ses règlements, il y a des lois qui existent, mais j'ai demandé tout de même à la fédération d'avoir un œil... Philippe Diallo, d'avoir un œil attentif sur le dossier de Bordeaux, non pas pour forcer une réintégration. Je veux dire, il y a eu une mauvaise gestion du club de Bordeaux qui nécessite une rétrogradation, mais entre descendant régional ou une division inférieure, voilà, ou disparaître, il y a peut-être une voie à trouver, d'autant qu'aujourd'hui on a le tribunal de commerce effectivement qui apporte une nouveauté. Ce qu'il faut comprendre, c'est que si demain les Girondins de Bordeaux sont complètement relégués, eh ben on n'aura plus de formation, de centre de formation, on aura bien évidemment une relégation, donc plus de joueurs professionnels, donc il va y avoir des licenciements. Il y a de nombreux créanciers aujourd'hui qui attendent d'être finalement payés, que leur dette soit honorée. Mmh. Et le tribunal de commerce a prévu un plan d'apurement de la dette sur une dizaine d'années. Il y a aussi des dettes fiscales et sociales, accessoirement ce n'est pas rien, des dettes vis-à-vis de la métropole pour la location sociale. Donc il y a un impact économique sur tout cela. Et c'est là-dessus que j'ai attiré l'œil de Philippe Diallo, qui est très conscient du sujet et qui travaille aussi beaucoup.
14: Le club pourrait donc revenir, Madame la Ministre, mais à quel niveau?
26: Il ne m'appartient pas de dire si le club doit revenir ni à quel niveau il doit revenir. Moi, j'ai souhaité attirer l'attention de la fédération sur le poids et sur l'importance du club au sein du Bordelais.
14: Foot toujours, si je puis me permettre cette transition.
26: Foot toujours, absolument.
14: Avec le cas Infantino. Je resitue pour celles et ceux qui n'ont pas suivi Gianni Infantino, c'est le patron de la FIFA du foot mondial, qui entendait vendre des parts de la Coupe du Monde à des investisseurs privés. Projet un peu fou, il faut le dire, avorté désormais. Et puis, il y a eu aussi la suspension de l'Américain Balogun, annulée pendant le mondial après un coup de fil de Donald Trump. Bref, ils sont nombreux à demander son départ. Dernière en date d'ailleurs, Michel Platini, ex-patron de l'UEFA. Vous aussi, Madame la Ministre, vous demandez son départ?
26: Il ne m'appartient pas de demander son départ, simplement.
14: Vous le souhaitez?
26: Je n'ai pas à le souhaiter non plus. Ça appartient à l'instance de décider de qui sera le dirigeant demain de la FIFA. Simplement, c'est vrai qu'au moment où il y a eu cette annonce de privatisation quelque part de la Coupe du Monde, il y a eu une réaction de ma part en tant que ministre des Sports. Je défends aussi un modèle sportif et un modèle footballistique français auquel nous sommes attachés. Et donc, j'ai exprimé mon désaccord par rapport à la proposition qui était faite.
14: Vous attendez que le patron du foot français, Philippe Diallo, prenne position?
26: Il a eu une position qui était assez claire, puisqu'il a dénoncé également la proposition qui avait été faite par Infantino à ce moment-là.
14: Donc on ne demande pas explicitement son départ, mais on n'aime pas vraiment le personnage.
26: En fait, ce n'est pas à moi de décider de l'organisation.
14: Mais la France pourrait se positionner.
26: Nous nous sommes positionnés clairement, puisqu'il y a eu une expression de ma part. Il y a eu également, vous le savez, une expression du président de la République et une expression du président de la Fédération française. Donc je pense que la position de la France, pour coup, elle est claire. Vous avez toutes les instances qui ont bougé.
14: Vous avez éclairci tout ça. Marina Ferrari, on en a fini avec les quelques dossiers d'actualité sportive. Vous venez dans le trésor de nos régions nous présenter l'opération septembre, on bouge. Tout est dit dans le titre. Pendant près d'un mois, une

0: nos concitoyens pour les remettre en mouvement, quelles que soient leurs conditions physiques, leur âge, les pathologies qu'ils peuvent porter, le handicap qu'ils peuvent porter. On a tous et toutes une activité physique adaptée qui nous correspond.
1: Concrètement, comment ça va se passer? Il va y avoir des ambassadeurs, des ateliers?
0: Alors, absolument. Donc, concrètement, nous sommes d'abord accompagnés par des journalistes, des journalistes et des sportifs. Nous allons faire donc une tournée, vous l'avez rappelé, avec ces dates qui vont être partout en France, avec une espèce de caravane du Tour de France. Là encore, la métaphore sportive nous accompagne pour aller au plus proche de nos concitoyens. Il y aura donc ce village qui est organisé en plusieurs temps. D'abord un temps où les clubs sportifs ou les associations pourront venir faire des démonstrations des activités, puisqu'aujourd'hui, je peux avoir peur de courir, mais par contre, je peux redécouvrir la marche nordique, par exemple. Je peux avoir peur d'aller nager, mais je peux découvrir l'aquabike, etc., etc. Donc, des démonstrations pour permettre aux gens de voir qu'il y a des panels adaptés à chaque situation. Deuxièmement, nos partenaires qui vont également être là pour faire valoir toutes les activités et toutes, en fait, toutes les composantes aujourd'hui du sport santé en France. Ils sont nombreux, je pense aux maisons sport santé, je pense à la caisse d'assurance maladie, je pense aux grandes associations comme la Ligue contre le cancer qui sont également à nos côtés. Et puis ensuite, il y aura des temps de pratique où les gens pourront essayer également les
1: activités
0: physiques.
1: Des choses sérieuses.
0: Absolument. Mais voilà, il faut bien comprendre que l'idée, c'est vraiment que chacun puisse reprendre une activité physique sans avoir peur de se faire mal, tout simplement, parce qu'on peut tous, à notre niveau.
1: On peut reprendre doucement.
0: Absolument. Il faut reprendre doucement pour garder cette habitude.
1: Autre dispositif pour faire bouger les plus jeunes, cette fois, les enfants de 6 à 13 ans, le passeport, cette aide de 50 euros pour financer une inscription dans un club. Cette aide, elle sera désormais conditionnée à un quotient familial inférieur à 700 euros. Ça veut dire mathématiquement moins de bénéficiaires. Est-ce que c'est pas un peu contradictoire avec cette ambition de mettre un maximum de jeunes au sport?
0: Plus de bénéficiaires que l'an dernier.
1: Ah bon?
0: Oui. Le passeport, vous savez, l'année dernière avait dû être recentré sur les 14 ans et plus, parce qu'il y avait aussi une contrainte budgétaire. Et donc le choix qui avait été fait par ma prédécesseure, qu'il avait fait, d'ailleurs c'était un choix qui était pertinent, puisqu'on sait que la pratique sportive décroche, en tout cas les prises de licence dans les clubs sportifs décrochent à partir de 14 ans. Oui. Donc le choix qui avait été fait compte tenu de la contrainte budgétaire était de se recentrer sur les 14 ans et plus. Là, nous rouvrons aux 6 et plus.
1: On élargit la tranche d'âge.
0: On réélargit la tranche d'âge. Et il avait été porté à 70 euros l'année dernière. On revient au dispositif initial de 50 euros. Mais on réélargit bien le dispositif.
1: Ça veut dire combien de bénéficiaires en
0: plus? Ça veut dire qu'on va être à peu près à 4 millions de bénéficiaires aujourd'hui. Alors c'est vrai que dans sa première version, nous étions au-dessus. Oui. Mais l'année dernière, nous étions largement au-dessous. Donc on réouvre le dispositif.
1: Cibler les familles les plus précaires.
0: On cible les familles les plus précaires. Je crois que la responsabilité budgétaire aujourd'hui qui est la nôtre, c'est d'aider ceux qui ont le plus besoin en étant bien évidemment responsable au regard des finances publiques. Et ce qu'il faut bien comprendre aujourd'hui, c'est que le choix de rouvrir les 6-13 ans est extrêmement important, parce que c'est là aussi où on acquiert le réflexe du sport et de l'activité physique. Mmh. Et le mouvement sportif nous le réclamait beaucoup également, puisqu'aujourd'hui, on le sait, les familles ont besoin aussi de cette aide pour pouvoir inscrire les enfants dans les clubs.
1: L'objectif de ce mois de septembre, c'est donc s'inscrire à des activités sportives, regarder un peu ce qui se passe autour de
0: apprendre à pratiquer même seul, puisqu'on peut pratiquer une activité sportive et physique seule. Il faut comprendre qu'on a un enjeu, c'est vraiment un enjeu de santé publique. Oui. Aujourd'hui, vous le savez, on a malheureusement 95% des personnes aujourd'hui qui ne sont pas dans les critères de la bonne activité physique. Je ne sais pas si vous avez vu les études qu'on a fait à l'entrée du collège depuis l'année dernière. On mesure justement la pratique physique des jeunes collégiens avec des chiffres qui
1: ont du mal à tenir l'endurance.
0: Ils ont du mal à tenir l'endurance, et puis surtout, on a des chiffres qui sont effrayants en perte de capacité cardiovasculaire de nos jeunes. Donc on voit que c'est vraiment un problème de santé publique qui est majeur et qui est devant nous.
1: Septembre bouge. Donc Marina Ferrari, ministre des Sports, de la Jeunesse et de la Vie Associative. On vous garde encore un peu pour évoquer cette année qui vient, année d'élection présidentielle avec des enjeux très importants pour notre pays, climatique, économique, sociaux. Les sujets ne manquent pas et on a voulu vous entendre, vous, auditeurs et auditrices, sur ici, avant tout concitoyens et concitoyennes. Notre réseau lance une grande consultation baptisée Dites-le ici, 50 isoloirs déployés sur le territoire, à l'intérieur un ordinateur qui enregistre vos envies, vos craintes, vos espoirs, 5 questions qui vous sont posées. Quand vous pensez à l'avenir, qu'est-ce qui vous rend optimiste? Liberté, égalité, fraternité, quelle est la valeur la plus importante à vos yeux? Quels sont les sujets les plus importants pour vous en ce moment, que ce soit en positif ou en négatif, ou encore, quel serait votre message au ou à la future présidente de la République?
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1: Madame la ministre des Sports, de la Jeunesse, de la Vie Associative, je vous propose d'écouter Mira,

0: une étudiante à Paris qui est entrée dans l'isoloir ici, place de la République, pour nous parler de son avenir professionnel et surtout d'écologie.
1: Ce qui est important pour moi en ce moment, c'est mes études, parce que j'aimerais trouver un travail qui me donne envie de travailler, pas juste pour gagner de l'argent, mais de laisser quelque chose derrière moi. Je pense qu'il est aussi important, c'est l'écologie, prendre soin de la nature, de se rendre compte que ce qu'on a devant nous, c'est super beau et qu'il faut pas la détruire. Ce qui me rend optimiste, je pense, c'est la nouvelle génération. Parce que je pense qu'on essaye de plus en plus de vivre ensemble, mais de connaître à s'apprendre. Je pense que la nouvelle génération, on arrive à comprendre qu'on est tous différents, on s'accepte, on travaille ensemble et on aime bien vivre ensemble, en fait. Pour les générations futures, je souhaite qu'ils puissent vivre comme nous, en fait. Parce que je pense qu'aujourd'hui, on a beaucoup de chance déjà d'être en vie, et ce que je souhaite pour mes enfants, c'est de pouvoir voyager en faisant à côté un travail dans lequel ils ont envie de continuer, et une raison pour laquelle se réveiller tous les jours, tous les matins, ça fait sens en fait.
0: Voilà, Mira, étudiante à Paris, Marina Ferrari, je vous ai vu attentive, vous prenez des notes. Qu'est-ce que vous retenez de ce témoignage ?
2: Alors, plusieurs choses. Le premier, c'est d'abord la première chose que je retiens, c'est un message d'espoir et d'envie. Et ça me fait plaisir d'entendre Mira, et je la remercie, parce que j'entends beaucoup de choses fausses sur notre jeunesse. J'entends beaucoup une jeunesse désabusée, qui n'a plus envie, Moi, j'ai entendu on a envie de j'ai noté je cherche un travail, j'ai envie d'avoir un travail qui me fait plaisir. Ouais. Je ne serai pas juste là pour gagner de l'argent et je veux transmettre aux générations futures. Mm-hmm. Donc merci pour cela. Aujourd'hui, comme toutes les études statistiques le montrent, nos jeunes s'engagent et s'engagent de plus en plus. Simplement, dans l'engagement, ils le font différemment de nous. Ils vont plus sur une cause, ils vont plus sur un événement culturel, un festival, etc. Mais ils s'engagent. Donc cette espèce d'idée surannée que les jeunes ne s'engagent plus est absolument fausse. Donc merci, parce que Mira l'incarne pleinement et c'est très optimiste pour l'avenir.
0: Et elle est optimiste aussi en sa génération.
2: Absolument, elle est optimiste en sa génération.
0: Vous y croyez, bien sûr,
2: en plus, moi, en étant ministre de la jeunesse, oui. Bien évidemment, j'ai un message à passer, c'est que je trouve que malheureusement, on ne parle pas assez à notre jeunesse. Et pourtant, notre jeunesse, c'est notre avenir. C'est un peu impossible de dire cela, mais c'est une réalité. Et aujourd'hui, malheureusement, dans le débat public, je trouve qu'on ne parle pas assez à notre jeunesse, et pas seulement en termes d'éducation, mais aussi en termes de comment je me projette, comment on aide notre jeunesse à rentrer dans son avenir professionnel, comment on aide notre jeunesse à se loger, etc., etc. Quand on voit la baisse de la natalité aujourd'hui, c'est parce qu'il faut aussi qu'on redonne des perspectives à notre jeunesse. Mm-hmm. C'est-à-dire, dans un monde, elle parle beaucoup d'éco-anxiété. Il faut entendre l'éco-anxiété, c'est une réalité aujourd'hui. Et quand on a passé un été caniculaire comme celui que nous venons de passer, ça a touché toute la classe d'âge. Aujourd'hui, on est confronté réellement à la problématique du réchauffement climatique et au dérèglement climatique. Et donc, j'ai envie de lui dire, Mira, il y a plein de dispositifs aujourd'hui que nous développons pour aussi nous accompagner dans cette volonté d'engagement. Je pense au service civique écologique, notamment, qui existe et qui lui permettra peut-être de trouver sa voie pour continuer à œuvrer pour les générations futures.
0: Mira, vous avez votre réponse. Merci, Marina Ferrari, ministre des Sports, de la Jeunesse, de la Vie Associative, d'avoir été dans le 13h de nos régions. Je compte sur vous pour passer dans notre isoloir en sortant.
2: Avec plaisir, et puis surtout, je voudrais vous remercier parce que vous serez bien évidemment partenaire de Septembre Bouge, et partout sur les territoires, vous serez à nos côtés pour faire valoir cette belle manifestation.
0: Merci beaucoup.
2: Merci à vous.
0: Le 13h de nos régions, c'est fini. Je vous dis à demain, même heure, même endroit. L'après-midi se poursuit en musique sur votre radio ici.
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7: Et attention, vigilance incendie orange dans le Fenouillet, de le Roussillon, les Corbières, les Aspres, les Albères, dans les Pyrénées-Orientales. Et vigilance incendie rouge sur la partie est de l'Aude, à savoir la zone de Narbonne, de Sigean ou encore de Port-la-Nouvelle. Prudence, hein, vraiment, pour ce risque incendie dans les PO et dans l'Aude aussi, chez nos voisins.
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7: Un fruit de saison et une fête pas loin de Perpignan. Participez à Ici Express, votre minute d'actu locale pratique, vos infos de proximité. On attend des messages vocaux d'une vingtaine de secondes par WhatsApp au 04 68 35 5000. Écoutons Hélène.
8: Fête de la figue dimanche 6 septembre de 9h à 19h, le temps des cerises à Cornéa de la Rivière. Cueillette des figues dans le verger, à midi repas escargot à la catalane, menu à 28 euros. Apportez vos couverts, réservation à dimanche.
7: Merci, c'est donc ce dimanche à Cornéa de la Rivière face à Saint-Félieu. De l'autre côté de la tête, on est entre Mias et Saint-Estève. Je géolocalise pour vous qui venez d'arriver dans les Pyrénées-Orientales. Et vous, quel est votre événement? Vous voulez en parler? On attend votre vocal WhatsApp au 04 68 35 5000 dans les 20 secondes. Et avec le sourire, on diffuse des messages dans Ici Express.
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Et c'est une belle histoire qui continue en cette rentrée 2026 avec votre radio locale ici Roussillon. Une autre histoire, vos années 80, Gérard Blanc. 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Rubrique sortie. Bonjour, bon attarda, Sébastien Giraud, je vous accompagne jusqu'à 19h avec vos chansons préférées. Benabar, tout de suite en nouveauté, elle danse. J'adore. Écoutez, on danse.

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0: Lève-toi avec Julie Pietri. C'est vrai qu'il faut à nouveau se lever le matin assez tôt. Bon, c'est la petite pause du mercredi, mais demain, retour en cours à l'école pour cette rentrée 2026. Avec ici Roussillon, ça va toujours mieux. Ici matin, nouvelle génération. C'est avec Camille Laurenté et Régis Leroy en studio. Et puis, au plus près de vous, il y a sur le terrain John Bourgeois qui, demain, nous fait découvrir les coulisses du festival Pellicule Live qui commence demain entre musique, cinéma et gastronomie à Thuir. C'est à 8h45, 8h50. L'invité du dernier café avec John Bourgeois. Tout de suite, on s'intéresse à du positif avec Ludovic et Jean-François, deux Catalans qui ont été sélectionnés pour le concours national Les Victoires du Paysage 2026. C'est le rendez-vous Ici ça marche, rendez-vous positif le matin avec en ce moment Loïc Escorieux est là entre 10h et 11h sur Ici Roussillon. Parlons de ce jardin assez original.
1: Ce qui marche plutôt pas mal, c'est des jardins sans eau. Mais encore faut-il avoir les bonnes personnes pour s'en occuper, parce que quand on dit jardin sans arrosage, on peut vite imaginer, c'est vrai, la garrigue, quelque chose de très sec, de très minéral. Et pourtant, avec vous, c'est tout l'inverse. Alors comment est-ce qu'on réussit à créer un jardin méditerranéen, beau, vivant et capable de se passer d'arrosage?
2: Et il faut s'inspirer de ce qu'on voit, de la nature. Donc, on peut voir là au bord de la route quand on va du côté des Corbières, on voit une végétation très colorée, sans arrosage. Donc, ça marche. Donc, c'est juste que ces végétaux-là, elles sont habituées à être souvent proches de cailloux ou proches de petits graviers, et elles cèdent avec cette humidité que l'air arrive. Donc, elles se nourrissent de cette petite eau qui ruisselle sur les cailloux. Donc, ça marche. Et après, il faut juste reproduire. Dans les jardins, donc on reproduit avec la végétation, donc on réutilise les mêmes plantes, donc ça peut aller dans, si on parle un peu technique, c'est Jean-François qui en parlera. Mais après, en termes de jardin, ben on va mettre ça souvent sur du paillage minéral aussi, donc on réutilise.
1: Le paillage minéral, qu'est-ce que c'est?
2: Le paillage minéral, ben on réutilise un peu ce qu'on voit dans la nature, donc ça va être plein de petits graviers qu'on met autour de la plante, et grâce à ça, ben cette plante, elle va pouvoir pousser l'hiver, parce qu'elle va pouvoir emmagasiner de la chaleur, et ensuite elle va pouvoir réceptionner au maximum d'humidité l'été.
1: Pourquoi? Parce que les cailloux récupèrent la rosée, voilà, du matin, par exemple, c'est ça?
2: C'est ça. Donc du coup, c'est grâce à ça que après le jardin peut être autonome aussi en eau plus tard. Voilà.
1: Jean-François, c'est vrai qu'il n'y a pas que les cactus. En fait, quelles plantes il faut privilégier pour avoir un jardin qui reste beau malgré la chaleur et le manque d'eau?
3: Alors, on a la chance d'avoir une grande gamme de plantes méditerranéennes qui s'adaptent tous plus ou moins, avec plus ou moins d'arrosage au sol sec. L'important, c'est de, une fois qu'on a planté ces plantes-là, de pouvoir les arroser au début pour qu'elles racinent très bien dans le sol. Une fois que les racines sont développées, elles n'ont pratiquement plus besoin d'arrosage.
1: On apporte un petit peu d'eau au début.
3: Hein. On les aide un
1: ça
3: petit peu au début.
1: Ça, vous vous occupez, j'imagine, quand vous accompagnez les clients.
3: Voilà, c'est ça. Ludo a toujours dans ses jardins un système d'arrosage pour les aider au début, qu'il coupe après, par la suite. Une fois que les racines sont bien établies, comme il disait, là, par exemple, un romarin fait des racines sur des dizaines de mètres de longueur. Il va chercher la moindre goutte d'eau derrière un caillou. On peut l'aider en été quand il fait chaud, mais il faut pas trop arroser non plus. Ouais, il faut la laisser faire. Les plantes méditerranéennes, même les arbres, hein, quand il fait très chaud, ils ont ce qu'on appelle des stomates sur les feuilles qui se ferment, et il y a plus d'échange qui se passe. Et du coup, ils peuvent résister à la chaleur comme ça. Alors, si ça dure 4 mois, et bien sûr qu'il faut les aider un petit peu, mais on peut avoir un jardin pratiquement sans eau.
1: Ludovic, en tant que client, vous demande encore, j'imagine, c'est encore très ancré. Nous, on veut un jardin, on veut une grande pelouse bien verte. Comment on les amène à imaginer un jardin différent? Est-ce que c'est compliqué encore?
2: C'est rare aujourd'hui d'avoir un client qui me demande de faire une grande partie de pelouse. On peut voir un peu autour de nous le gazon synthétique, si je peux en parler un peu. Ça, oui, il y a encore de la demande sur le synthétique. Et moi direct, je contre ces arguments parce que c'est pas la solution de demain de mettre du synthétique ou du plastique dans un jardin. Un jardin, ça reste un jardin, et justement, il faut on n'a pas beaucoup d'eau, il fait très chaud, donc il faut planter au maximum d'arbres, au maximum de plantes, et planter et justement aller vers les professionnels, aller chez les pépiniéristes, et il faut pas avoir peur de justement prendre le risque de mettre beaucoup de plantes, beaucoup d'arbres. On a l'impression que c'est beaucoup plus d'entretien, mais au contraire, c'est beaucoup moins d'entretien.
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0: avec modération. Hein. Et oui, red wine, du vin, oui, mais avec modération, on est d'accord. Alors, forcément, ça nous fait penser aux vendanges, on est en septembre, courage à vous hein, qui allez faire ces vendanges. On sait que c'est pas toujours facile tous les jours, mais que c'est nécessaire. Alors, voilà, pour vous accompagner, il y a ici Roussillon, dans les vignes, évidemment, pour la musique Teddy Swims, Lose Control, mais on garde quand même le contrôle de la musique avec Vanessa Paradis et ce très beau souvenir plein d'émotions, Marilyn et John, avant 14h à 14h, l'actualité en 90 secondes, de Bagnouls sur mer à Font-Romeu, de Perpignan à Ansignan. 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
1: Il est 14h sur votre radio locale, l'actualité en 90 secondes.
2: Les vagues de chaleur successives et la sécheresse de cet été ont coûté cher à la France. 0,1 point de PIB, de produit intérieur brut. Les agriculteurs sont particulièrement concernés avec une baisse de 8% de la production. Des agriculteurs qui devaient connaître demain soir le plan d'urgence prévu par le gouvernement pour les aider. Finalement, ces annonces sont décalées de quelques jours. Le temps de concerter à nouveau, explique l'entourage du Premier ministre. Tous les billets achetés pour les concerts de Patrick Bruel, qui a annulé sa tournée prévu à partir d'octobre, seront remboursés. C'est ce qu'assure l'avocate du chanteur, accusé de violences sexuelles par des dizaines de femmes. Patrick Bruel a renoncé hier soir à la tournée de 35 dates qu'il devait entamer le mois prochain. Une épave détectée au large de l'Angleterre, peut-être celle du chalutier français qui a coulé samedi dernier. La plus grande prudence s'impose toutefois tant que les vérifications n'ont pas pu être faites, précise le parquet à Issy-Armorique. Dans le Maine-et-Loire, près de 7600 canards vont être abattus après la découverte d'un foyer de grippe aviaire hautement pathogène dans un élevage de Longuet-Jumelles. C'est à une cinquantaine de kilomètres de la ville d'Angers. Et puis on a appris ce matin la disparition de Jean-Paul Rapneau, réalisateur multi-césarisé, notamment pour Cyrano de Bergerac avec Gérard Depardieu, Le Sauvage avec Yves Montand, La Vie de Château avec Catherine Deneuve, Le Hussard sur le Toit ou encore Le Sauvage, donc de 1975. Jean-Paul Rapneau est mort à l'âge de 94 ans. Sa filmographie est sur ici.fr.
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1: Un risque incendie orange dans les PO sur différents secteurs, Fenouillade, Corbière, Roussillon à Aspralbert. Une vigilance incendie rouge sur l'est de l'Aude, de Narbonne à Le Cat, hein, globalement. Un vent de secteur variable, en fait. On va le dire comme ça cet après-midi dans les PO. Et du soleil. Et les températures, les maximales, 33 à Perpignan, 32 à Cerbère, 35 à Mélie-les-Bains, 29 à Saint-Laurent-de-Cernan pour cet après-midi, 32 à Verdet-les-Bains, 32 à Bélestat, 27 en montagne à la Tour de Carole, 34 à la Jonquière en Catalogne du Sud et 34 à Fitou dans l'Aude avec une tramontane modérée sur ce secteur.

0: Le roi de la pop, bien sûr, c'est Michael Jackson avec The Way You Make Me Feel. Et puis on continue vos chansons préférées avec trois chansons françaises à la suite. Je sais que ça vous fait plaisir, ça. On écoute Laurent Voulzy, Manon Lisa, Le Petit Pêcheur. C'est toujours et encore mon coup de cœur. J'adore cette chanson pleine de vie et de philosophie aussi. Et puis Julien Clerc, Ce n'est rien. Bon, c'est de la bonne musique quand même. Actu locale, musique et bonne humeur. Je vous accompagne moi jusqu'à 19h, Sébastien Giraud. Je suis tellement content de vous retrouver pour cette rentrée dans votre radio l'après-midi. On passe le temps ensemble parce que parfois l'après-midi, le temps paraît un peu long parce que au travail, c'est un peu long, hein, parce que à la maison, c'est un peu long aussi. Alors, avec la radio, ça va toujours mieux. Il y a de la bonne musique et des idées de sortie comme Pellicule Live, le festival qui commence demain à Tuire avec ici Roussillon comme partenaire. Alors, évidemment qu'on est en direct. Ah, oui, vous pouvez compter sur nous avec Arnaud Amelin demain et vendredi aussi à partir de 16h et puis avec Régis Leroy ce samedi dès 17h et demain matin avec notre baladeur de la matinale qui se déplace sur le terrain de Jeune Bourgeois. Demain, on découvre les coulisses de Pellicule Live dès votre réveil. C'est à 8h50, ne pas manquer. Demain, dans Ici Matin, avec Jeune Bourgeois sur votre radio locale. 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
1: Ça fonctionne quand même, hein? Ah, que ça fonctionne! La musique que nous diffusons avec Ici Roussillon, elle fait fredonner. Ça fonctionne! Avec Julien Clerc, ce n'est rien pour continuer happy. Alors, ça, c'est la chanson idéale en début d'après-midi, ça rend heureux. Pharrell Williams, téléphone New York avec toi pour le dépaysement. Et puis Shadé, Your Love is King. Oh, Shadé, j'adore Shadé. Juste après, on écoute aussi Kali avec Allumette. C'est la nouvelle chanson de Kali, un extrait de son album à paraître. Je vous en reparle. Bon, dans une petite poignée de secondes, je vous parle d'une idée sortie avec un festival de cinéma itinérant. Juste le temps quand même de vous dire que nous sommes aussi sur Internet. Vous retrouvez les programmes d'Ici Roussillon, Nouvelle Génération, parce qu'il y a quelques changements quand même pour cette rentrée. On a gardé nos repères, mais il y a quelques changements. Donc vous retrouvez nos programmes sur votre site ici.fr et votre application Ici.
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1: 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Ici Express. L'occasion d'écouter des vocaux que vous laissez par WhatsApp au 04 68 35 5000. Court Circuit 66, c'est le festival de court-métrage du moment avec une escale dans les Aspres à la campagne.
3: Vendredi 4 septembre, Court Circuit 66 s'installe à Homs pour toute une soirée. Dès 18h, exposition de peinture, puis visite commentée du village et quiz des lots. Et à 21h, place au grand écran avec le programme numéro 2 de la compétition internationale. Des films venus d'ici et d'ailleurs, comme toujours, c'est aussi vous, le public, qui votez.
1: Merci Pierre-Alfred. Le programme de Court Circuit 66 à retrouver sur votre site ici.fr et votre appli Ici, rubrique sortie. Et pour laisser votre vocal d'une vingtaine de secondes, WhatsApp 04 68 35 5000, on diffuse des messages ici.
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0: Calissuri. Petite allumette. Calissuri, c'est son nom de famille à Cali. Vous le savez peut-être, hein, Bruno Calissuri. Bon, c'est pas un scoop, hein. Mais Calissuri, c'est surtout le nom de son nouvel album à paraître, Cali, qui nous propose donc Calissuri. Nouvel album dans quelques jours, hein, le 25 septembre. Et c'est le deuxième extrait que nous partageons avec ici au Roussillon. Ça s'appelle Allumette. Cali, on l'adore. Cali est de Vernet-les-Bains, hein. C'est une fierté de chez nous, dans le Conflent. Voilà, bravo Cali pour cette carrière. Et Cali qui continue plus que jamais avec sa radio locale ici Roussillon à ses côtés. La musique avant 15h. À 15h, il y a l'actualité en 90 secondes. On écoute Daniel Balavoine, Vivre ou survivre. Bruno Mars, On My Soul, l'un des tubes incontournables de cette rentrée. Et puis Francis Cabrel s'est écrit. Qui écrit quelques lettres encore? Moi, je me demande si on ne devrait pas s'y remettre. Qu'est-ce que vous en pensez? Parce qu'on écrit beaucoup avec nos claviers, sur le téléphone portable surtout, mais on écrit peu avec un stylo ou un crayon. Alors, si on commençait à écrire à nouveau, je sais pas, pour tester, c'est une idée comme ça qui me trotte dans la tête. Bon, je voulais la partager avec vous, quoi, cet après-midi avec ici Roussillon.
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1: Il est 15h sur votre radio locale, l'actualité en 90 secondes.
2: C'est la semaine de rentrée, l'heure de faire les comptes, surtout pour les étudiants qui ont besoin d'un budget conséquent pour démarrer l'année. Cette année, le budget explose selon la FAGE. Ils dépensent en moyenne 3 240 euros entre dépenses de vie courante, frais spécifiques de rentrée universitaire, une hausse de 25% depuis 6 ans selon le syndicat étudiant. La chanteuse et comédienne Elena Noguera témoigne à son tour dans le cadre de l'affaire Patrick Bruel, mise en examen, on le sait, pour plusieurs violences sexuelles, âgée de 57 ans. Elle a décidé de ne pas porter plainte et dénonce aujourd'hui le fait que son témoignage soit donné en pâture. Patrick Bruel qui a annulé sa tournée. Tous les billets achetés pour ses concerts prévus à partir d'octobre seront remboursés. C'est ce qu'assure l'avocate du chanteur. Les vagues de canicule et la sécheresse en France cette année coûteront 0,1 point de PIB. Le ministère de l'économie considère que ces vagues de chaleur devraient entraîner une baisse de la production agricole française de 8%, soit la moitié de celle observée lors de la canicule de 2003. Les horaires de repas irréguliers au fil de la semaine augmentent les risques de développer une maladie cardiovasculaire chez les hommes. C'est ce que démontre une étude Nutrinet Santé. Cette pratique augmente donc les risques de développer cette maladie. Les auteurs parlent d'un jet lag alimentaire, c'est-à-dire le fait de ne pas avoir les mêmes horaires de repas en semaine et le week-end. Et puis la mort de Jean-Paul Rapneau à l'âge de 94 ans, réalisateur multi-césarisé, notamment pour Cyrano de Bergerac avec Gérard Depardieu, filmographie sur ICI.
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1: Attention au risque incendie qui est orange dans les PO, sur le Fenouillet, les Corbières, le Roussillon, les Albères, les Aspres. Vigilance incendie rouge sur l'est de l'Aude, de Leucate à Narbonne globalement. Du soleil, du vent faible variable cet après-midi dans les Pyrénées-Orientales. Les températures les maximales pour cet après-midi. J'ai quelques exemples avec 33 à Perpignan, 32 à Canet, 35 à Céré, 29 degrés cet après-midi à Prats-de-Moyeu, 32 à Vinçat, 32 à Ancignan, 27 à Montlouis, 34 à Figueres en Catalogne du Sud et 34 à Leucate dans l'Aude avec un peu de tramontane cet après-midi.
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0: Waouh. L'inoubliable Joe Cocker, avec sa voix extraordinaire, né à Sheffield en 1944 en Angleterre. Il nous a quittés en 2014 dans le Colorado aux États-Unis. Joe Cocker, la suite avec vos chansons préférées. Trois chansons françaises à la suite. On écoute Véronique Sanson, Besoin de personne, mais si on peut rester ensemble, c'est quand même encore mieux. Les Powwow avec le chat, performance vocale. Et puis, Christophe Maé avec la lune. Il serait pas en concert, Christophe Maé, demain soir à Thuir? Oui, à Pelliculaille, avec ici Roussillon comme partenaire. Il paraît que il y a des invitations à gagner à la radio. Il paraît que ce sont les dernières parce que le concert est complet. Bon, ça, c'est sûr. Bon, moi, je serai vous, je resterai avec nous. On sait jamais, hein. C'est ici aussi, en votre radio locale. Et à 15h30, ici Express, l'actu locale pratique. 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

0: uniquement des voix pour cette chanson, cette performance. Pau avec le chat. Sébastien Giraud, je vous tiens compagnie jusqu'à 19h. Actu local, musique et bonne humeur sur votre radio locale. Ici Roussillon, de la Plaine jusqu'à la Cerdagne, du Cap-Cyr jusqu'au Val-Espire, du Fenouillet jusque sur la Côte Vermeille. Nous sommes partout dans les Pyrénées-Orientales avec vous, dans la voiture, au travail et puis également à la maison hein, pour vous accompagner cet après-midi parce que parfois le temps est un petit peu long. À la maison, on s'ennuie avec la radio. Ça passe toujours plus vite. En plus, il y a de la bonne musique. Marc Lavoine, Patrick Fury en nouveauté, Occupé, Johnny, Hallyday, L'Envie et Barbra Streisand, Woman in Love, c'est la prochaine chanson avec Ici Roussillon.
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0: Top départ, demain, Ici Express, votre actu local pratique, vos infos de proximité. 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

0: Les garçons de la plage, les Beach Boys avec Kokomo, qui veut profiter de la plage en septembre dans les Pyrénées-Orientales? Vous, au Barcarès, vous avez plutôt vos habitudes à Argelès, à Canet, bien sûr, c'est pas très loin de Perpignan, c'est très pratique. Et puis, il y a aussi la Côte Vermeille, à Bagnoul-sur-Mer, juste magnifique. Et la plage pour nous au mois de septembre avec ici Roussillon dans la voiture pour s'y rendre. Et après la plage, on écoute aussi ici Roussillon dans la voiture et à la maison, on reste avec ici Roussillon. Oui, d'accord. Allez, parfait. À 16h, l'actualité en 90 secondes. Avant 16h, vos chansons préférées. On écoute Imagination, Soprano et France Gall, musique.
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1: Mais oui, il est déjà 4h de l'après-midi, 16h, l'actualité en 90 secondes.
2: Les vagues de chaleur successives et la sécheresse de cet été ont coûté cher à la France, 0,1 point de PIB. Les agriculteurs sont particulièrement concernés avec une baisse de 8% de la production des agriculteurs qui devaient connaître demain soir le plan d'urgence prévu par le gouvernement pour les aider. Finalement, ces annonces sont décalées de quelques jours, le temps de concerter à nouveau, explique l'entourage du Premier ministre. Tous les billets achetés pour les concerts de Patrick Bruel seront remboursés, c'est ce qu'assure l'avocate du chanteur. Accusé de violences sexuelles par des dizaines de femmes, Patrick Bruel a renoncé hier soir à la tournée de 35 dates qu'il devait entamer le mois prochain. La judokate française Léa Fontaine porte plainte après avoir reçu une vague d'attaques grossophobes sur les réseaux sociaux. Victorieuse du Grand Slam de Lausanne dans la catégorie des plus de 78 kilos, elle a reçu de nombreuses insultes, des attaques fermement condamnées par la ministre des Sports dans le 13h de nos régions tout à l'heure sur ICI. Son corps, c'est aussi finalement la fierté de la France. Je tenais à lui adresser mon soutien, a déclaré Marina Ferrari. C'est dans Replay sur ICI.fr. Une épave détectée au large de l'Angleterre, peut-être celle du chalutier français qui a coulé samedi soir. La plus grande prudence s'impose toutefois tant que les vérifications n'ont pas pu être faites, précise le parquet à ICI Armorique. Et puis on a appris la disparition de Jean-Paul Rapneau. Aujourd'hui, le réalisateur multi-césarisé est mort à l'âge de 94 ans. Sa filmographie en vidéo sur ICI.fr.
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1: Attention à ce risque incendie qui orange dans les Pyrénées-Orientales, Corbières, Fenouillèdes, Roussillon, Aspres et Albert. Vigilance incendie rouge sur l'est de l'Aude. Du soleil, du vent faible et variable cet après-midi dans les Pyrénées-Orientales. Demain jeudi, du soleil, du vent orienté tramontane mais faible dans les PO. Un vent de secteur sud-ouest en montagne, pour être précis. Les températures pour demain matin, 24 à Perpignan, 26 sur le bord de mer et 14 en montagne. Pour demain après-midi, plus de chaleur avec 37 degrés à l'ombre à Perpignan demain, 34 à Argelès, 36 à Arles-sur-Tech demain après-midi, 36 degrés à Prades aussi, 33 à Saint-Paul-de-Fenouillet, 29 à Fourmiguières, 34 à Gérone et 37 demain après-midi à Narbonne.
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1: J'ai entendu parler d'un concert de Marine à Thuir, au parc Palauda, au festival Pellicule Live. C'est quand? Ah, c'est vendredi, après-demain? Mais oui! Y aurait-il des invitations à gagner avec Ici Roussillon? Il paraît que oui. Alors, restez donc à l'écoute puisque nous sommes partenaires de cet événement Pellicule Live à Thuir, le festival entre musique, cinéma et gastronomie de demain à samedi avec des émissions en direct en compagnie d'Arnaud Hamelin à partir de 16h demain et vendredi et dès 17h samedi avec Régis Leroy. Sébastien Giraud, moi, je vous accompagne cet après-midi. Jusqu'à 19h, actu local, musique et bonne humeur. On a Woman de John Lennon à écouter dans vraiment pas longtemps. Juste le temps de savoir si la cargolade, les escargots de chez nous, ça se mange debout ou assis. Ah, c'est une très bonne question. On est avec un personnage pour ce rendez-vous avec les gens d'ici. Des portraits, des anecdotes orchestrées par Pierre Vergès. Notre invité est un Catalan du Sud qui s'est pris de passion pour la cargolade avec son association la Team Cargol. S'il contribue ainsi à la préservation de la culture catalane, Pierre.
2: Mieux que la culture catalane, il perpétue la culture gastronomique catalane avec son association la Team Cargol. Pedro, il est né en Catalogne Sud, il a séjourné en Andorre, il est entrepreneur, il a une entreprise de vente de pièces du BTP à Saint-Charles, mais surtout une passion incroyable pour les escargots, la cargolade. Pedro, elle vous vient d'où cette passion?
3: Écoutez, rien que me dire cargolade, j'en frisonne. Pierre, j'en frisonne. Cargolade, je l'ai connu quand je suis arrivé en 1989 dans les Pyrénées orientales. On est les seuls au monde à griller l'escargot. Il faut qu'on défende cette tradition, ce patrimoine. Alors, on est là, Team Cargol, on défend. Et on va les défendre jusqu'à la fin de notre gravillé.
2: Il y a quelque chose sur lequel vous êtes intransigeant. Les escargots se mangent debout.
3: Alors là, la cargolade, c'est un rituel. Puisqu'on va gratter l'escargot, on va monter la gravillé. Il y a les grilladins qui vont cuire les escargots. Et après, on est toujours autour de la table de cette gravillé. Toutes les générations, on est là, les petits mignons. Ils n'ont même pas de dents, ils mangent presque 50 escargots. C'est extraordinaire, ça. On est debout et on fait chanter l'escargot. Et on honore l'escargot, on les mange.
2: Vous avez même embrouillé un couple de Belges. Racontez-nous ça.
3: Je m'en souviendrai toujours. C'était pour les 100 ans des établissements et l'école. Me dit Pedro, je viens là, il faut faire des escargots pour mes 100 ans. Et on est en train de distribuer des escargots. Et il y a un couple qui arrive, c'est des escargots. Ah, je dis, ah, ça c'est des Belges. Ah, je dis, ah non, monsieur, si c'est pas des escargots, c'est des frites catalanes.
2: Ils l'ont cru?
3: Alors, non. Ils m'ont regardé, ils disaient, vous foutez de notre gueule. Mais madame, j'ai senti dans les yeux, ça pétillait, il avait envie de goûter nos escargots. Donc j'ai approché un escargot. Madame, elle a pris, courageuse, elle a mangé. Et j'ai un deuxième escargot. Et monsieur à côté, il dit, mais attends, c'est bon ça, chérie? Et madame, il dit, mais tu as qu'à goûter quand même, goûte. Alors, monsieur a goûté. Alors là, ils se sont régalés. Et il me dit, mais c'est pas des frites catalanes. Et j'ai dit, mais non, si je vous dis des escargots, jamais vous les aurez goûté. Alors là, ils sont partis charmés comme tout.
2: Ils étaient à la limite de croire quand même l'histoire des frites.
3: Ah, mais bien sûr, parce que je suis très. La frite catalane, ça, tout le monde. Même les Suédois, j'ai fait manger.
2: Pedro, vous préparez un bel événement le 12 et le 13 septembre à Toulouse. C'est la Cargol Fest. Ça va être énorme.
3: Ah ça, écoutez, on arrive, c'est la 7e édition, d'année en année on monte en puissance, on a de plus en plus de gens, pas que des pays, on a déjà des clients qui viennent tous les ans, de Lode, de Carcassonne, tous les ans on a des touristes, et on monte en gamme, puisqu'on s'améliore, on arrive à un niveau aujourd'hui, tout en étant populaire, on arrive à un niveau extraordinaire, il faut venir.
2: Combien de bénévoles dans votre association pour la Cargol Fest? Et combien de gens qui vont manger des escargots?
3: Alors, des bénévoles, on est entre 30 et 40 pour faire les festivals, c'est le Cargol Fest. On compte 4 et 5 000 personnes, puisque voilà, les gens, ça va, ça vient, mais de toutes les générations.
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0: petit peu de douceur comme ça l'après-midi à la radio avec ici Roussillon. Et If You Don't Know Me By Now par, vous avez reconnu le groupe ou pas? Oui, c'est Simply Red, exactement. Vous avez de la culture musicale, ça c'est chouette. Alors on apprécie encore plus quand on connaît un petit peu les chansons comme ça. Et on a les refrains en tête. C'est comme ça de Rita Mitsuko par exemple. Vous la connaissez cette chanson. On la fredonne ensemble dans les prochaines secondes. J'ai aussi pour vous Benjamin Biolay, Écran Total et Robert Charlebois. Je viendrai à Montréal. Trois chansons francophones françaises à la suite. C'est avec ici Roussillon. Il y a également notre rendez-vous à ne pas manquer ici Express avec un vocal WhatsApp à 16h30. On l'écoute et on parle de la fête de la figue à Cornillat de la Rivière. Les vocaux WhatsApp, c'est au 04 68 35 5000 par WhatsApp. Des messages d'une vingtaine de secondes.
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0: C'est ça le bonheur en fin d'après-midi de retrouver des chansons que tout le monde connaît mais qu'on n'entend pas forcément beaucoup à la radio, sauf sur ici Roussillon. Je reviendrai à Montréal, connexion avec le Québec depuis les Pyrénées-Orientales. On écoute ensemble Robert Charlebois dans La Voiture entre Perpignan et Argelès, direction Le Boulou, serré entre Prades et Vernay-les-Bains, direction Mont-Louis et puis également entre Les Angles et Font-Romeu en montagne. Il y a la mer aussi bien sûr, hein, je ne l'oublie pas, nous sommes entre le Barcarès et Cervère par exemple, sur la côte radieuse et la côte vermeille. Vos chansons préférées, la prochaine, Enrique Iglesias avec Bailamos sur Ici Roussillon, votre radio locale.
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0: Un fruit de saison et une fête pas loin de Perpignan. Participez à Ici Express, votre minute d'actu locale pratique, vos infos de proximité. On attend des messages vocaux d'une vingtaine de secondes par WhatsApp au 04 68 35 5000. Écoutons Hélène.
2: Fête de la figue dimanche 6 septembre de 9h à 19h, le temps des cerises à Cornéa de la Rivière. Cueillette des figues dans le verger, à midi repas escargot à la catalane, menu à 28 euros. Apportez vos couverts, réservation à dimanche.
0: Merci, c'est donc ce dimanche à Cornéa de la Rivière face à Saint-Félieu. De l'autre côté de la tête, on est entre Mias et Saint-Estève. Je géolocalise pour vous qui venez d'arriver dans les Pyrénées-Orientales. Et vous, quel est votre événement? Vous voulez en parler? On attend votre vocal WhatsApp au 04 68 35 5000 dans les 20 secondes. Et avec le sourire, on diffuse des messages dans Ici Express.
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0: Je partirai avec Oshi, on va repartir au boulot. Demain, là, la journée est peut-être finie ou alors on la continue ensemble hein, et ensuite on repart à la maison. C'est bien, il y a des notions de départ aussi, mais parfois sur des distances courtes avec nos trajets du quotidien et la radio qui vous accompagne tout le temps dans les Pyrénées-Orientales ici au Roussillon. Et pour la musique, un autre départ chanté par Oshi. Je partirai, on a Mano Negra, le groupe avec Malavida, écouté dans pas longtemps avec la voix de Manu Chao à l'époque. Et tout de suite, on pense à la rentrée des classes. Oui, c'est la petite pause du mercredi, mais demain, il faut y retourner. Et justement, est-il vraiment utile d'être première ou premier de la classe? C'est la question qu'on se pose dans cette sélection de sketchs. C'est compilé par Fred Ballard, ça s'appelle L'humour en tube. On écoute Marine Leonardi dans un instant et on commence avec Certes Mathurin.
1: Travaille bien à l'école, faut que tu sois premier de ta classe. Premier de ta classe, t'auras pas de travail, après tu vas mourir. Calmez-vous les parents, vous, c'est un peu.
2: Oui, là, je crois que Certes Mathurin a raison. Hein. Certes, il n'est pas le mieux placé pour nous parler études supérieures et élites de la nation. Mais quand même, il a tiré son épingle du jeu, hein, contrairement à certains petits camarades qui caracolaient en tête en primaire.
1: Est-ce que quelqu'un a des nouvelles du premier de la classe? Voilà la vraie question. Pour moi, c'est à 18 ans, ils explosent en plein vol et ils disparaissent. C'est pas utile comme compétence avoir été premier de ta classe. Quelqu'un a déjà fait un entretien d'embauche ici? Ou tu t'es avec le DRH il nous dit pourquoi je te prendrais toi et pas un autre? Et tu réponds, j'étais premier en CM2. On s'en fout vraiment, hein. C'est une compétence nulle, hein.
2: Disons que c'est pas l'argument le plus convaincant, c'est vrai, hein. Les derniers seront les premiers et vice-versa, donc pas de panique, les notes, on s'en fout. L'essentiel, c'est que nos enfants s'épanouissent à l'école. Et pour ça, Marine Leonardi a un message pour tous les profs.
3: Je sais que vous avez besoin de temps pour vous adapter à nos gamins. Nous-mêmes, on s'est toujours pas adapté. Mais à un moment donné, vous prenez le relais, les profs. Vous prenez le relais. On n'en peut plus. On veut bosser. Vous voyez, on veut se remettre au boulot. On veut un ordinateur. On veut une tasse de café. On veut retourner au turbin.
2: Et oui, c'est toute la différence entre un parent d'élève et un élève à la rentrée. Le parent rêve de retrouver ses dossiers brûlants, alors que l'élève rêve de brûler ses cahiers gonflants. Quant au prof, ben, pendant 10 mois, c'est vous les rois du stand-up, hein, donc affûtez vos vannes et tout se passera bien.
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0: Victor Young avec Alphaville, la jeunesse éternelle. Oh bah oui, écoutez, le temps passe, mais c'est pas grave, on s'en sort plutôt bien. Vous trouvez pas? Mais ouais, Forever Young, et oui, c'est aussi parfois, ça peut. C'est vrai que, oh là, bon, je sais pas si c'était mieux avant quand même. Je suis pas sûr. Bon, on va construire l'avenir ensemble, petit à petit, poc à poc, dans les Pyrénées orientales avec vos chansons préférées. Vianney en nouveauté, Doré d'Étain, et puis un beau souvenir à écouter parce que ça fait du bien. Diana Ross et Chain Reaction à 17h, l'actualité avec ici Roussillon, et puis juste après on se retrouve pour parler notamment cinéma avec l'un de nos partenaires et les sorties ciné du moment, vu de Perpignan. C'est ici Roussillon.
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2: Il représente près d'un prof sur 10 devant les élèves en cette rentrée. Les contractuels qui assurent les remplacements des absents. Après la réforme du concours enseignant cette année, il y a eu davantage de recrutement, plus de postes pourvus. Et ces personnels qui enchaînent les contrats précaires en font les frais. Ils sont plusieurs centaines d'après les syndicats à avoir appris il y a une dizaine de jours seulement qu'on ne comptait plus sur eux pour cette année. Ils dénoncent donc une forme de brutalité de l'éducation nationale. Et pour le faire savoir, ils se sont rassemblés tout à l'heure devant le rectorat à Paris, Jules Dequis.
3: Rien qu'au rectorat de Paris, 200 contractuels sur plus d'un millier se retrouvent sur le carreau comme Laura et Amira.
4: On a reçu un mail le 21 août, 10 jours avant la rentrée, c'est surprenant et puis c'est assez brutal.
5: On nous a dit que pour nous les contractuels, ça sera impossible de nous donner un poste cette année, qu'on va nous envoyer des attestations pour France Travail et jusqu'à ce jour-là, on n'a rien reçu. C'est tellement injuste et c'est très très ingrat.
3: L'impression pour Laura aussi d'être jetée comme un Kleenex.
4: Ça me dégoûte de l'institution, de la façon dont on est traité. Dans leur mail, ce qu'ils ont envoyé, c'est « Mais potentiellement, on vous rappellera en novembre parce qu'on aura besoin de remplacement. » Ben non, ça fonctionne pas comme ça. Nous, on a en fait une situation économique à gérer.
3: Désormais sans revenus, Laura doit s'adapter dans l'urgence.
4: Je vais donner des cours particuliers, faire de la garde d'enfants en fait en parallèle.
3: Et en attendant de passer le concours d'enseignant l'année prochaine, elle va serrer les dents.
4: Je déménage parce que je ne suis pas en mesure de payer mon loyer ce mois-ci et je suis hébergée chez une amie.
3: Face au syndicat reçu ce matin, le rectorat affirme qu'il va suivre de près la situation des contractuels qui ont le plus d'ancienneté, ce qui s'approche de la titularisation automatique au bout de 6 ans, et celle des étrangers qui risquent de perdre leur titre de séjour.
2: Mais c'est la semaine de rentrée, c'est l'heure de faire les comptes, surtout pour les étudiants qui ont besoin d'un budget conséquent pour démarrer l'année. Cette année, justement, le budget explose. Selon la FAGE, ils dépensent en moyenne 3 240 euros entre dépenses de vie courante et frais spécifiques de rentrée universitaire. C'est une hausse de 25% depuis 6 ans. Un homme de 51 ans, condamné à 5 ans de prison ferme à Perpignan aujourd'hui pour destruction par incendie en récidive, reconnu coupable donc d'avoir déclenché 4 départs de feu cet été à Amélie-les-Bains le 1er juillet, le 29 août près de Perpignan. Le 28 août également. Les vagues de canicule et la sécheresse en France cette année coûteront 0,1 point de PIB. Le ministère de l'économie considère que ces vagues de chaleur devraient entraîner une baisse de la production agricole française de 8%, la moitié de celle observée lors de la canicule de 2003. La chanteuse et comédienne belge Elena Noguera témoigne à son tour dans le cadre de l'affaire Patrick Bruel, mise en examen pour plusieurs violences sexuelles. Âgée de 57 ans, elle a décidé de ne pas porter plainte. Patrick Bruel, qui on le sait, a annulé sa tournée. Il l'a annoncé hier soir. Tous les billets achetés pour ses concerts prévus à partir d'octobre seront remboursés. C'est ce qu'assure l'avocate du chanteur. Les modalités de ces remboursements sur ici.fr.
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1: Et un risque incendie qui orange dans les PO sur plusieurs zones. Corbière, Fenouillet, Roussillon, Aspre-Albert. Une vigilance incendie rouge, attention sur l'est de l'Aude. Alors, quand je dis l'est de l'Aude, c'est le 4, hein. C'est Sigean, Port-la-Nouvelle, Narbonne, Gruissant, Saint-Pierre-la-Mer, tout ça. Hein. Donc, vraiment prudence, s'il vous plaît. Pour ce qui concerne le temps, c'est soleil, hein. Oui, pour cette fin de journée, c'est soleil avec du vent faible cet après-midi dans les PO. Demain, jeudi, du soleil aussi avec du vent orienté tramontane, mais de la tramontane faible dans les Pyrénées-Orientales. Un vent faible aussi de secteur sud-ouest en montagne, je vais m'être précis. Les températures pour demain matin, ça va encore pour demain après-midi un peu moins. 24 à Perpignan demain en début de journée, 26 sur le bord de mer, 14 en montagne. Je vais dire déjà bon, ok. Mais alors pour demain après-midi, bah plus de chaleur, hein. 37 à Perpignan, à l'ombre, demain après-midi. 34 à Toreil, 36 à Céré, 36 aussi à Villefranche-de-Conflans, 33 à Caudiès-de-Fenouillède, 29 à Laillagone et 34 à Cadaqués en Catalogne du Sud, 37 à Saint-Pierre-la-Mer dans l'Aude pour demain après-midi. Vos conditions de circulation, j'ai les temps de parcours et ils sont très favorables, hein, en cette fin de journée. Pour l'instant, hein, il n'est que 17h05, mais je n'ai que 3 minutes de ralentissement à vous signaler quand vous arrivez de Canet, direction le centre de Perpignan, vers Bonpas, vous savez, au début de la voie sur berge, 3 minutes de difficulté. Dans l'autre sens, on a 2 minutes de très léger ralentissement dans la traversée de Perpignan, 3 minutes de très très très léger ralentissement en direction du pont Arago et de Rivesaltes, et puis on a 6 minutes de difficulté sur l'avenue d'Espagne en direction du Boulou, sur la rocade sud, ça coince sur 2-3 minutes. Bon, après Porte d'Espagne, c'est classique. Direction Argelès, direction de Méga Castillé. Dans un premier temps, l'infotrafic, c'est avec ici Roussillon. Et en cas de souci, on s'arrête et on appelle Lydie. 04 68 35 5000.
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1: C'est vrai que si c'était pas pris, ça pourrait être un bon slogan, ça, pour nos soirées musicales avec ici Roussillon. Mélodie, tempo, harmonie. On commence avec les années 80 à partir de 21h avec Laurent Petit-Guillaume. Et puis on finit avec notre 100% chanson française de 22h à minuit, tous les jours. C'est bien ça? Ouais, ça sonnerait pas mal quand même, mélodie, tempo, harmonie. Mais c'est déjà pris avec Jimmy Cliff et Bernard Lavilliers.

0: je ne coupe pas les disques. Jusqu'au bout. Voilà. Mélodie Tempo Harmonie avec Jimmy Cliff et Bernard Lavilliers en duo. Vous écoutez ici au Roussillon. Il y a vos chansons préférées. On rajoute quoi à Mélodie Tempo Harmonie? Vacances en septembre aussi. Est-ce que c'est votre cas? Moi, je pense à vous qui êtes au camping, là, en ce moment, qui nous écoutez tranquillement. Vous avez bien raison, là. Après la plage ou avant. Hein, parce que les 17h, c'est soit l'un, soit l'autre. Au Barcarès, à Argelès, à Canet. Profitez bien des vacances, les amis. Avec ici Roussillon qui continue avec son esprit vacances. Et évidemment, en ce mois de septembre, ils attendent septembre pour partir en vacances. Qui sont-ils? C'est justement le thème de discussion demain matin à 9h dans Ici c'est vous et Régis Leroy. Vous prenez la parole pour nous raconter tout ça demain à 9h au 04 68 35 5000.
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0: C'est complet. Ah non, mais si, hein, désolé, c'est complet, ça fait mal, c'est complet.
3: Ça fait mal.
0: Ouais, je sais, ça fait mal.
3: C'est cool. De vivre sans toi.
0: Enfin, c'est complet, c'est complet. Peut-être pas pour vous, parce que vous écoutez ici Roussillon. Et je dis ça, je dis rien, mais on a deux places à offrir pour le concert complet de Christophe Maé. Histoire que ça fasse plus mal, mais que ça fasse du bien. Demain soir à Thuir. Alors, c'est pas tout de suite, hein, attendez le signal pour jouer, mais vous avez encore une chance aujourd'hui. Peut-être qu'il y en aura d'autres demain, sans doute. Mais une chance aujourd'hui avant 18h d'empocher vos deux places pour aller applaudir Christophe Maé demain soir à Thuir au festival Pellicule Live. Restez avec nous. Éric Judor, de retour au cinéma. Il sera peut-être bien votre invité prochainement dans Ici Matin. Oui, c'est lui, le Éric du duo Éric et Ramzy, avant-première au Méga Castille à Perpignan de son film. Son nouveau, on en parle dans un instant avec Vincent Cazeneuve, le directeur du Méga Castillé. Et puis, si vous aimez bien Chantal Latsou, parce que vous l'aimez, Chantal Latsou, restez aussi, elle est dans un nouveau film aux côtés de Kev Adams. On en parle également, on écoute même la bande-annonce de Perpignan aux Angles, de Collioure Saint-Paul-de-Fenouillet. En fin de journée, vous écoutez ici Roussillon. Maintenant, c'est un petit cours de politesse. On commence par bonjour, ensuite on enchaîne par pardon, et il y a aussi merci. Ah oui. Hey, c'est Céline Dion. Je le disais, il y a vos chansons préférées avec ici Roussillon.
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0: Merci.
1: Nous aussi on t'aime Céline. On va continuer à l'écouter à la radio hein, sur ici aussi on Céline parce que pour les concerts à Paris, bon, déjà vous allez me dire il faut aller à Paris, hein, ça fait à peu près 1000 km, mais enfin pour voir Céline Dion. Oh, ceci dit c'est complet depuis longtemps et puis il y avait une liste d'attente. On va pas revenir sur cet épisode, mais ça a été douloureux pour certains collègues. Il y a qui se reconnaîtront. C'est donc à partir de samedi 12 septembre les concerts de Céline Dion à Paris. Bon, il y en aura peut-être d'autres. Puis en tout cas on l'écoute avec ici aussi on, c'est essentiel. 17h15, 2. Oui, deux avant-premières. Le mercredi, c'est le cinéma, dans le 16-19, ici au Roussillon. Avec nous, Vincent Cazeneuve, le directeur du Méga Castillet à Perpignan. Bonjour Vincent.
2: Bonjour Sébastien, comment vas-tu? Bonjour à tous.
1: Bah, je te remercie, ça va super bien. Il y a deux avant-premières au top. Là. La première d'avant-première, c'est lequel de le dire, c'est le roi du game avec Alexandra Lamy et Éric Judor. Bonne annonce.
3: Avec moi.
4: Le passage qui nous intéresse, la bataille de dimanche. Là, les oiseaux, c'est trop, non? C'est une nuisance. Oh, ça me donne un frisson, carrément.
1: Alors, on est en plein jeu médiéval. En réalité, là, Vincent, dans cet extrait de bande-annonce, quelle est l'histoire de ce film d'Éric Judor?
2: Alors, c'est un personnage, donc c'est une comédie, évidemment, hein. C'est un personnage qui doit aller récupérer, je pense que c'est son épouse de mémoire, et qui, pour la récupérer, doit absolument jouer le jeu. Et jouer le jeu de la comédie médiévale et du cosplay et tout ça. Il doit se mêler à une histoire pour aller délivrer, son épouse.
1: Alors, on ne sait pas si c'est l'épouse ou pas. Hein. J'ai un petit doute parce que moi, je vois prêt à tout pour renouer avec sa fille. Donc bon, vous savez, le mieux, c'est d'aller voir quand même le film. Comme ça, vous aurez la réponse.
2: Exactement.
1: On fait exprès de brouiller un petit peu les pistes. Hein. Tout ça est fait exprès. Le roi du game, ça s'appelle comme ça, en présence d'Éric Judor, vendredi 11 septembre, 20h45 au Méga Castillet. Et il se peut bien qu'Éric Judor soit l'invité exceptionnel d'ici matin, très prochainement avec John Bourgeois aussi. Peut-être vendredi 11 septembre. Sait-on jamais. En tout cas, c'est le 11 septembre, 20h45, c'est avant-première. Et c'est avec donc le Méga Castillet à Perpignan. Deuxième avant-première. Alors là, c'est un film ici en plus. La maison de nos rêves, c'est mardi 15 septembre, 20h35, c'est bientôt. Écoutez la bande-annonce.
5: J'en peux plus te croire.
6: Maintenant qu'on a un bon petit apport, on va pouvoir enfin acheter la maison de nos rêves. Je te le dis, je le sens bien. Demain on signe.
5: Demain on signe.
7: Vous savez ce que c'est un viager? Vous achetez une maison, mais vous ne pouvez l'habiter que lorsque la personne qui vend la maison en viager meurt.
8: On l'achète. C'est la maison de nos rêves. Vous savez pas depuis combien de temps on attend cette maison?
9: Toutes mes félicitations.
10: Oh, j'ai besoin de m'étirer un peu après mon jogging.
1: Oh là là, oh le mauvais plan quand même Vincent. Ils trouvent la maison de leur rêve, ils pensent que bah voilà, en l'achetant viager, que c'est pour Chantal Latsou qui joue un personnage un petit peu, comment dire, bon, pas manipulateur mais un peu taquin peut-être. Et ben ça va pas être gagné Vincent hein.
2: Non, c'est ça. Et puis le casting est très sympa là. On a la chance d'ailleurs de recevoir les trois acteurs principaux, Kev Adams, Chantal Latsou et Camille Aguilar qui étaient déjà venus aussi nous voir à Perpignan.
1: Bah, carrément, voilà. C'est mardi 15 septembre 20h35 en avant-première au Méga Castillet. Et c'est un film ici, un film maison. Donc franchement, on vous le conseille. Hein. Celui-là en particulier, la maison de Noray, je pense qu'on va vraiment bien se marrer et je sais qu'on en a besoin. Et puis c'est le retour, Vincent, des vendredis du Méga Castillet. C'est un peu un retour en arrière, c'est un revival, c'est quoi en fait le concept?
2: Alors le concept, c'est de faire un peu des séances exceptionnelles qui sortent de la programmation habituelle chaque semaine, des films que vous savez sortir mercredi, puis rester quelques semaines. Là, c'est vraiment des films références, des films de catalogue, des films qu'on aime, qu'on a envie de revoir, ou alors des duos de films où on a un premier et un deuxième volet qu'on peut voir dans la même soirée.
1: Ouais, c'est chouette ça. Bon, ouais. Par exemple, il y a Apocalypse Now pour vendredi 4 septembre, celui-ci à 20h au Méga Castillet.
2: Exactement, c'est d'ailleurs une carte blanche qu'on a accordée à Lucas, qui est un de nos spectateurs du cinéma et qui a suivi tous les vendredis du Méga Castillet de la saison dernière.
1: Génial.
2: Et qui nous a gentiment proposé, il nous a dit j'adore ce que vous faites, j'aimerais bien présenter un film moi-même, est-ce que vous accepteriez?
1: Moi,
2: on a accepté et c'est lui qui a choisi le film et c'est lui qui sera là pour le présenter.
1: Il y a un cinéma qui fait ça et c'est le Méga Castillet, il est à Perpignan, c'est quand même chouette, hein. Bravo monsieur le directeur. Vraiment. Non, c'est vraiment cool. Les vendredis du Méga, de toute façon, vous avez tout sur le site officiel du Méga Castillet. Partenariat ici au Roussillon, c'est un cinéma qu'on aime du fond de notre cœur. Merci beaucoup Vincent Cazeneuve, directeur. À bientôt.
2: Avec plaisir Sébastien, à très bientôt.
1: Que deviennent les valses de Vienne? Alors là, la bonne question, parce que si on écoute bien les paroles de la chanson, on n'a pas forcément la réponse. Alors c'est bien parce que chacun peut imaginer ce qu'elles deviennent. Bon, le mieux c'est déjà d'écouter la chanson avec François Feldman, ici au Roussillon.

0: les embouteillages de Perpignan. Bon, ils sont de retour, hein, ça y est, avec la rentrée, même si on est mercredi, il y en a moins traditionnellement. On a 7 minutes de bouchons, de ralentissement, ouais, de difficultés, si vous préférez, sur la voie sur berge en direction de Canet en ce moment. Dans l'autre sens, ça coince sur 5 minutes quand on vient de Canet. Le boulevard Clémenceau, oui, ouais, 5 minutes de soucis, direction le Castillet. Et puis, si vous prenez la route du Boulou, on a 2x4, ça fait 8. Hein. Voilà, 8 minutes de ralentissement. Je sais compter. En direction du Boulou, je suis tout ça pour vous. Et quand on arrive au Boulou, ça coince dans la traversée du Boulou après la zone industrielle sur 3 minutes avant le centre du Boulou. Voilà ce que j'avais à vous dire. L'infotrafic avec ici Roussillon. Cinéma à la campagne. Oui, c'est possible. Le ciné vient à nous dans les PO avec le festival de court-métrage Court-Circuit 66. Un coup de cœur ici Roussillon. Je vous en parle dans les prochaines secondes. Ici Express, l'actu local pratique avec ici Roussillon. Juste avant, on revit une émotion particulière. Ça concerne le Club Dorothée à la télé. C'est dans Décibels, notre rendez-vous avec l'actu de la musique par Émilie Mazoyer.
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0: Bah ça, je déconseille. Tiens, par exemple, Runaway avec, bon, c'est une belle chanson, hein, One Republic, mais c'est pas ça la question. Je déconseille de partir, de fuir, parce que c'est ça, Runaway en traduction. Parce que il y a des places pour le Christophe Maé, pour le seul, l'unique Christophe Maé, celui qui est en concert complet demain soir à Pellicula Ivature. Et ces places sont à gagner dans même pas une demi-heure. Il est 17h28, c'est avant 18h. Donc le mieux, c'est de rester, hein, on est d'accord, avec ici Roussillon. Une cabane? Et la suite alors? Oui, il est question de Vianney et de sa cabane dans l'actu de la musique avec Émilie Mazoyer, Décibel. Mais pour commencer, l'anniversaire d'une émission culte de la télévision en France. Salut Émilie.
1: Salut tout le monde. Émilie au rapport pour votre dose quotidienne d'actualité musicale. Un anniversaire tout en souvenirs d'enfance aujourd'hui. Les Quadras et leurs parents vont verser une petite larme en se souvenant du 2 septembre 1987. Aujourd'hui, la toute première diffusion du Club Dorothée au matin du mercredi 2 septembre 1987 sur TF1 avec déjà la formule magique, les musclés, Ariane, Jackie, Patrick Corbier et Dorothée. Le Club Dorothée aura duré 10 ans accompagnant les enfants le mercredi, le samedi, pendant les vacances. Bon anniversaire et merci pour les souvenirs. Nous l'avions reçu dans Décibel avant les grandes vacances à l'occasion de la sortie de son album Hope. La chanteuse béninoise Angélique Kidjo est mise à l'honneur en Amérique.
2: Jérusalem, Ikayalami.
1: À Los Angeles, sur le célébrissime Walk of Fame, a été dévoilée l'étoile d'Angélique Kidjo, la première de tous les temps pour une chanteuse africaine. Très émue, elle a rendu hommage à son continent, je la cite. « Nous, les Africains, n'avons pas idée de ce que nous avons apporté au monde. Sans nous, aucune musique ne serait possible sur cette planète. » Angélique Kidjo donnera une série de concerts en France cet automne et je vous recommande chaudement d'aller l'applaudir. On rigolait, on le voyait galérer à construire sa cabane tout seul dans les bois. Mais en fait, il a bien fait, Vianney, parce que ce retour à la nature lui a inspiré la chanson qui suit, selon moi, une des meilleures de sa carrière.

0: Vous le découvrez depuis vendredi sur votre radio. Ici, c'est le premier extrait du nouvel album de Vianney, fabriqué à l'ancienne, sans ordinateur. Et ça lui va vachement bien. Le mari de Rihanna, le rappeur A$AP Rocky, a annoncé une nouvelle que les fans de la chanteuse attendaient depuis 10 ans. Ça y est, Rihanna est en studio. Oh, sa voix nous manquait trop.
1: Rihanna, le retour à suivre. Merci Émilie, Décibel, le Max et désormais à... Qui le sait? Qui a dit 19h? C'est une excellente réponse sur ici Roussillon. Notre invité ce soir, Bilal Hassani, qui nous présente son nouvel album Bonsoir Paris. Avant, on va faire un tour dans les Aspres, dans un instant, avec un festival de courts-métrages, un festival qui voyage. Et avant 18h, deux places à gagner pour le concert complet de Christophe May, demain à Pellicule Live. Autant vous dire qu'on va pas dormir tout de suite. Non, mais ça, c'est une chanson, c'est tout. Quand la ville dort, puis c'est un sacré tube. Niagara avec ici Roussillon.

0: Ah oui, là. Ah oui, quand la ville dort, il y en a qui ont compris la chanson, mais vraiment version premier degré, quoi. Allez, debout là-dedans. C'est 17h35, Niagara, quand la ville dort.
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0: Décidément en itinérance à travers les Pyrénées-Orientales, un événement conseillé par ici Roussillon, votre minute d'actu locale pratique, de 9h30 à 20h30 désormais, à la demi de chaque heure ici Express. On écoute des vocaux WhatsApp. Court Circuit 66, c'est un festival de court-métrage, c'est en ce moment, avec une escale dans les Aspres à la campagne.
2: Vendredi 4 septembre, Court Circuit 66 s'installe à Homs pour toute une soirée. Dès 18h, exposition de peinture, puis visite commentée du village et quiz des lots. Et à 21h, place au grand écran avec le programme numéro 2 de la compétition internationale. Des films venus d'ici et d'ailleurs, comme toujours, c'est aussi vous, le public, qui votez.
0: Merci Pierre-Alfred. Le programme de Court Circuit 66 a été retrouvé sur notre site, ici.fr, l'appli ici, rubrique sortie, on a un article. Et pour laisser votre vocal d'une vingtaine de secondes, c'est sur WhatsApp 04 68 35 5000. On diffuse des messages ici.
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0: Christophe. Alors lui c'est Eros, c'est très bien aussi. Eros Ramazzotti avec Cosé della Vita. Quoi, vous voulez vos places pour le concert complet de Christophe May? Ouais, on joue dans vraiment pas longtemps. Restez avec ici Roussillon.

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1: Peu importe, c'est sa nouvelle chanson. On écoute Zazie. Et dans un instant, on joue pour des invitations, histoire d'aller voir Christophe Maé. Ça vous dit parfait.
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1: Samedi, c'est Festibagnes, mais c'est quoi précisément vos sorties dans les PO avec ici Roussillon? Bonjour Thierry Besse.
3: Bonjour.
1: Vous êtes le président de Festibagnes. Le rendez-vous, c'est ce samedi à Amélie-les-Bains. C'est quel type d'événement, c'est quelle fête Festibagnes?
3: Alors Festibagnes, c'est une fête de taureau, c'est une fête tauromachique, mais vraiment familiale. Pour le public, pour les enfants, c'est très familial. Nous retraçons en fait tous les jeux qui se faisaient, les anciens jeux qui se faisaient avant dans le Val-Espire. Nous recréons des jeux d'antan qui se faisaient sur Pazomoyo, sur Amélie-les-Bains, sur Acoustouge, voilà.
1: C'est la tradition du Val-Espire, du Haut-Val-Espire. Bon, on va pas se mentir, tout ce qui concerne les jeux et les animaux, aujourd'hui, ça devient un peu touchy, comme on dit, c'est pas toujours simple à expliquer. Ouais. Alors, vous avez la parole, Patrice, ça se passe comment pour les taureaux et vous, alors, et surtout avec vous?
3: Alors, avec nous, c'est pas une taureau-piscine, nous allons dire, mais c'est des jeux comico-taurins, nous dirons. On sait que nous réalisons des jeux avec du mobilier, des tables, des chaises, nous sautons par-dessus, donc il y a nous qu'on fait le côté comique, et ensuite nous avons des professionnels. Cette année, nous avons l'opportunité d'avoir Kevin Ribeiro, qui est champion de France des courses landaises, qui vient avec toute son équipe. Ensuite, nous tenons quand même à faire un hommage à la tauromachie. Donc nous avons deux jeunes de l'école taurine de Catalogne, qui est Hugo Casado et Marco Adamé.
1: Mais c'est pas de la corrida, hein?
3: Non, c'est pas la corrida. Voilà. Je viens juste faire des démonstrations à la cape et à la moulette. Il n'y a pas de mise à mort, voilà. Et ensuite, il y a nous qui faisons les jeux, voilà, comico-taurine dans l'arène.
1: Festibagnes, avec le côté pratique, parce que bon, il va y avoir du monde, hein, Amélie, c'est très sympa, mais on se demande, mais on se gare où? Alors, quels sont les conseils de Patrice pour le stationnement? C'est important.
3: Alors, il n'y a pas de souci, ça se passe au Théâtre des Verdures à la sortie d'Amélie-les-Bains en direction d'Arles-sur-Tech, au complexe sportif, dont il y a le grand parking du stade d'Amélie-les-Bains, qui est juste à côté du Théâtre des Verdures. Il n'y a pas de souci pour les emplacements, il y a de la place. C'est à l'ombre, c'est très convivial. La reine est juste à côté. Et il y a un bar, ça commence à 15h30, ouverture des portes à 14h.
1: Voilà. L'après-midi, et c'est à Amélie ce samedi, Festibagnes. Merci beaucoup, festibagnes.com, pour en savoir encore plus. Merci Thierry Biest, à bientôt.
3: Merci.
1: Thierry, vous êtes président de Festibagnes. À très bientôt. Merci. Au revoir. Il est 17h46. Bon, enfin, c'est le moment de jouer. Et ouais. Alors, on joue pour vous offrir des invitations pour un concert qui est gratuit. Non. Non. Ah non, faut avoir des invitations, donc c'est pas gratuit. Il y en a qui suivent ou pas. Alors, qui est, c'est pas le mot, qui est complet? Eh ben oui, qui est complet. Mais nous, on a des invitations gratuites pour ce concert qui est complet. Donc, c'est quand même un double cadeau qu'on vous offre maintenant. Avec sur scène, c'est pour demain soir à Pellicule Live, le festival entre cinéma, gastronomie et musique à Thuir qui s'installe pour 3 jours avec ici Roussillon comme partenaire. Concert demain soir complet de Christophe Maé. On joue avec le C'est qui assiste à une réunion de maternelle. Oui, c'est le titre de ce jeu. Je vous diffuse un extrait et je vous demande qui c'est. Écoutez bien l'extrait.
4: Alors oui, il y a des comptines. Hein. Je ne connais pas celle-là en particulier.
5: Bah, c'est un petit écureuil qui sautait de feuille en feuille. Un petit écureuil qui a perdu son portefeuille.
1: Alors c'est une troupe de comiques que nous cherchons. Un duo composé de Grégoire Ludig et David Marsay. Est-ce que vous situez, est-ce que vous l'avez, ce duo très connu à la télé qui chante, bon, et puis qui fait des films aussi, ouais. Vous avez trouvé ou pas? Mais oui, vous avez trouvé. Alors, vous nous appelez maintenant et vous gagnez vos places pour enfin aller voir Christophe Maé, enfin, à côté de Perpignan à Thuir. 04 68 35 5000, c'est ici Roussillon.

0: Footloose. C'est Kenny Loggins, la bande originale d'un film sorti en 1984 qui s'appelle Footloose et dans lequel il est interdit de danser. Et un jeune homme, lui, veut danser. Va-t-il réussir? Faudrait revoir ce film pour le savoir. Ah! Il y en a qui veulent aller voir Christophe May. Delphine, par exemple, de Lupia. Elle va aller voir Christophe May. Bonjour Delphine.
1: Bien sûr, j'attendais avec impatience.
0: Ah ouais, non, mais c'est pas possible, c'est complet. Je suis désolé, madame. Revenez.
1: Ah, mince, alors c'est bien embêtant.
0: Mais vous écoutez ici Roussillon.
1: Oui.
0: Et on a vos invitations. Rien que
1: ah ouais, en plus, on avait acheté des places pour quelqu'un de la famille et on n'arrivait pas à avoir deux autres pour nous. Donc là, ça serait le top.
0: Oh, le sens du sacrifice, quoi. Oh là
1: c'est
0: là
1: ça,
0: là.
1: C'est ça. C'est un cadeau qu'on avait fait. On ne pensait pas qu'elle deviendrait si rare après.
0: Et oui.
1: Et du coup, on n'en trouvait pas. Voilà.
0: Ça, c'est très vite rempli. On va peut-être rajouter votre prénom sur ces places, mais. Extrait à découvrir, c'est qui assiste à une réunion de maternelle? On écoute l'extrait.
2: Alors oui, il y a des comptines, hein. Je ne connais pas celle-là en particulier.
3: Bah, c'est un petit écureuil qui sautait de feuille en feuille. Un petit écureuil qui a perdu son portefeuille.
0: Alors c'est qui vous avez trouvé, Delphine?
1: C'est pas le macho.
0: Mais ouais, hey.
1: Demain, c'est le show des chefs, mais là, c'était
0: pas le palmachot. Je voulais trouver autre chose. Ouais, on adore le palmachot. Ils chantent, ils jouent la comédie, ils font des sketchs. C'est de la télé, c'est de l'internet, c'est du cinéma. Ils sont très, très forts. Vraiment. Respect. Eh ben, ça vous permet de gagner vos invitations.
1: Oh, super. Moi,
4: je
1: suis comme
4: un Marcel. Un enfant.
0: Je rappelle quand même l'histoire. Delphine a acheté des invites pour les offrir. Elle n'en avait plus.
1: Et voilà.
0: Grâce à sa radio préférée, Elanda. C'est pas beau, ça?
1: C'est très très bien.
0: C'est une belle histoire entre ici Roussillon et vous quand même. Hein.
1: Ah ben oui, merci beaucoup en tout cas.
0: Bah, avec plaisir, parlez de nous autour de vous.
1: Ah ben bien sûr.
0: Je compte sur vous.
1: Depuis de nombreuses années. Bah, merci beaucoup.
0: Parfait, on a changé de nom avant, c'était Radio France Roussillon, France Bleu Roussillon.
1: France Bleu Roussillon même.
0: Ouais, ouais. Et puis pendant 20 ans quoi. oui, même plus. 25 ans, oui. Ah oui, 25 ans. Et désormais c'est ici Roussillon parce que c'est plus simple. Voilà. Tout simplement.
1: Voilà, c'est ça, c'est ici.
0: C'est ici, voilà, ici, on sait ce qu'on écoute, une radio locale ici, tout simplement. Voilà. Qu'est-ce que j'allais vous dire de plus, si ce n'est que nous serons là avec Arnaud Amelin demain, pour un direct.
1: Tout ça tuire.
0: Mais ouais, 16h-18h demain, il y a Arnaud, après-demain aussi, et puis Régis, notre matinalier, celui qui vous réveille, et qui sera là à partir de 17h à tuire en direct de Pellicule Live ce samedi. Félicitations, quelle est la première radio locale des PO?
1: Ici Roussillon.
0: Mais ouais, dans 6 minutes, l'actu locale à 18h.
1: Merci beaucoup.
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0: Et c'est à quelle heure alors 100% années 80 parce que ça a changé. Ouais, ça a changé, c'est à 21h désormais avec Laurent Petit Guillaume ce soir 21h votre 100% années 80. Dans les années 80, Félix Gray, la gitane.
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0: L'actu locale avec vous, François David. Bonsoir François.
3: Bonsoir.
0: Les investigations se poursuivent après le terrible drame de Saint-Cyprien.
3: Oui, pour tenter de déterminer dans quelles circonstances exactes, deux personnes sont mortes hier au large de la plage des Capellans au cours d'une sortie loisir en bouée tractée. Le pilote du bateau a été éjecté et l'embarcation devenue folle a percuté les vacanciers. Le pilote est décédé, tout comme une passagère sur la bouée, passagère de 29 ans. Un jeune homme est également grièvement blessé, mais son pronostic vital n'est plus engagé. C'est ce qu'indique cet après-midi le parquet de Perpignan, qui précise que l'intervention des premiers secours a été déterminante. Cette intervention, elle a été réalisée par les sauveteurs de l'association Occitano-Catalane de sauvetage et de secourisme, des jeunes sauveteurs qui ont fait preuve d'un sang-froid exceptionnel selon le président de l'association.
4: Ça a été très très fort ce qu'ils ont vécu, puisqu'à l'ouverture du poste, ils se sont aperçus que quelque chose se passait à environ 400 mètres de la plage. Ils ont vu ce bateau qui tournoyait, et ils se sont dit, bon, ça va plus. Hein. Donc ils ont déclenché les secours, et ils sont arrivés, et là, bon, heureusement qu'ils y étaient. Ils ont apporté les premières aides dans le bateau même, hein, en faisant la pose de garrot. Ils ont sauvé ce petit jeune. Moi, je suis très fier d'eux parce qu'ils ont été professionnels et courageux. Il y en a qui ont 18, 19 ans. Hein. Ils ont vu des choses, ils n'étaient pas formés à ces choses-là, mais ils ont accompli une prouesse. Voilà, on a pu sauver des vies. Malheureusement, il y a deux décès. Mais s'ils n'étaient pas intervenus, eh bien, on aurait pu avoir 7-8 morts. Je suis auprès d'eux constamment, ça va, ils sont au boulot, ça va, ils réagissent bien. Ils m'ont dit, tu vois, on avait fait un été fantastique où on n'a pas eu de noyade, on a sauvé beaucoup de gens, et puis il nous est arrivé ce malheur. Bon, mais j'ai dit, ne relâche jamais l'attention, parce que vous voyez, le risque zéro n'existe pas dans la vie.
3: Et je le disais, les investigations se poursuivent avec, au centre de l'enquête, la question du coupe-circuit censé éteindre le moteur du bateau en cas d'éjection du pilote. Hier, le procureur a laissé entendre que ce coupe-circuit n'était pas accroché au pilote au moment du drame, ce qui est pourtant obligatoire depuis 2023. On vous précise ce que dit précisément la législation sur notre site internet ici.fr. Un motard très grièvement blessé cet après-midi en Cerdagne, un touriste hollandais de 56 ans qui a fait une sortie de route près de Sayagouz. Il a violemment percuté un tronc d'arbre. Cet homme a été évacué par hélicoptère vers l'hôpital de Perpignan. Et puis la circulation du train jaune interrompue pendant plus d'une heure cet après-midi. Entre 16h et 17h15, une voiture s'est coincée les roues sur le passage à niveau de Soto, près de Montlouis. Le conducteur a immédiatement prévenu les gendarmes, mais finalement, il a réussi à dégager lui-même son véhicule sans provoquer d'incident.
0: Encore un pyromane condamné devant le tribunal de Perpignan.
3: Un homme de 51 ans qui écope de 5 ans de prison ferme pour destruction par incendie. Sanction très lourde, mais c'est un récidiviste. Il était jugé ce matin pour 4 départs de feu ces 2 derniers mois, Baptiste Guillet.
5: 2 départs de feu à Amélie, c'était le 1er juillet et le 29 août dans le secteur d'un ancien camping. 2 autres près de Perpignan qui ont mobilisé 70 pompiers vendredi dernier. Le premier au bord de la Neuf, il a détruit 1 hectare et provoqué d'importantes difficultés de circulation sur l'autoroute. Le second dans les roseaux sur les berges de la Tête face à la clinique Saint-Pierre. 2000 mètres carrés brûlés. Depuis le début de l'été, c'est déjà le troisième pyromane envoyé derrière les barreaux par le tribunal de Perpignan la semaine dernière. Un homme de 41 ans a ainsi été condamné à 2 ans de prison, dont 1 an ferme pour avoir volontairement déclenché un incendie le 7 juillet à Cals. Fin juillet, c'est un homme de 36 ans qui a écopé de 18 mois de prison, dont 6 fermes pour un départ de feu près de Bao, en sachant qu'un quatrième homme attend toujours son procès pour l'incendie spectaculaire de Rivesaltes début juillet. Il avait détruit 90 hectares et provoqué la fermeture de l'aéroport.
3: La justice qui veut se montrer ferme dans un département qui a connu cet été son pire incendie depuis un demi-siècle. 5000 hectares détruits autour d'Ille-sur-Tête. L'Union européenne hausse le ton face à la Russie après l'incident impliquant un drone chargé d'explosifs à l'aéroport de Leipzig en Allemagne. L'Union européenne dit avoir la preuve qu'il s'agit d'une attaque menée par des agents russes infiltrés. Cela présente les caractéristiques d'un acte de terrorisme soutenu par un État. C'est ce que dit la chef de la diplomatie européenne. Le gouvernement français dénonce une attaque hybride et convoque le chargé d'affaires russe au Quai d'Orsay. Grâce à ses films, il va devenir immortel. C'est l'hommage de Claude Lelouch après la mort d'un monument du cinéma français, Jean-Paul Rapneau, qui est décédé ce matin à l'âge de 94 ans. On lui doit notamment l'adaptation de Cyrano de Bergerac, 10 Césars, mais également Le Hussard sur le Toit ou encore Les Mariés de l'an 2. La barre des 35 degrés dépassée aujourd'hui dans plusieurs secteurs du département. Météo France a relevé notamment 35,4 degrés à Issy-sur-Tête, 35,6 à Perpignan et même 36,6 à Céré. Et ce n'est que le début d'une nouvelle vague de chaleur qui va durer une bonne semaine avec un pic attendu entre demain et samedi, tout proche des records historiques. À cette occasion, deux secteurs rebasculent en rouge sur la carte du risque incendie. Il s'agit du Roussillon et des Corbières. Alerte rouge donc pour demain. Il est 18h05.
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3: On le disait, Sébastien, il a fait très chaud aujourd'hui, oui, et il fera encore plus chaud demain.
0: Et voilà, c'est ça le truc, 37 à Perpignan à l'ombre, hein, demain après-midi, 34 à Sainte-Marie, 36 au Boulot, 36 à Prades, 33 à Saint-Paul-de-Fenouillé, on est début septembre, hein, 29 à Bourg-Madame, 34 à Figueres et 37 à Narbonne. On disait la même chose, non mais on est qu'en juin, il y a quelques mois de cela. C'est vrai que c'est, dis donc, c'est exceptionnel. Hein. Et je rappelle cette information que vous nous avez confiée il y a quelques secondes, François, un risque incendie qui est rouge demain dans les Corbières et en Roussillon, il est orange sinon sur le Fenouillé. Il y a les Aspres et les Albères, ce risque incendie pour demain. Il est orange sur le Fenouillet, les Aspres, les Albères, le Roussillon, les Corbières, ce risque incendie. Pour cette fin de journée, un risque incendie qui est rouge aujourd'hui comme demain sur l'est de l'Aude. Ça concerne Narbonne pour la Nouvelle, Sigean, même le 4, hein, Gruissant. Donc vraiment prudence là aussi chez nos voisins de l'Aude et pareil prudence en Catalogne du Sud. Bon, on a du soleil sans surprise, du vent qui reste faible pour demain. Et on commence le matin avec 24 à Perpignan, 26 sur le bord de mer et 14 en montagne. Pour demain matin, l'infotrafic avec attention, un accident qui nous est signalé, c'est sur le secteur du Soleil, sur la route principale, la 4 voies, la D66. Donc, secteur du Soleil, il y a un accident signalé, c'est en direction de Prades. Et il y a 6 minutes de ralentissement sur ce secteur, donc si possible, on évite la D66, on peut passer par la ville du Soleil, la D916 qui traverse le Soleil, ou pour l'instant ça roule bien, ou passer en face par Villeneuve-la-Rivière, Béziers-la-Rivière, là aussi, ça roule bien, voilà. Ce que je pouvais vous dire concernant la circulation. Si vous avez des précisions, vous vous arrêtez, vous nous appelez 04 68 35 5000. L'infotrafic avec Ici Roussillon.
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0: En haut, une part de rêve. Ça donne envie de chanter aussi. Super Tramp, Dreamer.

0: Les années 70, c'était il y a un peu plus de... Oula ! Ah oui, 50 ans. Dreamer avec Supertramp en 1975.
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0: Quoi ? Des invitations pour aller faire la fête à Pelliculive ? Ouais, lui c'est Lucenzo. On a aussi Larousseau ce soir-là pour une soirée déguisée. La Too Much Party de place à empocher avec Ici Roussillon avant 19h. Collioure autrement avec un nouveau rendez-vous Ici Roussillon, une balade de Virginie. On suit les pas de Virginie Saclair dans les prochaines secondes au programme. Le Collioure insolite à la maison, sur la route de la maison, au travail ou au camping. Ici Roussillon évidemment, votre radio locale. Avec moi il y a Sylvain à la réalisation. Je veux

0: assez sympa, ça. Je pense à vous avec l'artiste belge Pierre Demar. Pour la prochaine chanson, on a les Bangles. Un petit peu après Michael Jackson et Florent Pagny. 18h15, oui, c'est la radio terrain. 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Nouveau rendez-vous, les balades de Virginie pour redécouvrir le département à pied avec Virginie Sinclair. Christine, notre guide, nous emmène dans les ruelles qui grimpent, là où les maisons colorées racontent la vie des pêcheurs. Et puis la balade de Virginie se transforme en rencontre. José et ses glaces artisanales, Paco et ses tapas, partons.
1: Dites donc, ça grimpe la balade ici à Collioure.
2: Ben ça se mérite. Et puis on est vraiment... Collioure a été créé sur un promontoire rocheux. Hein, on est sur du schiste directement. Et oui, ça se mérite. Mais en même temps, regardez comment on est bien là. On a ces maisons colorées face à nous. Ça aussi, ce sont les maisons des pêcheurs qui sont restées en l'état. Alors, est-ce que vous savez pourquoi ces maisons sont colorées, Virginie?
1: Je crois que c'est les restes des pots de peinture des barques catalanes.
2: Bravo. Ben, vous pouvez faire guide. Vous avez plein de connaissances. Effectivement, dans beaucoup de petits ports, c'est le cas. Les pêcheurs étaient des peu fortunés. Chaque année, il fallait repeindre les bateaux. Et s'il restait effectivement un petit fond de peinture en diluant bien, on arrivait à peindre la façade, les portes, les volets. Et c'est ce qui fait que ce village est très coloré.
1: Oh, et là, on a une maison bien, bien rose. Hein.
2: Elle aurait plu à Henri Matisse, cette maison. Lui qui adorait le rose. Très prisée par les touristes, cette maison. C'est la maison d'un artiste qui faisait du land art.
1: On a pris un peu de hauteur, on a toujours une vue incroyable sur la Méditerranée et si on lève encore les yeux, eh bien il y a une lanterne accrochée à la maison.
2: Mais vous avez l'œil, Virginie ? Effectivement, moi je demande toujours à mon public de regarder un peu en l'air, par terre, sur les côtés. Et si on observe bien, dans toute la ville, l'éclairage public est très insolite. Puisque ce sont des lampareaux. Ces lampareaux, en fait, ont été recyclés, puisque la pêche aux lampareaux s'est arrêtée à Collioure, pareil, dans les années 60. C'était une pêche bien spécifique. On mettait ces lampes à essence, on va dire, au bout des barques. On partait le soir au coucher du soleil. Il paraît que c'était sublime à voir. Les petits poissons étaient attirés par la lumière, donc ça reluisait de partout, et là, on faisait une pêche formidable.
1: Christine, on a dans cette balade beaucoup de choses insolites sur Collioure, et Collioure, c'est aussi des bonnes adresses insolites.
2: Oui, cette visite insolite, on pourrait peut-être la terminer avec un peu de fraîcheur. Je voulais vous présenter principalement José, le roi de la glace artisanale, qu'on retrouve rue Pasteur. Il travaille à Saveur d'Antan et honnêtement, ses parfums sont plutôt insolites.
1: Bonjour José.
3: Oui, bonjour, enchanté. Nos glaces sont assez originales. On a des parfums, par exemple le cactus. Le cactus, c'est un sorbet qui est à base de citron vert avec de l'aloe vera, de l'orange et une pointe de gingembre. C'est un peu acidulé, c'est très frais et c'est surtout très apprécié.
1: Et on m'a dit qu'il y avait souvent la queue là devant vos glaces.
3: Oui, oui, il y a la queue parce que les gens sont satisfaits, ils reviennent. On a une clientèle d'habitués. On est content de ça, quoi. Voilà.
1: Bon, en tout cas, ça donne envie. Il y a des belles couleurs et puis des parfums alléchants. Merci beaucoup.
3: Merci à vous.
1: Christine, on est aussi à Collioure. Très adepte des tapas.
2: Qu'on ne peut pas rater, en fait. Hein.
1: Alors moi, j'ai vu un âne catalan dans une petite ruelle.
2: Ah, chez notre ami Patrick.
1: On va le rejoindre.
2: Allez, avec grand plaisir. C'est un endroit aussi à ne pas manquer à Collioure. Hein.
1: Bonjour, Patrick.
4: Bonjour.
1: On est ici chez vous, dans votre restaurant, chez Paco.
4: Exactement. C'est le Paco à Collioure, ouais, un nouveau restaurant à tapas.
1: Mais alors, racontez-moi, parce que vous êtes de Collioure. Vous avez travaillé durant de nombreuses années à Collioure.
4: Exactement. J'ai commencé en 86 au Templier et j'en suis parti en 2023. J'ai connu beaucoup, beaucoup de monde. J'aime Collioure, j'aime les gens. J'ai fait un endroit où on se sent bien. Je crois qu'on se régale aussi avec de bonnes tapas. On ne vient pas que pour manger, on vient pour passer surtout un bon moment, avec un sourire, avec... d'excellents plats, un bon vin, voilà, et le bonheur. Un tartare de Saint-Jacques, un tataquito, je pense que vous allez vous régaler.
1: Merci beaucoup, Paco.
4: Ben avec grand plaisir, et peut-être à bientôt.
1: Merci beaucoup pour cette visite,
4: à
1: Christine.
2: Merci à vous.
0: Ah oui, le vin avec modération, pas glisse à un moment donné. Merci Virginie, les balades de Virginie dans le 16-19, ici aussi en 18h15, et chaque dimanche en intégralité, c'est à 11h. Les balades de Virginie par Virginie Sinclair. La musique, oh, Walk Like an Egyptian, les Bangles avec ici Roussillon.

0: Ah bah il y avait aussi Remember the Time, Who Is It, Heal the World. Quel album hein. Ah ouais, est sorti en 1991, l'album Dangerous avec Black or White. C'est bien sûr Michael Jackson. L'info trafic avec ici Roussillon et cet accident malheureusement toujours d'actualité. Secteur du Soleil, c'est entre Perpignan et Y-sur-Tête. Après Perpignan, sur la 4 voies, la D66, accident signalé et à peu près 6 minutes de ralentissement, de difficulté en arrivant sur le secteur du Soleil. Évitez cet endroit-là, vous pouvez passer en face de la tête de ce fleuve côtier, on dit la rivière souvent. À Villeneuve-la-Rivière par exemple, ça roule bien. Et puis sinon, dans la traversée du Soleil, la D916, ça roule très bien aussi en direction de Prades, de Saint-Félieu dans un premier temps. Donc accident sur la 4 voies, la D66, secteur du Soleil, en direction de Prades et Y-sur-Tête. L'infotrafic avec ici Roussillon. Et puis la musique, Florent Pagny, sa nouvelle chanson, Le braquage des sentiments. Juste après, je vous parle de l'événement de cette semaine. 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

0: Petite réflexion musicale sur les réseaux sociaux, c'est le braquage des sentiments avec Florent Pagny. On écoute Michel Polnareff très vite.
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0: 18h30, top départ demain. 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Pellicule Live, la suite vendredi avec Marine.
2: 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Mon amour et mon karma.
0: Et vendredi, il y a Kenji aussi.
3: Elle m'a aimé de tout son amour, de tout son cœur.
0: Samedi, la Too Much Party de Pellicule Live, soirée déguisée avec notamment sur scène La Rousseau. Ça tombe bien, j'ai des places à offrir pour La Rousseau. Et pour la Too Much Party en général, où il y a aussi Michael Youn. Hein. Ah ouais, quand même. Ça se passe ce samedi soir, c'est la soirée déguisée, la Too Much Party. Et c'est avec ici Roussillon, à Pellicule Live, Parc Palauda à Thuir. Place à gagner dans les prochains instants. On va jouer ensemble. Pellicule Live de demain à samedi, ici Roussillon en direct, demain et vendredi 16h-18h avec Arnaud Amelin. Et samedi à 17h-18h30 avec Régis Laurent. Article sur votre site ici.fr et votre appli ici, bien sûr. Aussi. On joue ? Ouais ! Ah bah, allez, il y a des invitations pour La Rousseau. Je suis pas sûr qu'on va la diffuser. Ah, on va la diffuser une deuxième fois ? Je suis pas sûr, non, je sais pas. Il faut me convaincre. Oui, non, oui. Alors, oui, d'accord. Ok. C'est vous qui choisissez. Très bien. Bah, c'est vrai que c'est exceptionnel de voir La Rousseau, star des années 90-2000, sur scène dans un festival. Donc, c'est en plein air, c'est un peu l'ambiance estivale après la rentrée, quoi, Pellicule Live. 04 68 35 5000. On joue ensemble pour vous offrir deux invitations pour cette soirée d'exception. Le jeu est le suivant. C'est quoi qui est une musique pour le soir? Ah ouais, écoutez. Oh oh oh. Très entraînant, bon, pas trop. C'est quoi qui est de musique pour le soir? Oui, c'est fait pour dormir, d'ailleurs c'était l'objectif. On cherche le nom d'une célèbre émission de télévision. Voilà, alors il n'y a plus aujourd'hui, mais ça a marqué quand même plusieurs générations. Comment ça s'appelait déjà? Vous le savez, vous? Alors vous nous appelez, vous gagnez vos invitations pour Pellicule Live à Thuir. 04 68 35 5000. Oh oh oh.
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0: Oh oh oh oh oh. Ah non, c'est pas le Père Noël, hein, non.
5: Il parle un peu comme ça, quand même, le personnage de cette série que nous cherchons.
0: Ah, cette série, je sais pas, cette émission, quoi, télévision, c'était une émission de télé. À l'époque, quoi. Vous la connaissez, 04 68 35 5000, appelez ici aussi.

0: Il y a de l'émotion, ben, il y a même des émotions là-bas, c'est un peu la tristesse quand même, hein. Je te souhaite le meilleur, c'est le sens de la chanson, ok, mais ça veut dire aussi qu'on se sépare, quoi. À un moment donné, je pense ça, si j'ai tout suivi comme il faut. Il s'appelle Lewis Capaldi, il nous vient de Glasgow en Écosse, et puis il y a de la joie, il y a de la joie dans la radio, en pays catalan avec ici au Sion, et Samuel qui va peut-être gagner, Samuel de Nefiac, ses invitations pour aller à Pellicule Live. Bonsoir Samuel.
1: Et bonsoir, comment allez-vous?
0: Moi ça va bien. Mais j'ai quelque chose qui va nous calmer, c'est ça?
1: C'est ça.
0: Ah, ça calme, hein?
1: C'est ça, oui, ça va nous calmer, oui.
0: C'était fait pour en même temps, hein?
1: Oui, exactement.
0: Dans les années 60, 70. Comment ça s'appelait déjà cette petite série télé, quoi?
1: Bonne nuit, les petits.
0: Vérifions.
2: Bonsoir, petits amis. Depuis très longtemps, sur notre petit nuage, nous venons, Nounours et moi, dire un dernier bonsoir à tous les petits qui regardent la télévision.
0: Lui, c'est le marchand de sable. Bravo, c'est une bonne réponse.
1: Oui, super, je suis trop content.
0: Est-ce que vous allez vous déguiser en marchand de sable?
1: Oh, non, peut-être pas quand même.
0: Non, je préfère de l'ours. Bah, écoutez, pourquoi pas.
1: Ouais, on fait du sable, non, si jamais.
0: Ouais, non, il y en a du sable. Mais en marchant d'eau, non, bah ça, on manque d'eau. Hein. C'est pas prévu qu'il pleuve de toute manière. Bah, tant mieux pour le festival. Mais après, c'est vrai que la nature a besoin d'eau.
1: Oui.
0: Bon, c'était une petite parenthèse météo. Ouais, Samuel, ces soirées déguisées, vous venez comme vous voulez. Et puis, vous faites surtout la fête, parce que c'est l'objectif quand même. Hein.
1: D'accord. OK.
0: Avec la rentrée, là. Oh là là, on a besoin de ça. Hein.
1: Ouais, super.
0: Se lâcher un petit peu. C'est samedi soir, c'est la Too Much Party de Pellicule Live à tuer. On sera en direct à partir de 17h avec Régis Lebrun. Bravo, félicitations. Je vous en prie. Je vous souhaite une bonne soirée. Quelle est la première radio locale des PO?
1: Ici, Roussillon, bien sûr.
0: Et surtout, parlez de nous autour de vous, parce que c'est important pour nous. Merci beaucoup. Oh, c'est une belle chanson. Un peu revisitée comme histoire quand même, hein, par le groupe Téléphone. L'histoire de Cendrillon avec Ici, Roussillon.

0: comment ça se termine bien une histoire comme celle-ci. Là, pas vraiment. Hein. Cendrillon, par téléphone. Il est 18h48, série télé, nouveauté. On s'intéresse au programme télé à Prades, à Perpignan, à Serré, à Canet. Avec vous, Patrice Gascoigne. Et aujourd'hui, nous avons sous les yeux quasiment scène de ménage à regarder tous les soirs sur M6 avec un petit nouveau que vous êtes allé rencontrer, Patrice.
1: Il y avait fait quelques petites apparitions, mais cette fois, ça y est, Issa Doumbia va être un personnage récurrent dans scène de ménage.
2: Tu mens, c'est un mensonge.
3: Complètement faux.
2: Ouais, bah, laisse-moi un peu de place.
1: Voilà, en vrai, Issa Doumbia n'a pas eu besoin de demander. Les producteurs de M6 ont décidé de lui confier un rôle en or auprès du couple Alice et Sofiane, joué par Elodie Pou et Majid Berila. C'est le couple de quadragénaires qui tient une petite épicerie à la montagne, un couple qui vit et travaille ensemble, ce qui évidemment entraîne des situations propices à la comédie. Ces joyeux épiciers embauchent donc Guilin, le personnage joué par Issa Doumbia, et qui de mieux qu'Issa Doumbia en personne pour nous présenter ce Guilin.
4: Alors, faut imaginer un jeune homme qui a bossé longtemps à la Défense, il est trader et à un moment, il n'en peut plus. Il a un burn-out, il a pété un plomb et il se dit, je veux plus du tout être dans ça, je veux changer complètement de métier et je veux partir à la montagne. Donc il se retrouve à la montagne à bosser avec ces deux personnages-là, mais il le dit clairement qu'il a eu un burn-out et parfois on en joue, parce que on a envie de le titiller sur ça, on a envie de le bousculer un petit peu, et parfois c'est aussi la bête de foire, donc on appelle les clients pour dire venez, il y en a un qui a fait un burn-out, et comme tout le monde se connaît, c'est un petit patelin, et tout le monde se connaît, et ben finalement on m'appelle même plus Guilin, on m'appelle burn-out.
1: Est-ce que justement ce passé d'humoriste, enfin ce passé même, cette activité d'humoriste, elle donne quand même une qualité qui permet de jouer aussi encore plus vite, parce que c'est de la comédie, scène de ménage.
4: Bah, là, ce qui est drôle, c'est qu'il y a une musicalité directe qui s'installe entre les partenaires de jeu, le texte, le réalisateur, et qui est plus rapide que d'habitude. C'est-à-dire que là, moi, je connais maintenant la musique de Majid, la musique d'Elodie. Moi, ils connaissent ma musique et là, ça roule tout de suite, quoi. Et on fait une très belle symphonie.
1: La symphonie du couple jouée par Elodie Pou, Majid Berila, avec leur nouvel employé joué par Issa Doumbia. Elle est à écouter et à voir chaque soir à 20h35 sur M6 dans Scène de ménage. Et pas besoin de me faire une scène. Je reviens demain pour de nouvelles coulisses télé.
0: Merci Patrice Gascoigne. 18h50.
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0: Et chante en anglais aussi. Elle est de Montréal au Québec. The Way We Touch, Charlotte Cardin sur votre radio ici Roussillon. Un homme extraordinaire, mais qui est-il? Bah, il est chanté par les Innocents, c'est la prochaine chanson. Et demain matin, on parle des vacances. Oui, en septembre, ils attendent septembre pour partir en vacances. Qui sont-ils? Vous êtes concernés, vous connaissez des gens qui partent en vacances en septembre. Vous aimeriez partir en vacances en septembre? Eh ben, parlons-en demain. Dans Ici c'est vous et Régis Leroy, avec Régis, demain, 9h au 04 68 35 5000 sur Ici Roussillon.
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0: Les Innocents avec JP Nataf.
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0: Merci d'écouter la radio locale, il est 19h.
2: 7 horas.
0: Je vous retrouve demain à 13h30, tout de suite, on s'informe ensemble avec ici au Sillon.
3: Un pyromane condamné à 5 ans de prison ferme devant le tribunal de Perpignan aujourd'hui. C'est un homme de 51 ans, reconnu coupable de destruction par incendie en récidive. Il a été maintenu en détention pour 4 départs de feu, François David.
4: 2 départs de feu à Amélie-les-Bains, dans le secteur d'un ancien camping, c'était le 1er juillet et le 29 août, et 2 autres départs de feu à Perpignan, vendredi dernier, mobilisant 70 pompiers, le premier au bord de l'autoroute, il a détruit un hectare et provoqué d'importantes difficultés de circulation sur la 9, le second dans des roseaux, sur les berges de la Tête, face à la clinique Saint-Pierre, 2000 mètres carrés brûlés. Depuis le début de l'été, c'est déjà le 3e pyromane envoyé derrière les barreaux par le tribunal de Perpignan. En sachant qu'un 4e homme attend toujours son procès pour l'incendie spectaculaire de Rivesaltes, début juillet, il avait détruit 90 hectares et provoqué la fermeture de l'aéroport. La justice veut se montrer ferme dans un département qui a connu cet été son pire incendie depuis un demi-siècle, 5000 hectares détruits autour d'Issy-sur-Tête.
3: François David, ici Roussillon. Des incendies rendus évidemment plus virulents par les vagues de canicule et la sécheresse qu'on a connues cet été. Elles coûteront cher, ces fortes chaleurs. 0,1 point de PIB selon Bercy. Et elles devraient aussi entraîner une baisse de la production agricole de 8%. Pour aider les agriculteurs à faire face, le gouvernement a promis un plan d'urgence. Il devait être dévoilé demain. Mais Matignon annonce plusieurs jours de retard concernant l'annonce de ces mesures. À la foire de Châlons en Champagne, 2e foire agricole et commerciale de France, ça ne manque pas de faire réagir. Pas d'alarmisme, mais il ne faut pas que le délai se prolonge trop longtemps, estime Laurent Champenois, président du syndicat FDSEA dans la Marne.
5: C'est un regret parce qu'il y a une attente forte du monde agricole. Il y a une conjoncture climatique qui a fait que les rendements sont pas bons dans toutes les filières. Grande culture, élevage, maraîchage, viticulture, arboriculture. Il n'y a pas une filière qui est épargnée par cette canicule et cette sécheresse. Donc il y a une attente forte du monde agricole sur des annonces. Maintenant, s'il y a un petit retard de quelques jours et que c'est pour nous annoncer quelque chose de mieux ficelé, plus coordonné, peut-être aussi avec les demandes qu'on a pu porter, nous, en cellule sécheresse dans les départements, mais aussi ce que la FNSE apporte au niveau national. Dont acte. Voilà, ce qu'il faut, c'est que ça soit bien calé pour vraiment cibler cette aide aux agriculteurs les plus en difficulté. Il y a un ciblage à faire, je pense. L'enjeu, il est de remettre en culture la campagne 2027 pour certains. Pour certains, la trésorerie ne sera pas disponible pour remettre en place la saison. Si on ne met pas en place la saison, il n'y a pas de récolte l'année prochaine, on est mort.
3: Laurent Champenois, président du syndicat FDSEA dans la Marne, au micro d'ici Champagne-Ardenne. Une rentrée toujours plus chère pour les étudiants. Toutes et tous ont besoin d'un budget conséquent pour démarrer l'année. Et en 2026, il augmente encore. Selon la FAGE, les étudiants dépensent en moyenne 3 240 euros entre dépenses de vie courante et frais spécifiques de rentrée universitaire. Budget en hausse de 25%. Depuis 6 ans, soit 655 euros. Tous les billets achetés pour les concerts de Patrick Bruel seront remboursés, assure l'avocate du chanteur. L'artiste accusé de violences sexuelles par des dizaines de femmes a annulé hier soir sa tournée prévue à partir d'octobre. Patrick Bruel devait notamment se produire le 3 octobre à l'espace Mayenne, c'est à Laval. Le directeur de la salle, Éric Dussolier, croule sous les demandes de remboursement depuis l'annonce du chanteur.
6: Le concert, nous attendions 3600 personnes, vous imaginez bien, ça a été soudain, et donc que ce soit sur la boîte mail générique d'Espace Mayenne ou parfois par téléphone, souvent par téléphone, pas mal de gens nous ont demandé la procédure de remboursement. Quelle est-elle? En fait, chaque personne a réservé ses places via un réseau de vente, donc c'est de s'adresser à son réseau de vente, mais normalement les remboursements se feront automatiquement à partir du moment où ordre sera donné de rembourser par la production. Donc là, ça devrait intervenir prochainement pour les différents réseaux de vente.
3: Billets, salaires, frais de location, quelles conséquences financières pour Patrick Bruel après sa tournée annulée? Tout est expliqué sur notre site ici.fr. La judokate française Léa Fontaine porte plainte après avoir reçu une vague d'attaques grossophobes sur les réseaux sociaux. Victorieuse du Grand Slam de Lausanne dans la catégorie des plus de 78 kilos, elle a reçu de nombreuses insultes. Des attaques fermement condamnées par la ministre des Sports, aujourd'hui dans le 13h de nos régions. Son corps, c'est aussi finalement la fierté de la France. Je tenais à lui adresser mon soutien, a déclaré Marina Ferrari, L'émission est à réécouter sur notre site ici.fr. La tapisserie de Bayeux est prête à Londres. Visite de l'exposition en avant-première ce soir, une semaine avant le public. Emmanuel Macron, le roi Charles III et la reine Camilla pourront admirer cette œuvre du XIe siècle prêtée par la France au British Museum. Et puis la mort de Jean-Paul Rapneau à l'âge de 94 ans, réalisateur multi-césarisé, notamment pour Cyrano de Bergerac avec Gérard Depardieu.
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0: Risque incendie orange dans les PO sur plusieurs secteurs, Corbière, Fenouillade, Roussillon, Aspre et Albert pour ce soir. Vigilance incendie rouge sur l'est de l'Aude. Demain, jeudi, du soleil globalement et une trentaine faible demain dans les PO. Les températures pour demain matin, 24 à Perpignan, 26 sur le littoral et 14 en montagne. Pour demain après-midi, 37 à Perpignan, 34 à Canet, 36 à Serré, 36 à Vincent, 33 à Bellesta, 29 à R, 34 à Yonsa et 36 à Leucate demain après-midi.
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7: Salut à toutes, salut à tous et bienvenue sur votre radio ici. C'est Décibel dans vos oreilles, votre rendez-vous avec l'actu musicale tous les soirs entre 19h et 20h. Voilà, c'est le temps que nous avons pour faire un petit tour d'horizon, écouter certains classiques des années 60 comme les Doors tout à l'heure en fin d'émission. Un bon souvenir des années 90, Silmaril, ce qui va arriver. Mais oui, avec l'inoubliable, il va y avoir du sport. Mais si, vous allez adorer. Je suis sûre que vous allez vous en souvenir quand vous l'entendrez tout à l'heure. Et puis mon invité, évidemment, alors lui, il est inoubliable. On l'a découvert en 2019, quand il a représenté fièrement la France à l'Eurovision.

Bah oui, il rêvait d'être roi en 2019. Il est clairement devenu en 2026 avec ce nouvel album Bonsoir Paris, hyper réussi. Il est sorti vendredi. Bilal Hassani vient vous le présenter ce soir dans Décibel. Et l'album est à gagner au Blind Test. Alors n'hésitez pas à nous appeler dès maintenant pour vous inscrire. 0810 055 056. On joue au Blind Test dans une grosse demi-heure. 0810 055 056. On démarre ce décibel avec la bonne nouvelle musique du jour, le retour d'une icône de la funk, de la soul américaine, la grande Chaka Khan est de retour. Elle qui a 11 Grammy Awards à son actif va sortir un inespéré nouvel album. On savait pas qu'on l'attendait, puis maintenant qu'on sait qu'il arrive, eh ben on est ravis. L'album de Chaka Khan sortira le 18 septembre. Elle a eu la bonne idée d'inviter Snoop Dogg, Lenny Kravitz et Sia sur ce disque. Alors en attendant que ça sorte, je vous propose de réviser un grand classique des années 70, repris aussi par Whitney Houston dans Bodyguard, I'm Every Woman, le retour de Chaka Khan pour démarrer ce décibel.

0: peut-être certaines ou certains d'entre vous ont dans l'oreille la version de Whitney Houston, mais quand même, l'original de Chaka Khan, c'est quelque chose. I'm every woman. Alors, si jamais vous partez en séjour linguistique en Angleterre, sachez qu'il y a une comédie musicale à Londres, dans le West End. C'est l'équivalent de Broadway à New York, mais voilà, à Londres, ça s'appelle le West End, le quartier des théâtres et des comédies musicales. Une comédie musicale donc, qui s'appelle I'm every woman et qui est dédiée à la vie, l'œuvre et l'influence culturelle de l'immense Chaka Khan, qui fait donc son retour dans les bacs, comme disent les vieilles personnes comme moi, le 18 septembre prochain, avec un nouvel album.
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0: Le coup de cœur indé de ce soir, c'est une chanson que vous connaissez, Mon cœur, mon amour, de Anaïs, énorme tube qui vient de fêter ses 20 ans. Et entre-temps, Anaïs, elle a sorti plein d'albums, elle était dans des grosses maisons de disques, et puis finalement, maintenant, elle est en indé, elle a lancé son propre label qui s'appelle Reft et elle prend sur ses épaules ses albums, ses enregistrements et aussi ses concerts à venir. Anaïs sera le 25 septembre à La Source, à Fontaine, dans le 38 et puis le 4 décembre avec Archimède à Château-Thierry. Joyeux anniversaire à Mon cœur, mon amour qui se paye un petit lifting version 2026. Et oui, parce que les paroles d'il y a 20 ans où on avait peur de dépasser son forfait de téléphone, évidemment c'est un peu obsolète, ne vous en faites pas, elle a tout arrangé. Anaïs est dans Décibels.

0: J'adore cette version 2026. Anaïs, ça lui va bien. L'indépendance, mon cœur, mon amour. 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C'est l'album de mon invité Bilal Hassani.
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0: Beaucoup, une des chansons stars de l'album Bonsoir Paris. Bilal Hassani arrive dans quelques secondes. Vous écoutez ici.
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8: Vous écoutez Camille Perrer avec T'as eu vent de nous deux.

0: chanson parle de la passion pour l'écriture, la musique, le partage. Et la jeune artiste de Romans-sur-Isère s'est inspirée du roman d'Alain Damasio, La Horde du Contrevent. Camille Perrer, t'as eu vent de nous deux. Un coup de cœur ici de Romardèche.
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2: Et celui qui fait l'actu musicale en ce mercredi. Bon, en vrai, il fait l'actu depuis vendredi. Non, en vrai, il fait l'actu musicale depuis 2019 quand il a représenté les couleurs de la France à l'Eurovision. Bilal Hassani, bonsoir.
3: Coucou Émilie.
2: Bonsoir Paris, c'est oui. Le nom de ton nouvel album et ça démarre comme ça.
3: Bonsoir.

0: t'as venu chez moi ?
1: Eh ben, les premières secondes de l'album, moi j'étais cuite.
2: Ah, j'adore.
1: Alors franchement, cette intro, on sait pas si on est à Las Vegas, dans un show à l'américaine, ou au contraire justement très parisien, un show un peu cabaret. Le mur du son comme ça qui nous arrive dessus, et quand on est en train de t'imaginer en robe à paillettes, tu nous sors la reine de la robe à paillettes, c'est Dalida qui arrive. Cette intro d'album est incroyable.
0: Merci.
1: Je sais que c'est quelque chose que tu aimes, toi. Les premières chansons des albums, c'est toujours un truc auquel tu es très vigilant. Là, elle est particulièrement réussie.
2: Oui, c'est ma préférée de tous mes albums.
1: Mon Dieu, et j'espère que ce sera l'intro du concert aussi.
2: Ah ben, bien sûr, en fait, on l'a pensée pour le live, cette chanson. Et d'ailleurs, après, ce qu'on s'est dit très rapidement, c'est qu'il fallait ajouter du live. Et donc, on a appelé des musiciens incroyables qui se sont vraiment démenés à créer ce mur de son.
1: C'est génial. Moi, j'adore. Et alors, Dalida ?
2: Oui.
1: Non, mais Dalida !
2: Dalida.
1: Ah bah, en plus, c'est juste notre reine. Est-ce que c'est facile d'obtenir le droit de mettre la voix de Dalida sur une chanson ?
2: Je vais pas mentir, honnêtement, ça a été assez facile. Oui, je crois que
1: c'est facile pour toi, mais c'est pas facile pour tout le monde. Je pense.
2: On a appelé Orlando, voilà.
1: Oui, qui est son frère,
2: qui est son frère,
1: manager. Voilà.
2: C'est le manager. Il s'occupe vraiment très bien de l'héritage du coup de culturel et du patrimoine culturel de Dalida depuis des années. Et nous, on avait prévu il y a quelques temps de faire un album de reprise. Donc on avait déjà eu un premier rapport à cette époque-là. Finalement, j'ai pas voulu le faire. Et quand j'ai trouvé cette interview où elle parle du coup d'être libre de soi-même, j'ai trouvé ça tellement joliment dit et j'avais l'impression que c'était là que la quête du propos de l'album était. Donc est-ce qu'on peut, s'il te plaît ? Il a dit oui, d'accord.
1: Orlando a dit oui.
2: Voilà.
1: Et alors pour le coup, t'as fait honneur à la voix de Dalida parce que vraiment cette intro, c'est génial. Alors le reste de l'album est bien. Hein, je vais pas écouter en boucle. C'est radio 10 secondes. On écoute 10 secondes de Bilal Hassania. Non. Vous en faites pas. Il y a plein de choses. On va découvrir cet album là. Tu vas rester avec nous pendant une petite demi-heure, Bilal. L'album est sorti vendredi. C'est un petit bébé qui a donc 5 jours. Temps de gestation de Bonsoir Paris. Parce que si on regarde, on va dire, les dates officielles, on se dit, Bilal, il avait sorti Théorème en 2022. Mm-hmm. Ensuite, il y avait eu Glitter Seas, Utopia et L'Affreuse, qui étaient deux autres projets en 2024-2025, mais que tu ne considérais pas comme des albums.
2: Pas vraiment.
1: Non, c'est des projets un peu.
2: C'est des projets annexes, voilà. D'exploration créative, on va dire.
1: Donc Glitter Seas, Utopia, qui était vraiment un truc beaucoup plus électro, et puis L'Affreuse qui était là du piano-voix. Ouais. En fait, un peu Dalida d'ailleurs, il y avait à côté Dalida, piano-voix, et je déverse comme ça mes tripes devant le public. Donc Bonsoir Paris, il commence à naître quand dans ta tête ?
2: Il commence à naître en février 2025.
1: Okay.
2: Et le premier morceau, il a été enregistré au mars-avril, voilà, un truc comme ça.
1: D'accord. Donc c'est assez récent, en fait.
2: C'est assez récent, mais c'est quand même une bonne année de travail.
1: Oui.
2: Voilà, l'a terminé en juin, quand même.
1: Ah ouais.
2: Ouais, c'était jusqu'à la dernière milliseconde, on a tout pris. Ouais.
1: C'est ton genre, ça ? Genre, jusqu'à la dernière seconde, tu modifies quelque chose avant de dire « Ok, ça y est, j'ai envoyé, maintenant je peux plus toucher. »
2: Oui, exactement. Non, mais on peut avoir fini un mix et même un master et que je l'écoute et je dis « En fait, non, il faut qu'elle soit plus devant celle-là. Cette piste, il faut qu'on la remixe, pardon. » Et voilà,
1: ouais.
2: Ça met des petits retards. Parfois, ça stresse ma maman.
1: C'est un album, tu l'as déjà dit depuis sa sortie, un album de fête, parce que c'est un besoin de sortir, d'être avec les autres, de danser, de faire la fête. Tu le chantes, tu le cries, tu le murmures. En tout cas, c'est sur tous les tons sur ce disque.
2: J'ai envie de danser.

0: J'ai envie de danser avec des gens que je connais pas en fait.
1: Ça c'est Bounce, qui est aussi sur le disque. Et voilà, c'est un besoin. C'est pas juste j'ai envie de danser, c'est aussi j'ai besoin. Tu peux m'expliquer ça?
0: Bah, l'urgence d'être eux parfois, quand je vois mes amis déjà en train de s'amuser, que j'y suis pas encore. C'est l'urgence de s'amuser. C'est comme ça que je vis ma vie. J'ai envie d'être heureux. Et j'ai trouvé beaucoup de joie dans ma vie l'an passé. Et en fait, j'ai voulu encapsuler ça et en faire un disque parce que j'ai l'impression aussi que culturellement, culturellement, il se passe des choses un peu sombres. Généralement, la culture qu'on consomme, elle est très joyeuse, elle est très sucrée, pétillante, etc. Moi, je sais que tout de suite, je me mets un album de Sufjan Stevens avec des balades déprimantes. Je pourrais pas. Je finis pas l'année.
1: Tu sors plus de ton lit après.
0: Non, c'est ça. Il se passe trop de choses. Donc du coup, c'était une demande de moi-même et pour peut-être d'autres personnes de se faire du bien, quoi.
1: Ouais. Donc c'est pas passif, c'est pas profiter de la fête, c'est faire la fête.
0: Ah, on l'a fait.
1: Parce
0: la
1: qu'on
0: fête.
1: Fait.
0: C'est ça, c'est ça.
1: Eh ben, on fait la fête avec Bilal Hassani. Bonsoir.

0: Bilal Hassani pour cette chanson providentielle. Bonsoir Paris. Je me souviens, il y a plus de 10 ans maintenant, après, c'est un terrible souvenir, hein, les attentats de 2015, le Bataclan et tout. On était là tous à dire, non, mais ça va aller, Paris est une fête. Et on disait ça, on avait les larmes qui coulaient toutes seules. Mais oui, en fait, la fête, ça peut se revendiquer et on en a besoin. Et cette chanson est d'une efficacité redoutable.
1: Merci, Émilie.
0: Je vous mets au défi. Écoutez ça et restez assis, c'est impossible.
1: C'est pas possible.
0: Ah non, c'est fou. Alors, Bonsoir Paris, c'est le nom de la chanson qu'on vient d'écouter. C'est aussi le nom de l'album. Quatrième album, donc, Bilal. Le premier, tu l'as sorti, t'avais 20 ans.
1: 19.
0: Ouais, 19.
1: Oh,
0: voilà. Est-ce qu'on fait les albums de la même façon à 19, 20 ans qu'à bientôt 27, t'auras 27 ans la semaine prochaine?
1: Exactement. Non. Ça n'a rien à voir. Non, non, mais tous mes albums, je les ai fait fabriquer différemment.
0: Ouais.
1: Et ils sont le reflet de mon taux de maturité au moment d'eux. Et voilà, ma réflexion a été différente. Là, celui-là, c'est la meilleure expérience créative de ma petite vie. 4 albums, quand même, c'est beaucoup. C'est 6 projets au total qu'on a fait. Et celui-là, j'y suis pas allé. Donc, j'ai pas décidé que je faisais un album. Il m'est un peu venu. À la suite en fait de sessions que je faisais pour du beurre.
0: Alors ça c'est intéressant parce que toi qui as toujours été pour le coup très travailleur, très bon élève, très moi la musique c'est le truc le plus important du monde, je bosse et tout. Là t'as laissé un truc finalement venir à toi. T'es pas allé chercher, c'était pas en force.
1: Non.
0: Est-ce que c'était avec plus de joie du coup?
1: Énormément de joie. En fait, j'étais heureux et je faisais plus de musique et donc à ce moment-là, j'avais l'impression, le petit truc, je me suis dit peut-être qu'il faut que je fasse une longue pause parce que là, je vais très bien. Je suis pas en train de faire de musique. Je suis heureux. Bon, je travaillais quand même un petit peu pour d'autres. J'écrivais avec des éditeurs internationaux en Corée du Sud. Donc je partais là-bas pour écrire pour de la K-pop.
0: T'écris des musiques pour la K-pop?
1: Oui, un petit peu.
0: Bilal Hassani écrit des musiques pour la K-pop.
1: Un petit peu.
0: Voilà.
1: Tout n'est pas sorti encore, mais
0: c'est ça super.
1: Arrive. Ça. Ouais, c'est
0: donc
1: très
0: tu pars là-bas, tu fais des sessions c'est avec ça. Des artistes.
1: Voilà. Et donc je faisais ça, je rentrais à Paris et tout. Et c'est quand je faisais ça, j'étais là, ah, j'ai repris le goût de le faire pour du beurre, de le faire pour de faux, de pas le faire pour moi.
0: Ouais.
1: Et ça m'a fait arriver un jour en studio très tard et prendre une prod un peu au pif, ben c'est coréen qui sont trop forts et j'ai fait un truc et j'allais me coucher dessus, j'ai fait ok c'est bon si je veux bien faire un album là.
0: Et voilà. Ouais. Alors ça donne un album truffé de tubes, certains que vous connaissez déjà comme beaucoup.
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0: Et puis une autre chanson qui a été dévoilée avant la sortie de l'album, Capital.

0: objectif de vouloir faire danser les gens.
1: Oui.
0: C'est le tien, avec ce disque.
1: Totalement.
0: Ouais, hein.
1: C'est la mission. Beaucoup.
0: Fait danser, Capital. Fait danser. L'album est sorti vendredi. Est-ce que tu penses que tu atteins ton objectif?
1: J'ai l'impression,
0: ouais,
1: un petit peu.
0: Moi aussi.
1: Voilà. Et sachant que je sors beaucoup depuis le début de la sortie des premiers singles, je vais dans les soirées. Je vais pas mentir et dire que j'y vais en incognito. Je me mets vraiment devant les gens et je regarde et je vois comment ça réagit. J'ai jamais eu de titres qui ont autant bien joué en club.
0: Ouais.
1: Nous, ce qu'on voulait aussi dans le mix, on a fait appel à un incroyable ingénieur qui s'appelle Nathan Body, qui est londonien, et les Anglais font ça très très bien. Il travaille avec Okelou, il travaille avec aussi des artistes de K-pop comme les New Jeans et tout. Bref, donc ce mec-là, trop fort.
0: J'aime bien cette petite dimension internationale.
1: Ah, tu peux.
0: C'est bien, c'est bien.
1: Juste ce qu'il faut. Mais donc, lui, il a apporté quand même ce truc un peu, ce jus, ce coffre pour les morceaux. Et donc en club, il passe super bien. Je suis très content et ça danse quand même pas mal.
0: Et le tout en français, les amis, c'est assez rare pour être souligné, parce qu'il y a quand même des histoires.

0: histoires à raconter aussi et donc à écouter, à découvrir sur l'album de Bilal Hassani qui vient de sortir, Bonsoir Paris, avec une pochette incroyable où je ne sais pas qui est le plus beau, Bilal ou la Tour Eiffel. Vous allez découvrir ça. 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Et puis Bilal, je t'aime beaucoup, mais peut-être je vais réussir à te faire pleurer avec mon interview choix cornélien. Ça va être dur de choisir. À tout de suite.
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0: Et ce soir, c'est la fête avec Bilal Hassani. Ça va Bilal ?
4: Ça va et toi Émilie ?
0: Très bien, félicitations pour ton album Bonsoir Paris qui vient de sortir. La tournée, elle, ne va pas tarder à démarrer. Alors bon, tu t'es bien échauffé en première partie des Zénith de Laurie.
4: Incroyable.
0: Tu as fait un Tour de France fort sympathique. Et là, c'est ton Tour de France à toi. Et je pense que c'est le plus important depuis tes débuts.
4: Oui, depuis toujours. J'ai jamais fait une tournée pareille. J'ai trop hâte.
0: Énorme, elle commence le 10 octobre et c'est jusqu'au mois de décembre. Vous pourrez appeler dire Bilal Hassani à Metz, Toulouse, Aix-en-Provence, Grenoble, Clermont, Rouen, Rennes. Il y a Montpellier, Paris, La Cigale le 17 novembre. C'est complet.
4: Oui.
0: Ben oui, évidemment, les enfants. Enfin, fallait vous y prendre plus tôt. Il y a Brest, Strasbourg, Lille, Tours. Quelle belle tournée. Bordeaux, Yverdon-les-Bains. Il y a Lyon, Bruxelles. Oh, tu vas t'éclater à Bruxelles.
4: J'ai trop hâte.
0: On adore les Belges. Nancy, Bourges et Laval le 5 décembre. Voilà, pour le moment, cette première partie de tournée, le Bonsoir Tour.
4: J'ai trop hâte.
0: Ça va être merveilleux. Alors, avant de continuer à explorer ton album, mon cher Bilal, voici le moment, l'interview des choix cornéliens. Il faut choisir. Est-ce que tu es prêt ?
4: Émilie, j'ai très peur.
0: Je sais, mais je sais que tu peux tenir la pression.
4: Je vais essayer.
0: On y va. Céline Dion ou Britney Spears ?
4: Oh ! Bon, ça commence horrible, pas du tout. Oh non, non, Émilie.
0: Après, ce sera plus facile.
4: Oh, je vais dire aujourd'hui Céline Dion.
0: Elle est là. Parce qu'elle est là. En France, bah oui.
4: Voilà, on la célèbre, on a hâte.
0: Allez. Est-ce que tu préfères fêter la Saint-Patrick dans la rue à Dublin,
4: ouais,
0: ou la fête de la musique dans la rue à Paris ? Attention, dans les deux cas, il pleut.
4: Oh ! Je vais prendre la fête de la musique à Paris.
0: À Paris.
4: Il peut pleuvoir, il peut neiger, il peut tout se passer que je serai toujours. C'est une de mes journées préférées
0: de l'année.
4: J'adore la fête de la musique.
0: Ah.
4: Entre le live, et puis maintenant les DJ, les trucs, les sorties, puis l'idée de la vadrouille. Je sors de chez moi à midi, je rentre à 23h et puis je fais une fête de jour, quoi. C'est génial.
0: C'est parfait. Bilal Hassani, tu préfères un appart pourri, mais avec le wifi, ou une villa canon, mais il n'y a pas internet?
4: Je prends l'appart pourri, voilà. Et je vis dans un truc qui commence à pourrir un petit peu. Là, on doit déménager avec mon coloc et on a le wifi, voilà.
0: Ah,
4: on n'a
0: voilà.
4: Pas la villa sans. Donc c'est mon choix, mais c'est la vie aussi.
0: Sans perruque ou sans maquillage?
4: Sans maquillage, tous les jours. Je vais d'abord.
0: Tu préfères écrire une chanson sublime ou faire un super concert? Qu'est-ce qui t'apporte le plus de satisfaction?
4: Faire un super concert, je crois.
0: Ouais.
4: Les deux me plaisent presque autant, hein, voilà. Mais oui, la fin d'un concert qui s'est très bien passé, je peux sauter au plafond, rester au plafond une heure, quoi.
0: Plutôt intelligence artificielle ou papier-crayon?
4: Papier-crayon, toujours.
0: Oh, j'aime bien ce côté vieille personne de Bilal.
4: Non, je déteste l'intelligence artificielle, c'est ma pire angoisse, ma pire phobie.
0: Donc tu t'en sers pas, tu restes...
4: Iou, non, ouais, jamais, okay. Jamais.
0: Ne pas voter ou ne pas trier les déchets?
4: Ne pas trier les déchets. Je préfère qu'on vote. Votons. Votons bien, s'il vous plaît.
0: Famille nombreuse ou adulte only?
4: Plus je grandis, plus famille nombreuse.
0: Mmh.
4: J'ai hâte un peu.
0: C'est vrai?
4: Ouais.
0: Oh,
4: Pas amoureux là. Hein.
0: Oui, oui, non, mais dans
4: mais
0: l'absolu.
4: J'ai hâte de fonder une famille.
0: Fonder une famille.
4: Ouais. Oh. Je commence, c'est les 27 ans.
0: Ah, là, là. C'est ça.
4: Ça commence à monter.
0: La maturité. Il va chanter des berceuses. J'adore l'idée. Saint-Valentin ou Saint-Sylvestre ?
4: Saint-Valentin.
0: Ouais.
4: Ouais, je veux bien là.
0: Il voilà. est prêt.
4: C'est ça.
0: Et dans le timing, on est pas mal.
4: Oui, oui, ça
0: tu
4: peut
0: Tu peux
4: le faire.
0: Tomber amoureux là, maintenant, pour
4: Et
0: te faire une super Saint-Valentin.
4: J'ai jamais fait la Saint-Valentin, en plus. J'ai toujours été séparée quand ça passait.
0: C'est vrai.
4: Non, jamais.
0: Jamais t'as eu ta petite rose, ton petit chocolat.
4: J'ai eu une rose une fois, pardon. Excuse-moi, si tu nous écoutes. Oui, c'est vrai. Une fois, j'ai eu une rose. Mais c'était très jeune. On venait de se rencontrer, quoi.
0: Bon, faut tout miser sur la Saint-Valentin 2027. Allez. Bilal, on y croit, on fera un petit point d'étape, évidemment. Et elle est la dernière. Une chorégraphie au cordeau ou bien tu danses comme une patate en rigolant?
4: La bonne choré. Toujours la bonne chorégraphie. Oui, oui, je travaille avec un chorégraphe incroyable sur cet album qui s'appelle Malik Lenost et qui, notamment, a dansé avec Madonna sur des tournées avec Katy Perry, qui fait aussi un travail incroyable. Il bosse avec Yoa et tout. Et ben, on s'éclate. Et par contre, il ne me laisse pas une microseconde de répit, quoi. Il y a un pas par par kick, une inflexion de la voix, et ben il va le faire jouer avec le corps, donc faut tout danser.
0: C'est fou ça, parce
4: J'adore.
0: Que c'est très technique, hein.
4: Ouais, mais c'est trop bien. Du coup, c'est sport.
0: C'est sport. Même si cet album de danse et de fête, il y a un moment où tu ne danses pas. Mm-hmm. Je propose qu'on l'écoute. Je ne danse pas. Bilal Hassani, qui continue à nous surprendre, à nous enchanter. L'album est sorti, il s'appelle Bonsoir Paris.

0: Qui vous fait danser? Bah, c'est Bilal Hassani ce soir dans Décibels, la seule ballade de l'album.
1: Oui.
0: Mais voilà, je trouvais qu'elle méritait d'être mise en avant parce que c'est pas parce que c'est la nuit et que c'est la fête que le cerveau s'arrête et qu'on arrête de se poser des questions. Hein.
1: Exactement.
0: C'est ça l'idée en fait de cette chanson.
1: C'est ce que cette chanson fait. Oui, et ça arrive toujours un peu comme un prout. Qu'est-ce que je raconte? On l'attend pas.
0: Non, mais on l'attend pas. Non, mais c'est ça. Alors, quand tu seras un peu plus vieux comme nous, tu diras ah là là, ça arrive comme un cheveu blanc.
1: Mmh.
0: Mais ça n'est pas ton problème pour le moment, évidemment.
1: Pas encore. Manon. Presque. Je crois que j'en ai vu un. Ouais.
0: 27 ans l'année prochaine,
1: la semaine prochaine.
0: En vrai, 27 ans, dans la musique, c'est un âge périlleux. Tout le monde connaît le club des 27. Ce club, alors c'est pas drôle du tout, hein, mais ces musiciens, musiciennes qui nous ont quittés à l'âge de 27 ans, parce que quand on commence la musique jeune, et après une dizaine ou une huitaine d'années d'excès, et ben parfois la machine s'arrête. Amy Winehouse, Jimi Hendrix, Janis Joplin, Brian Jones, Kurt Cobain, voilà, dans plein de générations différentes, des musiciens qui nous ont quittés à 27 ans. Où est-ce que j'en viens avec cette question?
1: Je ne sais pas, mais j'ai très peur.
0: Non, mais t'as parlé,
1: oui,
0: chez ton amie Léna Situation, d'ailleurs dans son émission, de la tentation, des excès, la nuit notamment. Parce que la nuit, ce n'est pas que la fête, la joie, la positivité, c'est aussi plein de pièges, c'est aussi plein de tentations.
1: Tellement.
0: Est-ce qu'on s'en fait pour toi ou est-ce que tu vas très bien à 27 ans?
1: Je vais très bien à 27 ans. Donc là, je suis super content parce que d'ailleurs, j'ai bien fait de commencer à me remettre les pendules à l'heure il y a 2 ans. Comme ouais. Ça, maintenant, là, ça fait assez longtemps que je suis... Dans un truc beaucoup plus sain.
0: Tu fais attention à toi.
1: Je fais extrêmement attention à moi. Oui, oui, oui. C'est primordial, c'est ma priorité zéro maintenant. Parce que pour quelqu'un de très concentré, c'était quand même assez bizarre. Cette période un peu floue où je me laissais me perdre et tout. Mais c'est normal, ça arrive à beaucoup de personnes.
0: Évidemment.
1: Ça arrive à beaucoup de jeunes, queer aussi. Et donc aussi, quand je fais cet album, c'est un album de réconciliation avec la fête. Parce que ça a été ça. J'ai dû parce que je pouvais pas sacrifier de danser quand même, je pouvais
0: non,
1: pas sacrifier le dance
0: mais
1: floor.
0: C'est hyper intéressant parce qu'en fait il y a plein de gens qui s'imaginent que la nuit c'est forcément avec la drogue, avec l'alcool, et que la fête perd sa substance quand justement on n'abuse pas des substances.
1: C'est ça.
0: Cet album, c'est la preuve que non, qu'en fait la joie pure de la fête peut suffire à nous faire grimper quoi.
1: Mais complètement. Mais ces chansons ont été enregistrées à des horaires rigolos quoi. Il était 13h, on venait de manger une pomme pote et on arrivait à faire des chansons. Des chansons de zinzin, on dirait qu'on fait la fête depuis 4 jours. Mais c'est parce que voilà, j'ai appris à être heureux et à repositionner la joie dans la fête.
0: Alors la fête, ça peut être plus fort, Bilal Hassani, sur le nouvel album.

0: Bilal, tes influences sur cet album, les artistes vers qui t'es allé faire un petit tour pour t'inspirer?
1: Bah, j'ai beaucoup écouté de, alors pas du tout pour ce morceau-là, mais beaucoup de French Touch,
0: ouais.
1: Beaucoup de pop roumaine aussi. J'adore la pop roumaine.
0: Ah, moi j'adore Bilal Hassani parce que je pense que c'est le seul artiste, ça fait 20 ans que je fais de la radio, bien plus, même 25 ans, personne ne m'a parlé de pop roumaine.
1: Romania, j'adore la Roumanie.
0: Mais c'est depuis l'Eurovision ou...
1: Non, bien avant, mais nous on avait des tubes, on a Ina quand même qui était une artiste incroyable, ouais. Alexandra Stan qui avait un énorme tube qui s'appelait Mister Saxo Beat. C'est des chansons comme ça. Tu connais pas ce Mister Saxo Beat?
0: Non.
1: C'est génial.
0: Mais par contre maintenant je connais, je vais te dire, j'oublierai jamais.
1: Ah bah
0: Mister,
1: ouais,
0: Saxo Beat.
1: C'est génial. Bah ouais, moi je suis trop fan.
0: Donc et voilà, la pop roumaine.
1: Ouais, beaucoup en fait, okay, de pop qui utilise un peu la dérision pour dire des choses avec du gloss, quoi. C'est-à-dire de la pop qui se regarde pas trop non plus.
0: Ouais.
1: Parce que dans la French Touch, j'ai vu quand même beaucoup de sérieux et j'avais envie de me détacher de ça. Donc on écoutait aussi pas mal de K-pop, on écoutait aussi beaucoup de PC Music, beaucoup d'hyperpop, parce qu'on suit toujours, moi dernièrement, une artiste que j'ai découvert, c'est Underscores, qui est une artiste incroyable, qui a fait un album génial, très maximaliste. Et c'est ce qu'on a essayé de faire sur des chansons comme Plus Fort, c'est de dire, allez, on met tous les curseurs à 1000 et on assume, quoi.
0: À 1000?
1: Ah ouais.
0: C'est, je pense, le bon niveau pour écouter Artificiel.

0: pense que la morale de l'histoire, c'est ce qu'on se cherche tous dans la fête, dans la nuit, dans la vie, c'est l'amour.
1: C'est l'amour. On n'est qu'amour de toute façon,
0: oui.
1: Nous.
0: J'ai trouvé beau qu'il y ait ça aussi, parce que c'est aussi une dimension que parfois on oublie, parce qu'on ne veut pas avoir l'air trop romantique ou trop naïf, mais toi, tu crois toujours en l'amour. Hein.
1: Oui, et puis en plus, moi j'ai un accès très limité à ça, j'ai vécu peu d'histoires, donc beaucoup de mes chansons d'amour sont des chansons... figurative quoi, j'invente beaucoup, mais sur Artificiel, ce que j'aimais bien, c'était justement de parler de ça, de cet amour un peu en surface qu'on idéalise, qu'on regarde comme un rom-com à la télé, sous son plaid, et en fait, voilà, moi je l'ai dit que j'ai tellement envie d'amour que je le veux bien. Je le veux bien même en plastique, quoi.
0: Eh ben, on te souhaite un amour, pas en plastique, pas en toc, un amour bio, mon cher Bilal Hassani. Merci d'être venu nous voir. Bravo pour cet album.
1: Merci.
0: Et bonne tournée, le Bonsoir Tour, qui démarre le 10 octobre prochain à Metz. On se fait un petit point avant la Saint-Valentin, Bilal.
1: S'il te plaît.
0: Et merci d'être venu nous
1: voir. Merci.
0: Bravo.
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2: C'est l'heure du blind test, les amis, ce qui se rapproche le plus dans Décibel du sport. 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Vous allez pouvoir découvrir des sports, vous allez pouvoir vous y essayer, et pourquoi pas aimer ça. Je n'ai jamais réussi, mais je n'en écoute pas les autres. Donc vraiment, les amis, ce soir on se fait un blind test autour des chansons qui parlent de sport, parce que c'est important, le sport ici est le fier partenaire donc de ce septembre bouge. Et pour jouer avec nous au blind test, qui est un genre de sport très chic, il y a Francis et Maxime. Bonsoir à tous les deux.
3: Bonsoir.
2: Je ne sais pas si vous êtes sportif. Je vais faire le tour, tiens, pour savoir. Francis, est-ce qu'on aime le sport ou pas?
3: Je vis sport.
2: C'est vrai?
3: Oui, j'adore le sport. Non, c'est pour de vrai. Que ce soit pratique ou ouais, la télé, j'adore ça.
2: Ah, moi j'aime bien regarder le tennis. C'est bien. Ah. Non, j'aime bien faire des grosses siestes en regardant le tennis.
3: Ah. C'est pas pareil.
2: Non, mais après je me réveille, c'est toujours très intéressant de regarder les points. Mais les siestes pendant Roland-Garros au mois de juin, on va pas se mentir, les enfants, elles sont quand même très bonnes. Et Maxime, alors est-ce qu'il est sportif?
4: Bah ouais, je reviens d'une partie de tennis avec mon fils, là, tout à l'heure.
2: Ah, bravo, qui a gagné, Maxime?
4: Lui, j'avoue, lui. Mais je précise que pour bien dormir devant la télé, moi je regarde les MotoGP, les Grands Prix de Formule 1. Mais quand ça tourne, c'est quand ça tourne. Ou le patinage artistique, les voir tourner, moi ça m'endort.
2: Ah ouais, c'est pas mal.
4: Parce que les yeux, ça fait la gymnastique des yeux et boum.
2: Et boum, on tombe.
4: Direct, on tombe.
2: Et puis évidemment, on fait une grosse dédicace à celles et ceux qui ont tapé leur meilleure sieste cet été en regardant le Tour de France, qui est quand même l'événement parfait pour les grosses siestes. Là, Francis et Maxime, vous gagnez tous les deux le nouvel album de Bilal Hassani, donc Bonsoir Paris, un album de danse. Voilà, et de fête, et on est ravis de vous en offrir à chacun un exemplaire.
4: Merci beaucoup.
2: Ah bah avec joie, avec
4: merci beaucoup.
2: Plaisir
4: magnifique,
2: de vous gâter. Et donc, on va maintenant jouer avec des chansons qui parlent de sport, de discipline sportive, de bouger son corps. On va chercher à chaque fois à retrouver le nom de l'interprète de la chanson, et à chaque bonne réponse, eh bien, il y a un point. Ça marche?
3: Ça marche.
2: Bon, n'oubliez pas qu'à la fin, tout le monde gagne. Hein,
3: Francis.
2: Voilà. Mais oui, il va y arriver, Francis. Maxime aussi, vous êtes prêts? Mais oui.
4: Allons,
2: et n'oubliez pas de donner votre prénom avant de proposer votre réponse, car sinon je ne saurais pas lequel de vous deux a dégainé le premier. Maxime, Francis, c'est parti pour notre séance de sport quotidienne dans Décibel. Allez, ça fait peut-être les abdos, le blind test.
3: Ah oui.
2: On y va. Première chanson qui parle d'un sport, dites-moi qui chante ça.

0: Le sport en question, c'est la course à pied.
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0: Maxime ?
2: Running Man.
0: Alors, c'est pas Running Man. Écoute la voix. Qui est-ce qui chante ça ? La chanson s'appelle Le Coureur.
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0: Oui, c'est Jean-Jacques Goldman.
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0: Jean-Jacques Goldman et Le Coureur. Allez, on change de sport. Dites-moi.
2: La vérité n'était pas très connue, celle-là. Hein.
0: Elle, c'est pas sa plus connue, mais elle est très belle, en revanche. C'est vraiment toute très, très belle histoire d'un coureur, voilà, de sa découverte à ses grandes victoires. On continue. Allez, tous les deux, je vous le donne, oui.
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0: Et on embrasse évidemment toutes les paulettes qui nous écoutent ce soir. Et là, Francis et Maxime, vous êtes très forts, vous avez dégainé très très rapidement sur Yves Montand.
2: Yves Montand, faites attention à les bicyclettes à Paris aussi. Hein, des fois.
0: Oh là là, mais oui.
3: Oui.
0: Ah, c'est pour ça que moi, tu vois, je n'en fais jamais.
2: Ouais,
3: si vous mettez cette chanson à des enfants, ils vont penser que c'est une pub, hein, je vous le dis.
0: Ah oui, c'est vrai. C'est vrai.
3: Voilà, c'est ça le problème. Non.
0: Mais bon, là, comme on est entre vieux, attention, dernière chanson.
3: Voilà,
0: ref télévisuel des années 80. Maxime et Francis, je compte sur vous.
2: Je sais qui c'est.
0: Ah bon
2: maintenant.
0: Allez.
2: Véronique et Davina.
0: Ouais.
3: Ouais.
2: Très fort.
0: C'est trop fort, bravo. Oui, c'est du mentalisme. Maxime, Francis, Véronique et Davina, ce Toutou Youtou, le générique de l'émission Gym Tonic. Bravo, messieurs.
3: Voilà, Francis.
0: Vous avez été parfait.
3: Oui, oui.
0: Je vous embrasse comme je vous aime et je vous envoie l'album de Bilal Hassani. On reste dans le thème avec un souvenir des années 90 cette fois. Il va y avoir du sport, c'est ce que nous disent les Silmarils.

0: mois de septembre avec l'opération Septembre Bouge et votre radio ici. Et à l'instant, avec les Silmarils, je pense qu'un peu de danse, en se souvenant comme on était jeunes et frais dans les années 90, ça compte aussi pour Septembre Bouge, non ?
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0: Bon, on est ensemble jusqu'à 20h, vous voyez que ça approche. Alors il nous reste évidemment un petit peu de temps pour la chanson anniversaire du jour. Il y a 61 ans, jour pour jour, le 2 septembre 1965, les Doors, groupe de rock californien absolument cultissime, le groupe de Jim Morrison, les Doors, donc le 2 septembre 1965, enregistraient leurs 6 premières démos. C'était au Pacific Jazz Studio à Los Angeles. Et moins d'un an et demi plus tard, 489 jours plus tard exactement, j'ai compté parce que je suis une geek des Doors, ils sortaient leur premier album, premier carton, succès mondial. Dessus, il y avait cette petite dinguerie qu'on partage ensemble pour le plaisir. Les Doors sont dans Décibel, Break On Through.

0: Tiens, on parlait du club des 27 tout à l'heure avec Bilal Hassani et j'ai oublié de parler de Jim Morrison qui lui aussi est mort à 27 ans à Paris. Hein, lui d'ailleurs, il est enterré au Père Lachaise. Si vous voulez aller lui rendre une petite visite, il y a toujours plein de petits cadeaux laissés par les fans sur sa tombe. C'est assez bouleversant. Les Doors, donc à l'instant pour l'anniversaire de leur tout premier enregistrement de démo il y a 61 ans. C'était Break On Through. Et c'est terminé pour ce soir, Décibel. Merci pour cette bonne soirée passée ensemble. Merci à l'équipe de l'émission. Il y avait ce soir Kinan Lageli, Iris Guitoni et Mélodie Chaïb. Merci à vous aussi d'avoir été là. Oui, parce que si vous n'êtes pas là, ça n'a aucun sens. Et retrouvez d'ici quelques secondes la nouvelle émission d'Éric Bastien. Il n'y a pas que Paris dans la vie. Son invité de ce soir, la délicieuse Séverine Ferrer. On l'adore. On est fan d'eux. Hein, bisous Séverine. Bisous à tous.
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0: Belle soirée les amis, à l'écoute d'ici, il est 20h.

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2: Eh ben bonsoir, bonsoir à tous et bienvenue sur ici. J'espère que vous avez passé une belle journée. Je promets que la soirée sera agréable. On est ensemble jusqu'à 21h pour se balader dans toute la France avec notre invitée ce soir. On va dessiner avec elle, oui, car il s'agit d'elle, sa carte de France à travers sa vie et sa carrière. Mais avant de l'accueillir autour de la table ce soir, Benoît Prospero, qui comme chaque soir s'arrêtera quelque part en France pour vous présenter un amoureux du monde vivant avec la revue des merveilles. Catherine Quicandon s'intéresse aux belles initiatives là où ici on entreprend. Enfin, Robin Berdeau lui partira tendre son micro à votre rencontre pour vous donner la parole sur un sujet d'actualité. Il n'y a pas que Paris dans la vie, elle va vous le prouver. Mon invitée est multicarte, elle fait tellement de choses, je pense que la liste est non exhaustive. Animatrice de télévision, de radio, comédienne, chanteuse, chef d'entreprise, elle a un parcours tellement original, aussi insolite. Son sourire est communicatif, sa personnalité est extraordinaire, elle est pleine d'énergie. Je reçois ce soir Séverine Ferrer sur votre radio ici jusqu'à 21h. Boulimique de vie. Bonsoir Séverine Ferrer.
3: Bonsoir Eric, ravi d'être avec vous et surtout c'est vrai, il n'y a pas que Paris dans la vie.
2: Ben c'est vrai, alors on va le constater avec vous pendant une heure, mais vous faites énormément de choses. C'était la rentrée scolaire hier, pour vous aussi, on s'en dit un mot rapide, on en reparlera, il y a une rentrée sur les chapeaux de roue là.
3: Alors oui, en effet, mais je ne vais pas me plaindre, je suis une boulimique de travail, je suis une grande passionnée, j'aime ce que je fais, donc j'ai beaucoup de chance.
2: Il y a un spectacle à Paris, il y a un spectacle en tournée, il y a un projet de livre, il y a la radio, on va vous en dire davantage dans un instant. Alors, Séverine, forcément, la France, vous connaissez. Et alors, en préparant cette interview, je pensais vous connaître déjà depuis pas mal de temps, parce que c'est vrai, on va se le dire,
3: on se connaît depuis longtemps. Ouais.
2: Et vous défendez évidemment beaucoup la Réunion, vous revendiquez la Réunion, vous
3: les
2: avez
3: origines,
2: vécu,
3: bien sûr.
2: Mais alors, je découvre que vous n'êtes pas née à la Réunion.
3: Eh ben non.
2: Et là, je l'ai découvert en préparant l'émission.
3: Et non, je suis montpelliéraine.
2: C'est fou, ça.
3: Du 34 de l'Hérault. En effet, je suis née donc à Montpellier, pas très loin de la place de la Comédie. Et à l'âge de 3 mois, mes parents sont repartis, donc du coup, à la Réunion. Ma grand-mère n'était pas très bien à l'époque et on lui avait conseillé de venir plutôt en métropole, etc. Et je suis née à ce moment-là. Et c'est très rigolo. J'ai une petite anecdote pour vous, d'ailleurs. C'est que dans l'avion qui me ramenait à la Réunion à l'âge de 3 mois, donc j'étais encore un nourrisson, il y avait Marie-France Pisier, cette grande actrice que j'adorais et que j'affectionnais tout particulièrement. Et figurez-vous qu'elle a posé son regard sur ce petit bébé que j'étais et elle a dit « Ah, je sens que cette petite, elle a du caractère, elle ira très loin ».
2: Oui, alors elle ne s'est pas trompée,
3: donc, caractère,
2: vous
3: voilà,
2: en avez,
3: donc,
2: loin vous y avez été. Alors Montpellier, alors, vous allez redécouvrir Montpellier un petit peu plus tard, mais c'est vrai, vous l'avez dit, c'est quelques mois de votre vie, vous n'avez pas forcément de souvenirs.
3: En fait, j'avais pas vraiment de souvenirs, évidemment, au travers de tout ce que me racontaient mes parents, mais j'ai redécouvert Montpellier à l'âge de 18 ans, c'est assez symbolique, c'est assez marrant.
2: On parlera de la Grande Motte, on parlera du Gros du Roi si vous voulez, mais là je vais rester sur la Réunion. Je parle juste un instant de vos origines, j'ai vu que votre papa a des origines indiennes, votre maman a des origines italiennes, vietnamiennes et normande.
3: Eh ben oui, normande et bretonne comme tous les réunionnais du monde.
2: Donc vous avez du sang breton, du sang normand.
3: Exactement.
2: C'est vrai. Mais alors, quel côté, la Normandie, la Bretagne?
3: Je ne sais pas. D'accord. Vous savez, tous les réunionnais ont du sang normand et ont du sang breton, puisque il y a beaucoup de normands et de bretons qui sont arrivés jusqu'à nous.
2: Ouais.
3: et du coup, on a tous des origines, un peu de sang. Ouais, c'est marrant. Et
2: vous n'avez pas fait du coup des recherches pour savoir où votre maman vous a tiens, j'avais une aïeule normande
3: du tout. Alors un peu plus du côté de l'Italie, mais sinon c'est tout en fait. Il faudrait que je fasse ce fameux test ADN pour savoir d'où je viens exactement.
2: Alors Montpellier, vos parents s'y installent pas longtemps, ils vont partir à la Réunion, je crois qu'il y avait une histoire, j'ai trouvé ça triste, j'ai lu que voilà, les gens n'étaient pas complètement d'accord sur l'union de vos parents, des histoires familiales,
3: on
2: va pas rentrer là-dedans. C'est ça qui les pousse du coup à aller à la Réunion pour être un peu tranquille ou
3: C'est un peu ça aussi, oui, qui fait qu'ils en ont un peu ras-le-bol et que maman a envie de vivre sa grossesse en toute sérénité et il se trouve que donc du coup mamie n'étant pas très bien on lui dit qu'il faut partir avoir un autre air etc. Donc c'était la bonne occasion et tant mieux parce que si j'avais pas en tout cas eu cette chance de naître à Montpellier je serais peut-être plus de ce monde parce que maman a eu un accouchement très compliqué depuis le début je m'accroche moi
2: comme toutes
3: il faut
2: les femmes,
3: le savoir
2: c'est compliqué. Dites-moi quand on est à la Réunion quelle image on a de l'Hexagone?
3: C'est le rêve. Moi je me rendais pas bien compte, mais je me suis rendu compte que j'avais enfin, dès l'âge de 3 ans, je savais que je voulais faire ce métier. Je ne savais pas comment.
2: Mais non, on va découvrir, parce que vous avez commencé jeune. Hein.
3: Mes parents ne sont absolument pas dans le métier, hein. je tiens à le préciser.
2: Qu'est-ce qu'ils faisaient, vos parents?
3: Papa était homme au foyer. Voilà, il a élevé ses enfants et maman était coiffeuse.
2: Okay.
3: Donc, rien à voir. Nous, c'était un peu dans l'autre sens. C'était original.
2: La France, même si la Réunion est un territoire français,
3: bien
2: vous
3: sûr.
2: Faisait rêver.
3: Et ben, c'est-à-dire que quand j'ai découvert au travers de mon petit écran de télé ce qui s'y passait, les gens qui dansaient, qui jouaient la comédie, tout ça, j'avais envie de faire ce métier. Mais c'est vrai que pour moi, c'était ici,
2: ouais.
3: en métropole, à Paris, que ça ouais. se passait. Donc oui, j'y pensais, mais sans y penser réellement. J'étais encore enfant, donc j'en avais pas conscience, mais je savais que ça ne se passait pas à La Réunion, malheureusement.
2: Je vais vous permettre de revivre quelques souvenirs, peut-être.
3: Un petit Sega Maloya.
2: Quelle image vous vient tout de suite? On se parle de La Réunion, vous y avez vécu plusieurs années. Première image qui vous vient, premier lieu?
3: Premier lieu, bah évidemment la rue Juliette Daudu où on a vécu, forcément. Et que de bons souvenirs en fait. Ma famille n'avait pas vraiment les moyens. Hein. Enfin, je suis pas là pour faire pleurer dans les chaumières. Mais je n'ai jamais manqué d'amour et de bienveillance et de bonheur. Ce ne sont que des souvenirs heureux, pleins de joie avec mon frère et tous les copains parce que bon, je faisais déjà plein de choses à l'époque. Et en fait, notre maison c'était une maison, ouais. enfin c'était un appartement qui était tout le temps ouvert. Donc il y avait tout le monde qui arrivait comme ça à l'improviste.
2: C'était familial, c'était convivial, c'était joyeux.
3: Voilà, c'était
2: quoi.
3: La maison du bonheur. On se prenait pas la tête. Quand il y en avait pour 4, il y en avait pour 10.
2: Vous aviez un correspondant en France ? Vous savez, quand on était gamin, on était peut-être la même génération. On avait toujours des correspondants avec des gens qu'on connaissait même pas des fois.
3: Et oui. Alors moi, j'avais une correspondante qui s'appelait Julie, qui
2: était
3: le 13e
2: alors,
3: dans le quartier chinois. Et je suis même venue quand je suis arrivée à Paris. Je suis même venue vivre un petit peu chez elle parce qu'à l'époque, on avait un appartement qui était tellement petit avec les parents que je ne pouvais pas y vivre et en même temps d'apprendre parce que j'étais encore collégienne à l'époque et du coup j'ai un peu vécu chez elle mais ça s'est pas super bien passé.
2: Bon, on a plein de dossiers qu'on va ouvrir au fur et à mesure. On essaiera le moins possible de prononcer Paris parce qu'il n'y a pas que Paris.
3: Mais il n'y a pas que Paris, et bah non, je vous le confirme, et au travers de mon parcours vous allez le voir.
2: Évidemment. Est-ce qu'il y avait du bon pain à La Réunion? Il y a des boulangeries, il y a du bon pain, on fait du bon pain à La Réunion?
3: Il y a du bon pain, il y a beaucoup de riz,
2: ouais.
3: mais il y a du bon pain.
2: Je vous parle de pain parce qu'il est temps de retrouver Benoît Prospero pour la revue des merveilles. Il nous fait découvrir un merveilleux boulanger, pas comme les autres, Benoît Prospero.
0: Oh là là, vous savez quoi, j'adore le pain. Et là, eh ben oui, on a trouvé un boulanger qui gagne à être connu. Vous savez, ce genre de boulanger qui fait un pain que dès que vous le sentez, espèce de parfum de miam miam qui vous mentonnez, je ne vous dis que ça. Pour la revue des merveilles, ici Périgord vous présente Adria Rodriguez. Adria, c'est celui qui a fait le choix de quitter sa vie d'avant, une vie dans laquelle on va toujours plus vite pour aller toujours plus loin.
1: Sauf qu'à un moment donné, eh bien, je décidais que je voulais travailler avec mes mains et donner du sens un peu à mon métier, à ce que je faisais. Et donc là, j'ai commencé à réfléchir et donc j'ai décidé que en fait, je voulais faire du pain. Et je me suis dit qu'en fait, en faisant du pain, je pouvais éventuellement être heureux. Voilà, c'est un peu ce qui m'est venu à l'esprit.
0: Et il a donc quitté l'Espagne et Barcelone pour rejoindre la Dordogne et le Périgord, précisément le village de Verteillac. Alors c'est quoi ce pain? C'est quoi le secret? Eh bien d'abord, c'est la qualité des ingrédients. Ici, on parle de produits normaux, c'est-à-dire de produits sains, bio. Et ça commence avec la farine qui est faite à l'ancienne. Dans le village d'à côté, à Saint-Martin-de-Ribérac, concrètement, une farine écrasée par la meule du moulin de Bobina. Une meule qui préserve toute la richesse nutritive. Et en parlant de qualité nutritive, Adria a fait un choix, celui d'un pain 100% au levain avec une fermentation naturelle. Un pain qu'il pétrit la veille pour enfourner le lendemain.
1: Du pain avec une pousse lente, plus digeste.
0: Et puis l'idée, c'est aussi de prendre le temps. Parce que, bah oui, prendre le temps, c'est respecter ce que la terre nous offre. Et à ce sujet, il y a le four, ce four du 19e siècle qui chaque jour accueille ce feu qui aura mis 3h30 à brûler. Pourquoi cette méthode ? Eh bien parce que c'est la seule qui permet d'obtenir un pain, vous savez, légèrement différent chaque jour, marqué par l'humeur du jour. Et enfin, il y a ce petit plus, ce pain-là, il est 100% local. Et le résultat, ça donne quoi ?
1: J'ai fait du pain complet, du pain de campagne, du pain de seigle, du petit épeautre, des pains spéciaux, comme un pain de graines. J'ai fait un pain à l'avoine. Mais je propose aussi donc différents types de brioches. Et avec avec de l'huile de tournesol locale, bio aussi. Donc voilà.
0: Est-ce que le public est au rendez-vous? Ben oui, évidemment. Et on peut même dire que quand les habitants de Verteillac et des alentours retrouvent le pain d'Adria à la ferme de la Méphronie le vendredi soir ou au marché local le samedi matin, alors ils apprécient bien sûr la qualité du pain d'Adria Rodriguez, mais aussi et surtout l'histoire que raconte ce pain. Et ça, c'est une merveille. Merci, ici Périgord, et bravo à Adria Rodriguez. Et rendez-vous à la Folle Farine à Verteillac en Dordogne, c'est dans le Périgord vert.
2: Oh là là, merci Benoît Prospero. On s'est régalé avec Séverine Ferrer.
3: Ça me met en haleine. Là, j'ai cette petite odeur là qui est en train de me caresser les narines.
2: Et puis alors, il y avait des accents, même déjà Benoît Prospero, un accent aussi. Vous avez remarqué des accents d'ailleurs, que quand vous êtes arrivé de la Réunion en métropole, vous trouvez qu'on a un accent ici, ou que vous, vous en avez du coup, en tant que régionnaise?
3: Alors moi, quand je suis arrivée, c'était très drôle. Alors, j'avais pas un gros accent comme on dit nous, chez nous. Et en fait, la première fois que j'ai tourné, c'était L'Anamite. C'était l'adaptation de La Vie de Dany Carrel, une grande actrice française qui était faite par Thierry Chabert pour TF1. Et alors, je disais toujours Rose.
2: Ah bah oui.
3: Et donc forcément, le réalisateur, il venait, il me disait: non, Séverine, c'est Rose.
2: Mais oui. Ferme. Mais moi, Rose. Je suis auvergnien. Alors, à Clermont-Ferrand, on dit la place de Jade. On dit c'est Rose, et pas la place de Jaude. Séverine Ferrer est votre invitée ce soir jusqu'à 21h, parce qu'il n'y a pas que Paris dans la vie. Il y a eu Montpellier. Ok, on a pas mal parlé de la Réunion, c'est normal, ce sont vos origines.
3: Bien sûr.
2: Mais à un moment donné, il va y avoir un déclic et vous allez arriver en métropole, découvrir un peu Paris, même beaucoup, mais surtout plein d'autres choses et plein d'autres villes. Le voyage ne fait que commencer jusqu'à 21h sur ICI.
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2: Il n'y a pas que Paris dans la vie. Non. Excellente soirée à vous tous. Il y a aussi les bronzés. Alors, on avait tous rêvé de la suite des bronzés. Après, les bronzés font du ski. Ils l'ont fait, c'était il y a déjà 20 ans, en 2006. Et à l'occasion, ils avaient choisi Zucchero pour la bande originale avec Baila.

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2: Évidemment, il y a Sabrine Ferrer aussi qui est notre invitée depuis 20h et qui nous offre son sourire, sa joie de vivre sur votre radio. Alors, on se balade avec elle, on a découvert qu'elle était née à Montpellier, je le dis pour ceux et celles qui nous rejoignent, région de l'Hérault, qu'elle va redécouvrir quelques années plus tard. On ira tout à l'heure, évidemment, il y a la Réunion, où elle va vivre jusqu'à c'est quoi, 7, 8, 9 ans
3: 12 ans et demi.
2: 12 ans et demi, oui, mais alors...
3: C'est précis.
2: Oui, c'est ça, 12 ans et demi, c'est-à-dire qu'il y a 12 ans et demi, c'est le déracinement total.
3: Oui.
2: Ouais, bon, alors ça va peut-être être un petit peu difficile. Il va se passer déjà plein de choses à La Réunion. Et comme je m'intéresse aussi au parcours, à la carrière qui, vous, est relativement précoce, je vois que vous avez déjà cet esprit d'entrepreneuriat, parce que j'ai vu le baby show, c'était à quel âge ça?
3: Alors le baby show, je l'ai fondé, j'avais...
2: C'est un spectacle,
3: 8, ça? Oui, en fait, c'était un groupe. J'étais leader et chorégraphe de ce groupe.
2: Vous aviez quel âge?
3: J'avais 8 ans.
2: C'est normal.
3: Et on était 10. Ouais. Et alors, ce qui était très marrant, c'est qu'on faisait tous les arbres de Noël et les avant-premières des artistes qui venaient à La Réunion. Donc, on a fait les avant-premières de Bibi, de Dorothée, de Nicolas Perrac, de Émilie, enfin de Image à l'époque. Enfin, on en a fait plein.
2: Ouais.
3: Et en 91, ce qui a été un petit peu le déclic, c'est que un des membres du groupe, le Baby Show, a écrit à Patrick Sabatier pour l'émission Tous à la Une, et ils nous ont fait venir. Premier passage donc en 91, en juin 91, et j'ai fait ma première télé avec Solar.
2: Suffit de demander, c'est vrai, hein. Alors ça, pour ceux qui aiment bien la télévision, on est dans les années 90, c'est le générique, tout ça, la Lune.
3: C'était dingue, mais quelle joie, c'était la première fois qu'on venait tous à Paris, et tous les enfants et tout, c'était absolument génial. Et
2: 9000 kilomètres quand même, à vous séparer
3: ouais,
2: de Paris.
3: Oui, oui, et quand on est arrivé, enfin, c'était tellement drôle, enfin, c'est... En fait, on devait être logé dans un super bel hôtel, et le producteur de l'époque qui s'occupait de moi, qui s'avérait être véreux au final, nous avait pris un
2: c'est
3: hôtel miteux à Malakoff. Enfin bon, c'était très marrant.
2: À Paris. Alors, Séverine, à 9 ans, vous avez votre propre émission sur Antenne Réunion.
3: Oui.
2: Alors, un petit peu plus tard, vous allez animer Les Enfants du Soleil. Ça, c'est sur RFO Réunion. C'était à Saint-Denis?
3: Oui, exactement. Oui.
2: Vous vous souvenez du générique?
3: Si tu m'aides, cette petite voix qui monte. Si tu m'aides, cette petite voix qui monte. Comme de l'eau sur le feu, elle fait chauffer l'écran.
2: Oh, je me suis abusé à regarder sur YouTube, vous pouvez les découvrir. Il y a une dame qui arrive après le générique, je ne sais pas comment elle s'appelle.
3: Miro Soiro.
2: Voilà, c'est ça.
3: Oui.
2: Et alors, très vite, on vous voit, vous chantez des chansons, vous faites plein de trucs avec des gosses. C'est génial, cette aventure.
3: C'était absolument dingue. Et en fait, Miro m'a repéré, je faisais un radio crochet où je chantais Niagara, je m'en souviens encore, c'était L'amour à la plage. Et elle m'a repéré, elle me dit, oh, il faut que tu viennes chanter dans mon émission. Et alors, ce qui était très, très rigolo, c'est que du coup, j'avais déjà fait une émission à l'âge de 4 ans et j'avais trouvé ça super.
2: C'est normal, on fait souvent des émissions à l'âge de 4 ans.
3: Non, mais tu sais, c'était pour faire une petite récitation, un petit poème comme ça, vite fait. Et j'avais adoré ça. Et quand elle me l'a proposé, donc je suis venue chanter. Et puis juste après, elle m'a dit, si tu restais la semaine d'après, puis la semaine d'après, je suis restée avec elle. Voilà.
2: Bon, alors vous savez faire évidemment plein de choses qui, on le comprend maintenant aisément, on va vous donner envie. Il y a quelque chose de très balsacien finalement dans votre vie, parce que vous m'avez dit, moi Paris, je pense à Eugène de Rastignac, quoi, quand il y a nous deux maintenant dans le Périgord-Riault, quand il est dans les hauteurs de Paris et qu'il voit Paris, vous aviez, même si l'émission, il n'y a pas qu'à Paris, hein, qui se passe des choses, vous vouliez croquer la France. Hein.
3: En fait, je voulais accéder au métier que j'avais choisi. Et je savais que c'était impérativement un passage obligé et obligatoire par Paris, ouais. Enfin en tout cas par la métropole. Donc ça a été de franchir le cap, ça a été compliqué, mais heureusement, comme je vous le disais, ce producteur véreux nous a un petit peu forcé la main, et tant mieux. Peut-être qu'on n'aurait probablement pas fait le pas s'il l'avait pas fait. Mais non, et une fois arrivé sur Paris, alors moi je suis encore extrêmement fascinée par Paris, mais j'ai cette chance de bouger beaucoup parce que je pars beaucoup en tournée.
2: Voilà, racontez-moi, parce que ok, vous vous installez ici, on parlera même de l'endroit où vous allez vivre avec vos parents. Mais quelles sont les premières villes, les premières saveurs, les premiers endroits que vous découvrez en dehors de Paris?
3: Alors moi, j'avais un lieu de prédilection, c'était vraiment l'Arc de Triomphe.
2: C'est Paris encore.
3: Et puis évidemment Saint-Michel, le quartier de Saint-Michel, l'île de la Cité.
2: Voilà. Alors ça, c'est vos quartiers.
3: Ça, c'était mon fief.
2: Mais est-ce que vous avez des villes comme ça que vous avez envie de découvrir, que vous avez peut-être vu à travers la télévision à La Réunion, des endroits où vous vous êtes dit, bah maintenant que je suis en métropole, Bah, je vais y aller.
3: Bah, au début, pas tellement, en fait. Quand on est gamine, quand on est ado, pas vraiment. Et puis, on se rend compte qu'on est au cœur du monde, parce que quelque part, ouais. Bah, la France, c'est vraiment, on est au cœur de tout. J'ai donc eu la chance de faire Mayotte, la Nouvelle-Calédonie, qui a été un vrai paradis.
2: Et parce que là, moi, j'ai envie de vous écouter sur ce pays.
3: La France, c'est le plus beau pays du
2: alors
3: monde.
2: Alors pourquoi ? Moi, je veux tout savoir. Et où est-ce
3: mais
2: qu'on
3: parce
2: va ?
3: Qu'en fait, moi, j'aime les villages provençaux.
2: Eh ben voilà.
3: J'aime. Alors notre petit kiff, hein, notre petit plaisir avec mon petit garçon hein, de 10 ans qui s'appelle Elijah et que j'embrasse très fort, hein, qui est pas bien loin.
2: Qui est pas bien loin.
3: Il suit toujours sa maman.
2: Ah oui, il est tard. Il est rentré pourtant déjà à l'école.
3: Oui, mais bon, il est toujours avec sa maman. Et du coup, nous, ce qu'on aime faire, c'est-à-dire qu'on part souvent, donc soit en Espagne, soit en Italie, soit en France.
2: Alors la France.
3: Récemment, nous avons passé des petites vacances pas très loin d'Avignon, puisqu'il y avait le festival d'Avignon et que moi j'adore ouais. aller voir les copains quand je ne joue pas.
2: Alors parlez-moi d'Avignon, moi je veux tout savoir sur ce que vous aimez de cette ville.
3: Ah moi j'adore, alors le festival d'Avignon évidemment c'est un peu le marché du théâtre, hein. Vous savez
2: bien
3: c'est
2: sûr,
3: toutes
2: tous
3: ces
2: les
3: pièces
2: étés, tous les mois
3: qui
2: de
3: se
2: juillet.
3: Jouent, etc. Et il y a tout et n'importe quoi on peut le dire, mais quel bonheur, je trouve qu'il y a une ambiance de Avignon quand on y est, en tout cas pendant le festival, ça fourmille de gens, rencontre
2: quand on
3: des gens
2: cigales.
3: Qu'on connaît. Les cigales, mais si je pouvais avoir les cigales chez moi, alors maintenant j'ai un grillon à la maison. Je ne sais pas ce qui s'est passé, je pense qu'il est dans une.
2: Il, bah vous l'avez ramené d'Avignon peut-être. Hein.
3: Et c'est absolument génial. Mais moi, mon grand bonheur, c'est d'arriver dans le sud et d'entendre les grillons. Je pourrais me poser sur un transat et ne faire que ça pendant des heures.
2: Alors Avignon, mais le sud, moi je vais vous parler d'Avignon, ça peut être le Luberon, ça peut être Apte, Gordes.
3: Aix-en-Provence, le village de Gordes évidemment. Et alors, moi j'aime bien aussi toute cette un peu au-dessus de Nice, Grasse, entre Castaux, enfin c'est pas tout à fait à côté, mais j'adore évidemment Saint-Paul-de-Vence, mm-hmm. enfin tous ces petits villages. Et en fait j'aime m'arrêter, prendre ma voiture et au gré de mes humeurs de pouvoir m'arrêter, de dire tiens le petit village au loin il a l'air super, ben viens on y passe, on s'arrête. Et souvent on a fait ça avec mon fils et on s'est retrouvés dans des endroits, et je pense notamment à Angoulême que j'avais jamais
2: alors, alors là, on quitte le sud totalement.
3: On quitte ouais. le sud, mais en remontant du sud, souvent. Et du coup, je me suis dit, mais tiens, Angoulême, je ne l'ai jamais fait. J'adore aussi cet endroit. Le palais imaginaire de. Oh, comment ça s'appelle ?
2: Alors, je ne connais pas tout, Séverine. Hein, je ne peux pas vous aider surtout.
3: Non, mais en plus, il y a eu un très beau film avec Jacques Gamblin et Laetitia Casta. Père Cheval, le facteur cheval.
2: Oui, le facteur cheval, bien sûr.
3: Donc, cette
2: qui
3: ville,
2: a passé sa vie,
3: qui a passé sa vie
2: palais.
3: À construire ce palais évidemment, absolument ouais. incroyable. Et d'ailleurs, mon fils jouait dans le film. Et quand j'ai découvert ce lieu, c'est au milieu de nulle part. Et on a une telle richesse en France. On pourrait s'arrêter n'importe où. Il y a toujours un beau bâtiment à regarder. Il suffit juste de lever les yeux.
2: On va continuer de lever les yeux, parce que je sens que ça y est, vous êtes parti, vous allez m'emmener
3: voilà, ça
2: partout.
3: Y est, je suis partie,
2: c'est
3: là.
2: Très bien. Je vois que vous avez bonne mémoire de votre vie. Et la mémoire, on va en parler. Parce qu'oublier les choses, ça vous arrive des fois d'oublier des choses, ou de dire, non?
3: J'oublie de temps en temps, mais c'est quand même assez rare.
2: Peut-être que vous oubliez les mauvaises choses, vaut mieux les oublier
3: et
2: des fois.
3: Mieux, ouais.
2: Gardez les bonnes. Oublier des choses ou même perdre la mémoire, bah, ça peut arriver à tout le monde, pour différentes raisons. Alors, heureusement, Catherine Quicandon, il existe des solutions, elle va nous le dire. Des solutions en prévention et qui sont souvent très ludiques. Ça permet également de passer un bon moment en famille et entre amis. Écoutez ce reportage.
4: À Cagnes-sur-Mer, entre Nice et Antibes, on a le cerveau en ébullition.
5: J'ai la mémoire qui flanche, je me souviens plus très bien.
4: Eh bien non, justement, et ce, grâce à Vaiko, ou plutôt Rémi Nadjar, jeune entrepreneur trentenaire issu de l'immobilier. Rémi a inventé un jeu de cartes de couleurs mêlant stratégie et mémoire. Le but est d'avoir le moins de points possible. Il faut 2 à 6 joueurs et chaque partie dure 25 minutes environ, autant qu'un épisode de Plus belle la vie ou de Demain nous appartient. C'est un mélange de plusieurs jeux. Uno, Skyjo, Memory et Trio. Ce jeu de cartes est un hommage à Louise, la grand-mère de Rémi.
6: Il y a quelques années, quand j'ai perdu ma grand-mère de la maladie de l'Alzheimer, j'ai vu à quel point travailler sa mémoire et son cerveau, c'était important et qu'il ne fallait pas négliger ça. Alors j'ai décidé de créer ce petit jeu en hommage à ma grand-mère.
4: Et pour cela, il a embarqué sa famille, hop hop hop, et ses amis dans l'aventure.
6: J'ai ma fille de 11 ans qui m'a aidé à mettre tout ça en lumière. Elle m'a aidé avec des dessins, ensuite avec des prototypes. J'ai fait essayer des amis, mes parents, ma fille.

0: souvenez que cette aventure est une histoire de famille? Eh bien, pour cela aussi, c'était le nom de son chien quand il était petit. Merci à Quentin Lacrome d'Ici Azur pour cette idée stimulante et qui marche. Plus d'infos sur vaiko.fr, V-A-I-K-O. Ici, ça entreprend Vaiko, un jeu de cartes et de couleurs pour faire travailler sa mémoire à Cagnes-sur-Mer et ailleurs.
1: Merci beaucoup Catherine Quicandon et on découvrira dans un instant avec vous Séverine Ferrer que vous aussi vous avez entrepris. Vous aussi, vous êtes une chef d'entreprise. Il y a quoi, il y a 10 ans, c'est une école de mannequins je crois ou
2: Ah, c'était une agence de mannequins, ouais. Mais bon, c'est plus du tout d'actualité.
1: D'accord.
2: Non, mais c'est un très mauvais souvenir.
1: Vous avez quand même entrepris des choses au-delà. Peut-être que ça ne s'est pas terminé comme vous auriez voulu.
2: Exactement.
1: On pourra se le dire dans un instant. Il y a des choses qui ont marché. Et puis les échecs font aussi partie.
2: Et c'est ça construit, en effet.
1: Continuons de voyager avec notre invitée Séverine Ferrer. Il n'y a pas que Paris dans la vie. C'est jusqu'à 21h. Et c'est sur Ici.
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1: Boulevard des Airs en duo avec Carbone, c'est pas si facile. Boulevard des Airs avec une nouvelle tournée qui arrivera fin 2026, début 2027. Il y aura une date d'ailleurs au Casino Barrière de Bordeaux. C'est prévu en février prochain et ce sera le 11 février. Les voici sur Ici.

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1: 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Des films venus d'ici et d'ailleurs, comme toujours, c'est aussi vous, le public, qui votez.
0: Merci Pierre-Alfred. 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
4: Bien sûr, on est ensemble. Vous pouvez également partager cette émission sur ici.fr. Séverine Ferrer est votre invitée depuis 20h et ce, jusqu'à 21h. C'est ici que tout commence. Pour faire un petit clin d'œil à une série à la télévision, par exemple. C'est ici que l'on vous raconte la vie, la carrière d'une personnalité à travers les villes, à travers les lieux, les régions qui ont marqué son parcours. C'est vrai que vous l'entendez, elle est là. Elle est née à Montpellier. Elle est partie vivre à La Réunion à 12 ans et demi. C'est le déracinement. Elle s'installe en France et principalement à Paris. Elle découvre notre beau pays. C'est vrai que vous avez découvert plein d'endroits. Vous êtes là il y a quelques minutes, emballé avec, avec la région du sud de la France, quoi, finalement. Vous n'avez jamais eu envie de vivre ailleurs qu'à Paris ou en région parisienne?
5: Alors j'y pense de plus en plus. C'est sûr qu'après le Covid, on a tous eu envie de partir, de voir
4: de
5: plus grand, de se faire plaisir. On n'a qu'une vie et j'envisage très sérieusement de m'installer dans le sud. En effet.
4: Alors à Montpellier, du coup.
5: Entre Montpellier et Marseillan. Ce petit port de Marseillan, alors pas plage, hein, le port de Marseillan que j'adore. C'est un endroit que j'adore et j'ai découvert cette sublime ville de Sète. Et j'ai plein de copains qui se sont installés là-bas. Et alors pour vous dire à quel point je suis motivée, alors je suis pas encore complètement prête à y aller, hein, parce que bon, c'est quand même une logistique énorme
4: bien
5: à
4: sûr,
5: organiser.
4: Bah, vous avez plusieurs enfants.
5: Voilà.
4: Et puis,
5: pour le boulot, c'est pas simple.
4: Aussi.
5: Et j'ai aussi passé mon permis bateau, figurez-vous.
4: Non. Mais quand?
5: Eh bien, pendant le Covid, entre les deux, je me suis dit, mais en fait, le début, pour me motiver, pour m'ambiancer, comme on dit, on va déjà passer le permis bateau, parce que pour moi, c'est la liberté, le bateau.
4: Alors, vous avez un bateau?
5: Ben non, j'en ai pas.
4: Vous avez une barque?
5: Je n'ai pas de barque, j'ai qu'un paddle.
4: Ouais, effectivement. Mais alors, vous imaginez bien où vous voudriez amarrer votre bateau? Vous voyez partir où?
5: Eh bien, moi, mais vous savez, c'est juste le fait de prendre son bateau après l'école, d'aller faire une petite virée et de prendre l'apéro sur l'eau, en pleine mer ou sur les tantos. Voilà,
4: ah
5: là,
4: bah
5: je serais
4: voilà,
5: la plus
4: tantos.
5: Heureuse, ouais.
4: Alors ça, voilà, c'est toute cette belle région de Sète, de Béziers, de Marseillan. Et finalement, vous revenez aux sources, parce que pardon, je rappelle que vous êtes né à Montpellier.
5: Oui.
4: C'est pas très loin, espèce de voyage à rebours, encore une fois.
5: Mais
4: dans,
5: alors,
4: dans
5: c'est
4: votre
5: très
4: vie.
5: Étrange, parce que plus évidemment, les années passent, et plus je vieillis, et plus la maturité est dans, il y a un vrai besoin vital de revenir
4: aux sources,
5: et aux origines. Donc,
4: comment vous l'expliquez?
5: Je pense que c'est viscéral en fait. Quand on l'a dans la peau, enfin
4: ouais,
5: nos origines.
4: Vous êtes resté 3 mois à Montpellier.
5: Ouais, mais il y a quelque chose qui me ramène bizarrement. Ouais. Alors je ne sais pas vraiment comment l'expliquer, mais je pense que c'est la vie qui fait qu'elle me ramène. Tout me ramène à Montpellier.
4: Vous vous souvenez de la rue? Ils habitaient où vos parents à Montpellier? Vous vous souvenez du nom de la rue où vous étiez, la maison, l'appart?
5: Non, non, pas du tout. Mais alors, par contre, enfin, mes parents vivaient dans un hôtel. Hein, on n'avait pas d'appartement,
4: okay.
5: Voilà. Et j'avais pas de berceau. Moi, encore un truc pour faire pleurer dans les chaumières. J'avais une valise. J'avais comme berceau une valise. Et alors, ce qui est très marrant, hein, comme quoi la vie. Je vous disais que la vie me ramène à Montpellier. Je ne sais pas pourquoi. Il y a quelque temps, donc je suis née à la maternité de Montpellier et j'ai eu la chance d'être mise au monde par le grand professeur Grasset qui m'a sauvé la vie, parce que je vous disais que ma maman avait eu un accouchement compliqué.
4: Ouais.
5: Et figurez-vous que la maternité porte et avenue du professeur Grasset, et la maternité n'existe plus, elle est devenue un conservatoire de musique.
4: Oh, c'est fou ça.
5: C'est joli, non?
4: C'est fou. Bah, c'était lié à une partie de votre vie.
5: Mais
4: la
5: c'est
4: musique,
5: dingue.
4: La chanson.
5: Donc maintenant, voilà, l'endroit où je suis née est devenu un conservatoire de musique.
4: Donc vous êtes fan de cette région?
5: Oh oui.
4: Oh, le lien.
5: La transition.
4: Est-ce que c'est une petite émission comme ça que vous avez fait pendant 8 ans, qui vous a à peine fait connaître? Vous avez fait quelques tournages d'ailleurs un peu partout en France. Vous n'êtes pas resté tout le temps dans votre studio pour fan de...
5: Non, alors j'ai fait beaucoup de studios. J'ai écumé tous les lieux inimaginables de Paris, les restos, les endroits, les musées.
4: Oui, je vois qu'il n'y a pas de Paris dans la vie.
5: Et voilà. et alors j'ai eu cette grande chance aussi d'aller interviewer, parce qu'à l'époque j'ai interviewé les plus grandes stars mondiales. Et je suis allée à New York interviewer Britney Spears.
4: C'est pas elle qui a touché votre ventre quand vous étiez enceinte?
5: Non, ça c'était Janet Jackson et Jennifer Lopez. Ça c'était à Paris. J'ai aussi fait Christina Aguilera à Atlanta. J'ai fait Pierre-Paul Jacques en Jamaïque.
4: Ouais.
5: Enfin, c'était.
4: Pour les tournages qui me
5: J'ai fait Lou Béga à Miami. Ouais. Bon, là, c'est fini maintenant. On n'a plus de budget, il n'y a plus rien. Ouais. Mais en tout cas, à l'époque, ça nous.
4: L'âge d'or, quoi.
5: C'était vraiment chouette. J'ai fait le tour du monde avec cette émission et c'était absolument génial pour la gamine que j'étais.
4: Montpellier, moi, je pense à la Camargue aussi, c'est pas loin.
5: Oh, la Camargue, j'adore, évidemment.
4: Gros du Roi.
5: Aigues Mortes.
4: La Grande Motte.
5: La Grande Motte, évidemment. Avec
4: c'est pas une copine à 18 ans qui vous a fait.
5: Oui,
4: qui
5: c'est
4: habite
5: Gaëlle.
4: À la Grande Motte.
5: Exactement, Gaëlle, qui maintenant travaille sur la série Un si grand soleil, d'ailleurs, qui se tourne dans la région de Montpellier. Hein,
4: mais... Vraiment pas de hasard, hein, dans votre vie.
5: J'en rêve, je rêve d'avoir un rôle récurrent pour pouvoir m'installer à Montpellier et
4: je
5: tourner dans Un si grand soleil.
4: Là, ça y est, voilà.
5: J'adore cette série.
4: Elle vit à la Grande Motte, elle vous fait découvrir la Grande Motte, peut-être.
5: Donc, ses parents avaient un appartement dans les grandes tours, justement, sublime.
4: Un peu pyramidale, la Grande Motte, c'est ça.
5: Et elle m'a dit à 18 ans, tu connais pas Montpellier? Je suis non, je connais pas. Elle me dit, allez, viens. Mmh. Et donc.
4: Et comme si t'as pas une Rolex à 50 ans, vous me l'avez fait sur ce ton-là. Tu connais pas la Grande Motte?
5: Tu connais pas la Grande Motte? Attends, viens. Et donc, on a passé un moment absolument divin. Et du coup, maintenant, j'y retourne régulièrement. Et j'ai plein de copains qui s'y sont installés. Donc
4: pour Camargue? Les spiguettes?
5: Oui, toute cette région. Et alors, moi, j'adore les Salins.
4: Eh oui.
5: J'ai fait du cheval en Camargue.
4: Il y a une morte qui me vient à l'instant.
5: Et alors, moi, j'ai une passion pour Sainte-Marie de la Mer.
4: Eh bien, bien sûr.
5: Voilà, c'est-à-dire que j'adore y aller, j'adore aller voir la Vierge Noire qui se trouve dans l'église, qui est absolument sublime.
4: Ça sent bon la Provence, là.
5: Je vais chercher mon petit encens de la famille, justement, de Sainte-Sarah. Mmh. Enfin, voilà, j'ai mes petits rituels quand je vais dans le sud.
4: On se balade pas mal là, dans le sud, on est plutôt bien. Est-ce qu'on aurait un peu de plage là pour essayer de s'éloigner et aller faire un petit tour au bord de l'eau? Parce que tout à l'heure on m'a dit, je parle pas de plage, mais vous qui avez vécu au bord de l'océan Indien, il y a forcément, vous avez recherché l'eau et la mer quand vous êtes arrivé ici?
5: Pas tant que ça, bizarrement, mais j'aime bien la voir. J'adore,
4: tu m'as
5: par
4: parlé
5: exemple,
4: des bateaux, donnez-moi une
5: Sanary-sur-Mer, bon, j'adore le petit port de Sanary. J'adore évidemment, j'adore tout ce qui est Cap Ferret, Arcachon.
4: On est parti ailleurs.
5: Mais vous voulez du sable, je vous en donne sable.
4: La ville du Pilat.
5: La plage, si on parle aussi, la plage de Nice, évidemment, qui est sublime. J'aime voir l'eau. Et alors, pas que, parce que j'adore aussi forcément aller du côté de Trouville, Villerville.
4: Normandie.
5: Là, on est remonté vers la Normandie.
4: Alors, n'en dites pas plus. On va aller en Normandie dans un instant. Ça y est, le sud, Bordeaux, la Gironde, on salue d'ailleurs tous les habitants de la Gironde et toutes
5: et
4: les
5: on
4: difficultés,
5: pense très fort,
4: bien sûr. On a vécu des semaines compliquées. Et justement, il en est un peu question dès à présent dans cette émission. Parce que depuis le mois de juin dernier, la sécheresse des sols s'est installée sur l'ensemble du pays. Il y a des conséquences aussi. Il y a plusieurs restrictions d'eau qui ont été prises dans certains départements. Alors c'est difficile par endroit de pouvoir par exemple arroser son jardin. Alors une commune en Bretagne a décidé à son tour de prendre les devants, Séverine, et ainsi anticiper les futurs manques d'eau. Et c'est Robin Bernou qui nous dit tout.
3: Et si les récupérateurs d'eau faisaient partie des solutions pour faire face à la sécheresse?
6: Je pense que c'est une excellente idée.
3: En Bretagne, pour permettre aux habitants de continuer à arroser potagers et jardins, la mairie de Plourivaux, dans les Côtes d'Armor, a lancé un achat groupé de plusieurs dizaines de récupérateurs d'eau de pluie, comme l'explique Véronique Cadudal, la maire de la commune, à notre journaliste Delphine Gocho.
7: L'idée, c'était aussi de ne pas continuer à arroser avec de l'eau potable, parce que c'est quand même un peu aussi un peu une incohérence, et de se dire que récupérer l'eau quand il pleut et de pouvoir s'en servir quand on n'en a plus assez, notamment pour nos potagers, nos fleurs, etc., c'est quand même une très bonne idée.
3: Aujourd'hui, l'élu est persuadé que chacun peut à son niveau faire quelque chose.
7: Si chacun il met un peu de bonne volonté, alors sans doute qu'on ne réglera pas tous les problèmes de cette façon, mais en tout état de cause, si personne ne fait rien, il ne se passera rien. Donc en fait, chacun peut à son niveau faire quelque chose.
3: Alors ici, ça marche, mais vous, qu'en pensez-vous ?
8: Moi, j'ai toujours été militant pour ces choses-là, donc il n'y a pas de souci.
3: Pour Alain, c'est une bonne initiative, mais pour lui, aujourd'hui, il faut d'abord passer par de la sensibilisation.
8: On est dans une société de consommation à tout va, et puis on voit bien aussi qu'il y a un changement climatique, on a beau fermer les yeux, mais non, elle est là. Il faut sensibiliser toute la population, mais c'est à la municipalité d'abord de le faire, mettre en avant ces choses-là, c'est primordial pour l'avenir de nos enfants.
3: Une prise de conscience qui a gagné du terrain, selon Corinne, surtout après l'été que nous venons de connaître.
9: Je pense que les gens prennent vraiment très très fortement conscience, et notamment cette année, parce qu'on a tous été victimes de la sécheresse, alors qu'auparavant on n'en avait pas, et effectivement c'est très inquiétant.
3: Mais alors est-ce qu'on ne se réveille pas un petit peu trop tard ? J'ai posé la question à Corinne.
9: Je pense que c'était prévisible, et que malheureusement, il faut qu'on soit devant le fait accompli pour en prendre conscience. C'est dommage.
3: Oui, parce que Corinne, comme vous peut-être, elle s'est directement retrouvée impactée par la sécheresse.
9: Je ne pouvais pas arroser mon jardin et là je me suis dit bon, il faut faire quelque chose. Donc si je peux récupérer l'eau de pluie pendant l'hiver, ce sera parfait.
3: Au total, cet achat groupé de récupérateurs d'eau proposé par la mairie de Plourivaux dans les Côtes d'Armor a permis de réduire les coûts. Plus d'une cinquantaine de foyers ont ainsi pu s'équiper d'une cuve de 1000 litres pour moins de 130 euros.
4: Et en juillet dernier, merci Robin Bernaud, d'après Météo France, il n'est tombé qu'un tiers des précipitations habituelles en moyenne sur la France, un déficit de 67% qui fait de juillet cet été, hein, Séverine Ferrer, le troisième mois de juillet le plus sec depuis, vous n'étiez pas né, 1959.
5: Ah oui, quand même.
4: Vous avez souffert, on parlait de sécheresse, on parlait de l'été compliqué, la canicule, ça a été pas évident aussi?
5: C'est-à-dire que moi qui ai l'habitude de la chaleur, ouais, avec la Réunion, eh bien j'ai quand même eu très très chaud, donc forcément oui, c'était assez éprouvant.
4: On va aller se rafraîchir en Normandie, qui est une des destinations...
5: Mais il a fait très beau aussi cet été
4: très beau en Normandie. Je sais que vous aimez la Normandie, on parlera de votre actualité chargée aussi, il est bientôt 21h, mais on a encore quelques minutes pour profiter de notre invité Séverine Ferrer. Il n'y a pas que Paris dans la vie, il y a la Normandie aussi. Tout de suite.
2: Jusqu'à 21h.
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4: C'est encore l'été, alors ça tombe bien. Et à Comme de Sun, voici les Beatles.

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2: De la Réunion à la métropole, de Montpellier à Paris, en passant par la Grande Motte, sa vie est extraordinaire. C'est Séverine Ferrer, elle est avec vous depuis 20 heures. Alors il y a quelques minutes, pour ceux qui nous rejoignent, on a beaucoup parlé du sud de la France, on a été aussi en Gironde. Vous avez évoqué la Normandie rapidement, on a parlé en début d'émission des origines normandes, me semble-t-il, oui. De votre maman. Vous avez évoqué quelques villes, on peut y revenir. Il y a des villes comme ça qui vous plaisent, dans lesquelles vous allez souvent en Normandie?
3: Alors j'adore Villers-sur-Mer aussi. Cabourg, forcément. Alors le Mont-Saint-Michel, c'est un petit peu juste à la limite, mais je trouve cet endroit absolument fascinant. Bizarrement, j'aime bien Lisieux.
2: Alors, c'est dans les terres, mais vous, on va pas se le dire, vous y êtes passé cet été.
3: J'y étais cet été, oui. J'ai un petit garçon qui adore la Normandie. Et en effet, on a passé une grande partie du Covid, enfin, entre deux confinements, beaucoup en Normandie, puisqu'on avait besoin de s'aérer. Mmh. Et c'est vrai qu'on a fait beaucoup, beaucoup de villes de Normandie, mais j'ai un gros coup de cœur pour Villers-Ville.
2: Ouais.
3: Parce que je trouve que c'est absolument charmant. Et d'ailleurs, on pense à Laurent Ruquier, hein, qui a une très belle maison là-bas, on l'embrasse. Et j'adore aller y jouer, parce qu'en fait, voilà, c'est la côte normande, c'est le cidre, les marchés, Trouville, les vapeurs, où on mange des moules frites.
2: Oustria, Houlgate.
3: Ah ouais, non, mais tout est Houlgate, j'adore Houlgate.
2: C'est beau, Houlgate, hein.
3: Je vais souvent jouer à Houlgate d'ailleurs.
2: Mais oui, parce que vous jouez à Paris, vous jouez en province en ce moment.
3: Alors les deux en ce moment,
2: alors,
3: en effet.
2: Allons-y, on va s'arrêter sur Paris rapidement, parce qu'il n'y a pas que Paris dans la vie. Où vous jouez à Paris?
3: Alors je joue en ce moment une comédie qui est absolument géniale, qui s'appelle La soirée avait si bien commencé.
2: Oula.
3: Donc c'est la deuxième saison, la première saison était jouée par Enora Malagré, qui vient vous rejoindre.
2: Mais bien sûr, Enora, tous les jours à midi sur votre radio ici.
3: Voilà, et donc moi je partage l'affiche avec Delphine Chanéac, donc une copine de longue date, hein, puisque nous avons tourné ensemble il y a bien longtemps.
2: Il y a des beaux yeux bleus de mémoire, Delphine.
3: Oh,
2: elle a des yeux bleus très...
3: beaux yeux bleus. Enfin, toujours aussi jolis.
2: Beaucoup de talent, mais je me souviens qu'elle
3: avait... Voilà, avec Thibaut Delucie et Nicolas Hautebois. un peu moins beau, mais... donc, une comédie de Sophie de Potter et de Thibaut Delucie. Et nous sommes en ce moment au Théâtre de Passy, donc du mercredi au dimanche.
2: Bah, c'est à deux pas de la maison de la radio et de la musique.
3: C'est vraiment à côté. Et parallèlement à tout ça, j'étais déjà en tournée, moi, avec une autre pièce, une autre comédie qui s'appelle Partenaire particulier au pluriel, avec Alex Good et Laurent Mestret, une pièce d'Annabelle Millot.
2: Et ça continue.
3: Et j'ai encore quelques dates, là, entre septembre et octobre.
2: Mais alors, vous êtes comme tous les artistes, vous arrivez quelques heures avant,
3: mais
2: vous
3: c'est
2: répétez.
3: Horrible, en fait.
2: Vous jouez l'hôtel, la petite salade qui va bien jusqu'à minuit, et vous repartez le lendemain.
3: C'est terrible parce que je parcours la France,
2: sauf qu'on
3: arrive, on fait tous les transports inimaginables, on passe des heures dans les trains et dans les avions. On arrive, on nous dépose à la salle, on joue, on nous ramène et on voit rien.
2: Vous voyez pas grand chose.
3: Donc quand on joue deux jours sur place, c'est le top. Parce que là, moi, dès que j'arrive, je pose mes valises et je vais faire un petit tour du village, du centre historique, vite fait. Et puis, ramener quelques spécialités. Oui, c'est mon grand truc. Mmh. Je suis capable d'arriver à Lyon, je joue à Lyon, je vais au hall, au marché Bocuse, je vais récupérer mes saucissons à la pistache et je rentre. Et... Ah non, mais je suis une grande malade, moi. Je prends des Uber même pour y aller, quoi. C'est,
2: okay.
3: Voilà, donc c'est vraiment...
2: Il y a des villes qui vous ont marqué parmi toutes les tournées, que ce soit avec le théâtre ou les tournées avec les souvenirs des années 90, 2000, on va en parler.
3: Oui.
2: Il y a des villes comme ça, où vous êtes dit, bon, je l'ai très peu découverte, mais il faut absolument que je revienne.
3: Récemment, j'ai découvert Rouen. C'est très bête, hein, mais c'est à côté.
2: Pourquoi c'est bête?
3: Mais non, mais parce qu'on y passe souvent, mais sans s'arrêter. Mais c'est une ville magnifique. Le Mans, c'est super joli. Enfin, c'est des villes comme ça, Tours. On s'y arrête jamais, on joue, on repart, mais c'est hyper
2: chouette.
3: Qu'est-ce
2: qu'il y a de joli à Tours et au Mans? Je connais pas, moi, par exemple, Tours.
3: Bah, Tours, il y a plein de châteaux autour, hein, déjà.
2: Okay.
3: Déjà pas mal.
2: Très bien.
3: Et puis la petite ville de Tours, elle est chouette. Ouais. Le théâtre est absolument génial. Enfin, non, moi, j'adore. C'est des petits endroits comme ça où j'aime bien. Donc, je reviens après. Après coup, je reviens, je me dis, ah tiens, en souvenir, c'était pas mal. Ah bah tiens, si on y passe. Et donc, je m'organise pour m'arrêter quand je vais à droite, à gauche, mais à titre personnel.
2: Alors, il y a eu la tournée I Got a Feeling, ça c'est voilà, les années 2000, ça continue, ça repart en septembre
3: 2027. Oui.
2: Ok, donc là, les artistes, allez, on va aller donner quelques-uns des artistes qui
3: sont
2: sur scène.
3: Sur la nouvelle série, sur la nouvelle saison en tout cas, on a Lucenzo. qui arrive avec nous. On a Emma Domas, Evangélie, les Poetic Lovers, Najwa Belizel. On en a plein.
2: Vous avez des tenues de dingue, hein. Des costumes de dingue.
3: Oui, c'est hyper chouette. Ça continue. Et puis ça continue.
2: Combien de dates en France
3: Il y en a 30 là, qui arrivent. Mal, mais alors, il y a encore plein de choses. J'ai ma série que j'ai tournée à La Réunion cet hiver qui sort au mois de septembre, qui s'appelle Marimar et les cœurs brisés, qui sera diffusée dans tous les dom-toms et sur la plateforme de France Télé.
2: Ok.
3: Voilà, donc j'ai hâte. Le livre qui est en préparation, donc pour le printemps prochain. Je continue aussi ce spectacle, ce très beau spectacle que je fais autour de la libération de la parole des femmes, qui s'appelle La Voix des Femmes, VOIE. Oui. Et nous serons donc à Taverny le 20 novembre. Et donc voilà, tout plein de choses. Et puis, je fais aussi de la radio, moi, sur une autre radio.
2: On ne va pas en parler très longtemps, mais effectivement, vous êtes sur FM.
3: Mais je fais aussi des podcasts.
2: Vous êtes sur Chérie, voilà.
3: Je fais des interviews qui est devenu très 2000. Et donc, c'est tout à fait tout ce que j'aime.
2: Excusez-moi.
3: Franchement, je m'éclate.
2: Vous avez 5 minutes pour vous, des fois?
3: Oui.
2: Déjà, je vous remercie de nous avoir accordé une heure. Je ne sais pas comment vous avez fait pour trouver dans cette
3: émission. C'est parce que c'était vous, Eric.
2: Ça fait plaisir.
3: Mais c'est vrai que oui, non. Mais j'essaie quand même. Alors même, évidemment, j'ai beaucoup de boulot, mais j'essaie aussi de m'autoriser des petites plages horaires dédiées à mes enfants, parce que pour moi, la famille est essentielle.
2: Séverine Ferrer, votre invitée ce soir jusqu'à 21h. Vivez où aujourd'hui?
3: Aujourd'hui, je vis dans les Yvelines.
2: Le 78.
3: Et ouais.
2: Vous voulez en dire un petit mot? Vous êtes, vous voulez dire la ville ou
3: Non, moi je dis rien, moi.
2: C'est là où vous êtes engagé politiquement?
3: C'était. Non, j'ai fait qu'un mandat.
2: Vous êtes quand même engagé.
3: Je me suis engagée.
2: Donc c'est
3: une
2: public,
3: très belle expérience. Oui, c'était une très belle expérience. Mais c'est vrai qu'il faut beaucoup de temps et je n'en ai plus beaucoup, malheureusement.
2: Mais c'est sympa, Château.
3: C'est très sympa. Alors moi j'adore. Alors il y a tout. Il y a Rueil-Malmaison, il y a Marly-le-Roi, il y a vraiment toute cette. C'est vraiment à côté de Paris. Il y a les quais de Seine. C'est l'île des impressionnistes aussi.
2: Bien sûr.
3: Il y a tout plein de choses à découvrir. J'adore cette région.
2: Est-ce qu'il y a un lieu où vous aimez vous retrouver pour vous apaiser, pour vous se retrouver? Ça peut être une forêt, par exemple, un endroit.
3: Alors, je suis pas très forêt, moi. J'aime pas trop. En fait, si, j'aime les forêts, mais pas chez moi.
2: D'accord.
3: J'aime me balader quand je suis pas à la maison.
2: Ok.
3: Voilà, quand je suis à la maison.
2: Non, mais pour se ressourcer.
3: Pour me ressourcer.
2: Parce que quand on a l'emploi du temps que vous avez, à un moment donné, il faut bien se poser.
3: Oui, c'est vrai. Alors, par exemple, là, pour me ressourcer, ça va vous paraître complètement étrange, mais j'ai un lieu que j'adore à Valenciennes.
2: Ah, bah voilà.
3: Alors,
2: pourquoi?
3: Il y a un hôpital, un ancien hôpital général qui a été complètement réhabilité en hôtel. Et à chaque fois que j'y vais, je m'enferme dans cet hôtel et je me ressource et ça me fait du bien. Voilà, donc j'en reviens là. C'est pour ça que je suis aussi détendue.
2: Et quels sont les lieux que vous ne connaissez pas encore en France et vous dites il faut absolument que j'aille. C'est les prochains, quoi, en gros. Hein.
3: Alors, j'ai envie de vous dire, il en reste pas beaucoup, hein. Il en reste pas beaucoup
2: Toulouse,
3: parce que.
2: Toulouse, ça peut être l'Alsace.
3: Oui, Toulouse, je connais pas bien. Toute cette région de Collioure, tout ça, je connaissais pas. Et j'aimerais bien découvrir un peu Perpignan et tout ça, monter. Juste la frontière entre l'Espagne et la France. J'aimerais bien découvrir cette région-là, un peu plus.
2: Où est-ce qu'on mange bien en France?
3: Partout. Partout.
2: Si vous voulez vous fâcher avec personne.
3: Je vous jure, je suis une telle bonne vivante, je suis épicurienne, mais moi, c'est, comme je vous disais, je suis capable de faire des kilomètres pour aller chercher un saucisson à la pistache chez Gast au marché des Halles-Bocuse, quoi. Et manger une soca à Nice, et manger un poulet au cidre en Normandie, un cassoulet.
2: C'est épicurien.
3: À la Toupina à Bordeaux.
2: On va vous suivre, c'est génial. Franchement, vous nous avez emmenés partout, Séverine. Difficile de résumer toute votre actualité. La radio, on l'a dit, le livre qui va arriver, la série avec France Télévisions, la pièce de théâtre Partenaire Particulier, l'autre pièce de théâtre qui se joue à Paris au théâtre.
3: La soirée avait si bien commencé au théâtre de Passy.
2: La tournée à God of Feeling. À un moment donné, il faudra que cette émission dure 2 heures pour que je parle de l'actualité de Séverine Ferrer.
3: Je reviendrai.
2: On va se quitter avec un quiz.
3: Oh, avec plaisir.
2: Vous ne pouvez répondre que La Réunion ou la métropole.
3: Okay.
2: Alors, on va forcément retrouver des choses.
3: Oui, mais La Réunion, la métropole, oui, d'accord.
2: Non, c'est soit l'île de La Réunion, vous avez vécu, soit.
3: Oui, d'accord. Bon, ça promet d'être déjà très difficile, allons-y.
2: Mais non. Votre enfance?
3: La Réunion.
2: Votre premier souvenir télé?
3: Eh bien, La Réunion.
2: Votre premier amour?
3: La Réunion.
2: Votre meilleur rougaille saucisse.
3: La Réunion, sans aucun doute.
2: Ouais, la bien en France aussi. Le plus beau coucher de soleil.
3: Oh bah la Réunion.
2: Les premiers pas sur scène.
3: La Réunion.
2: Premier casting.
3: La Réunion.
2: Un dimanche en famille, c'est où?
3: La Réunion.
2: Prendre votre retraite.
3: La métropole.
2: Eh ben voilà, on va terminer sur la métropole et ce sera du côté de Montpellier, j'en suis sûr.
3: Probablement.
2: Parce que vous, à mon avis, vous irez pas du tout dans le sud tellement vous êtes en suractivité ici. Mais peut-être à la retraite, si vous la prenez un jour, vous irez peut-être là-bas à ce moment-là.
3: Vous savez quoi? Moi, j'ai décidé de mourir sur scène.
2: Eh ben, je crois que c'était Dalida, ça. Et on va terminer sur Dalida, je vous écoute.
3: Écoute, en tout cas, j'ai été très heureuse d'être avec vous.
2: Merci, Séverine. Franchement, c'était un plaisir. On a fait un joli tour.
3: Et j'adore votre concept. Je vous le dis, c'est très agréable.
2: Ça fait plaisir. Il vous ressemble aussi. Spontané, bienveillant et puis à l'image de toutes les villes que vous avez fréquentées.
3: Et puis, comme je vous le disais, vraiment, les voyages sont la richesse. Donc, continuez, surtout, on est tellement bien en France. Il y a tellement de choses à voir.
2: Merci.
3: Donc, n'allons pas très loin.
2: Mais oui,
3: au final.
2: Moi, j'irai avec vous.
3: Oui, avec plaisir.
2: Séverine Ferrer était votre invitée sur ici.fr pour écouter cette émission. N'oublie pas qu'il n'y a pas que Paris dans la vie. On vous le prouvera à nouveau demain avec d'autres invités. On vous embrasse et on vous souhaite une très belle soirée ici.fr.
3: Belle soirée.
2: Pour nous suivre et réécouter l'émission. Ciao.
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2: Restez avec nous jusqu'à 21h à Bon Entendeur. Salut, tiens, en parlant de Bon Entendeur.

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1: Passez une excellente soirée ici, il est 21h.
2: Et c'est mon copain Laurent Petit-Guillaume qui arrive avec 100% 80.
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3: Bonsoir à tous et merci de nous rejoindre pour cette petite balade quotidienne dans nos souvenirs. 100% années 80, ça commence comme ça.

0: C'était Jean-Jacques Goldman, bien sûr, avec Envolez-moi.
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0: Il a survolé nos années 80 en tube à réaction et ça allait vite, vite, vite, très vite de succès en succès. Celui-là, c'était en 84. Une chanson sur la fatalité. Quoi qu'il arrive, si tu veux y arriver, il y a toujours un moyen pour s'en sortir. Un incontournable de Jean-Jacques Goldman. Pour la suite, dans la famille tube des années 80, j'ai choisi un des pères de la funky music, Rick James. 81, impossible de passer une nuit en discothèque sans bondir sur la piste de danse et se déhancher sur Super Freak.

Ah, l'icône de la pop française n'a pas fini de nous étonner. Un nouvel album sorti il y a quelques mois, salué par la critique. Et son nouveau projet, c'est une nouvelle tournée. Lio sur scène, c'est à partir du 14 décembre, à Lille, puis Paris, Montpellier, Aix-en-Provence, Poitiers, Nantes, Rennes, Bordeaux, etc., etc. Il y a des dates jusqu'en avril prochain. On va maintenant rajouter du soleil à la nuit, grâce à un maître du reggae, Jimmy Cliff, disparu il y a presque un an, mais heureusement, les tubes restent, ils sont là. Tout de suite, c'est We All Are One dans 100% années 80.

0: Mylène Farmer, c'était Ainsi soit-je. Un texte mélancolique des arrangements symphoniques, c'est du grand Mylène Farmer. Un tube, un de plus, extrait de son deuxième album qui lui valut en 88 la victoire de la musique artiste de l'année. Bon, dans un instant, on va réchauffer Glenn Frey. Oui, je sais, c'est facile, elle est trop facile. Bon, bref, Glenn Frey, ancien membre de Eagle, se retrouve numéro 1 en 84 avec The Heat Is On. Et c'est dans un instant.
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0: Blanchard, c'était Rocamadour.
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0: Et c'est l'histoire d'un passionné de musique et de peinture qui un jour range ses pinceaux et va s'acheter un accordéon. Mais le jeune Gérard est aussi un amateur de rock. Du coup, il se dit que les deux vont bien ensemble et compose ce Rocamadour qui change l'image de l'accordéon et devient l'un des plus gros succès en 82. Self-Control de Laura Branigan. Ça, c'est une autre histoire. Je vous la raconterai une autre fois.

Maxime Le Forestier, Ambalaba. Comment est née cette chanson un peu à part dans le répertoire de Maxime Le Forestier ? Écoutez plutôt. Il est en vacances sur l'île Maurice en 87. Il rencontre un marin qui joue de la guitare et fredonne cette chanson en Ambalaba. Il est séduit, le filme et de retour en France l'enregistre pour son album Né quelque part. C'est plus tard enfin qu'il rencontrera son auteur-compositeur, le mauricien Claudio Virarago. La suite de 100% années 80, c'est l'inoubliable Bonnie Tyler.

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1: Belle fin de nuit à tous. La musique continue dans un instant. Vous pourrez faire le plein de chansons françaises. C'est sur votre radio ici. Et moi, je vous dis à demain. Eh oui, il est déjà 22h.
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3: Saviez-vous que le plus gros succès de Christophe Willem a été écrit par un chanteur déjanté qui ne voulait surtout pas le chanter lui-même?
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3: En 2006, Christophe Willem vient de gagner la Nouvelle Star et tout le monde l'attend au tournant. Il demande à Zazie de lui écrire un texte, mais il cherche aussi une mélodie qui bouge. C'est là que Philippe Catherine entre en scène. Il a dans ses tiroirs une chanson un peu décalée intitulée « Double jeu ». Christophe Willem s'en empare et y ajoute sa voix cristalline.

0: titre s'écoule à plus de 900 000 exemplaires. Christophe Willem, que l'on surnommait la tortue pour sa posture timide, prouve ce jour-là qu'il est une véritable bête de scène.
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2: Saviez-vous que le solo de flûte « Il est 5 heures, Paris s'éveille » de Dutronc a été improvisé en une seule prise par un voisin de studio ?
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2: Mars 1968, Jacques Dutronc et son parolier Jacques Lanzmann terminent l'écriture d'un titre sur un coin de table, au petit matin. En studio, le résultat est plat. Ils ne sont pas convaincus. Heureusement, Roger Bourdin, un flûtiste classique, travaille dans le studio d'à côté. Il entre, écoute la mélodie, sort sa flûte et improvise ce solo légendaire.

0: ressort 2 mois seulement avant les émeutes de mai 68. Et avec ces textes ironiques, Dutronc devient sans le vouloir la bande-son de la révolte.
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0: 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Manu Chao, Je ne t'aime plus. La chanson préférée de Jérémy Frérot.
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2: Manu Chao, c'est un artiste qui a été assez important aussi pour moi quand j'étais gamin. Mes parents avaient un club de plage sur le bassin d'Arcachon.

Tous les étés, on se retrouvait sur ce club de plage. Et le soir, mon père faisait tourner cet album avec cette chanson qui s'appelle « Je ne t'aime plus ». C'est une petite Madeleine de Proust aussi, Manu Chao. « Je ne t'aime plus ».

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2: On sait qu'on est lorrain parce qu'on prend des obus pour des cèpes.
3: C'est une histoire qu'on m'a raconté.
2: Ça va aller dans les Vosges. Non, du côté d'Amnéville. Non, j'ai croisé Frédéric, le Fred Kunz. Vous le connaissez?
3: Non.
2: Il est maître d'école à Amnéville.
3: Je sais pas.
2: Il m'a raconté ses aventures, ça va rappeler des souvenirs à tout le monde.
3: Allez-y.
2: Lorsque, adolescent, il partait en vacances en mobylette.
3: Mm-hmm.
2: Trajet à Gondange, Niederbronn-les-Bains, 150 bornes en cyclo. Largement de quoi faire cuire le steak sous la selle, comme Attila le Hun.
3: Mon père faisait Paris, le Jura, en vélo.
2: Ouf, en vélo?
3: En mobylette?
2: En mobylette. Ah bah ouais, on essaye. Qu'est-ce qu'il avait comme mobylette?
3: Ça devait être un 103 à l'époque, ça devait être ces mobylettes-là, je pense.
2: S'ils étaient déjà là, ouais. Ou un Solex. Le Fred.
3: Non, mobylette. Non.
2: Ok, le Fred, il partait avec Bernard, dit Bébert, le Mat, le Bled. Le Bled, c'était son nom, pas la destination de ses vacances. Et Mounir, Et Mounir, le passager de dernière minute, qui s'était dégoté une cacahuète improbable pour se joindre à l'équipage. Une mini-moto, vous savez, qu'il fallait laisser refroidir toutes les 10 bornes. L'enfer. Le Fred m'a dit, il avait l'air d'un singe sur un paquet de tabac. Mais une vraie équipée sauvage que ceux-là. Et puis ces bandes-là, ça roule en triangle, comme les oies sauvages. Pour ceux qui ont une meule moins puissante, profite de l'aspiration. Comme mon Fred, il avait une 103 SP à refroidissement liquide et carbut 17. Autant dire qu'il roulait en tête. Sourire béat, les dents éclatées de moustiques. En route pour le camping, la gloire et les grandes découvertes. Parce que ces types-là étaient des chercheurs de trésors, des fanades de la Seconde Guerre mondiale, le genre qui arpente les champs et les forêts, poil à frire entre les pognes, à la recherche de vestiges. Résumé des vacances par le principal intéressé, je cite le Fred, on allait chercher des bricoles qu'on ne trouvait jamais. Des chercheurs du trésor au pied de l'arc-en-ciel, en somme.
3: C'est joli, ça.
2: Tente plantée à Sturzelbrunn. Oh la vache, c'est pas facile,
3: c'est pas facile,
2: le matin. Le Beecherland comme terrain de jeu. Les gars vivent la grande vie. Pique-nique tous les jours, et peu importe les guêpes qui les taquinent, ils découvriront que le dernier jour que le nid était précisément sous la table du déjeuner. Les gars, ils s'en foutaient. Les grands soirs, ils sortent au casino de Niederbronn, 15 kilomètres en brêle à travers les bois, la 103 devant, Mounir loin derrière. Vers la fin du congé, alors qu'ils zonent dans un coin qu'on leur a vendu pour être un coin à champignons, ils se baissent pour ramasser des cèpes, et là, bingo, tout un tas d'obus et de munitions de la guerre de 14. Pompiers, gendarmes, des mineurs, les ados sont au comble du bonheur. Des vacances 100% Lorraine, plus locales, tu meurs.
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4: Chacun a une histoire avec sa douche. On va se raconter des choses qu'on ne ferait pas avec une moderne.
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4: Bonjour, je m'appelle Eric Gaucher, je suis vigneron donc dans le vignoble de Vouvray et dans la commune de Chancé. Je relis la passion, la Deux-Chaux et puis le monde du vin.
5: Au cœur des vignes, notre conducteur arrive tout sourire. Sa Dodoche a une grosse bouteille verte derrière le pare-brise.
4: Pourquoi pas de mettre une bouteille sur la remorque, comment ne pas se faire remarquer. Et puis j'ai craqué, voilà. Donc maintenant, on m'appelle Viticule Doche. La réaction des gens, c'est avec le pouce, en trois gestes, c'est super. Et puis après le geste qui représente le coup, viens boire un petit coup à la maison avec modération bien sûr. Et puis voilà, la Deux-Chaux c'est immortel. Elle était une dame à Villedomé que mon copain Romu qui lui en tant que boueur savait que je voulais une Deux-Chaux. Puis du coup il a trouvé des clients. Le propriétaire a dit je vais la vendre. Sa femme n'était pas d'accord du tout. Elle a dit oui avec un très grand regret, mais je la vois toujours cette dame-là. Elle vient acheter du vin. Je remonte à chaque fois la Deux-Chaux et elle est heureuse quand même parce que on l'a remis dans son état, à la rajeunie de au moins 30 ans. Tous les ans, il y a des nationales de Deux-Chaux, vraiment dans toute la France, donc on voyage. Et aussi, tous les deux ans, il y a la mondiale de Deux-Chaux et cette année, c'était en Slovénie. Le plus jeune de nos fils avait 11 mois lorsqu'on a fait notre première mondiale, donc en Espagne. Le plus âgé, je crois, il avait 93 ans là, donc en Slovénie.
5: Une communauté d'amateurs qui ne parle pas la même langue, qui a tous les âges, mais qui se comprend quand il s'agit de bidouiller la voiture un brin capricieuse.
4: Bon, bah, des fois, on n'est pas sans le dire, vous ne mettrez peut-être pas ça sur la radio, mais putain de deux chevaux. Hein. On comprend des fois quand on l'utilise ce mot-là, hein, quand le moteur veut pas.
5: Une seconde vie pour Eric, ce n'est pas que côté voiture. Une grève du cœur en 2017 lui fait savourer la vie à chaque instant.
4: Bah, quand on a le droit à une deuxième vie, hein, parce que moi je dis c'est ma seconde vie, bah, on en profite encore plus. Quoi. Et puis bah, la deux chevaux est là aussi, puis quand on remonte dedans, on repart en vadrouille avec les amis, bah, on prend encore beaucoup plus de plaisir.
5: Un cœur tout beau, tout neuf, dans lequel une femme a une grande place.
4: Avec ma femme, Sandrine, on est arrivés tous les deux dans le monde de la deux chevaux, voilà, avec les enfants. Donc ça c'est pas personnel. C'est maintenant on vadrouille ensemble, on partage.
5: Longue route à Eric et à Sandrine du côté de Chancey. Vous saurez désormais que l'homme derrière la viticule Dush a sacrément de la bouteille.
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6: Aujourd'hui, je voulais vous parler de cet homme au courage inégalé, le facteur auxiliaire Clavel. Au début du XXe siècle, la vie se développe au sommet du Mont Ventoux avec l'arrivée de l'observatoire. Le service postal de cette structure souhaite recevoir le courrier plusieurs fois par semaine. Sauf que le sommet du Mont Ventoux culmine à plus de 1900 mètres d'altitude et un accord est passé. Le courrier devra être acheminé 5 fois par semaine tous les jours, sauf le mardi et le jeudi. Ce sera donc le facteur Clavel qui s'occupera à pied de cette tournée. Imaginez bien, 22 km aller-retour via des raccourcis sont ainsi réalisés par ce facteur, payé, écoutez bien, 4,50 francs par jour. Il faut en moyenne au facteur 5 heures pour monter et 3 heures pour descendre. Mais quand la saison d'hiver arrive, c'est une autre histoire. La neige à l'époque pouvait encore atteindre 1 mètre de hauteur. Pour ajouter les vents terribles du sommet et les températures négatives, le facteur Clavel peut mettre jusqu'à 8 heures de marche pour gravir le sommet. À l'époque, cette ascension quasi quotidienne attire un bon nombre de curieux qui n'hésitent pas à faire l'ascension avec le postier qui se transforme alors en guide. Et puis, comme si ça ne suffisait pas, le facteur doit aussi effectuer une tournée de 10 km sur les hauteurs du Ventoux. Son salaire à l'année ne dépasse pas les 190 francs. À l'époque, un article de presse demande sa titularisation auprès de l'administration des postes. Le facteur Clavel partira ensuite en 1914 au front durant la Première Guerre mondiale et on ne retrouve pas sa trace dans l'histoire vauclusienne. Aujourd'hui, l'unique souvenir de ce facteur courageux est la création dans les années 50 du chemin du facteur au Mont Ventoux qui permet d'emprunter son périple via la Combe dans Suisse.
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1: Fin février et début mars 2026 ont été exceptionnellement doux. À Paris, la moyenne des températures les après-midi a atteint quasiment 18 degrés pendant deux semaines. Et dans cette douceur, il y a eu des pics. En Champagne, on a frôlé les 19 degrés à Reims le 5 mars, 20,6 à Troyes le 6 mars, 25 degrés aussi dans le sud-ouest de la France, au Pays Basque. Une douceur agréable, certes, mais qui a tendance à réveiller la végétation trop tôt. Car d'expérience, on sait que les gelées ici sont possibles jusqu'à début mai et les fameux saints de glace. On risque donc de vite déchanter dans les vignobles, les vergers. C'est ce qu'on appelle le faux printemps, de plus en plus fréquent avec le changement climatique. Explication avec Serge Zaka, agroclimatologue.
2: Ces températures excédentaires font que les végétaux se réveillent plus tôt que d'habitude. Les arbres d'ailleurs fleurissent en moyenne en Suisse, en France, en Italie et en Espagne 15 jours plus tôt qu'il y a 50 ans. C'est-à-dire que les faux printemps engendrent cette floraison plus précoce et les arbres étant plus précoces, ils sont plus sensibles au gel parce que quand ils ont les bourgeons fermés, ils peuvent résister jusqu'à moins 10, moins 20 degrés. Alors que quand ils ont les bourgeons ouverts, à partir de moins 0,5, on peut avoir des dégâts. Donc ils entraînent des végétaux qui sont plus sensibles au printemps.
1: Et ensuite, à cause de cette douceur précoce, vient des gelées qui ont toujours existé en mars, en avril, et qui posent problème, qui font des dégâts.
2: Exactement, et c'est tout le paradoxe avec le changement climatique. Certes, le climat est plus chaud, mais il y a toujours quelques gelées en mars et en avril, plus faibles, moins nombreuses, mais sur des végétaux qui sont plus sensibles. Donc dès qu'il y a des faibles gelées qui arrivent sur les végétaux, on a des dégâts maintenant, début avril, alors qu'avant, début avril, il pouvait y avoir du gel, moins 7 sur des bourgeons fermés, ça ne faisait rien du tout. Maintenant, il peut faire moins 3 sur des bourgeons ouverts, mais ça fait plus de dégâts. Alors ces dégâts concernent surtout l'arboriculture et la viticulture. Le maraîchage, du coup, ça peut impacter, mais vu que c'est nous qui maîtrisons la date d'implantation, on peut essayer de décaler ces dates d'implantation.
1: Des hivers de moins en moins froids, pourtant, l'hiver, le gel, c'est important, c'est le meilleur insecticide, c'est aussi important pour les arbres fruitiers. Pourquoi ?
2: Alors effectivement, on a des hivers de moins en moins froids. Maintenant, quand on parle de moins 3 degrés, on parle de vagues de froid. Je rappelle que les vagues de froid à Reims, c'est moins 15, moins 20 degrés. Hein. On les a plus maintenant. Dès qu'il fait moins 5, c'est la fin du monde. Mais nos écosystèmes sont différents des humains. Nous, les humains, on n'aime pas le froid. C'est pas très agréable. Les écosystèmes, ils ont besoin de froid pour leur rythme. Et c'est très important. Par exemple, si on prend le rythme des arbres fruitiers, un pommier, il a besoin de 1000 heures en dessous des 7,2 degrés pour fleurir. C'est ce qu'on appelle la vernalisation. Le manque de froid n'impacte pas que les arbres, il impacte aussi les maladies. Parce que par exemple, à l'époque des années 50, 60, 70, on attendait ce gel pour nettoyer entre guillemets la vermine. Pucerons, mouches, moustiques. Et vu qu'il y a moins de froid, forcément ces vecteurs de maladies résistent à l'hiver, se reproduisent à la fin de l'hiver plus tôt et donc peuvent provoquer des dégâts sur les cultures plus tôt.
1: Ce manque de froid, ça va pas aller en s'arrangeant ? Pas de solution ?
2: On a des solutions d'adaptation agricole jusqu'à une certaine mesure. Les dates de semis, les variétés, la présence des arbres aussi autour des parcelles, les haies, mais jusqu'à une certaine limite. L'agriculture française peut s'adapter jusqu'en 2050 dans le sud et 2070 dans le nord. Derrière, quand il fera plus de 45 degrés certains après-midi en été, ce n'est pas possible. La meilleure façon d'adapter l'agriculture, en fait, c'est de réduire les gaz à effet de serre pour éviter justement ces températures excessives.
1: Merci Serge Zaka.
2: Merci à tous.
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3: J'écrivais déjà quand j'étais punie au lycée, parce que j'avais quand même une scolarité un peu chaotique. Quand j'étais punie au lycée, on me demandait de faire des rédactions. Pour moi, c'est une bonne nouvelle.
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5: C'est une signature que l'on reconnaît au premier coup d'œil. Illustratrice, autrice de BD, la Vésulienne Sophie Lambda s'est imposée en quelques années dans nos librairies. Sophie, à la Haute-Saône, cette terre, qu'est-ce qu'elle représente pour vous ?
3: Oui, moi je viens de Haute-Saône. En plus, c'est une partie de la Franche-Comté. C'est pas forcément la partie de la Franche-Comté de laquelle on parle le plus. On parle beaucoup du Doubs, on parle beaucoup du Jura, du marché de Noël de Montbéliard. Mais la Haute-Saône, on est un peu les oubliés. Et moi, c'est une région qui m'est chère, c'est là que j'ai grandi, c'est là que j'aime revenir régulièrement. Et voilà, c'est chez moi.
5: Et malgré cet attachement, le déclic de la création n'est pas arrivé tout de suite. Il a fallu attendre, je crois, la trentaine pour que l'écriture s'impose un peu comme une évidence, Sophie.
3: J'écrivais déjà quand j'étais punie au lycée, parce que j'avais quand même une scolarité un peu chaotique. quand j'étais punie au lycée, on me demandait de faire des rédactions. Pour moi, c'est une bonne nouvelle. Donc, je pense que j'aimais déjà écrire, mais je m'étais pas rendu compte que je pouvais le faire pour le plaisir, que je pouvais potentiellement en faire un métier. Donc, c'est arrivé tard quand j'ai vraiment ressenti le besoin de raconter une histoire, celle que j'ai racontée dans ma première BD, qui était une espèce d'urgence à écrire. Mais voilà, c'est arrivé tard et je pense qu'on m'a pas assez peut-être à l'école encouragé à le faire.
5: Aujourd'hui, vous, Sophie Lambda, vous ne rentrez plus dans les cases, vous les dessinez, vous explorez de nouveaux formats comme des carnets de voyage pour exprimer notamment une soif d'indépendance qui définit son quotidien, c'est ça un peu, non ?
3: Je fais ce format qui me ressemble, j'adore le carnet de voyage, mais celui que je fais, il est un petit peu différent parce qu'il y a de la BD dedans. Et c'est directement inspiré par des voyages que je fais qui sont toujours très différents. Des fois, je pars avec des groupes, des fois, je pars toute seule. Des fois, je vais rejoindre des amis, des fois, je pars complètement à l'arrache. Des fois, je suis très organisée. C'est toujours très différent. Et moi, c'est des aventures que j'adore raconter. Donc là, j'ai le deuxième que j'ai envoyé à l'imprimeur qui va arriver d'ici 2 mois, que j'ai vendu sur ma boutique en pré-vente, sophielambda.com. Et puis voilà, là j'espère en 2026 refaire de la bande dessinée, de la vraie bande dessinée, un peu comme la première que j'ai sortie, Tant pis pour l'amour. Ma priorité, c'est de garder d'être indépendante, d'être autonome, de me compter principalement, c'est pas pour ça que je ne sais pas demander d'aide, mais je compte principalement sur moi. J'ai toujours voulu cette indépendance et ne pas compter sur quelqu'un d'autre pour vivre. Aujourd'hui, ma priorité, c'est vrai que c'est de continuer à voyager, de continuer à pouvoir bouger tant qu'on le peut, que ce soit au niveau de la santé et financièrement. C'est un luxe et c'est une chance de pouvoir faire ça.
5: Une femme libre au parcours inspirant à retrouver d'ici 2 mois d'ailleurs avec son nouveau carnet de voyage et en 2026 pour sa prochaine bande dessinée aussi, c'est l'objectif. Merci Sophie Lambda d'être intervenue au micro ici Belfort-Montbéliard.
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6: Bonjour Johan.
7: Salut Manu.
6: Merci de nous accueillir à Issoudun pour parler d'un jeu. Un jeu d'arcade comme on en trouve de temps en temps et ça nous émerveille.
7: Ça c'est super parce que ça nous rappelle notre jeunesse quand on allait dans les bistrots et qu'on jouait aux bornes arcade. Donc là tu vois, ça vient d'arriver. On a un copain qui est très talentueux et qui reconditionne et restaure entièrement des bornes arcade typiques du début des années 80. C'est la référence. Il les reconditionne entièrement, il les restaure entièrement. Elle est dans son aspect d'origine, vintage, tu vois. Toute la déco et la caisse sont vintage. Et puis, lui, ce qu'il propose, c'est d'intégrer une nouvelle carte et puis de nous proposer tous les jeux d'arcade qui existent dedans. Donc là, je crois qu'on a on doit avoir une borne où il y a plus de 600 jeux avec tous les, évidemment, les Pac-Man, les Space Invaders et tout ça. Et elle est complètement dans son état d'origine, mais avec un nouveau processeur où on peut accéder à tous les jeux qu'on a aimés quand on était plus jeune. Donc ça, c'est vraiment une pièce de collecte, mais qui marche, qui est révisée et qui est très, très, très, très plaisante et très déco surtout.
6: Remis en état, ça coûte combien ça ?
7: Elle est proposée dans les 1 400 € et c'est vraiment un prix très raisonnable parce que, encore une fois, on a accès dedans à plus de 600 jeux avec tous les jeux de l'époque. Et puis on a un vrai look vintage. C'est déco pour quelqu'un qui a envie de se faire une pièce à la maison, une pièce de jeu ou un bar, etc. Enfin, ça s'intègre évidemment partout.
6: Johan, je t'arrête, je vais lâcher le micro puis je vais m'installer.
7: Bah
6: je vais
7: oui, jouer. Rien.
6: Oh là là, tu c'est parti.
7: Voilà,
6: et je le valide. Hein.
7: Tu le valides celui-là. Oui. Bah évidemment, mais ça c'est super, c'est notre jeunesse et puis ça revient beaucoup à la mode, c'est très tendance.
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1: Quel cocktail américain, c'est quoi?
2: C'est un cocktail grillé avec une sauce américaine, tomate, échalote, une pointe de cognac, du vin blanc. C'est un peu relevé.
3: Un décaïn!
4: Pâté, jambon, c'est tout en baguette, gruyère, chantal, rôti, jambon de pays.
5: Eh ben, tout ça, ça va aller dans la blanquette.
2: Bon appétit!
6: L'endroit est pittoresque, voyage au centre d'un Paris méconnu. Il suffit de franchir une porte, rue du Faubourg Saint-Denis, toute proche de la cave épicerie Jules, se faufiler dans une longue arrière-cour et entrer dans un hangar d'un autre temps. À l'intérieur, un alambic à la Jules Verne. On pensait que fabriquer de l'alcool en plein Paris était proscrit depuis 1925. C'était sans compter sur la dextérité et l'obstination du Al Capone de Paname, Nicolas Jules.
7: J'ai voulu créer une distillerie à Paris. Parce que Paris, justement, c'était une sorte d'anti-terroir. On avait une terre vierge pour aller créer et tout l'écosystème d'influence, d'énergie créative qu'il y avait à Paris, de cette beauté comme ça qu'on pouvait exploiter. Alors c'est un très bel alambic Holstein qui vient du sud de l'Allemagne, près de la frontière suisse, et avec une partie qui est ce qu'on appelle un pot style, un petit alambic de peau qui donne quelque chose de généreux, de puissant. Et à droite, on a une colonne qui ressemble plutôt à un saxophone de distillation et qui peut prendre différentes tonalités en fonction des réglages qu'on lui soumet.
6: Nicolas Jules distille Mar de Bourgogne, Armagnac, gin et vodka. En 2024, il est approché par une bande d'amis de Montmartre. Ensemble, ils décident, en partant du Mar, des fameuses vignes de la Butte, d'élaborer un alcool qui titre à 25 degrés. La Montmartroise est née dans un flacon au joli design, en 70 centilitres 49 euros ou en mini 20 centilitres 22 euros. Entre finesse et puissance, on est séduit par les notes citronnées et de framboise de la liqueur. Au même titre que le Sacré-Cœur ou le Moulin Rouge, la Montmartroise devient le symbole de la Butte. Delphine Socha, présidente de l'entreprise.
8: À mon mari et moi, on s'est dit qu'il manquait quelque chose à Montmartre, un produit qui pouvait être l'identité du quartier. On vit au pied des vignes. Et ça faisait longtemps qu'on trouvait que c'était dommage qu'on jette le mar. Et puis on s'est dit qu'on pouvait en faire quelque chose de chouette, quelque chose de convivial. Et avec Nicolas, on a élaboré une recette, Nicolas et puis d'autres Montmartrois, une recette à partir de l'ADN des vignes.
6: Comment vous conseillez de boire la Montmartroise?
8: Eh bien, vous pouvez la boire pure, avec de la glace ou avec du Schweppes pour en faire un spritz.
6: Que dire d'autre de la Montmartroise? Rafraîchissante, peu sucrée, la puissance aromatique est là, c'est vraiment bon. Où trouver cette liqueur? Sur la Butte Montmartre, bien sûr, et dans nos bistrots de Paris préférés.
7: Alors par exemple, il y a l'iconique Bar à Bulles, hein, le bar du Moulin Rouge à Montmartre. On a aussi le Nazir et le Saint-Jean qui sont vraiment des brasseries aussi pareilles de Le Pic et où on retrouve cette vibration montmartroise. Et puis on a aussi des fans absolus comme le Guersan ou Bacave qui sont où là leur clientèle sont devenus des Montmartrois de cœur, hein, puisqu'ils ont vraiment c'est des endroits où la Montmartroise est consommée vraiment de manière assez systématique, quoi.
6: Et la Montmartroise est en vente également dans les caves Épicerie Fine Jules, dont le navire amiral se trouve au 54 rue du Faubourg Saint-Denis dans le 10e arrondissement. Et là c'est le paradis des gourmands.
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9: Alors on est sur le carré La Sauca, c'est pratiquement à côté des Rambles de Figueres. Et là nous sommes juste devant le fameux restaurant Duran, un restaurant emblématique de la ville de Figueres. Et nous avons rendez-vous avec la Louise qui va nous recevoir. C'est la sœur du patron, on va dire, qui est en voyage.
10: Allez, nous allons entrer dans cet établissement qui a l'air très très joli. Je vois déjà le buste de Dali.
9: Ah ben oui, puisque c'était le restaurant de Dali. Et ce restaurant est connu pour ça, il venait manger là tous les jours.
10: Alors on peut voir effectivement ici à l'intérieur, hein, l'empreinte de Dali bien présente.
9: Oui, parce qu'on trouve des gravures, on trouve des estampes, comme on dit chez nous, et beaucoup de photos où on voit Dali avec les patrons. Voilà, donc je venais ici pour parler du restaurant, de ce qu'il représente, et de ce qu'il est et de ce qu'il est.
10: On est ici, il paraît, dans le restaurant préféré de Dali.
11: Oui, c'est vrai. C'est vrai. Oui. Je vous montre la salle du restaurant, mais au petit coin ici, nous avons qu'on appelle l'essayer. Ici, c'est la table où vous mangez.

0: Louisa, et on va se rendre dans la salle de restaurant avec des chaises qui ressemblent un peu à des trônes.
1: Oui, parce que ce sont des chaises typiques catalanes. Ça, c'est fait pour un carpintero.
2: C'est des chaises sur mesure, en fait, exprès, par un menuisier.
1: C'est aussi les lampes sont faites à mano. Il y a la fabrica en Mallorca. Il existe encore.
0: Louisa, qu'est-ce qu'on déguste? Quels sont les plats signatures du restaurant?
1: Bon, les plats très typiques, c'est les canards avec poire. C'est une recette de mon grand-père qu'il a fait beaucoup de fois à Salvador Dalí. Aussi très typique, c'est les poulets avec cigale.
2: Poulet aux gambas.
1: Ça, on mélange la montagne, c'est les poulets, et après les mers, que c'est avec la langouste petite. Non?
2: Est-ce qu'on peut savoir quel était le plat préféré de Salvador Dalí?
1: Surtout des produits d'ici. Oui, du terroir. Côtelettes d'agneau, la soupe, les riz, un paella. Nous faisons aussi des petites viandes boules, des viandes hachées, comme ça, avec des sauces. Il aimait beaucoup la cuisine catalane. Prend pas d'alcool, rien d'alcool, rien du tout. Et pour les desserts, il fait toujours une infusion, c'est digestif.
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0: Mais quand comprendront-ils? Call Me Daddy, un coup de cœur Isimen.
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7: À Dichat Zoé.
8: À Dichat Cynthia.
7: Alors avec toi, des histoires de clés, des histoires de clous, moi je sais plus, je te laisse raconter.
8: Aujourd'hui, je vais vous raconter l'expression « ne pas valoir un clou » qui est « locutio verbial courente nabe nat merit nad balou d'estad ocur utilitat donc endus mots est annul. »
9: Ah, c'est vrai que c'est joli.
10: C'est nul ! Zéro !
8: C'est une locution verbale courante d'avoir presque aucun mérite, n'être presque d'aucune valeur, d'aucune utilité, donc en deux mots, être nul. Par exemple, que collectionne le Skyhouse n'est bon pas sur Cloud, mais que vous avez mis tout. Par exemple, je collectionne les cailloux, mais ce n'est bon pas sur Cloud, mais je les aime quand même.
11: La vie ne vaut rien.
7: Il y a tellement de choses qui valent pas un clou, mais qu'on aime quand même. Merci Zoé.
8: Merci, ça dit chat.
12: Rien ne vaut la vie.
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1: Et nous sommes à Châteldon, un charmant village du Puy-de-Dôme connu pour son eau minérale et ses ruelles pittoresques. Et désormais également pour une illustratrice, Christine qui est avec nous, Christine Flamand. Qu'est-ce qui a été le plus rude, Christine ? Racontez-nous sincèrement, plutôt le climat ou les Auvergnats ?
2: Ni l'un ni l'autre. Le climat, ça m'a beaucoup plu parce que de nouveau, on trouve vraiment les saisons, l'automne, l'été, l'hiver, et l'hiver vraiment, quoi, avec de la neige. Donc ça m'a beaucoup plu. Les Auvergnats, j'ai été très bien accueillie dans ce village, donc ça m'a pas pesé. Ce qui a été plus dur, c'est, en fait, pour moi, ça a été de l'éloignement de Paris, c'est-à-dire plus voir mes amis, ma famille, pas pouvoir aller au cinéma en sortant de la maison. Il faut prendre la voiture pour tout faire, faut prendre la voiture. Alors qu'avant, je prenais mon vélo. Bon, bah, ici, c'est pas possible. C'est plutôt une vie complètement différente de la vie parisienne. Cela dit, je m'y attendais. Et en fait, j'ai aimé Châteldon et l'Auvergne pour des choses différentes, hein. Pour la nature, pour les balades.
1: Et est-ce que le changement d'environnement a influencé votre travail?
2: J'ai pas eu cette impression-là, quoique. C'est-à-dire que quand j'arrêtais de travailler, je pouvais aller marcher dans la montagne, dans la campagne alentour. Et ça, c'était très agréable. Beaucoup plus agréable. Avant, je veux dire, fallait que je prenne mon vélo, que j'aille soit dans Paris, soit au bois de Vincennes, c'est pas pareil, quoi. Donc peut-être une espèce de quiétude.
1: Moi, j'aimerais savoir, Christine, comment vous êtes devenue illustratrice? Qu'est-ce qui s'est passé? Qu'il y a eu un déclic à un moment ou à un autre? Ou alors dans la famille, il y avait déjà des gens qui avaient ce genre de talent?
2: Non, alors, mais on lisait beaucoup, on a eu des livres pour la jeunesse. Moi, j'admirais énormément les livres qu'on nous offrait ou qu'on pouvait lire quand j'étais enfant. Ce qui me plaisait pas, c'est que les princesses, elles étaient toujours blondes aux yeux bleus, ce qui n'est pas mon cas. Donc je me pensais que moi, si j'avais dû faire l'illustration, je l'aurais fait autrement, évidemment. Et puis donc j'ai suivi des études de lettres. J'ai pas vraiment écrit de livre pour la jeunesse. Par contre, j'ai commencé à prendre des cours de dessin. Et j'ai commencé donc.
1: C'était en vous. C'était vraiment une certitude.
2: Oui. Oui, mais sans savoir si ça allait marcher.
1: Oui, mais c'est ce que vous vouliez faire.
2: Exactement. Voilà. Donc j'ai travaillé en autodidacte à illustrer des contes, des comptines, des petites histoires que j'inventais, que j'allais présenter régulièrement aux éditeurs, qui me refusaient parce que c'était quand même très très maladroit ce que je faisais, mais à l'époque c'était quand même assez facile.
1: Donc, maladroit, c'est-à-dire ?
2: C'était mal dessiné, quoi. Vraiment, oui.
1: Mais c'est avec du recul que vous dites ça.
2: Oui, bien sûr. Ah oui, à l'époque, je trouvais que c'était
1: très
2: pas mal.
1: Vous étiez très fière de vous à l'époque.
2: Non, quand même, non. Non, quand même, je voyais bien par rapport à d'autres. Mais je trouvais que malgré tout, ça allait.
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3: Moi, c'est Sabine.
4: Routy,
3: sage-femme à la maternité.
4: C'est ça. Vous venez d'arriver, vous sortez, vous arrivez, vous.
3: J'arrive. Juste pour vous. Ouais. J'étais diplômée en 96. J'ai toujours voulu faire ça. Je me suis décidée en troisième, mais j'ai pas changé mon fusil d'épaule.
4: Alors, on va où?
3: Eh ben, on va monter en salle de préparation à la naissance.
4: Ah, c'est où?
3: Deux étages.
4: Okay, avec les petits coussins d'allaitement. La petite tape pour le bébé.
3: Je pense qu'on apporte des informations, on les accompagne. C'est vraiment de l'échange avec les patientes.
4: C'est ça qui a changé?
3: Oui.
4: Plus.
3: Avant, on disait qu'on apprenait à pousser aussi.
4: Oui.
3: C'est des choses qu'on fait plus, en fait.
4: Ah, c'est fini?
3: On parlait pas de préparation à la naissance et à la parentalité, en fait. Déjà, le terme a changé au moment des années 2000 à peu près, où on a vraiment inclus le conjoint, et puis où on s'est axé aussi, pas que sur l'accouchement justement, mais sur l'après-naissance, et puis de plus en plus on fait attention vraiment aux suites, parce qu'on s'est rendu compte que il y avait beaucoup de mamans qui faisaient de dépression du postpartum, et donc c'est ça aussi l'intérêt de la préparation à la naissance, c'est de les préparer, de les accompagner à la naissance, mais à l'après-naissance en fait, et à tout ce changement qui va arriver avec l'arrivée du bébé. Parce que ça bouscule un petit peu quand même.
4: Oui. Donc vous faites aussi des accouchements, hein?
3: Alors j'en fais plus depuis longtemps, parce que je fais de la préparation à la naissance, j'accompagne les femmes aussi en grossesse pathologique, et puis dans les déclenchements. C'est le démarrage, c'est avant qu'elles descendent en salle de naissance.
4: D'accord. Vous n'en faites plus, ça vous manque pas?
3: Non, ça me manque pas.
4: Non, non. C'est un choix, j'imagine.
3: C'est un choix complètement. Hein. Ah oui, tout c'est à ça. Fait. Non, je suis très contente et vraiment, je me plais en préparation à la naissance, dans l'accompagnement de ses futurs parents.
4: Bon, il y a des larmes ici, des larmes de joie, des larmes de tristesse.
3: Ouais, aussi, des larmes de fatigue. voilà, tout à fait. Des larmes d'où, oh là là, ça fait un an que j'ai accouché, je reviens là, ça me fait plein d'effets. Ouais. Il y a.
4: Ah oui, déjà presque un an après encore.
3: Ouais, les dames qui reviennent ici, ça leur fait souvent quelque chose. Chose, ouais.
4: Alors, qu'est-ce qu'on dit aujourd'hui à l'allaitement ? Allez-y à volonté, cadrez l'allaitement.
3: Alors, je pense qu'il faut que ce soit déjà un choix de la femme, un choix personnel. Il faut qu'elle ait du soutien. On va pas allaiter pour faire plaisir à quelqu'un. On va allaiter parce qu'on en a envie, parce que c'est un choix qu'on va faire. Et puis après, c'est surtout allaiter sans vous poser de questions, en suivant le rythme de l'enfant, parce qu'au démarrage, c'est ça qui est important, c'est finalement de ne pas se poser de questions et faire équipe avec son enfant.
4: C'est impossible de pas se poser de questions quand on est jeune parent.
3: Oui, mais en fait, ne pas se poser de questions. L'allaitement, culturellement, on l'a un peu perdu, nous, avec l'émancipation de la femme, la pilule, etc. dans les années 70. Et donc, quand l'allaitement est revenu, on l'a calqué un peu sur le biberon. Mm-hmm. Et le biberon, c'était toutes les 3 heures. Et puis surtout, on le donnait pas avant. En fait, pour mettre en place la lactation, c'est écouter le rythme de cet enfant, parce que lui, il sait pas ce que c'est que de se nourrir. Déjà, in utero, il est, nourri, logé, blanchi gratuitement. Et il va falloir qu'il découvre certaines choses. Et donc, il faut qu'il apprenne. Pour lui, c'est tout un apprentissage. Et donc, il faut qu'il apprenne quand il est disponible, ce bébé. Donc, lui, il va pas être disponible toutes les 3 heures, à heure fixe.
4: D'accord, mais comment vous avez découvert ce métier ?
3: Avec un forum des métiers.
4: Ouais.
3: Où j'ai croisé une sage-femme passionnée. J'avais très envie de m'occuper du bébé. J'avais besoin de contact aussi avec les gens. Et cette sage-femme m'a été, mon point d'ancrage. Et puis après, j'ai rencontré une autre sage-femme quand j'étais encore au lycée, où j'ai pu du coup voir un accouchement, voir une césarienne. Et donc tout ça, je me suis dit, mais c'est ça que j'ai envie de faire.
4: Ouais, ça a été la révélation.
3: Ah ouais, complètement.
5: Pour que je vous fasse une petite photo.
3: D'accord.
4: Oh, super, vous avez mis votre blouse, votre badge.
3: Voilà.
4: Ah, j'ai cru que c'était un sifflet, non ?
3: Non.
4: C'est... On se met où ? On se met là ? On se met où ? Vous aimez ?
3: Oui, ça me va.
4: C'est bien, c'est beau, hein ? Mais quel sourire vous avez ?
3: Merci.
4: Vous avez les yeux qui brillent. C'est naturel ?
3: Je crois, je fais rien de particulier.
4: Ça rend très joyeux, non, comme métier.
3: C'est un beau métier. Ouais. Enfin, moi, je ne changerai pas de métier.
5: Bah oui, c'est sûr.
3: Voilà, ça reste vraiment un métier que j'aime.
4: Mm-hmm. Vous repartez ? Vous êtes venue exprès ?
3: Oui, je suis venue exprès parce que c'était pas sur une garde, c'était pas pratique. Ma collègue avait des consultations d'allaitement, donc je suis revenue. Je suis repartie.
4: C'est bien sympa. On repart ensemble.
3: Et on repart.
4: À moins que vous ayez quelque chose à faire, je ne sais pas, mais vous faisiez une brioche à la maison ?
3: Oui.
4: Donc là, on est à nouveau dans le hall de la maternité. Il y a un chiffre à l'entrée de la maternité, là.
3: C'était le nombre de bébés nés à la maternité, donc en 90 ans.
4: 312 557.
3: Voilà.
4: Ah oui, depuis, on a fait un peu de chemin, quoi.
3: Premier bébé en 1929.
4: Ouais,
3: voilà. Et puis ça, c'était en 2019.
4: Ah oui, donc depuis, il faudrait actualiser le chiffre.
3: Après, on est à peu près à 2800 accouchements par an.
4: Bon, c'est vrai qu'à chaque fois qu'on rencontre une sage-femme, ça nous remonte plein de souvenirs.
3: C'est ça. Merci beaucoup.
5: Merci beaucoup.
3: Bonne fin de journée.
4: À bientôt.
3: Au revoir.
4: À bientôt.
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6: Tout ce qui a trait au caractère des humaines et des humains, j'adore. Je trouve que la langue occitane se délecte à qualifier les comportements humains. Roumé, je savais que tout le monde connaît Kéomo. C'est un bon exemple. Tu pourrais faire un sourire plutôt que de roumé. Roumé. Comme ce mot l'indique dans sa construction, ça grogne. Ça fait trembler les murs. Quelqu'un qui roume, c'est un râleur d'excellence. T'as voulu faire les courses ? On y est. Qu'est plus le moment des rouma, mon grand. Ce n'est plus le moment de râler, ok ? Plutôt que de roumer, on finit vite et on rentre. Roumer, ok ? Vous connaissez, bon. Et si je dis marouner, marouna, c'est la même chose. Dans le mot, le R roulé nous montre une personne qui râle aussi, qui bougonne. Il marronne comme un burga au kevonvou, non. Il râle comme un frelon qui vrombit. Roumer, marouner, faites vos courses, mesdames et messieurs. Allez, adieu.
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1: Une main dans le pop-corn, le ticket dans l'autre, vous entrez dans l'une des salles du Sénéchal. Mais avant d'être le cinéma de Guéret, c'était quoi ?
2: Daniel Domecq, je suis passionné de cinéma. À l'origine, c'était un bâtiment qui était en déshérence depuis un certain nombre d'années et qui était une école. C'était l'école Jean de Sessac, un grand bâtiment qui n'avait plus de fonction et dont il a été décidé de le transformer en cinéma à la demande d'un groupe qui s'appelait le groupe Raymond, qui est plus connu aujourd'hui sous le nom du CGR. Donc il y a des salles un petit peu partout en France. Et c'est donc cette société-là qui a réalisé les travaux avant 1983, puisque le Sénéchal sur cet endroit ouvre fin décembre 1983. À Guéret, on a du cinéma depuis 1897, première séance, 23 mai 1897, et la première salle fixe, puisque avant il a été porté par des itinérants, première salle fixe qui ouvre en 1919 à un endroit qui maintenant est complètement détruit. Je veux parler de ce qu'on appelle l'îlot Carnot, et c'est là qui était le premier cinéma de Guéret. Le Café Continental possédait une salle des fêtes à l'opposé d'un grand jardin. Dans cette salle-là ont eu lieu des séances de cinéma. Et le propriétaire qui a acheté tout ça en 1919 en a fait un cinéma, un grand cinéma de 350 places avec balcon qui va fonctionner de 1919 à 1934. Si on a beaucoup d'autres façons de regarder des films, ce qui est tout à fait louable et respectable, je crois vraiment que la dimension lieu de rencontre et de convivialité et la qualité surtout des images projetées et du son que l'on entend sont à mes yeux irremplaçables.
1: Bonjour.
3: Guillaume, je suis directeur du cinéma Le Sénéchal. J'ai grandi avec ce cinéma dès mes 7 ou 8 ans, on va dire.
1: Est-ce que ça fait maintenant d'en être le directeur ?
3: Waouh ! Un choc ! Non, ça fait bizarre et en même temps, il y a une sorte de logique quelque part.
1: Si vous pouviez dire quelque chose au Guillaume qui a 7 ans ?
3: Je pourrais lui dire, tu vas voir, il va y avoir plein de nouvelles choses excitantes dans le cinéma et plein de choses auxquelles tu ne pensais pas encore qui vont arriver et qui vont émerveiller tout le monde.
1: Maintenant, vous pourrez plus vous faire de films sur ce qu'était le Sénéchal avant. C'était une école.
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4: Oui, salut, bonjour. Je m'appelle Jean Meyer. Je suis né à Sarlat, mais je suis bordelais d'adoption depuis 1964.
5: Un florilège de klaxons. Alors on a commencé par le klaxon italien, ensuite le klaxon de combi.
4: Tous les enfants ont klaxonné un peu plus dans les tunnels et voilà.
5: Ça affirme aussi la personnalité d'une voiture.
4: Oui, chacun.
5: Comme la de chevaux. Jean Meyer nous reçoit chez lui à Bordeaux, dans le quartier de la Bastide. Difficile d'imaginer que derrière la porte d'un garage se cache un véritable trésor sentimental. Des voitures anciennes dont deux modèles font sensation. La 2 chevaux cactus et la 2 chevaux vigne, sur laquelle poussent des raisins.
4: J'ai trouvé un marchand de plants à Sainte-Livrade qui nous a dit on va trouver un cépage qui résiste au vent, et on a fait faire une très belle galerie complètement adaptée. Je crois que j'amuse la galerie avec ma vigne. Oui, tout le long de l'auto a même été prolongée puisque je dors dedans, donc il y a un lit dans l'auto et vous imaginez que une berline est transformée en break. Et la vigne dégueule sur les côtés et sur l'arrière. La vigne tient toute la longueur de l'auto.
5: Et elle pousse bien.
4: Et elle pousse très bien, oui. Elle est bichonnée l'hiver.
5: Et ça veut dire qu'au mois de septembre, quand vous promenez avec cette 2 chevaux, cette voiture, oui, avec la vigne à l'intérieur, vous pouvez conduire en dégustant des raisins.
4: Sûrement pas, hein, parce que c'est vraiment un cépage qui est choisi pas pour être dégusté ni pour faire du vin.
5: Quand les Bordelais vous croisent, comment réagissent-ils exactement ? Est-ce qu'ils sont surpris ? Est-ce qu'ils vous saluent ? Ils font des grands sourires ?
4: Ceux qui l'ont vu s'en souviennent. Donc après, la vigne est verte, alors on a fait ça sur une auto verte, oui.
5: Vous concevez que c'est pas quelque chose de commun ?
4: Mon goût, c'est effectivement de faire les choses belles, efficaces et drôles. Ça sert à aimer la vie.
5: Le but d'une voiture, c'est quand même de se déplacer, d'être mobile avec. Elle roule à combien ?
4: Elle roule à combien ? Oh là là, je dépasse pas 60 à l'heure avec cette auto, mais ce qui m'a pas empêché d'aller et de revenir de Grèce en l'an 2000.
5: Est-ce qu'elle a un nom d'ailleurs cette voiture? Est-ce qu'elle a un surnom?
4: Nous, on l'appelle la Vigne.
5: Il y a la Vigne et puis d'autres voitures. Il y en a une qui me plaît bien. C'est la deux chevaux cactus.
4: Ben moi, à la place de la roue de secours, j'ai mis un jardin de cactus. En 2007, je suis allé à Pékin et retour.
5: Et toujours le lit dedans. Mais avec les cactus donc sur le capot, jamais vous vous êtes fait arrêter sur la route par la gendarmerie ou la police? On vous a posé des questions?
4: Ils ne nous arrêtent que en disant c'est pour la photo du magazine de la gendarmerie.
5: On peut rentrer à l'intérieur?
4: Mais bien sûr.
5: Ça couine à l'intérieur.
4: Coquin.
5: La deux chevaux Vigne est de l'année 1980. Les pieds de vigne ont été plantés en 2000. Ce véhicule a véritablement créé le buzz. Des propriétés viticoles du Médoc ont même contacté Jean Meyer à plusieurs reprises pour organiser des animations. Et Jean Meyer, quand il rentre dans son garage tous les matins, qu'est-ce qu'il se dit?
4: Ben que je suis le plus heureux du monde.
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6: Et adieu, mieux adieu, Kushiba. Vous allez bien, Franck?
7: Très, très bien. J'ai une pêche aujourd'hui.
6: Bon, mais tant mieux. Moi, je ne sais pas, je n'ai pas bien dormi la nuit dernière. Il passe plat dormite, là, l'année passée. Vous savez pourquoi?
7: Ben non.
6: Ben à cause de mes voisins. Ah. Ils m'ont empêché de dormir. Alors, vite. À quoi arrive au paga et les grands gauches périéo? Alors, heureusement pour moi, grand gauches périéo, ça n'arrive pas souvent. Mais quand même, quel sagan que mes voisins ont fait la nuit dernière.
7: Quel sagan? Alors je connais pas, qu'est-ce que ça veut dire ça?
6: Et qu'est-ce que le sagan? C'est le bruit, le sagan c'est le vacarme, le tapage. Vous voyez le genre de nuit que j'ai passé.
7: Oh là là, oui.
6: Alors faire du sagan, faire des sagans, c'est faire du bruit. Chez nous, en français régional, en francitan, vous pouvez entendre quel sagan et qu'une sagan, un sagan du diable, une sagan del diable, en version originale. Le sagan, c'est aussi le tapage consécutif à une querelle. Quel sagan!
7: C'est marrant parce que Sagan, moi, ça me fait penser à
8: Françoise Sagan.
6: Ah, c'est vrai, vous avez tout à fait raison. Mais oui, Françoise Sagan, effectivement, une femme de lettres française. Ben, Noscudo, en Corsia, Cazar, en 1935, née dans le Quercy et dans le Lot, à Cajar, en 1935, et décédée en 2004. Alors, une précision nette, elle passe au nom officiel. En réalité, Sagan n'était pas son véritable nom. Elle s'appelait Françoise Quarez. Final, la question que nous pouvons poser à Franz, on peut se poser cette question. Pourquoi avait-elle choisi ce pseudonyme Sagan? Ben, peut-être espérait-elle que son nom fasse du bruit.
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2: Pluie, neige, canicule, brouillard, la météo décide si on va râler ou si on va râler autrement, si vous voyez ce que je veux dire. Mais dans le fond, qui décide des prévisions météo? Qui observe? Qui calcule? Qui c'est qui tranche à la fin? Et surtout, pourquoi ils disent qu'il va y avoir du soleil alors qu'on se prend une rincée? Eh bien, réponds tout de suite dans les coulisses de Météo France Alsace que je teste pour vous aujourd'hui. Je suis à Ilkirch-Grafenstaden. Ici, on estime, on calcule le temps qu'il fera demain. Et à côté de moi, voici Simon. Simon, c'est le technicien météo. C'est lui qui surveille des capteurs, des antennes, des machines qui parlent. Bref, tout le langage, c'est des chiffres. Entre le vent, la pression, l'humidité, tout est mesuré en continu avec des stations météo basées un peu partout en Alsace, à des endroits stratégiques, en altitude, dans les vallées, en plaine ou encore en ville, au nord, au sud, bref, un peu partout. Et à cela, on peut ajouter aussi d'autres outils comme les radars, les satellites. Et chaque jour, c'est des millions d'observations qui arrivent dans les ordinateurs de Météo France Alsace. Et avec des équations très, très, très complexes. Et cette complexité est en lien avec notre prochaine découverte. Direction, le bureau des modèles météo. Ça, c'est avec Théo. Théo, il est météorologiste et il m'explique eh bien, qu'on ne prédit pas le futur. Mais en revanche, on calcule des scénarios et leurs probabilités. Certains modèles, par exemple, simulent l'atmosphère avec comme résultat, écoutez bien, 350 prévisions possibles chaque jour. Ah bah oui, hein, la machine, elle calcule tout ce qui est possible. Hein, et c'est l'humain, enfin, qui va trancher. Parce que oui, la météo, en bout de ligne, bah, c'est pas juste une machine, hein, c'est aussi un cerveau. Il y a un cerveau qui tranche. Et en parlant de cerveau, en voici un autre bien rempli. C'est celui de Cédric. Il est climatologue. Et Cédric, lui, va nous emmener littéralement dans un autre monde. Parce qu'avec ses analyses à Cédric, eh bien, on ne regarde pas demain. Non, on va regarder 100 ans en arrière. Car Météo France, eh bien, conserve en quelque sorte la mémoire du climat depuis plus de 150 ans. Parce que le passé, eh bien, il nous permet quoi? De comprendre l'avenir. Surtout avec les notions du dérèglement climatique qui nécessite une véritable expertise. Alors, après ce dévoilage d'outils, de calculs, d'équations et d'expertises en tout genre, comment se fait-il qu'en 2026, on puisse encore se tromper dans les prévisions? Eh bien, j'ai posé la question et la réponse de mes spécialistes est claire. Prévoir la météo, c'est comme essayer de prédire la forme exacte des vagues dans une soupe qu'on remue en permanence, sauf que la casserole fait la taille de la planète et que la cuillère tombe toute seule. Et en plus de ça, il y a quelqu'un qui joue avec le feu. On continue. Bref, vous l'avez compris, hein, impossible d'être parfait, seulement de se rapprocher de probabilités, mais avant tout, le rôle de Météo France Alsace, c'est d'anticiper au maximum les risques.
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